Voilà, viens, Esprit Saint. Viens nous donner ta lumière dans la nuit où nous prions, où nous adorons Jésus dans la confiance, dans la paix. Au Père éternel, au nom de Jésus-Christ, voilà nous, et par l'intercession de Marie, par son, la Vierge Immaculée, envoie-nous donc ton Esprit Saint. Viens dans nos cœurs, sanctifie-les. Toi, Père des pauvres, viens nous soulager, viens nous consoler, viens nous éclairer, viens nous réconforter dans la nuit avec Marie, Reine du Rosaire.

Voilà, Seigneur, nous sommes à quelques jours de cette fête de Notre-Dame du Très-Saint-Rosaire où nous avons pu reconnaître toute la bonté du Seigneur par l'intercession de son cœur immaculé. Voilà, nous fêterons dans quelques jours aussi le dernier apparition de Marie à Fatima le 13 octobre. Miracle du soleil, voilà, qui me donne la lumière dans ce monde de ténèbres.

Voilà, Jésus, mon Dieu, je crois, j'adore, j'espère et je vous aime. Je vous demande pardon pour tous ceux qui ne croient pas et qui n'adorent pas, qui n'espèrent pas. Et qui ne vous aime pas. Très sainte Trinité, Père, Fils et Saint-Esprit, je vous adore profondément. Je vous offre le très précieux corps, sang, âme et divinité de Jésus-Christ présent dans tous les tabernacles de la terre en réparation des outrages, sacrilèges et indifférences par lesquels il est lui-même offensé et par les mérites infinis de son très saint cœur et du cœur immaculé de Marie, je vous demande la conversion des pécheurs. Voilà, demandons au Seigneur cette adoration de réparation.

Voilà, Seigneur, nous sommes heureux de nous retrouver devant ta présence au Saint-Sacrement pour l'adoration.

Seigneur, nous t'adorons. Au nom de tous ceux qui ne t'adorent pas. Voilà, nous allons méditer les mystères joyeux avec Saint Carlo Acutis que nous fêterons lundi prochain. Voilà, il a été béatifié le 10. Voilà, nous prions bien sûr pour toujours aux intentions du Saint-Père, le pape Léon XIV, qui nous a demandé de prier le chapelet pour la paix dans le mois du Saint, très saint Rosaire. Et ce mois des missions, voilà, je vais partir en mission demain à Pau avec le père Florian Racine pour relancer tout ça. Donc nous prions pour tous les missionnaires, pour tous ceux qui annoncent l'évangile d'une façon ou d'une autre, que le Seigneur les accompagne avec notre mère et tous les saints. Voilà, nous prions pour toutes nos intentions personnelles, particulièrement ceux qui sont malades, ceux qui sont en fin de vie ou qui passent des moments compliqués. Voilà, nous confions tout ça au cœur de Jésus par le cœur immaculé de Marie. Au nom du Père, du Fils et du Saint-Esprit. Amen. Je crois en Dieu, le Père Tout-Puissant, Créateur du ciel et de la terre, et en Jésus-Christ, son Fils unique, notre Seigneur, qui a été conçu du Saint-Esprit, est né de la Vierge Marie, a souffert sous Ponce Pilate, a été crucifié et mort, a été enseveli et descendu aux enfers le troisième jour, est ressuscité des morts, est monté aux cieux, est assis à la droite de Dieu, le Père Tout-Puissant, d'où il viendra juger les vivants et les morts. Je crois à l'Esprit Saint, à la Sainte Église catholique, à la communion des saints, à la rémission des péchés, à la résurrection de la chair, à la vie éternelle. Amen. Notre Père qui es aux cieux, que ton nom soit sanctifié, que ton règne vienne, que ta volonté soit faite sur la terre comme au ciel. Donne-nous aujourd'hui notre pain de ce jour. Pardonne-nous nos offenses, comme nous pardonnons aussi à ceux qui nous ont offensés. Ne nous laisse pas entrer en tentation, mais délivre-nous du mal. Amen. Je vous salue Marie, fille bien-aimée du Père, pleine de grâce, le Seigneur est avec vous. Vous êtes bénie entre toutes les femmes, et Jésus, le fruit de vos entrailles, est béni. Sainte Marie, Mère de Dieu, priez pour nous pauvres pécheurs, maintenant et à l'heure de notre mort. Amen. Je vous salue Marie, Mère admirable du Fils, pleine de grâce, le Seigneur est avec vous. Vous êtes bénie entre toutes les femmes, et Jésus, le fruit de vos entrailles, est béni. Sainte Marie, Mère de Dieu, priez pour nous pauvres pécheurs, maintenant et à l'heure de notre mort. Amen. Je vous salue Marie, épouse fidèle du Saint-Esprit, pleine de grâce, le Seigneur est avec vous. Vous êtes bénie entre toutes les femmes, et Jésus, le fruit de vos entrailles, est béni. Sainte Marie, Mère de Dieu, priez pour nous pauvres pécheurs, maintenant et à l'heure de notre mort. Amen. Gloria, Patri et Filio, et Spiritui Sancto, sicut erat in principio, et nunc et semper, et in saecula saeculorum. Amen.

Seigneur, envoie ton Esprit Saint sur chacun de nous en ces temps. Là, nous entrons dans le premier mystère joyeux, l'Annonciation, où nous demanderons l'humilité. Marie dit alors, « Voici la servante du Seigneur, qu'il me soit fait selon votre parole. » Oui, devant l'annonce extraordinaire de l'ange, voici le fiat de Marie, une réponse humble et simple, sachant qu'elle doit tout à Dieu, il lui est tout naturel de se soumettre humblement à la volonté de celui que elle va tout recevoir. Saint Carlo Acutis est connu pour sa grande dévotion à l'Eucharistie, mais également au rosaire. Lui qui récitait chaque jour le chapelet disait cela. Après la Sainte Eucharistie, le Saint Rosaire est l'arme la plus puissante pour lutter contre le diable et l'échelle la plus courte vers le ciel. Commençons ce chapelet en contemplant la grande humilité de Marie, dont l'humble « oui » fut le point de départ du salut de toute l'humanité. Demandons-lui la grâce de savoir à notre tour dire un « oui » humble et confiant à notre Seigneur, comme elle et avec elle dans tous les moments de notre vie. Notre Père qui es aux cieux, que ton nom soit sanctifié, que ton règne vienne, que ta volonté soit faite sur la terre comme au ciel. Donne-nous aujourd'hui notre pain de ce jour. Pardonnez-nous nos offenses, comme nous pardonnons aussi à ceux qui nous ont offensés. Ne nous laisse pas entrer en tentation, mais délivre-nous du mal. Amen. Je vous salue, Marie pleine de grâce. Le Seigneur est avec vous. Vous êtes bénie entre toutes les femmes, et Jésus, le fruit de vos entrailles, est béni. Sainte Marie, Mère de Dieu, priez pour nous, pauvres pécheurs, maintenant et à l'heure de notre mort. Amen. Je vous salue, Marie, pleine de grâce. Le Seigneur est avec vous. Vous êtes bénie entre toutes les femmes, et Jésus, le fruit de vos entrailles, est béni. Sainte Marie, Mère de Dieu, priez pour nous, pauvres pécheurs, maintenant et à l'heure de notre mort. Amen. Je vous salue, Marie, pleine de grâce. Le Seigneur est avec vous. Vous êtes bénie entre toutes les femmes, et Jésus, le fruit de vos entrailles, est béni. Sainte Marie, Mère de Dieu, priez pour nous, pauvres pécheurs, maintenant et à l'heure de notre mort. Amen. Je vous salue, Marie, pleine de grâce. Le Seigneur est avec vous. Vous êtes bénie entre toutes les femmes, et Jésus, le fruit de vos entrailles, est béni. Sainte Marie, Mère de Dieu, priez pour nous, pauvres pécheurs, maintenant et à l'heure de notre mort. Amen. Je vous salue, Marie, pleine de grâce. Le Seigneur est avec vous. Vous êtes bénie entre toutes les femmes, et Jésus, le fruit de vos entrailles, est béni. Sainte Marie, Mère de Dieu, priez pour nous, pauvres pécheurs, maintenant et à l'heure de notre mort. Amen. Je vous salue, Marie, pleine de grâce. Le Seigneur est avec vous. Vous êtes bénie entre toutes les femmes, et Jésus, le fruit de vos entrailles, est béni. Sainte Marie, Mère de Dieu, priez pour nous, pauvres pécheurs, maintenant et à l'heure de notre mort. Amen. Je vous salue, Marie, pleine de grâce. Le Seigneur est avec vous. Vous êtes bénie entre toutes les femmes, et Jésus, le fruit de vos entrailles, est béni. Sainte Marie, Mère de Dieu, priez pour nous, pauvres pécheurs, maintenant et à l'heure de notre mort. Amen. Je vous salue, Marie, pleine de grâce. Le Seigneur est avec vous. Vous êtes bénie entre toutes les femmes, et Jésus, le fruit de vos entrailles, est béni. Sainte Marie, Mère de Dieu, priez pour nous, pauvres pécheurs, maintenant et à l'heure de notre mort. Amen. Je vous salue, Marie, pleine de grâce. Le Seigneur est avec vous. Vous êtes bénie entre toutes les femmes, et Jésus, le fruit de vos entrailles, est béni. Sainte Marie, Mère de Dieu, priez pour nous, pauvres pécheurs, maintenant et à l'heure de notre mort. Amen. Je vous salue, Marie, pleine de grâce. Le Seigneur est avec vous. Vous êtes bénie entre toutes les femmes,
et Jésus, le fruit de vos entrailles, est béni. Sainte Marie, Mère de Dieu, priez pour nous pauvres pécheurs, maintenant et à l'heure de notre mort. Amen. Gloria Patri et Filio, et Spiritui Sancto, sicut erat in principio, et nunc et semper, et in saecula saeculorum. Amen. Ô mon Jésus, pardonnez-nous nos péchés, préservez-nous du feu de l'enfer, conduisez au ciel toutes les âmes, spécialement celles qui ont le plus besoin de votre miséricorde. Saint Joseph, priez pour nous.

Voilà, Seigneur, nous t'adorons humblement au très saint sacrement dans la nuit avec tous ceux qui nous rejoignent maintenant sur les ondes de Radio Espérance. Nous sommes maintenant au deuxième mystère joyeux, la visitation. Demandons la charité, la plus grande des vertus. En ces jours-là, Marie partit et s'en alla en hâte vers la montagne, une ville de Judée. Elle entra dans la maison de Zacharie et salua Élisabeth. Marie aurait pu légitimement vouloir se reposer, profiter de la présence de notre Seigneur dans son sein, mais sous l'inspiration de l'Esprit-Saint, elle se rend en hâte chez Élisabeth, sa cousine. La charité est empressement à faire le bien et à porter le Christ aux autres. Saint Carlo Acutis était réputé pour sa générosité envers tous et son désir d'annoncer l'Évangile, notamment par Internet en mettant ses talents en informatique au service de l'évangélisation. Selon ses mots, « Ce qui nous rendra beaux aux yeux de Dieu, ce sera la façon dont nous l'aurons aimé et nous aurons aimé nos frères. » Avec lui, imitons la Vierge Marie dans son élan de charité, ayant le souci de faire connaître l'amour de Dieu, demandons-lui la grâce de voir le bien que nous pouvons faire aux autres avec désintéressement. Notre Père qui es aux cieux, que ton nom soit sanctifié, que ton règne vienne, que ta volonté soit faite sur la terre comme au ciel. Donne-nous aujourd'hui notre pain de ce jour, pardonne-nous nos offenses, comme nous pardonnons aussi à ceux qui nous ont offensés, et ne nous laisse pas entrer en tentation, mais délivre-nous du mal. Amen. Je vous salue, Marie, pleine de grâce. Le Seigneur est avec vous. Vous êtes bénie entre toutes les femmes, et Jésus, le fruit de vos entrailles, est béni. Sainte Marie, Mère de Dieu, priez pour nous, pauvres pécheurs, maintenant et à l'heure de notre mort. Amen. Je vous salue, Marie, pleine de grâce. Le Seigneur est avec vous. Vous êtes bénie entre toutes les femmes, et Jésus, le fruit de vos entrailles, est béni. Sainte Marie, Mère de Dieu, priez pour nous, pauvres pécheurs, maintenant et à l'heure de notre mort. Amen. Je vous salue, Marie, pleine de grâce. Le Seigneur est avec vous. Vous êtes bénie entre toutes les femmes, et Jésus, le fruit de vos entrailles, est béni. Sainte Marie, Mère de Dieu, priez pour nous, pauvres pécheurs, maintenant et à l'heure de notre mort. Amen. Je vous salue, Marie pleine de grâce. Le Seigneur est avec vous. Vous êtes bénie entre toutes les femmes, et Jésus, le fruit de vos entrailles, est béni. Sainte Marie, Mère de Dieu, priez pour nous, pauvres pécheurs, maintenant et à l'heure de notre mort. Amen. Je vous salue, Marie pleine de grâce. Le Seigneur est avec vous. Vous êtes bénie entre toutes les femmes, et Jésus, le fruit de vos entrailles, est béni. Sainte Marie, Mère de Dieu, priez pour nous, pauvres pécheurs, maintenant et à l'heure de notre mort. Amen. Je vous salue, Marie, pleine de grâce. Le Seigneur est avec vous. Vous êtes bénie entre toutes les femmes, et Jésus, le fruit de vos entrailles, est béni. Sainte Marie, Mère de Dieu, priez pour nous, pauvres pécheurs, maintenant et à l'heure de notre mort. Amen. Je vous salue, Marie, pleine de grâce. Le Seigneur est avec vous. Vous êtes bénie entre toutes les femmes, et Jésus, le fruit de vos entrailles, est béni. Sainte Marie, Mère de Dieu, priez pour nous, pauvres pécheurs, maintenant et à l'heure de notre mort. Amen. Je vous salue, Marie pleine de grâce. Le Seigneur est avec vous. Vous êtes bénie entre toutes les femmes, et Jésus, le fruit de vos entrailles, est béni. Sainte Marie, Mère de Dieu, priez pour nous, pauvres pécheurs, maintenant et à l'heure de notre mort. Amen. Je vous salue, Marie pleine de grâce. Le Seigneur est avec vous. Vous êtes bénie entre toutes les femmes, et Jésus, le fruit de vos entrailles, est béni. Sainte Marie, Mère de Dieu, priez pour nous, pauvres pécheurs, maintenant et à l'heure de notre mort. Amen. Je vous salue, Marie pleine de grâce. Le Seigneur est avec vous. Vous êtes bénie entre toutes les femmes, et Jésus, le fruit de vos entrailles, est béni. Sainte Marie, Mère de Dieu, priez pour nous, pauvres pécheurs, maintenant et à l'heure de notre mort. Amen.
Gloria Patri et Filio, et Spiritui Sancto, sicut erat in principio, ec nunc et semper, et in saecula saeculorum. Amen. Ô mon Jésus, pardonnez-nous nos péchés, préservez-nous du feu de l'enfer, conduisez au ciel toutes les âmes, spécialement celles qui ont plus besoin de votre miséricorde. Saint Joseph, priez pour nous.

Laisse Seigneur nous rendons toujours la joie de te prier, de t'adorer en présence de Notre-Dame ici à Aix-en-Provence. Voilà, nous prions toujours avec Saint Carlo Acutis et nous sommes au troisième mystère joyeux, la nativité. Et le fruit du mystère, c'est l'esprit de pauvreté, le détachement des biens matériels. Et elle mit au monde son fils premier-né. Elle l'emmaillota, le coucha dans une mangeoire, car il n'y avait pas de place pour eux dans la salle commune. Regardez l'humilité de Dieu, disait Saint François. C'est ce que nous avons envie de chanter en contemplant ce divin enfant qui s'est abaissé jusqu'à vouloir naître dans une étable. Lui, le Verbe, qui selon le mot de Saint Jean était auprès de Dieu, était Dieu. Il a été fait pour par lui, et rien n'a été fait sans lui. Par cet esprit de pauvreté, il se rend accessible aux bergers, puis aux mages, et enfin à l'humanité tout entière. Dans la simplicité de cette naissance, il s'offre à nos regards d'adoration. Il nous rend notre cœur accessible à sa présence. De cultiver ce même esprit de pauvreté. Le bonheur, c'est d'avoir le regard tourné vers Dieu. La tristesse, c'est d'avoir le regard tourné vers soi-même, affirmait Carlo Acutis. Donc dans cette dizaine, demandons l'esprit de pauvreté, le détachement des biens envahissants de ce monde, téléphone, internet, etc., confort, et qui nous détourne de notre seul bien qui est Dieu. Notre Père qui es aux cieux, que ton nom soit sanctifié, que ton règne vienne, que ta volonté soit faite sur la terre comme au ciel. Donne-nous aujourd'hui notre pain de ce jour, pardonne-nous nos offenses comme nous pardonnons aussi à ceux qui nous ont offensés. Ne nous laisse pas entrer en tentation, mais délivre-nous du mal. Amen. Je vous salue Marie pleine de grâce, le Seigneur est avec vous. Vous êtes bénie entre toutes les femmes, et Jésus, le fruit de vos entrailles, est béni. Sainte Marie, Mère de Dieu, priez pour nous pauvres pécheurs, maintenant et à l'heure de notre mort. Amen. Je vous salue, Marie pleine de grâce, le Seigneur est avec vous. Vous êtes bénie entre toutes les femmes, et Jésus, le fruit de vos entrailles, est béni. Sainte Marie, Mère de Dieu, priez pour nous pauvres pécheurs, maintenant et à l'heure de notre mort.

pleine de grâce, le Seigneur est avec vous. Vous êtes bénie entre toutes les femmes, et Jésus, le fruit de vos entrailles, est béni. Sainte Marie, Mère de Dieu, priez pour nous pauvres pécheurs, maintenant et à l'heure de notre mort. Amen. Je vous salue, Marie pleine de grâce, le Seigneur est avec vous. Vous êtes bénie entre toutes les femmes, et Jésus, le fruit de vos entrailles, est béni. Sainte Marie, Mère de Dieu, priez pour nous, pauvres pécheurs, maintenant et à l'heure de notre mort. Amen. Je vous salue, Marie pleine de grâce, le Seigneur est avec vous. Vous êtes bénie entre toutes les femmes, et Jésus, le fruit de vos entrailles, est béni. Sainte Marie, Mère de Dieu, priez pour nous, pauvres pécheurs, maintenant et à l'heure de notre mort. Amen. Je vous salue, Marie pleine de grâce, le Seigneur est avec vous. Vous êtes bénie entre toutes les femmes, et Jésus, le fruit de vos entrailles, est béni. Sainte Marie, Mère de Dieu, priez pour nous, pauvres pécheurs, maintenant et à l'heure de notre mort. Amen. Je vous salue, Marie pleine de grâce, le Seigneur est avec vous. Vous êtes bénie entre toutes les femmes, et Jésus, le fruit de vos entrailles, est béni. Sainte Marie, Mère de Dieu, priez pour nous, pauvres pécheurs, maintenant et à l'heure de notre mort. Amen. Je vous salue, Marie pleine de grâce, le Seigneur est avec vous. Vous êtes bénie entre toutes les femmes, et Jésus, le fruit de vos entrailles, est béni. Sainte Marie, Mère de Dieu, priez pour nous, pauvres pécheurs, maintenant et à l'heure de notre mort. Amen. Gloria Patri et Filio, et Spiritui Sancto, sicut erat in principio, ec nunc et semper, et in saecula saeculorum. Amen. Ô mon Jésus, pardonnez-nous nos péchés, préservez-nous du feu de l'enfer, conduisez au ciel toutes les âmes, spécialement celles qui ont plus besoin de votre miséricorde. Saint Joseph, priez pour nous.

Seigneur, tu es tout petit dans l'estimé, tu es grand dans ton cœur, et nous te remercions de nous donner ta tendresse, ta miséricorde sur tous les auditeurs de Radio Espérance qui nous écoutent, qui nous crient, qui prient. Voilà, nous sommes quatrième mystère joyeux, la présentation de Jésus au temple. Nous demandons cette pureté, cette obéissance. Puis, lorsque les jours de la purification furent accomplis selon la loi de Moïse, ils le menèrent à Jérusalem pour le présenter au Seigneur, selon ce qui est écrit dans la loi du Seigneur, tout mâle premier-né sera regardé comme consacré au Seigneur. Joseph et Marie et Jésus remplissent les obligations de purification comme n'importe quelle autre famille juive de l'époque. Malgré la nature divine de son fils qu'elle connaissait, Marie offre son enfant. Il se soumet à la volonté de Dieu et aux souffrances futures annoncées par Siméon. Vous-même, un glaive transpercera votre âme. Ainsi, Marie consent par avance à toutes les souffrances qu'elle sera amenée à endurer en tant que mère du Sauveur. Lorsque Carlo Acutis fut atteint de la fleur d'alage, d'un foudroyant cancer, il déclara « J'offre toutes les souffrances que je dois subir au Seigneur pour le pape et pour l'Église et aller directement au paradis. » Suivons son exemple à celui de la Sainte Famille qui, dans son esprit d'obéissance, s'offre au Seigneur, apprenons-nous aussi à offrir nos peines, nos souffrances,

de notre vie même avec confiance et abandon. Notre Père qui es aux cieux, que ton nom soit sanctifié, que ton règne vienne, que ta volonté soit faite sur la terre comme au ciel. Donne-nous aujourd'hui notre pain de ce jour. Pardonne-nous nos offenses comme nous pardonnons aussi à ceux qui nous ont offensés. Et ne nous laisse pas entrer en tentation, mais délivre-nous du mal. Amen. Je vous salue Marie, pleine de grâce, le Seigneur est avec vous. Vous êtes bénie entre toutes les femmes, et Jésus, le fruit de vos entrailles, est béni. Sainte Marie, Mère de Dieu, priez pour nous pauvres pécheurs, maintenant et à l'heure de notre mort. Amen. Je vous salue Marie, pleine de grâce, le Seigneur est avec vous. Vous êtes bénie entre toutes les femmes, et Jésus, le fruit de vos entrailles, est béni. Sainte Marie, Mère de Dieu, priez pour nous, pauvres pécheurs, maintenant et à l'heure de notre mort. Amen. Je vous salue, Marie, pleine de grâce. Le Seigneur est avec vous. Vous êtes bénie entre toutes les femmes, et Jésus, le fruit de vos entrailles, est béni. Sainte Marie, Mère de Dieu, priez pour nous, pauvres pécheurs, maintenant et à l'heure de notre mort. Amen. Je vous salue Marie, pleine de grâce, le Seigneur est avec vous. Vous êtes bénie entre toutes les femmes, et Jésus, le fruit de vos entrailles, est béni. Sainte Marie, Mère de Dieu, priez pour nous, pauvres pécheurs, maintenant et à l'heure de notre mort. Amen. Je vous salue Marie, pleine de grâce, le Seigneur est avec vous. Vous êtes bénie entre toutes les femmes, et Jésus, le fruit de vos entrailles, est béni. Sainte Marie, Mère de Dieu, priez pour nous, pauvres pécheurs, maintenant et à l'heure de notre mort. Amen. Je vous salue, Marie, pleine de grâce, le Seigneur est avec vous. Vous êtes bénie entre toutes les femmes, et Jésus, le fruit de vos entrailles, est béni. Sainte Marie, Mère de Dieu, priez pour nous pauvres pécheurs, maintenant et à l'heure de notre mort. Amen. Je vous salue, Marie, pleine de grâce, le Seigneur est avec vous. Vous êtes bénie entre toutes les femmes, et Jésus, le fruit de vos entrailles, est béni. Sainte Marie, Mère de Dieu, priez pour nous pauvres pécheurs, maintenant et à l'heure de notre mort. Amen. Je vous salue, Marie, pleine de grâce. Le Seigneur est avec vous. Vous êtes bénie entre toutes les femmes, et Jésus, le fruit de vos entrailles, est béni. Sainte Marie, Mère de Dieu, priez pour nous pauvres pécheurs, maintenant et à l'heure de notre mort. Amen. Je vous salue Marie pleine de grâce, le Seigneur est avec vous. Vous êtes bénie entre toutes les femmes, et Jésus le fruit de vos entrailles est béni. Sainte Marie, Mère de Dieu, priez pour nous pauvres pécheurs, maintenant et à l'heure de notre mort. Amen. Je vous salue Marie pleine de grâce, le Seigneur est avec vous. Vous êtes bénie entre toutes les femmes, et Jésus le fruit de vos entrailles est béni. Sainte Marie, Mère de Dieu, priez pour nous pauvres pécheurs, maintenant et à l'heure de notre mort. Amen. Gloria Patri et Filio, et Spiritui Sancto, sicut erat in principio, et nunc et semper, et in saecula saeculorum. Amen. Ô mon Jésus, pardonnez-nous nos péchés, préservez-nous du feu de l'enfer, conduisez au ciel toutes les âmes, spécialement celles qui ont le plus besoin de votre miséricorde. Saint Joseph, priez pour nous.

Seigneur, nous terminons ensemble ces mystères de l'hume joyeux avec Carlo. Donc nous sommes toujours devant le Saint-Sacrement en adoration et nous terminons par le recouvrement de Jésus au Temple. Il nous faut demander toujours la recherche de Dieu en toutes choses. En le voyant, ils furent stupéfaits. Sa mère lui dit, « Mon enfant, pourquoi nous as-tu fait cela ?» Et voyant son père et moi, vous te cherchions tout affligés. Il leur répondit, « Pourquoi me cherchez-vous? Ne saviez-vous pas que je dois être aux affaires du Père ?» Voilà un premier coup de glaive dans l'âme de la Vierge Marie, tout affligée par la perte inexprimable de son enfant. Voilà Joseph et Marie mis à l'épreuve pendant 3 jours, cherchant inlassablement notre Seigneur, mis à l'épreuve ensuite par sa réponse qu'ils ne comprirent pas. Ne saviez-vous pas qu'il me faut être aux choses de mon Père ? Ce mystère nous invite à persévérer et rester confiants, même lorsque notre sommes affligés, déroutés, nous traversons un temps d'épreuve parmi toutes les avis. Comme Marie, sachons méditer et garder ces choses dans notre cœur sans nous révolter. À la veille de sa mort, Carlo Acutis affirmait « Je suis content de mourir, car j'ai vécu ma vie sans négliger une seule minute en choses qui ne plaisent à Dieu. » Demandons par son intercession de rechercher Dieu en chaque instant de notre vie. Notre Père, qui es aux cieux, que ton nom soit sanctifié, que ton règne vienne, que ta volonté soit faite sur la terre comme au ciel. Donne-nous aujourd'hui notre pain de ce jour, pardonne-nous nos offenses, comme nous pardonnons aussi à ceux qui nous ont offensés, et ne nous laisse pas entrer en tentation, mais délivre-nous du mal. Amen. Je vous salue Marie, pleine de grâce, le Seigneur est avec vous. Vous êtes bénie entre toutes les femmes, et Jésus, le fruit de vos entrailles, est béni. Sainte Marie, Mère de Dieu, priez pour nous pauvres pécheurs, maintenant et à l'heure de notre mort. Amen. Je vous salue Marie, pleine de grâce, le Seigneur est avec vous. Vous êtes bénie entre toutes les femmes. Et Jésus, le fruit de vos entrailles, est béni. Sainte Marie, Mère de Dieu, priez pour nous, pauvres pécheurs, maintenant et à l'heure de notre mort. Amen. Je vous salue, Marie, pleine de grâce, le Seigneur est avec vous. Vous êtes bénie entre toutes les femmes, et Jésus, le fruit de vos entrailles, est béni. Sainte Marie, Mère de Dieu, priez pour nous, pauvres pécheurs, maintenant et à l'heure de notre mort. Amen. Je vous salue, Marie, pleine de grâce. Le Seigneur est avec vous. Vous êtes bénie entre toutes les femmes, et Jésus, le fruit de vos entrailles, est béni. Sainte Marie, Mère de Dieu, priez pour nous, pauvres pécheurs, maintenant et à l'heure de notre mort. Amen. Je vous salue, Marie, pleine de grâce. Le Seigneur est avec vous. Vous êtes bénie entre toutes les femmes, et Jésus, le fruit de vos entrailles, est béni. Sainte Marie, Mère de Dieu, priez pour nous pauvres pécheurs, maintenant et à l'heure de notre mort. Amen. Je vous salue Marie, pleine de grâce, le Seigneur est avec vous. Vous êtes bénie entre toutes les femmes, et Jésus, le fruit de vos entrailles, est béni. Sainte Marie, Mère de Dieu, priez pour nous pauvres pécheurs, maintenant et à l'heure de notre mort. Amen. Je vous salue Marie, pleine de grâce, le Seigneur est avec vous. Vous êtes bénie entre toutes les femmes, et Jésus, le fruit de vos entrailles, est béni. Sainte Marie, Mère de Dieu, priez pour nous pauvres pécheurs, maintenant et à l'heure de notre mort. Amen. Je vous salue Marie, pleine de grâce, le Seigneur est avec vous. Vous êtes bénie entre toutes les femmes, et Jésus, le fruit de vos entrailles, est béni. Sainte Marie, Mère de Dieu, priez pour nous pauvres pécheurs, maintenant et à l'heure de notre mort. Amen. Je vous salue, Marie, pleine de grâce. Le Seigneur est avec vous. Vous êtes bénie entre toutes les femmes, et Jésus, le fruit de vos entrailles, est béni. Sainte Marie, Mère de Dieu, priez pour nous pauvres pécheurs, maintenant et à l'heure de notre mort. Amen.
Je vous salue Marie, pleine de grâce, le Seigneur est avec vous. Vous êtes bénie entre toutes les femmes, et Jésus, le fruit de vos entrailles, est béni. Sainte Marie, Mère de Dieu, priez pour nous pauvres pécheurs, maintenant et à l'heure de notre mort. Amen. Je vous salue Marie, pleine de grâce, le Seigneur est avec vous. Vous êtes bénie entre toutes les femmes, et Jésus, le fruit de vos entrailles, est béni. Sainte Marie, Mère de Dieu, priez pour nous pauvres pécheurs, maintenant et à l'heure de notre mort. Amen. Gloria Patri et Filio, et Spiritui Sancto, sicut erat in principio, et nunc et semper, et in saecula saeculorum. Amen. Ô mon Jésus, pardonnez-nous nos péchés, préservez-nous du feu de l'enfer, conduisez au ciel toutes les âmes, spécialement celles qui ont plus besoin de votre miséricorde. Saint Joseph, priez pour nous.

salut. Sainte Vierge Marie, Mère de Dieu, prie pour nous, afin que nous vivions l'Évangile. Aide-nous à ne pas cacher la lumière de l'Évangile sous le boisseau de notre peu de foi. Aide-nous à être en vertu de l'Évangile, lumière pour les mondes, afin que tous les hommes puissent voir le bien et rendre gloire au Père qui est dans les cieux. Amen.

Voilà, nous terminons sur notre heure sainte, voilà. Donc nous prions pour cette future mission, toutes les missions qui se passent dans le monde. Et donc nous allons relancer l'adoration à Pau avec le Père Florian, dans l'église de Sainte Thérèse de l'Enfant Jésus en plus. Voilà. Voilà, nous, je vous remercie d'avance. Que Dieu vous bénisse et vous garde, le Père, le Fils et le Saint-Esprit. Amen. Et voilà, nous demandons au Seigneur de persévérer maintenant dans la foi.

0: Merci au Père Denis qui nous a aidés sur les ondes de Radio Espérance à veiller dans la nuit.
1: Gloire au Père, et au Fils, et au Saint-Esprit, pour les siècles des siècles.

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1: Lettre de Saint Paul aux Galates.

Moi, Paul, qui suis apôtre, envoyé non par les hommes, ni par un intermédiaire humain, mais par Jésus-Christ et par Dieu le Père qui l'a ressuscité d'entre les morts. Avec tous les frères qui m'accompagnent, je m'adresse à vous, les églises du pays Galate. Que la grâce et la paix soient avec vous de la part de Dieu notre Père et du Seigneur Jésus-Christ, qui s'est donné pour nos péchés, afin de nous arracher à ce monde mauvais, selon la volonté de Dieu notre Père, à qui soit la gloire pour les siècles des siècles. Amen.

Je trouve vraiment étonnant que vous abandonniez si vite celui qui vous a appelé par la grâce du Christ et que vous passiez à un autre évangile. En fait, il n'y en a pas d'autre. Il y a seulement des gens qui jettent le trouble parmi vous et qui veulent renverser l'évangile du Christ. Eh bien, si un jour quelqu'un, même nous, même un ange du ciel, vient annoncer un évangile différent de l'évangile que nous vous avons annoncé, qu'il soit maudit. Nous l'avons déjà dit, et je le répète encore, si quelqu'un vient vous annoncer un évangile différent de celui que vous avez reçu, qu'il soit maudit. Est-ce que maintenant, je veux me faire approuver par les hommes ou bien par Dieu? Est-ce que c'est aux hommes que je cherche à plaire? Si j'en étais encore à plaire aux hommes, je ne serais pas serviteur du Christ. »

Frères, il faut que vous le sachiez, l'évangile que je proclame n'est pas une invention humaine. Ce n'est pas non plus un homme qui me l'a transmis ou enseigné. Mon évangile vient d'une révélation de Jésus-Christ. Vous avez certainement entendu parler de l'activité que j'avais dans le judaïsme. Je menais une persécution effrénée contre l'Église de Dieu et je cherchais à la détruire. J'allais plus loin dans le judaïsme que la plupart des gens de mon peuple qui avaient mon âge. Et plus que les autres, je défendais avec une ardeur jalouse les traditions de mes pères. Mais Dieu m'avait mis à part dès le sein de ma mère. Dans sa grâce, il m'avait appelé, et un jour, il a trouvé bon de mettre en moi la révélation de son Fils, pour que moi, je l'annonce parmi les nations païennes. Aussitôt, sans prendre la vie de personne, sans même monter à Jérusalem pour y rencontrer ceux qui étaient apôtres avant moi, je suis parti pour l'Arabie. De là, je suis revenu à Damas. Puis, au bout de 3 ans, je suis monté à Jérusalem pour faire la connaissance de Pierre et je suis resté 15 jours avec lui. Je n'ai vu aucun des autres apôtres sauf Jacques, le frère du Seigneur. En écrivant cela, je ne mens pas, je vous le déclare devant Dieu. Ensuite, je me suis rendu dans des régions de Syrie et de Cilicie. Mais pour les églises du Christ qui sont en Judée, mon visage restait inconnu. Elles avaient simplement entendu dire ceci. L'homme qui nous persécutait naguère annonce aujourd'hui la foi qu'il cherchait alors à détruire. Et ces églises rendaient gloire à Dieu à mon sujet. »

Au bout de 14 ans, je suis de nouveau monté à Jérusalem. J'étais avec Barnabé, et j'avais aussi emmené Tite. J'y montais à la suite d'une révélation, et l'évangile que je proclame au milieu des nations païennes, je l'ai exposé à la communauté, et aussi en privé, aux personnages les plus importants. Car je ne voulais pas risquer de courir pour rien, ni avoir couru jusqu'à présent pour rien. Eh bien, Tite, mon compagnon, qui était païen, n'a même pas été obligé de recevoir la circoncision. Il y avait pourtant les faux frères, ces intrus, qui s'étaient infiltrés comme des espions pour voir quelle liberté nous avons dans le Christ Jésus et nous ramener ainsi à l'esclavage. Pas un instant, nous n'avons accepté de nous soumettre à eux afin de maintenir pour vous la vérité de l'Évangile. Quant aux personnages importants, peu m'importe ce qu'ils étaient, le Seigneur ne fait pas de différence entre les hommes, ces personnages ne m'ont pas ajouté d'obligation, mais au contraire, ils constatèrent que Dieu m'avait confié l'annonce de l'Évangile pour les païens, comme il l'avait confié à Pierre pour les Juifs. En effet, si l'action de Dieu a fait de Pierre l'apôtre des Juifs, elle a fait de moi l'apôtre des païens. Ayant reconnu la grâce qui m'a été donnée, Jacques, Pierre et Jean, qui sont considérés dans l'Église comme les colonnes, nous ont tendu la main à Barnabé et à moi en signe de communion. Ainsi nous irions vers les païens et eux vers les Juifs. Ils nous demandèrent seulement de penser aux pauvres de leur communauté, ce que j'ai toujours fait de mon mieux. »

Mais quand Pierre est venu à Antioche, je me suis opposé à lui ouvertement parce qu'il était dans son tort. En effet, il prenait ses repas avec les frères d'origine païenne jusqu'au moment où arrivèrent de Jérusalem des amis de Jacques. Mais quand ils furent là, Pierre prit l'habitude de se retirer et de se tenir à l'écart par peur des frères d'origine juive. Tous les autres frères juifs jouèrent la même comédie que lui, si bien que Barnabé lui-même s'y laissa entraîner. Mais alors, quand je vis que ceci ne marchait pas droit selon la vérité de l'Évangile, je dis à Pierre devant tout le monde, « Toi, tout juif que tu es, il t'arrive de suivre les coutumes des païens et non celles des juifs. Alors pourquoi forces-tu les païens à faire comme les juifs ?»

Nous sommes juifs de naissance. Nous ne sommes pas de ces pécheurs que sont les païens. Cependant, nous le savons bien, ce n'est pas en observant la loi que l'homme devient juste devant Dieu, mais seulement par la foi en Jésus-Christ. C'est pourquoi nous avons cru en Jésus-Christ pour devenir des justes par la foi au Christ, mais non par la pratique de la loi de Moïse, car personne ne devient juste en pratiquant la loi. S'il était vrai qu'en cherchant à être des justes grâce au Christ, nous serions redevenus nous aussi des pécheurs, alors le Christ serait au service du péché. Il n'en est rien, bien sûr. Au contraire, si je revenais à la loi que j'ai rejetée, c'est alors que je me mettrais dans la désobéissance. Grâce à la loi qui a fait mourir le Christ, j'ai cessé de vivre pour la loi afin de vivre pour Dieu. Avec le Christ, je suis fixé à la croix. Je vis, mais ce n'est plus moi, c'est le Christ qui vit en moi. Ma vie aujourd'hui dans la condition humaine, je la vis dans la foi au Fils de Dieu qui m'a aimé et qui s'est livré pour moi. Il n'est pas question pour moi de rejeter la grâce de Dieu. En effet, si c'était par la loi qu'on devient juste, alors le Christ serait mort pour rien. »

0: 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Ce qui nous sauve, ce n'est pas la loi, mais la foi. C'est elle qui nous a fait tous ensemble fils de Dieu et vraie descendance d'Abraham.
1: Pauvre fou de Galate, qui donc vous a ensorcelé? Je vous avais pourtant présenté Jésus-Christ, le crucifié. Je n'ai qu'une question à vous poser. L'Esprit Saint, l'avez-vous reçu pour avoir observé la loi de Moïse ou pour avoir écouté le message de la foi? Comment pouvez-vous être aussi fou? Au commencement, vous comptiez sur l'Esprit. Allez-vous finir maintenant en comptant sur la chair? Auriez-vous vécu de si grandes choses pour rien? Certainement pas pour rien. Si Dieu vous fait don de l'Esprit, s'il réalise des miracles parmi vous, est-ce parce que vous avez observé la loi de Moïse ou parce que vous avez écouté le message de la foi ?

Abraham eut foi en Dieu, et de ce fait, Dieu estima qu'il était juste. Comprenez-le donc, les vrais fils d'Abraham, ce sont les croyants. D'ailleurs, l'Écriture avait prévu au sujet des nations païennes que Dieu en ferait des justes par la foi. C'est pourquoi on y trouve cette bonne nouvelle annoncée à Abraham. En toi seront bénies toutes les nations. Ainsi, ceux qui sont croyants sont bénis avec Abraham le croyant. Quant à ceux qui se réclament de l'obéissance à la loi de Moïse, ils sont tous atteints par la malédiction dont parle l'Écriture quand elle dit « Maudit soit celui qui ne s'attache pas à mettre en pratique tout ce qui est écrit dans le livre de la loi ». Il est d'ailleurs clair que par la loi, personne ne devient juste auprès de Dieu, puisque l'Écriture dit « C'est par la foi que le juste vivra ». La loi, c'est tout autre chose que la foi, puisque la loi dit « Celui qui met en pratique les commandements vivra à cause d'eux ». Quant à cette malédiction de la loi, c'est le Christ qui nous a rachetés en devenant objet de malédiction pour nous sauver, car l'Écriture déclare « Maudit soit celui qui est pendu au bois du supplice ». C'était pour que la bénédiction d'Abraham s'étende aux nations païennes dans le Christ Jésus et qu'ainsi nous recevions grâce à la foi l'Esprit promis par Dieu. »

Frère, j'emploie ici un langage humain. Quand un homme a fait un testament en bonne et due forme, personne ne peut l'annuler ou lui ajouter des clauses. Or, Abraham a reçu les promesses pour lui et pour sa descendance. L'Écriture ne dit pas « et à tes descendants » comme pour plusieurs, mais « et à ta descendance » comme pour un seul qui est le Christ. Alors je dis ceci, le testament fait par Dieu en bonne et due forme n'est pas révoqué par la loi intervenue 430 ans après, ce qui détruirait la promesse. Car si l'héritage s'obtient par la loi, ce n'est plus par la promesse. Or, Abraham, c'est par la promesse que Dieu lui a accordé cette grâce. Alors pourquoi la loi ? Elle a été ajoutée à cause des désobéissances jusqu'à la venue de la descendance à qui ont été faites les promesses, et elle a été communiquée par des anges avec l'intervention d'un médiateur, Moïse. Or, celui-ci n'est pas le médiateur d'un seul, et Dieu, lui, est un seul. La loi est-elle donc contre les promesses ? Absolument pas. Si une loi avait été donnée pour nous faire vivre, effectivement, ce serait la loi qui rendrait juste. Mais d'après l'Écriture, tout a été enfermé sous la domination du péché, et ainsi, c'est l'accomplissement de la promesse qui a été donnée aux croyants par la foi en Jésus-Christ. »

avant que vienne le temps de la foi, nous étions des prisonniers, enfermés sous la domination de la loi de Moïse, en attendant l'heure où la foi serait révélée. Ainsi, pour que nous devenions des justes par la foi, la loi, comme un surveillant, nous a menés jusqu'au Christ. Et maintenant qu'est venu le temps de la foi, nous ne sommes plus sous la domination de ce surveillant. Car en Jésus-Christ, vous êtes tous fils de Dieu par la foi. En effet, vous tous que le baptême a unis au Christ, vous avez revêtu le Christ. Il n'y a plus ni juif ni païen. Il n'y a plus ni esclave ni homme libre. Il n'y a plus l'homme et la femme, car tous, vous ne faites plus qu'un dans le Christ Jésus. Et si vous appartenez au Christ, c'est vous qui êtes la descendance d'Abraham. Et l'héritage que Dieu lui a promis, c'est à vous qu'il revient.

Je m'explique. Tant que l'héritier est un petit enfant, il ne diffère en rien d'un esclave, alors qu'il est le maître de toute la maison. Mais il est sous la domination des tuteurs et des gérants jusqu'à la date fixée par le père. De même, nous aussi, quand nous étions des petits-enfants, nous étions en situation d'esclaves, sous la domination des forces qui régissent le monde. Mais lorsque les temps furent accomplis, Dieu a envoyé son Fils. Il est né d'une femme. Il a été sous la domination de la loi de Moïse pour racheter ceux qui étaient sous la domination de la loi et pour faire de nous des fils. Et voici la preuve que vous êtes des fils. Envoyé par Dieu, l'Esprit de son Fils est dans nos cœurs, et il crie vers le Père en l'appelant « Abba ». Ainsi, tu n'es plus esclave, mais fils, et comme fils, tu es héritier par la grâce de Dieu. »

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Jadis, quand vous ne connaissiez pas Dieu, vous étiez esclaves de ces dieux qui n'en sont pas vraiment. Mais maintenant que vous avez connu Dieu, ou plutôt que vous avez été connu par lui, comment pouvez-vous retourner de nouveau vers ces forces inconsistantes et misérables dont vous voulez encore de nouveau être les esclaves? Vous vous pliez à des règles pour les jours, les mois, les temps, les années. J'ai bien peur de m'être épuisé pour rien avec vous. Frères, je vous en prie, devenez comme moi, puisque moi j'étais devenu comme vous étiez. À ce moment-là, vous ne m'avez fait aucun mal. Vous le savez, c'est par suite d'une maladie que je vous ai annoncé l'Évangile pour la première fois. Et l'épreuve qu'était pour vous ce corps malade, vous ne l'avez pas repoussé avec dégoût, mais vous m'avez accueilli comme un ange de Dieu, comme le Christ Jésus lui-même. Où donc est votre joie d'alors? Je vous en rends témoignage. Si vous aviez pu, vous vous seriez arraché les yeux pour me les donner. Suis-je donc devenu votre ennemi pour avoir dit la vérité? Leur attachement pour vous n'est pas bon, mais ils voudraient m'exclure pour que vous vous attachiez à eux. Ce serait bien d'avoir un bon attachement en permanence, pas seulement quand je suis chez vous. Mes petits-enfants, vous que j'enfante à nouveau dans la douleur, jusqu'à ce que le Christ ait pris forme chez vous, j'aurais voulu être près de vous dès maintenant et pouvoir changer de ton, car je ne sais comment faire avec vous. »

0: nous sommes les fils d'une alliance de liberté.
1: Dites-moi, vous qui voulez vous soumettre à la loi, n'avez-vous pas écouté la loi ? Il y est écrit en effet qu'Abraham avait deux fils, l'un né d'une esclave et l'autre d'une femme libre. Le fils d'Agar, l'esclave, eut une origine purement humaine. Celui de Sarah, la femme libre, naquit à cause de la promesse de Dieu.

Dieu. Ces événements ont un sens symbolique. Les deux femmes sont les deux alliances. La première alliance, celle du mont Sinaï, met au monde des enfants esclaves, c'est Agar. Or Agar, c'est le mont Sinaï en Arabie, qui correspond à la Jérusalem actuelle. Elle est esclave ainsi que ses enfants, tandis que la Jérusalem d'en haut est libre, et c'est elle notre mère. L'Écriture dit en effet, « Réjouis-toi, femme stérile, toi qui n'avais pas d'enfant. Éclate en cris de joie, toi qui n'avais pas éprouvé les douleurs de l'enfantement, car la femme abandonnée a maintenant plus d'enfants que celle qui avait son mari. »

Et vous, frères, comme Isaac, c'est par suite de la promesse de Dieu que vous êtes nés. Mais autrefois, l'enfant dont l'origine était purement humaine persécutait celui qui était né selon l'Esprit. Il en est de même aujourd'hui. Or, que dit l'Écriture ? Renvoie cet esclave et son fils, car le fils de l'esclave ne doit pas partager l'héritage avec le fils de la femme libre. Par conséquent, frères, nous ne sommes pas les enfants d'une esclave, nous sommes ceux de la femme libre. »

0: la vraie liberté chrétienne dans la charité.
1: Si le Christ nous a libérés, c'est pour que nous soyons vraiment libres. Alors tenez bon et ne reprenez pas les chaînes de votre ancien esclavage. Moi, Paul, je vous le déclare. Si vous recevez la circoncision, le Christ ne vous servira plus à rien. Et je l'atteste encore une fois, tout homme qui reçoit la circoncision est obligé de mettre en pratique la loi de Moïse tout entière. Vous qui pensez devenir des justes en pratiquant la loi, vous êtes séparés du Christ, vous êtes déchus de la grâce. Mais c'est par l'Esprit, en vertu de la foi, que nous attendrons de voir se réaliser pour nous l'espérance des justes. En effet, dans le Christ Jésus, peu importe qu'on ait reçu ou non la circoncision, ce qui importe, c'est la foi agissant par la charité. »

Votre course partait bien. Qui vous a détourné d'obéir à la vérité? Cette influence ne vient pas de celui qui vous appelle.

Or vous, frères, vous avez été appelés à la liberté. Mais que cette liberté ne soit pas un prétexte pour satisfaire votre égoïsme. Au contraire, mettez-vous par amour au service les uns des autres, car toute la loi atteint sa perfection dans un seul commandement, et le voici, tu aimeras ton prochain comme toi-même. Si vous vous mordez et vous dévorez les uns les autres, prenez garde. Vous allez vous détruire les uns les autres. Je vous le dis, vivez sous la conduite de l'Esprit de Dieu. Alors vous n'obéirez pas aux tendances égoïstes de la chair. Car les tendances de la chair s'opposent à l'Esprit, et les tendances de l'Esprit s'opposent à la chair. En effet, il y a là un affrontement qui vous empêche de faire ce que vous voudriez. Mais en vous laissant conduire par l'Esprit, vous n'êtes plus sujet de la loi. On sait bien à quelles actions mène la chair. Débauche, impureté, obscénité, idolâtrie, sorcellerie, haine, querelle, jalousie, colère, envie, division, sectarisme, rivalité, beuverie, gloutonnerie et autres choses du même genre. Je vous préviens comme je l'ai déjà fait. Ceux qui agissent de cette manière ne recevront pas en héritage le royaume de Dieu. Mais voici ce que produit l'Esprit. Amour, joie, paix, patience, bonté, bienveillance, foi, humilité et maîtrise de soi. Face à tout cela, il n'y a plus de loi qui tienne. Ceux qui sont au Christ Jésus ont crucifié en eux la chair avec ses passions et ses tendances égoïstes. Puisque l'Esprit nous fait vivre, laissons-nous conduire par l'Esprit.

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Ne cédons pas à la vanité. Pas de provocation entre nous, pas de rivalité. Frères, si quelqu'un est pris en train de commettre une faute, vous, les spirituels, remettez-le dans le droit chemin en esprit de douceur. Mais prenez garde à vous-même. Vous pourriez être tentés vous aussi. Portez les fardeaux les uns des autres. Ainsi vous accomplirez la loi du Christ. Si quelqu'un pense être quelque chose alors qu'il n'est rien, il se fait illusion sur lui-même. Que chacun examine sa propre action. Ainsi, il trouvera ses motifs d'orgueil en lui-même et non pas en se comparant aux autres. Chacun doit porter le poids de sa propre existence. Celui qui reçoit la catéchèse, qu'il donne à celui qui la lui transmet une part de tous ses biens. Ne vous égarez pas, Dieu ne se laisse pas narguer. Ce que l'on a semé, on le récoltera. Des semeilles purement humaines aboutissent à une récolte purement humaine, la dégradation définitive. Des semailles spirituelles aboutissent à une récolte spirituelle, la vie éternelle. Ne nous lassons pas de faire le bien, car le moment venu, nous récolterons si nous ne nous décourageons pas. Puisque nous tenons le bon moment, travaillons au bien de tous, spécialement dans la famille des croyants. Voyez les grosses lettres que je trace pour vous de ma propre main.

tous ceux qui veulent se faire bien voir à un plan purement humain, ce sont eux qui veulent vous obliger à la circoncision. C'est seulement afin d'éviter d'être persécutés pour la croix du Christ. Car ceux qui reçoivent la circoncision n'observent pas eux-mêmes la loi. Ils veulent seulement vous imposer la circoncision pour avoir dans votre corps un motif d'orgueil. Mais pour moi, que la croix de notre Seigneur Jésus-Christ reste mon seul orgueil. Par elle, le monde est à jamais crucifié pour moi et moi pour le monde. Ce qui compte, ce n'est pas d'avoir ou de ne pas avoir la circoncision, c'est la création nouvelle. Pour tous ceux qui suivent cette règle de vie et pour le véritable Israël de Dieu, paix et miséricorde. Dès lors, que personne ne vienne me tourmenter, car moi, je porte dans mon corps la marque des souffrances de Jésus. Frères, que la grâce de notre Seigneur Jésus-Christ soit avec votre esprit. Amen.

Seigneur, lorsque mon frère commettra des fautes contre moi, combien de fois dois-je lui pardonner? Jusqu'à 7 fois? Jésus lui répondit, je ne te dis pas jusqu'à 7 fois, mais jusqu'à 70 fois 7 fois. Matthieu 18, 21-22.

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0: Et je vous propose de revivre, chers amis auditeurs, l'un des épisodes de l'université d'été qui s'est déroulé à Castanet cet été 2026. Nous allons passer une cinquantaine de minutes avec François Vergès qui nous donne son enseignement sur le conflit, impasse ou opportunité.
1: Bon, ben, bonjour à tous et à tous.
2: Bonjour.
1: Donc, je suis François Vergès, 62 ans, marié, 3 enfants, et je n'aime pas les conflits. C'est pour ça que je vais vous parler des conflits.
3: Voilà. Alors, ça se place par rapport à la paix, parce que la paix, c'est pas l'absence de conflit. Parce que le conflit, c'est inhérent à la condition humaine, c'est ça qui nous permet de grandir, c'est ça qui nous permet collectivement de progresser. La paix, c'est des conflits qui sont bien gérés, qui sont bien transformés. Je vous expliquerai pourquoi je préfère ce mot de transformer. Alors, on va passer là au plan, donc la diapo suivante, Agnès. Alors, le plan, j'ai décidé de vous le présenter sous forme de carte mentale. Vous ne lisez rien, je vais vous expliquer. C'est juste pour vous montrer qu'on peut présenter un plan de façon complètement différente. Moi, j'ai un esprit qui fonctionne beaucoup visuellement, donc je fais partie de ceux qui font fonctionner plutôt un hémisphère du cerveau plutôt que l'autre, et un plan séquentiel, ça ne me va pas du tout. Voilà, donc ça, c'est important de se rendre compte que chacun fonctionne différemment. Et dans les conflits, c'est quelque chose qu'il faut prendre en ligne de compte. Alors, en tournant, en commençant par là, je vais commencer par vous présenter, moi, ma vie avec les conflits, et puis en descendant, ma découverte de la TCC, donc j'expliquerai ce qu'est la TCC, puis qu'est-ce que c'est que la TCC, puis je vous expliquerai quelques interventions que j'ai faites, derrière, qu'est-ce que ça a changé pour moi, et puis je terminerai par une ouverture. Sur chacune des planches, vous allez avoir un gros titre en haut, la partie dans laquelle on est, donc ça vous permettra de raccrocher les wagons sans problème. Et on va passer à la première partie, donc ma vie avec les conflits. Comme je vous disais, j'aime pas les conflits en fait, ça vient de ma plus tendre enfance, comme beaucoup de choses. En cours de récréation, il y a toujours des conflits, comme généralement ça se règle un peu à la force et que j'étais un peu gringalé, ça m'aidait pas beaucoup. Dans ma famille, en fait, les conflits, ça devait pas exister, donc on n'en parlait pas. Voilà, donc voilà, j'ai démarré dans la vie et j'ai toujours eu aujourd'hui une tendance à vouloir éviter les conflits. Face à un conflit, je suis plutôt dans ce qu'on appelle la stupéfaction. C'est-à-dire, quand je suis face à un conflit, je fais comme face à un ours, on se met par terre, on bouge plus, on espère que ça va bien se passer. Voilà. C'est l'un des modes de réaction du cerveau reptilien, là, les trucs les plus anciens que la nature nous a donné pour nous permettre de survivre. Il y a, par rapport à ça, il y a également l'agression. Là, il y a quelqu'un qui arrive en face de moi, là, je monte ma force, mais voilà. Ou alors la fuite, ça peut servir de temps en temps. Et puis, petit à petit, avec l'évolution, on a commencé à vivre en troupeau. Donc après, il y a le cerveau mammifère là qui est arrivé, où il y a eu de la coopération. Voilà. Donc il y a un autre mode de réaction face à un conflit. Voilà, on l'intérêt du groupe devant le mien. Et puis, après, est arrivé le cortex préfrontal et l'homme. Et là, on est dans la négociation. Voilà. Et donc, la façon réellement humaine de traiter un conflit, c'est la négociation, mais il faut pouvoir arriver à cette négociation et cette confrontation avec l'autre. Alors, dans mon histoire, je vais y aller rapidement, mais quand j'étais jeune, en fait, je me suis pas mal intéressé à la non-violence. J'ai eu la chance de rencontrer Pax Christi. J'étais dans une équipe Pax Christi jeune qui a cherché à faire rentrer les notions de non-violence à l'intérieur de Pax Christi. On a fait ça pendant quelques années, on intervenait dans les écoles. Et puis en arrivant sur Toulouse, je m'appelle François, j'ai toujours été très proche de la famille franciscaine. J'ai rencontré un frère qui s'appelle Frère Alain, d'ailleurs il y a son bouquin qui est là-bas, qui m'a formé à la communication non-violente. Et après, avec lui, j'ai animé pas mal de week-ends, de journées pour la famille franciscaine sur ces questions de voilà comment réagir de façon non violente en situation de conflit. Mais malgré tout ça, dans le monde professionnel, dans le monde associatif, là, ça allait toujours pas. Et puis je rencontrais régulièrement des situations conflictuelles qui créaient de la souffrance. Alors ça me faisait souffrir moi, et puis je voyais que ça faisait souffrir les gens autour de moi. Et je savais pas quoi faire. J'ai cherché régulièrement à me former, mais ça ne marchait pas en fait. J'avais compris la théorie, J'étais même capable de former des gens sur la théorie. Mais quand je me trouvais face à un conflit, eh bien non, je restais bloqué, je restais stupéfait. Là, ça, j'arrivais pas à en sortir. Voilà. Et tout ça, c'était, ça me posait question parce que voilà, c'est savoir réagir au conflit, c'est aller vers la paix. Jésus nous a dit, je vous laisse la paix, je vous donne ma paix. Et en tant que chrétien, pour moi, c'était réellement important de pouvoir vivre cette dimension d'artisan de paix que je suis intimement convaincu chaque chrétien doit pouvoir vivre dans le monde. Et un jour, je me suis dit, mais il faut vraiment que je fasse quelque chose. Et je me suis rappelé que 15 ans auparavant, donc les graines, ça peut mettre longtemps à germer, hein. 15 ans auparavant, j'étais dans l'équipe qui avait créé la plateforme pour le commerce équitable. À l'époque, j'étais président d'une fédération nationale de commerce équitable et avec d'autres acteurs, on avait créé une plateforme pour représenter le commerce équitable face au gouvernement, essayer de faire évoluer les lois dans ce sens-là. Et il y avait des conflits internes à la plateforme pour le commerce équitable. Et quelqu'un connaissait un organisme qui pouvait intervenir en situation de conflit. Et on les a fait intervenir. Et j'ai été très intéressé par la façon dont ils ont agi. La façon dont ils ont cherché à nous faire progresser et à transformer notre conflit, à en faire quelque chose de positif. La chose dont je me souvenais 15 ans après, c'est que pendant un temps très long, que j'évalue à 1 à 2 heures, il a fait reformuler la première personne qui parlait jusqu'à ce que ce qu'elle disait soit entendable par tous les autres sans qu'ils aient des réactions de colère, de peur, etc., qui fassent qu'ils n'entendent plus ce que disait l'autre et qu'ils étaient en train de préparer la réponse pour contre-attaquer. Voilà. Donc, il y avait une attention, donc cette association-là qui intervenait sur les conflits, il y avait une attention à ce que chacun puisse s'exprimer, mais puisse s'exprimer de façon entendable par les autres. Et ça m'est revenu, et je me suis dit, il y avait quelque chose d'intéressant là, dans cette association-là, j'ai retrouvé, elle existait toujours, et ils faisaient toujours des formations. Donc je me suis inscrit à une formation, et pour la première fois de ma vie, cette formation m'a permis non pas de comprendre les choses, mais de les vivre, de les expérimenter et de vivre une transformation intérieure qui m'a permis de changer ma façon de réagir face à des situations conflictuelles. Et j'ai trouvé ça tellement extraordinaire que je me suis dit, mais je peux pas garder ça pour moi, il faut que j'en fasse profiter d'autres personnes. Là, c'était un peu la foi du nouveau converti. Et je me suis inscrit à une autre formation qui était professionnalisante, donc de façon à pouvoir devenir intervenant en ATCC. Et suite à ça, j'ai travaillé avec la TCC. Alors toujours à temps partiel, hein, toujours eu plusieurs activités dans ma vie en parallèle. Et donc l'une de mes activités était cette activité de transformation des conflits. Alors ATCC, je vais expliquer. Donc l'association s'appelle ATCC, ça veut dire approche et transformation constructive des conflits. ATCC. Alors, on va passer à la diapo suivante. Donc, approche et transformation constructive des conflits. Voilà. Si vous voulez plus d'informations, vous allez sur Internet, vous trouvez plein de choses. Mais je vais essayer de vous faire, dans le temps qui me reste, là, dans les 35 minutes qui me restent, un aperçu de ce que ça peut être et de comment ça peut agir. Ça avait agi sur moi, donc ça c'était la première expérience que j'en avais fait, mais comment ça peut agir plus largement sur des groupes en conflit en particulier. Alors, un tout petit peu d'histoire. La TCC, c'est né de deux personnes. Une personne qui s'appelle Hervé Hoth, qui est décédé il y a 2 ans, qui était l'un des artisans de la lutte du Larzac. Donc pour ceux qui se rappellent, c'était les personnes qui avaient lutté de façon non violente contre l'installation d'un camp militaire au Larzac. Et donc à partir de cette expérimentation concrète, ça lui avait donné des idées, il avait vu ce qui marchait, ce qui marchait pas. Après ça, il est allé en Nouvelle-Calédonie pour travailler avec les Kanaks, pour essayer de former les Kanaks à l'action non violente. Bon, il a fait plein de choses dans sa vie et un jour, il a rencontré quelqu'un qui s'appelle Karl-Heinz Bittel, qui lui est allemand et qui travaillait à la réconciliation entre l'Allemagne de l'Ouest et l'Allemagne de l'Est, parce que ça n'a pas été si simple. Et qui également, partant de ce qu'il était, avait mis en place un certain nombre de d'outils, de concepts permettant de justement de faire progresser cette réconciliation. Et ensemble, ils ont échangé sur ce qu'ils faisaient, ils se sont rendus compte qu'ils étaient très proches et se sont dit il faut qu'on forme d'autres personnes et ils ont décidé de faire des formations franco-allemandes. Et à l'époque, c'était des formations sur 3 ans avec des semaines en France, des semaines en Allemagne, des traductions en permanence, donc ce qui fait que ça allait très lentement. Et donc toutes les premières personnes qui ont participé à ce mouvement et à cette méthode ont été formées de cette façon-là. Voilà. Alors ça, c'est les deux fondateurs. Et puis, il y a un certain nombre de sources. Alors, on va passer à la diapo suivante. Il y a des sources dans les différents domaines. Donc, vous pouvez voir de ce côté-là l'hexagone des conflits. Ce qui est important, c'est que les conflits, ça a été défini par l'un des fondateurs de l'irénologie, donc la science des conflits. Il y a 3 dimensions principales qui sont la dimension personnelle, la dimension structurelle et la dimension culturelle. Et puis la spécificité de la TCC, c'est d'avoir mis entre ces 3 pôles, 3 autres pôles qui permettent de voir les interactions entre ces dimensions-là. Et puis après, il y a des interactions dans tous les sens. Ce qui est intéressant, c'est qu'on peut rentrer dans un conflit par n'importe laquelle de ces dimensions. Et ça permet d'y accéder. Et puis après, de toute façon, toutes les dimensions sont présentes dans le conflit. Il va falloir aller les regarder toutes les unes après les autres. Alors, les sources, en fait, dans la dimension personnelle, il y a René Girard, et en particulier sur tout ce qui est l'escalade mimétique, le bouc émissaire. Il y a Carl Rogers, sur la question d'accompagnement personnel, de transformation personnelle. Il y a Marshall Rosenberg sur toutes les questions de communication non violente. Sur la dimension, collective et structurelle, il y a tout ce qui est la systémie et l'école de Palo Alto. Il y a également quelqu'un qui s'appelle Charles Massiot, qui avait beaucoup travaillé sur les organisations, en particulier dans l'éducation populaire. Et puis, sur la dimension culturelle, il y a quelqu'un qui s'appelle Jacques de Morgon, qui a travaillé sur les antagonismes fondamentaux. Bon, je ne vais pas rentrer en détail de tous ces concepts-là, mais en fait, à la fois, ils sont repartis de choses existantes et ils y ont rajouté quelques éléments propres à partir de leurs recherches et de leurs expérimentations. Et ce qui me paraît très intéressant, c'est qu'ils n'ont jamais voulu créer un système. En fait, c'est pas la TCC, c'est pas une théorie explicative du conflit, c'est pas quelque chose d'englobant qui traite tout, c'est un ensemble d'outils et de concepts qui sont mis à disposition des formateurs ou des intervenants de la TCC ou des groupes en situation de conflit, de façon à ce qu'ils puissent choisir, grâce au concept, à mieux comprendre ce qui leur arrive, et grâce aux outils, qu'ils puissent choisir les outils qui sont les plus pertinents dans leur situation. Voilà. Et ça, j'ai trouvé vraiment intéressant, parce que on n'arrive pas, en particulier en tant qu'intervenant, on n'arrive pas avec une solution toute faite ou notre idée de la solution. Quand on rencontre quelqu'un ou qu'on rencontre un groupe, la première chose qu'on demande, c'est quels sont vos besoins, de quoi vous avez besoin. Et ça fait écho en moi avec quand le Christ rencontre quelqu'un, quasiment dans tous les cas, il demande qu'est-ce que tu veux que je fasse pour toi. Il dit pas je vais te guérir d'abord, etc. Il commence par demander à la personne, que veux-tu que je fasse pour toi? Et ça me paraît quelque chose de fondamental dans l'approche du conflit, ne pas arriver avec une solution, mais être attentif et donc demander à l'autre qu'est-ce qu'il veut, parce que il n'y a que lui qui est capable de donner ce qu'on appelle les modalités de satisfaction de ses besoins. Si j'essaye d'imaginer comment satisfaire ses besoins, en gros, ce que je vais faire, c'est je vais projeter sur lui ma façon de satisfaire mes besoins. C'est d'ailleurs pour ça que très souvent, quand on offre un cadeau, on se fait très plaisir parce qu'on a fait un cadeau qui nous ferait plaisir, mais ça fait pas forcément plaisir à l'autre. Voilà. Donc il vaut mieux demander à l'autre ce qu'il veut comme cadeau. Alors, de temps en temps, c'est bien de faire des surprises, mais voilà, par moment, c'est bien aussi de demander à l'autre. Et en particulier, quand il s'agit de conflits, la première chose, c'est de demander à l'autre. L'autre point qui me paraît important là dans cette approche et transformation constructive des conflits, donc qui est à la fois, comme je l'ai dit, un ensemble d'outils, de concepts, mais également un ensemble de personnes, c'est-à-dire c'est une association, et les membres de l'association sont à la fois intervenants en ATCC, donc font soit des formations, ça c'est plutôt le côté préventif des conflits, voilà, former un groupe à mieux comprendre comment s'organiser pour minimiser la probabilité d'occurrence de conflits dans le groupe, soit intervenir en situation de crise, voilà, il y a un groupe où qui va réellement mal, où il y a des choses dures qui se passent, qui génèrent de la souffrance, voilà, ben aller dans le groupe et avec le groupe voir qu'est-ce qui est possible pour transformer cette énergie du conflit qui crée de la souffrance, utiliser cette énergie pour créer quelque chose de positif pour les individus et pour le groupe. Et donc ces individus là, ces personnes ben, qui travaillent au sein de l'association, ben, comme les fondateurs, continuent à faire évoluer les outils, les concepts. En permanence, il y a de nouvelles expérimentations, de nouvelles idées, parce que c'est, voilà, on a l'habitude de dire que le conflit, c'est un mystère. Donc, le conflit, c'est pas quelque chose qu'on peut résoudre. Quand j'entends résoudre les conflits, c'est pas comme un problème. Le conflit, c'est quelque chose qui implique de l'humain, qui implique des émotions, qui implique de l'énergie. Et donc, on peut transformer ce conflit en quelque chose de positif, mais le conflit est là, on va pas le résoudre. C'est un peu comme vouloir le mettre sous le tapis et on n'en parle plus. Non, on ne résout pas un conflit, on le transforme. Et donc cette expérimentation continue. Je vais donner un ou deux exemples. Le premier exemple, en fait, il y avait l'un des intervenants d'ATCC Institute qui s'appelait Jean-Jacques Samuel, qui avait créé un outil qui s'appelait le Pétrin, qui permettait de s'interroger sur quelles sont mes émotions et comment je peux utiliser mes émotions pour faire avancer le conflit. Et ça, c'était transformé, donc ce qu'on voit de l'autre côté, par un outil qui s'appelle PIST. Alors PIST, ça veut dire perception, intention, sanction pour une transformation émotionnelle de la souffrance. Voilà, donc donc perception, intention, sanction, je vais dire ce que ça veut dire, pour une transformation émotionnelle de la souffrance. En gros, la situation de conflit nous met en souffrance, ça c'est clair, et derrière, ce qui se passe, c'est que le pôle perception, c'est la victime, et très souvent, on est bloqué dans cette situation de victime, on se sent totalement impuissant. L'intention, c'est celui qui a la toute-puissance, voilà, et qui veut en faire quelque chose, et c'est souvent l'agresseur. Et les rôles de victime et l'agresseur, là, ça balance très souvent entre les deux. Parce que quand la victime répond du tac au tac à l'agresseur, en fait, l'agresseur se sent agressé, donc se retrouve victime. Et généralement, on se retrouve dans un ping-pong entre la victime et l'agresseur en permanence. L'une des solutions pour essayer d'en sortir, c'est qu'il y a un sauveur qui arrive, et ça a été démontré depuis très longtemps, que le rôle de sauveur, c'est encore pire, parce que très souvent, le sauveur, comme il sait ce qu'il faut faire, ben, il va se retrouver victime et sans doute des fois attaqué par les deux. Non, ce qu'il faut essayer, c'est d'arriver dans ce qu'on appelle le pôle sanction, qui est également le pôle dans lequel je peux me positionner en tant que garant et où là, je ne suis plus sur le coup de mes émotions et je suis capable, on va dire, d'interagir avec l'autre en tant qu'être humain et de rentrer en négociation avec lui. Si vous vous rappelez le tout début, là, c'est le propre de l'être humain, là, d'être capable de négocier, de pas être dans les modes de réaction, on va dire à la fois reptilien ou mammifère. Voilà, l'être humain peut aller plus loin. Voilà. Donc ça, c'est un outil qui a été créé et qui permet de se poser la question de comment faire pour sortir du conflit en bougeant. C'est-à-dire, on a par terre là ces différents pôles et les gens expérimentent de passer d'un pôle à l'autre. En bougeant physiquement, parce que le corps est également impliqué dans le conflit. Et donc, le fait de faire bouger le corps lui-même, ça permet de voilà, d'avancer et de trouver sa façon de faire, comment est-ce que je pourrais faire en fait, parce que sous le coup du conflit, on a beaucoup de mal à identifier quoi faire. Le fait d'utiliser cet outil piste, soit seul, soit collectivement, pour se dire, mais qu'est-ce que je pourrais faire pour en sortir? Ça permet d'expérimenter différentes hypothèses et ça permet de trouver ce qui nous semble être ce qui pourrait avoir le plus de chances de fonctionner. Et derrière, on va pouvoir l'expérimenter en situation réelle. Des fois ça marche, des fois ça marche pas, mais au moins je suis sorti de l'impuissance et je me suis donné les moyens de tenter quelque chose. Voilà. Donc ça, c'est un exemple d'outil qui a été créé. Deuxième chose qui a fait évoluer, là, c'est toutes les neurosciences, en particulier pas mal de recherches là de Damasio sur comment en fait le cerveau fonctionne. Qui a permis de donner aussi une compréhension scientifique de ce qui se passe. Voilà, quand je tombe toujours dans ma stupéfaction, c'est parce que dans mon cerveau, il y a des chemins neuronaux qui sont favorisés parce que ça passe toujours par là, c'est plus large. Par contre, les neurosciences ont montré que le cerveau restait plastique toute la vie et qu'il était tout à fait possible de créer un deuxième chemin, un chemin alternatif. Et quand il y a un chemin alternatif, en fait, le cerveau reptilien, il passe plus immédiatement là sur le chemin habituel, mais il dit « Ah, j'ai deux voies possibles, j'appelle le superviseur au niveau dessus pour choisir. » Et à ce moment-là, je peux choisir. Et même, au bout d'un certain temps, si le deuxième chemin, on finit par le faire toujours passer par le deuxième chemin, il est plus creusé que l'autre, et finalement, l'autre s'enherbe un peu, et le cerveau va faire passer en mode automatique par l'autre chemin. Voilà. Donc, les neurosciences montrent que des techniques ou autres qui étaient mises en place un peu expérimentalement et qui avaient l'air de fonctionner, en fait, sont cohérentes avec la compréhension qu'on a aujourd'hui du fonctionnement du cerveau. Et puis, dernières expérimentations en cours, il y a un groupe là, à TCC Institut qui s'appelle un groupe Justice Sociale, qui travaille beaucoup sur ce qu'on appelle les oppressions systémiques, tout ce qui est lié aux oppressions liées aux différences de race, de genre ou autres, et qui est en train d'amener une nouvelle dimension dans l'approche des conflits, parce que cette dimension d'oppression systémique n'était pas vue du tout, ou était pas totalement conscientisé ou exprimé, et là on commence à avoir des outils qui permettent de l'exprimer et de permettre aux membres d'un groupe de mieux en prendre conscience. Voilà. Donc ça c'est qu'est-ce que la TCC, comment ça fonctionne, et on va passer à la partie suivante qui est quelques exemples concrets. Alors premier exemple concret, je commence par une réussite. C'est l'une des fois où ça a le mieux marché. Mais après, je vais prendre un exemple où ça marche pas pour vous montrer. Quand j'interviens, c'est pas toujours la perfection. J'étais invité à intervenir dans une mairie parce que la DGS, donc directrice générale des services, était quasiment en burn-out. Et l'une des raisons semblait être qu'il y avait du harcèlement de la part du premier adjoint, donc l'élu là juste en dessous de la maire. Donc j'avais organisé une formation donc pour elle, et puis il y avait des problèmes avec les agents aussi, bon voilà. Mais au cours de la formation, il y a un exercice qui s'appelle le stop, qui permet de prendre conscience que quand la situation ou ce que fait l'autre n'est plus acceptable, soit vis-à-vis de la loi, soit vis-à-vis de mes besoins et de mes limites, c'est-à-dire qu'il transgresse mes limites sans me demander l'autorisation. Et ça, c'est ce qu'on appelle de la violence. Quand je suis dans cette situation-là, mon devoir, c'est de dire stop. Et que le stop, dans la culture française en particulier, c'est quasiment toujours entendu, et l'autre personne, généalement, s'arrête et réfléchit un minimum. Et puis, donc, c'est une formation sur 2 journées. J'arrive à la 2e journée, et puis en début de journée, on fait toujours un petit point sur comment ça s'est passé depuis la dernière fois, qu'est-ce que vous avez mis en application, est-ce que ça marche, est-ce que ça marche pas. Et cette personne l'a dit, mais c'est extraordinaire votre truc. La dernière fois que le premier adjoint est entré dans mon bureau. Alors d'habitude, il entrait dans le bureau, il s'asseoir à côté d'elle, il lui met la main sur l'épaule, il lui... Ben, bon, je lui dis, ben, tu frappes avant d'entrer. Et puis je te dirai si je suis disponible ou pas. Voilà. Et puis après, tu viens t'asseoir en face de moi et tu me dis de quoi tu veux parler et on en parle. Elle me dit, depuis que je lui dis ça, eh bien il frappe avant d'entrer. Si je lui dis non, on revient dans 10 minutes, il revient dans 10 minutes. Voilà. Alors que elle ne se donnait pas la permission de le faire parce qu'elle disait oui, mais c'est quelqu'un de la vieille école, il a toujours fait ça toute sa vie, c'est pas du harcèlement, c'est normal, etc. Eh bien non. Voilà. Et donc le fait d'oser dire stop et de se donner l'autorisation de dire stop, ça peut avoir un impact extraordinaire. Voilà. Donc ça, c'est le côté, de temps en temps, ça marche super bien. Un autre exemple, je suis intervenu, donc c'était l'an dernier, dans une équipe d'hospitalisation à domicile, qui, depuis 3 ans, vivait des situations conflictuelles au sein de l'équipe. Situation conflictuelle, pour moi, également exacerbée par le fait qu'ils sont en sous-effectif, en surcharge, ils n'arrivent pas à faire bien leur travail, alors que les gens qui font ça, c'est parce qu'ils aiment leur boulot et qu'ils veulent que leurs patients, souvent en fin de vie, soient bien traités. Et donc, ils en arrivent à être maltraitants parce qu'ils n'ont pas le temps. Donc, ça les met encore plus mal. Et donc, ils réagissent face aux autres membres de l'équipe. Voilà. Donc, il y a à la fois un contexte et puis une situation dans l'équipe qui faisait que ça devenait de plus en plus insupportable. Il y avait des arrêts de travail permanents, des démissions. Voilà. Et les infirmières coordinatrices et la direction ont fini par faire appel à TCC Institut et à moi pour essayer de faire quelque chose. Le problème, c'est qu'ils étaient dans une telle situation de surcharge que, autant la mairie, j'avais réussi à avoir 2 jours d'intervention, ce qui souvent est le minimum pour arriver à faire quelque chose. Là, j'ai réussi à avoir 2 fois 2h30 entre midi et 14h30 parce que c'était le moment de leur pause. Voilà. C'était pas payé. Ceux qui étaient en congé ce jour-là ont accepté de revenir. Et en gros, toute l'équipe était là. Donc, ça veut dire que ils voyaient vraiment l'importance de faire quelque chose. Et dans ces cas-là, en fait, qu'est-ce que je fais? Je commence par faire ce qu'on appelle de la régulation, c'est-à-dire leur permettre à chacun d'exprimer ses émotions et ce qu'il ressent dans la situation actuelle face à l'ensemble du groupe de façon, et à l'exprimer de façon à ce que ce soit entendable par l'ensemble du groupe, avec un cadre de sécurité très borné et dont je suis garant et qui est élaboré, enfin qui est validé par l'ensemble des membres du groupe, qui éventuellement on rajoute des choses à ce que je propose si certains en ont besoin, de façon à ce que chacun se sente vraiment en sécurité. Et donc ça a bien marché, c'est-à-dire chacun a pu exprimer ce qu'il ressentait dans la situation, ce qu'il faisait souffrir, de quoi il avait besoin. Derrière, on a eu un peu le temps la fois suivante de commencer à exprimer les modalités de satisfaction des besoins, parce que la deuxième étape, c'est face à cette situation-là, moi, de quoi j'aurais besoin pour aller mieux et comment est-ce qu'on peut l'intégrer collectivement dans le fonctionnement du groupe. Mais là, c'est vachement compliqué parce que c'est éventuellement changer des rotations, changer des équipes, etc. Et c'est pas si simple et ça prend du temps. Et donc, on a réussi à identifier 1 ou 2 points relativement simples. Par contre, sur les trucs qui grattaient vraiment, dans le temps imparti, on n'a pas réussi à aller plus loin. Pour moi, ce qui a été important, et donc la fin de l'histoire, c'est que donc dans ce qu'ils ont exprimé à la fin des 2 fois 2h30, ils ont exprimé qu'ils étaient frustrés, qu'ils pensaient que ça n'avait pas été très utile parce qu'on n'était pas allé jusqu'au bout. Un an plus tard, donc j'ai eu quelques nouvelles parce que j'envoie des vœux chaque fois, voilà, et ça répond pas. Mais là, l'infirmière coordinatrice a répondu que son autre collègue infirmière coordinatrice avait démissionné et que l'une des personnes dans le groupe qui, au cours du tour, chacun avait dit qu'il avait vraiment du mal à travailler avec lui, etc., avait décidé de quitter l'équipe. Et je pense que soit il se serait fait virer, soit il aurait quitté l'équipe, mais dans de mauvaises conditions. Le fait de pouvoir quitter l'équipe, parce que lui également a pu exprimer comment il sentait les choses, qu'est-ce qu'il essayait de faire, les efforts qu'il essayait de faire pour que ça aille mieux. Le fait de pouvoir s'exprimer, ça permet de partir dans de meilleures conditions que quand rien n'est dit. Voilà. Donc, j'aurais, moi, au moins la satisfaction qu'ils aient pu s'exprimer avant ça. Et puis, la frustration de pas pouvoir avoir complètement transformer la situation en quelque chose de totalement positif. Mais voilà, c'est la limite de ce qu'on fait. En tant qu'intervenant, j'ai des obligations de moyens et pas de résultats, parce qu'autrement, je serais un magicien. Donc, je ne suis pas un magicien. Donc j'explique bien aux personnes qui m'embauchent voilà, que je vais tout mettre en œuvre pour permettre à l'équipe d'aller mieux, mais que voilà, je donne des opportunités, j'ouvre des portes. Après, les gens s'en saisissent ou pas, ou sont capables de s'en saisir ou pas, parce que c'est pas toujours si simple. Hein, même si on a envie de s'en sortir, c'est pas toujours si simple. Et puis derrière, ça m'amène à réfléchir à est-ce que je continue à accepter ou pas des interventions sur une durée très courte. Est-ce que je continue à accepter ou pas des interventions où l'une des causes est clairement structurelle et dépend du contexte. Aujourd'hui, là, il y a plein d'associations qui vont mal parce qu'il y a des baisses de subventions, que les gens savent qu'ils vont être virés, etc. Voilà, c'est dans les EHPAD, j'interviens aussi régulièrement, c'est la même chose. Voilà, qu'est-ce que je fais par rapport à ça? Donc, ça m'amène moi aussi à me questionner. Un autre exemple, alors là, c'est de la prévention. Donc, là, c'est une autre façon d'intervenir. Les deux premières interventions dans ces situations de crise, là, c'est de la prévention pour les missions locales dans une région proche où il y avait 4 jours de formation sur la prévention des risques psychosociaux et l'amélioration de la qualité de vie au travail. Et ce qui a été intéressant, c'est donc en fait la méthode de la TCC, c'est je fais pas de cours en fait, je donne pas de théorie, je commence par proposer des exercices qui vont permettre aux gens de prendre conscience de certaines choses. Et l'une des choses qui m'a marqué la dernière fois que j'ai animé cette formation là, c'est quelqu'un à la fin qui dit ah ouais, cet exercice, alors c'était comment Et bien justement, c'était sur cet exercice de stop là. Je leur avais dit, ben, vous vous dirigez vers l'autre, voilà. Et puis et les autres peuvent dire stop quand ils sentent le besoin de dire stop. Et en fait, la personne avait dit, mais j'avais envie de pas écouter le stop et de continuer, de voir ce que ça donnait si je continuais. Mais c'était dans la consigne de s'arrêter quand on dit stop. Je dis non, j'ai jamais dit ça. Et en fait, ça a été une prise de conscience que en permanence, quand on entend une consigne, quand on entend une règle, en fait, il y a toujours des trous. Ça ne couvre pas tout, c'est pas possible. Et donc, je suis en permanence en train moi-même, avec mon histoire, etc., de boucher les trous, de compléter. Et pour cette personne-là, c'était une découverte extraordinaire de dire, mais oui, mais c'est la même chose à quand ma chef me dit ça. Ah oui, mais je l'interprète comme ça, mais c'était pas ça qu'elle veut dire. Et donc, de dire, quand je prends conscience qu'il y a quelque chose qui est pas clair et que je suis en train d'interpréter, de demander à l'autre, qu'est-ce qu'il voulait vraiment dire? Voilà. Donc, c'est, l'idée de ces exercices, c'est vraiment de, c'est l'effet, ah ouais! Et là, c'est ça, quand c'est tout gagné, quand la personne se dit ah ben ouais, il y a un truc là, je viens de comprendre. Mais c'est pas une compréhension intellectuelle, c'est un truc qui est plus profond en fait, qui vient des tripes, qui vient de voilà, des émotions, de voilà. Et donc toute la méthode est faite pour permettre ces prises de conscience. La deuxième chose là dans ces interventions, c'est que et c'est marqué, voilà, on le vend comme ça aux commanditaires. Il y a toujours marqué, ce programme de formation est susceptible de modification pour prendre en compte ce qui émerge du groupe ou de l'individu. En permanence, on peut s'adapter en fonction de, ben voilà, des prises de conscience ou pas, de sujets qui vont émerger. Quand on travaille des missions locales, il y a beaucoup d'exercices, on leur demande de voilà, qu'est-ce qui se passe réellement aujourd'hui dans les missions locales, et qu'ils puissent en parler, qu'ils puissent l'exprimer, qu'ils puissent ensemble chercher à trouver comment améliorer ces situations-là. Et pour moi, là, ce côté... En préparant la conférence, je me suis dit, et je vous le redirai à la fin, là, pour moi, cette méthode était vraiment congruente et cohérente avec ma foi chrétienne ou la façon dont je la vis sur ce primat de la conscience individuelle, sur la liberté. À chaque fois, je me suis dit en préparant, tiens, quel lien je pourrais faire. Et là, je me suis dit, là, c'est en venant en vélo, là, je l'ai rajouté sur mon papier, là. Se faire avec ce qui émerge, c'est un petit peu on a 5 pains et 2 poissons. Voilà. Et Jésus aussi, il a fait avec ce qu'il y avait, avec ce qui émergeait, quoi. Et donc, il y a quelque chose de profondément humain et de profondément grandissant de faire avec ce qui est là, avec ce qu'il y a, et de pas vouloir imposer quelque chose qui n'est pas là ou qui vient de nos idées ou de notre idéologie ou autre. Voilà. Autre chose qui avait émergé là pendant cette formation-là, c'est la question des rites. Les rites, là, c'est tout à l'heure, là, c'est le rite, c'est ce qui permet de mettre en œuvre dans un contexte culturel donné les besoins d'une structure. Et je leur disais, dans les rites importants, il y a les rites de départ. Alors, le rite de départ le plus simple, là, c'est les gens qui partent à la retraite, on fait un pot. Ça, généralement, c'est fait. Mais s'il y a quelqu'un qui part parce que il est viré ou autre, est-ce qu'on fait quelque chose? Généralement, non, on fait rien. Alors que, à la fois pour la personne qui part et à la fois pour ceux qui restent, le fait de ritualiser ce moment-là, ça permet de faire un certain deuil, ça accompagne. Enfin, les rites, c'est quelque chose de fondamental dans la façon de l'être humain de fonctionner.

monter des tiers-lieux, donc dans lequel il y avait à la fois des représentants de la mairie, des représentants de la société civile, des représentants des commerçants, etc. Et ce qui était intéressant, c'est de voir comment se structurer pour que ce tiers-lieu fonctionne, avec des gens si différents qui ont des intérêts complètement différents. Voilà. Et l'une des choses dont ils ont pris conscience, c'était par exemple, et je reviens sur les questions culturelles et les antagonismes fondamentaux, c'est l'un des antagonismes fondamentaux les plus classiques qu'on vit tous dans les groupes, c'est l'antagonisme entre la relation et la production. Pour certaines personnes, quand elles sont dans une réunion, ce qui est important, c'est la production, c'est-à-dire il y a un ordre du jour, il faut finir l'agenda, il faut prendre les décisions. Et puis pour d'autres personnes, ce qui est important, c'est de prendre du temps pour que chacun puisse s'exprimer, pour mieux connaître les uns et les autres, etc. Voilà. Et comment est-ce qu'on fait pour tenir compte de ces deux pôles ? Et ce qui est important, c'est pas d'avoir une espèce de négociation là où on se trouve au milieu et tout le monde est frustré, mais c'est ce qu'on appelle nous trianguler, c'est-à-dire trouver une autre façon qui est ailleurs où tout le monde se sente bien. Et l'exemple dans ce groupe-là, c'est trouvé, pour prendre un exemple concret, il fallait prendre des décisions, enfin, il fallait mettre à jour le compte-rendu qui était fait par une personne et qui était validé au début de la séance suivante. Simplement, quand la personne faisait le compte-rendu, là, à partir des notes qu'elle avait prises, il y a des moments où elle se disait « Ah ben oui, ça, on l'a quasiment dit, mais pas totalement, donc ça serait bien de le verbaliser comme ça. » Et donc, elle prenait des libertés de remettre en forme, parce que quand on met un truc oral à l'écrit, là, on se rend compte qu'il y a des manques ou des choses comme ça. Et donc, elle le faisait, et puis elle l'envoyait par mail à tout le monde, en demandant est-ce que c'était bon. Généralement, il n'y avait aucune réponse, et puis au début de la réunion suivante, on validait. Simplement, il y a des gens qui disaient « Ouais, mais non, mais parce qu'on n'en a pas discuté, ça ne va pas du tout. » Donc, ce qu'ils ont décidé à la fin, après de longues discussions, et ce qui était important, c'est que dans la discussion, chacun a pu exprimer de quoi il avait besoin dans une réunion ou dans une décision. Donc ça couvrait ce point-là, mais c'était beaucoup plus large et ça leur a permis derrière de mieux se connaître et de prendre d'autres décisions de façon plus positive. Ils ont décidé que la personne envoyée par mail, en fonction des réponses des mails, elle mettait à jour le compte-rendu et qu'il y aurait un temps de discussion au début de la séance suivante sur les points qui avaient été modifiés. Donc ça permettait... Voilà, et ils étaient tous contents avec cette décision-là, et c'est ça qui était important, en fait. Et moi, j'étais pas là pour leur amener une solution, j'étais là pour animer la réunion, pour qu'ils puissent trouver cette solution-là sans se taper dessus. Voilà, parce que très, très rapidement, si j'ai l'impression que mon besoin n'est pas pris en compte ou que l'autre ne m'écoute pas, je peux monter dans les tours, et puis voilà, on fait poum, poum, poum, poum, et ça sert à rien. Voilà. Et puis donc le dernier point, c'est dans ces groupes-là de mettre en place ce que j'appelle une gouvernance incluante ou une gouvernance horizontale, c'est-à-dire de plus en plus dans le monde associatif, il y a des recherches sur la gouvernance en cercle ou des choses comme ça, qui permet à ce que chacun se sente intégré dans les décisions, que chacun puisse prendre des décisions. Dans la doctrine sociale, ça s'appelle la subsidiarité, c'est-à-dire que les décisions soient prises au bon niveau. Voilà. Et tout ça, c'est quelque chose qui réellement se met en place dans un certain nombre d'organisations, principalement associatives ou entreprises de l'économie sociale et solidaire. Et je trouve que c'est voilà, dans la prise en compte de l'être humain et de la responsabilité de chacun, je trouve ça assez extraordinaire. Alors, maintenant, on va sur le point suivant. C'est qu'est-ce que ça a changé pour moi ? Et bien la première chose, c'est que ça a changé ma façon de réagir par rapport au conflit. C'est-à-dire aujourd'hui, quand je suis face à une situation conflictuelle, dans 80% des cas, j'arrive à confronter l'autre personne et à rentrer en débat avec elle pour essayer de trouver une solution commune. Voilà, je suis encore un petit peu stupéfait par moment, mais voilà, de moins en moins. Ça vient également du fait que une intervention réussie au sens de la TCC, c'est une intervention qui transforme l'intervenant. Parce que l'intervenant n'est pas quelqu'un d'extérieur, en fait. Du fait même que je sois dans le groupe, en tant que formateur ou en tant qu'intervenant, j'ai ma place et je rentre dans le système et je fais évoluer le système. Et donc, je ne peux pas m'arroger un espèce de droit de neutralité. Même si je veux être neutre, je ne peux pas l'être totalement. Et j'influence forcément le groupe.

Et donc, si je m'implique pleinement dans mon rôle, et en particulier, parce que la TCC est beaucoup basée sur l'expression des émotions, que j'exprime mes émotions, eh bien, ça permet également aux autres membres du groupe de se sentir autorisés à exprimer leurs émotions, parce que ben, l'intervenant, le formateur le fait, donc ben, voilà, je suis autorisé à le faire. Mais le fait de le faire, ça demande d'accepter une certaine vulnérabilité. Voilà. Et donc ça, je dirais, spirituellement et individuellement, c'est une expérience intéressante et qui fait grandir. Voilà. Et la même chose, ben, Jésus, quand il agit, dans un certain nombre de cas, on dit il est pris aux entrailles. Voilà. C'est-à-dire, le moteur de son action, c'est également ce qu'il va ressentir de la situation ou de sa rencontre, avec quelqu'un. Voilà. Ça, c'est sûr ce que ça a changé sur moi. Alors. J'avais dit que je terminerais par une ouverture, et on peut passer sur la dernière, voilà, sur une ouverture. Alors, deux points. Le premier, là, que j'ai rajouté il y a 15 jours, parce qu'il y avait un dossier dans la vie très intéressant sur le coaching dans l'Église. Voilà. Et qui m'a intéressé, parce que ça faisait écho, on va dire, au moins sur deux points avec ma pratique. Le premier, c'était qu'il fallait absolument distinguer les domaines entre le pro, le psy et le spi, et que le coach, il devait être uniquement dans le pro. Et ça fait vraiment écho avec ma pratique et ma déontologie, qui est quand je me rends compte à un moment qu'il y a quelque chose qui est de l'ordre psychologique, pathologique, je le dis. Et je dis à la personne en cause que pour moi, elle aurait besoin d'aller rencontrer un spécialiste de ce domaine-là, que moi, c'est pas mon domaine, donc je peux rien faire. Voilà. Et donc, c'est important de connaître ses limites, de les accepter et d'oser le dire. Voilà. Et puis, l'autre point, c'est que, je parlais de Carl Rogers, mais la façon dont j'accompagne un groupe est très basé sur le fait de laisser les membres du groupe et le groupe collectivement libres de ces décisions. Parce qu'il n'y a que eux qui peuvent prendre les bonnes décisions pour eux. Voilà. Et si j'arrive comme un consultant avec une solution que j'ai créée pour eux, j'ai très forte chance que ça ne marche pas parce que c'est pas ce qui leur convient. C'est eux qui connaissent leurs besoins. Et ça, pour moi, c'est très proche et très en lien avec l'accompagnement ignatien. Je m'étais formé à une époque, voilà, de ce côté-là. Et cette notion de laisser libre et d'accompagner cette liberté, c'est quelque chose qui me paraît fondamental et qui, pour moi, est au cœur de ma foi chrétienne. Et je pense que c'est comme ça que Dieu nous accompagne aussi. Et puis l'autre point, c'est, j'ai appelé ça pour une gouvernance incluante, en fait, toutes les expérimentations que je fais sur d'autres types de gouvernance qui respectent profondément chaque être humain, je me dis, mais c'est vraiment fantastique, c'est totalement cohérent avec ma foi. Et je me dis, mais c'est vraiment dommage que l'Église ne s'approprie pas ou n'étudie pas ces nouveaux modes de gouvernance. Il y aurait peut-être des choses extraordinaires à faire de ce côté-là. Quand je vois que la solution aux difficultés de faire vivre une communauté, c'est de dire il faut former le prêtre au management, qui devienne un leader, qu'il exerce du leadership, pour moi c'est n'importe quoi, parce que déjà en entreprise, je sais que le leadership c'est pas quelque chose, c'est très difficile à apprendre. On peut prendre quelques réflexes, mais les capacités de leadership, on les a pas, voilà. Et puis, concentrer le pouvoir sur une personne, c'est l'une des choses qu'on cherche à déconstruire en permanence dans les groupes pour que ça fonctionne. Voilà. Et je terminerai en disant, ben, par rapport là au thème de la paix, j'ai repris une citation. Alors, je ne sais pas de trop de qui elle est, si c'est de Tolstoï, de Gandhi. Il y a d'autres personnes également qui l'ont repris, donc c'est quelque chose de très large. Qui est, ben, pour changer le monde, faut commencer par te changer toi-même. Et voilà, quand j'étais jeune, j'avais envie de changer le monde. À un moment, je me suis rendu compte que j'y arrivais pas trop.
que ça marchait pas vraiment. Et depuis ce temps-là, ben, je cherche à me changer moi-même. Pour moi, c'est ma façon de répondre à l'amour de Dieu. En fait, ce que j'ai découvert avec un groupe de lecture dont je fais partie l'an dernier, là où on étudiait Saint Paul, c'est que pour Saint Paul, Dieu nous sauve. En fait, par la croix, on est sauvé. Et en fait, notre ce qui est important, c'est comment est-ce qu'on répond à ce don de Dieu. Et on peut y répondre, pour moi, en cherchant à se changer soi-même pour changer le monde et pour toujours plus aimer son prochain comme soi-même.

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1: Bonjour à tous, nous avons fêté mercredi Marie, Vierge Sainte, Vierge du Rosaire. Comme c'est la tradition, tout le mois d'octobre est consacré à Marie, à prier avec Marie à l'aide du Rosaire. C'est le mois de Marie. Cette fête advient quelques jours après la venue du pape à Lourdes et prend dès lors un certain relief également. Cette prière si simple, le rosaire par laquelle, eh bien, nous parcourons les principaux mystères de l'incarnation du Verbe et de la rédemption et l'association de Marie à son Fils et à sa grande œuvre de salut pour nous tous, eh bien, cette prière simple est aussi une prière de combat. En effet, la mémoire de Notre-Dame du Rosaire provient de la fête de Sainte Marie de la Victoire, que Saint Pie V institua après la victoire remportée par la flotte chrétienne de la Sainte Ligue le 7 octobre 1571 au large de Lépante. Et Grégoire XIII, lui, l'a rendue obligatoire dans le diocèse de Rome pour toutes les confréries mariales de l'époque. Et ce qui s'est passé en deux siècles, il y a eu trois batailles qui furent trois victoires, tout à fait inespérées, il faut le dire, de vrais miracles, et miracles qui furent attribués à l'intercession de la Vierge Marie. Ce sont les Turcs qui envahissent l'Europe, une Europe divisée qui laisse en fait les musulmans conquérir tous les territoires byzantins et qui commence, eh bien, à conquérir l'Europe, à savoir par l'Autriche. Et donc, cette première victoire de Lépante avait stoppé pour un moment, le grand empire ottoman, le plus puissant d'alors, mais c'était seulement pour un temps parce que ils allaient revenir. Alors, il y a deux autres victoires, une autre à Vienne. Vienne a été sauvée, non pas par les Autrichiens qui haletaient, qui allaient être vaincus, mais par le roi de Pologne qui est venu à leur secours. C'est pas le roi de France, c'est pas l'Empire germanique, c'est pas les Espagnols, les grandes puissances de l'époque qui sont intervenues pour sauver l'Europe chrétienne. Non, c'est le roi de Pologne. Et puis deux siècles après, donc alors là, ça nous ramène en 1716. Là, c'est Clément IX qui a inscrit cette fête au calendrier romain en remerciement de la victoire, cette fois, du prince Eugène, toujours contre les Turcs, donc, en Autriche. Et il a pu ainsi reconquérir Belgrade et reconquérir des villes et des places fortes et bouter le Turc hors d'Europe. Clément IX a considéré que c'était un véritable miracle. Comme son prédécesseur Pie V, deux siècles avant lui, un vrai miracle totalement inespéré, il n'y avait aucune, parce que les Turcs étaient malins, ils avaient profité à chaque fois des divisions des grands royaumes européens et qui avaient donc leur attention détournée vers leur petit problème personnel et leur petit problème de conquête, mais qui n'avait pas à l'esprit, comme le pape, l'unité chrétienne de l'Europe. Les papes, eux, avaient cette conscience que les monarques de l'époque devaient se coaliser pour défendre l'Europe et la défendre dans ce qu'elle a de plus noble, à savoir sa culture chrétienne. Ça rappelle étrangement la situation aujourd'hui. Une Europe qui est un bloc économique, voire militaire aussi, mais qui se laisse envahir par les marchés internationaux, par l'immigration, etc., et qui renonce à sa culture chrétienne fondamentalement, parce qu'elle, il n'en a pas d'autre. Alors, l'Europe non chrétienne a toujours recherché une autre culture qui pourrait remplacer le christianisme, mais en vain. Donc, Léon XIV, lors de sa visite en France, a rappelé cela à l'UNESCO, à Metz aussi, que il fallait retrouver cette culture chrétienne fondamentale sans laquelle l'Europe, eh bien, est un roseau froissé qui ne se maintiendra pas. C'était la même situation à l'époque. Et à l'époque, pour parvenir, eh bien, à mobiliser les souverains, et en particulier ceux qui sont intervenus, qui n'étaient pas les principaux souverains, eh bien, c'est vers Marie que l'Église s'est tournée. C'est vers la Marie que la politique, vue par l'Église, s'entend, à savoir avec la clé de la défense de la culture chrétienne, parce que les musulmans, eux, partout où ils passaient, convertissaient de force, et il n'y avait plus de christianisme là où passait l'islam, ce qui est encore vrai de nos jours. Eh bien, l'Église, là, a vraiment réagi, et puisque les souverains ne répondaient pas, eh bien, les papes ont prié la Vierge Marie, et ils ont été exaucés. Des hommes providentiels ont été choisis, des hommes pieux, des rois pieux, qui parvinrent, avec de faibles moyens, toujours inférieurs à ceux des Turcs, eh bien, à les vaincre quand même. Notre-Dame des Victoires était donc l'ancien titre de Notre-Dame du Rosaire que nous célébrons aujourd'hui. Et quelle est cette arme fabuleuse que les chrétiens trouvèrent à l'époque et que Léon XIV nous invite à redécouvrir nous aussi de nos jours? Eh bien, c'est la prière du Rosaire. Les 15 mystères qui composent le rosaire sont le résumé de tout l'Évangile. Au Moyen-Âge, le rosaire était considéré comme le psautier des analphabètes. Il y avait beaucoup d'analphabètes à l'époque. Et donc, ne pouvant pas lire l'office, notamment ceux qui étaient des religieux, des frères, les frères converts, eh bien, pendant que les autres au chœur chantaient l'office en latin, eh bien, eux récitaient pieusement, avec amour, le psautier de la Vierge Marie, qu'est le rosaire. Le rosaire, c'est le sens de la foi véritable. Le rosaire nous communique cette science de la foi. Le rosaire est infaillible pour parler à la Vierge Marie, et nous le savons bien, car ce que depuis, avec les apparitions, notamment celle de Lourdes, mais beaucoup d'autres, eh bien, la Vierge nous invite à prier, à nous associer à sa propre prière, afin que le monde, eh bien, puisse tourner rond sans devoir essuyer les conséquences de ses pensées, de ses actes, parce que le monde est fou et sans Dieu, nous ne pouvons rien, nous dit Jésus lui-même. Sans Dieu, nous sommes loin de la vérité. Nous sommes loin de l'amour, donc de la communion les uns avec les autres. Qu'est-ce que ça peut engendrer? Eh bien, forcément des malentendus et des conflits, des guerres. Souvenons-nous donc de ces 15 mystères. Les mystères joyeux, les mystères douloureux, les mystères glorieux. Et enfin, Jean-Paul II, à instituer des mystères lumineux. Mais traditionnellement, dans tous les sanctuaires qui ont été construits avant Jean-Paul II, les sanctuaires Mario, le rosaire, c'est toujours cette quinzaine de mystères fondamentalement. Alors, voyons-les ensemble, parce que c'est vraiment une grâce inimaginable que recèle cette prière si simple, mais si verticale. Mystère joyeux, ça commence par l'Annonciation. L'ange apparaît à la Vierge Marie et lui apprend qu'elle va avoir Dieu lui-même comme fils. Nous connaissons sa réponse, « Je suis l'humble servante du Seigneur, que tout m'advienne selon ta parole ». l'Annonciation, pour recevoir l'Annonciation, outre le fait d'être l'Immaculée Conception, bien évidemment, mais pour entendre Dieu, comme les prophètes avant elle, eh bien, il faut être un homme et une femme de prière, tout simplement. L'Annonciation n'aurait jamais pu avoir lieu si la Vierge Marie n'avait pas été une priante. Et c'est la condition sine qua non. Alors, Dieu fait une proposition, nous fait une proposition, à nous de décider. Allons-nous dire répondre oui, allons-nous répondre non? Ensuite, il y a le second mystère, c'est la visitation. Elle va voir sa cousine Élisabeth parce que l'ange lui a dit et lui a donné comme signe, eh bien, la maternité de sa cousine Élisabeth, qui est une vieille femme, qui était inféconde et qui, c'est un miracle étonnant, eh bien, elle, au moment de sa vieillesse, elle a fini avec son mari Zacharie par avoir un enfant. Et cet enfant, c'est, nous le savons, Jean-Baptiste. Alors la Vierge Marie vient voir le signe que l'ange lui a donné. Parce que Marie, elle est une femme concrète. Bien sûr, par sa foi, elle a accepté. Mais Dieu avait donné dans sa proposition, eh bien, un signe qu'elle va, par respect pour Dieu lui-même, d'abord, aller voir. Et puis aussi, parce que Dieu ne l'a pas donné pour rien, ce signe-là, donc elle vient voir par cette divine curiosité qui est une nécessité de notre intellect. Notre intelligence a besoin de se mesurer avec le réel. Donc, elle apprend que sa cousine est effectivement enceinte, elle vient l'aider. Ça, c'est la charité fraternelle. Et on sait que dans cette belle rencontre, eh bien, Élisabeth, remplie de l'Esprit Saint, comprend que Jean-Baptiste tressaille d'allégresse dans son sein. Ensuite, le quatrième mystère, c'est la présentation de Jésus au temple. Le temple, c'est l'habitation de Dieu. C'était une formalité religieuse nécessaire. On présentait les enfants au temple ou à la synagogue. Le premier-né. Et Jésus est le premier-né de Marie et de Joseph. Et Marie n'en aura pas d'autre. Il est celui qui est consacré, le premier-né, donc c'est celui qu'on consacre à Dieu. Bien sûr, on n'immole pas le premier-né, on sacrifie des animaux, mais le principe c'est ça, c'est il est consacré à Dieu. Et là, avec Jésus, ça prend un sens étonnamment fort. Mais chacun d'entre nous, par le baptême, eh bien en quelque sorte, nous sommes présentés au Seigneur. Et le Seigneur bien, nous confie, nous donne une vocation. Enfin, le dernier mystère joyeux, c'est le recouvrement de Jésus au temple. Donc, on connaît bien l'histoire, il avait 12 ans, et lors d'un pèlerinage à Jérusalem, il s'attarde dans le temple pour discuter avec les docteurs de la loi, et tous s'étonnent vraiment de la justesse, de la pertinence, de l'intelligence de ses réponses. Et pendant ce temps-là, Marie et Joseph le recherchent dans leur parenté. Ils sont déjà en route vers Nazareth. Alors, ils font demi-tour et ils le trouvent. Et il y a cette réponse étonnante de Jésus. « Pourquoi me cherchez-vous? Ne savez-vous pas que je devais être chez mon Père ?» Donc, à 12 ans, il y a vraiment, dans l'histoire de Jésus, une prise de conscience de sa vocation profonde à cet âge-là. Et une distance qui n'est pas une coupure, bien évidemment, mais une distance par rapport au lien humain qui l'unit à Marie et à Joseph. Son vrai père, désormais, c'est le Père Céleste. Le second bloc de mystères sont les mystères douloureux. Ça commence par la prière douloureuse et poignante de Jésus au jardin de Gethsémani, où il tombe en agonie. Saint Luc nous dit que des sueurs de sang, des gouttes de sang, donc, tombaient sur le sol, tant son angoisse était grande. Il a vraiment assumé, lors de l'agonie au Jardin des Oliviers, et la ténèbre qui recouvre les âmes des pécheurs, d'où cette prière, d'où cette véritable agonie agonie, c'est le moment, par définition, où on est prêt de mourir, où on doit lâcher prise et remettre son esprit entre les mains du Père. Ça commence là, avant de le faire concrètement sur la croix. Là, il s'est revêtu comme d'une tunique obscure du péché du monde. Jusque-là, il ne portait pas le péché du monde, Jésus. Il est immaculé, exactement comme la Vierge Marie. Il est pur. Là, il va prendre contact avec le péché véritablement. Parce que c'est sa passion, parce que c'est la rédemption qu'il va accomplir. Donc, il se revêt, il est revêtu par le Père du manteau du péché. Et il va être jugé comme un pécheur. Et c'est pourquoi il descendra aux enfers, mais il sera victorieux. Il est arrêté. Le second mystère douloureux, c'est la flagellation. La flagellation, c'est une cruauté gratuite. Pilate condamne, avant même d'avoir condamné Jésus, c'est ça qui est extraordinaire. On le voit dans le texte du quatrième évangile, celui de Saint Jean. Eh bien, il discute avec les Juifs, alors est-ce que je dois le relâcher ou pas le relâcher, etc. Les Juifs disent oui, mais lui veut embêter les Juifs. Bref, des discussions comme ça, où Jésus est comme un jouet, comme un instrument, vraiment objet de mépris. Et alors Pilate le fait flageller, mais il ne l'a pas encore condamné. Vous voyez, c'est ça. Là. Et c'est seulement après la flagellation, il le présente au peuple, vêtu d'un manteau de pourpre, couronné d'une couronne d'épines avec un roseau dans la main. Il leur dit, voici l'homme. Il se moque de sa royauté. Mais quand il l'a fait flageller, et donc avec les outrages, le déguiser en roi et les soldats se moquent de lui, eh bien, Jésus est pourtant encore un innocent par rapport à la loi. Vous voyez, Jésus nous montre déjà par la flagellation le fait que l'injustice du monde, et donc un monde qui n'est pas gouverné par Dieu spirituellement, mais par le prince de ce monde, qui n'est autre que le diable. Troisième mystère douloureux, le couronnement d'épines. Bon, ben là, je vais parler en même temps que la flagellation. Alors, selon les Saint Jean, diffère légèrement, mais peu importe par rapport au synoptique. Donc, il est couronné d'épines. Les hommes, les païens, se moquent de sa royauté. Les grands prêtres aussi se moquent de sa royauté. Ensuite, quatrième mystère, c'est le portement de la croix. Le Christ accueille la croix qui est le péché du monde et qui est la sanction réservée normalement aux hommes pécheurs. Dans l'autre monde, il l'accueille et il sait qu'il porte sa propre mort sur les épaules, dans un chemin douloureux qui le conduit au Golgotha. Et puis enfin, c'est le crucifixion et la mort de Jésus sur la croix, le dernier mystère douloureux que nous adorons en silence. Jésus a donné sa vie, nous ne comprenons pas pourquoi, parce que nous sommes des êtres psychiques, des êtres de ce monde, nous ne sommes pas surnaturels. Il est mort pour nous empêcher de mourir, pour nous empêcher de rester dans les enfers où il est descendu, pour libérer les âmes des justes et nous ouvrir ainsi, en remontant, en ressuscitant, eh bien, les portes du ciel. Voilà ce que nous adorons en silence devant la mort de Jésus sur la croix. Enfin, les mystères glorieux, c'est la résurrection de Jésus, ensuite l'ascension au ciel, et puis après, ça c'est pour Jésus lui-même, après il y a la Pentecôte, donc il monte au ciel, et il nous envoie son Esprit Saint. C'est la naissance de l'Église, c'est le baptême des apôtres. Ils ont été, lors de la Pentecôte, baptisés dans l'Esprit Saint. Marie était avec eux, mais Marie n'a pas eu besoin de ce baptême. Elle était immaculée. Alors, elle n'a pas besoin d'Esprit Saint, en tout cas pour être purifiée. L'Esprit Saint était son époux dès l'Annonciation. L'Esprit Saint n'a jamais quitté la Vierge Marie. Donc, évidemment, personne d'exception, c'est pourquoi nous la prions dans le rosaire d'une façon assurée. Enfin, les deux mystères qu'on nous parle de Marie, l'assomption de la Vierge Marie, sa montée aux cieux, comme son fils, avec son corps et son âme, pas seulement avec son âme. Et puis, elle est accueillie au ciel, et le dernier mystère glorieux, c'est le couronnement de Marie au ciel. Donc, on imagine bien la Vierge Marie, comme Jésus l'avait fait, est élevée, disparaît aux yeux des hommes, son corps disparaît. Mais elle s'éveille, elle ouvre les yeux à la gloire, et là, les anges la conduisent dans un cortège inimaginable de gloire, jusqu'au trône céleste où le Christ, son Fils sur la terre, son Dieu au ciel, la prend par la main et la fait asseoir à sa droite et la couronne reine des anges et reine des élus. Voilà le cheminement.
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1: Cette fois-ci, je voudrais évoquer quels ont été les messages du pape Léon XIV à la France lors de son tout récent voyage pastoral à Paris, à Lourdes et à Metz. En faisant naître sous nos yeux une génération de croyants qu'on nomme déjà la génération Léon, lors de son voyage en France à la fin du mois dernier, eh bien la communion de cela a représenté, lors de la messe de la Concorde notamment, a amorcé avec le pape Léon une nouvelle étape de la nouvelle évangélisation de l'Europe à partir de notre pays. Autour du pape Léon, un renouveau spirituel hardi et joyeux, en effet, s'est effectué sous nos yeux, en ce début du nouveau siècle, comme une moisson presque inespérée, mais riche en grâce de conversion. Alors d'abord, dès son arrivée à Paris, à l'Élysée, devant le président Emmanuel Macron, plusieurs dirigeants et le corps diplomatique, le pape Léon a constaté que depuis des siècles, la France peut briller comme un phare culturel et spirituel. Il reprenait un petit peu ici la logique un peu de Jean-Paul II qui, dès son premier voyage en mai 1980, disait « France éducatrice des peuples ». Alors, le pape Léon a évoqué notamment la renaissance de cette admirable cathédrale Notre-Dame de Paris comme un signe prophétique, je cite, « du renouveau de l'Église en France ». Il a dit que le savoir-faire français s'est illustré dans ce vaste chantier de restauration de Notre-Dame de Paris, que la récente réouverture de cette cathédrale est il y voit le symbole d'une espérance retrouvée, la preuve que ce que l'on croyait détruit à jamais peut renaître grâce à la collaboration de chacun et avec le témoignage d'une unité réalisée dans un effort commun et qu'un si bel accomplissement doit inspirer à tous les acteurs de la vie politique, sociale et religieuse du pays, un nouvel élan pour œuvrer sans cesse dans un esprit d'unité. Alors, le pape Léon rappelle aussi que la France est une terre, un pays aux riches racines chrétiennes, sachant que la liberté, l'égalité et la fraternité ne sont pas de simples mots gravés sur vos édifices publics, mais renvoient à des exigences éthiques universelles qui trouvent aussi dans le message évangélique une source inépuisable d'inspiration et d'accomplissement. Alors ici encore, on retrouve un petit peu la logique qui était celle de Jean-Paul II qui avait dit dès son premier voyage en France en mai 1980, liberté, égalité et fraternité, au fond, ce sont là des idées chrétiennes. Voilà, donc tout cela dans l'esprit, au fond, de l'idéal d'une république et d'une res publica, c'est-à-dire c'est la notion de bien commun qu'on retrouve comme dans l'enseignement social de l'Église depuis toujours. Alors, le pape Léon a évoqué aussi la Déclaration universelle des droits de l'homme qui a été proclamée à Paris avec le rôle du juriste français prix Nobel de la paix René Cassin, rôle de premier plan. Cette Déclaration des droits de l'homme a pour but de créer une conscience générale de la dignité inaliénable de la personne humaine. Et Jean-Paul II, ici encore, considérait ce document de la Déclaration universelle des droits de l'homme comme une véritable pierre miliaire sur le chemin du progrès moral de l'humanité. Et il avait conscience que toute menace contre les droits humains, autant dans le cadre des biens matériels que dans celui des biens spirituels, est également dangereuse pour la paix, car elle touche toujours l'homme dans son intégralité. Alors, face au développement technologique qui a certes à améliorer les conditions de vie, le pape Léon procède cependant à une mise en garde, en disant qu'en même temps, chaque étape du progrès a pu révéler la face ambiguë d'outils technologiques susceptibles de causer du tort lorsqu'ils ne sont pas mis au service du bien. Et ici, le pape Léon cite l'écrivain catholique français Georges Bernanos qui, dans son livre « La France contre les robots », percevait le risque de voir une obéissance aveugle et une irresponsabilité devenir maître d'une sorte de faux paradis des machines. Alors, à ce propos, le pape Léon est revenu sur un thème très important de sa première lettre encyclique, c'est celui de l'intelligence artificielle, entre guillemets, ce qu'on appelle l'intelligence artificielle. Enfin, c'est une expression qui, en fait, c'est une contradiction dans les termes, parce que si elle est artificielle, ce n'est pas une intelligence. Mais traduction assez mauvaise d'un terme du mot anglais « intelligence » qui a bien d'autres sens. Alors, ceci, ici, le pape Léon souhaite replacer la personne humaine au cœur de toute réflexion pour ne pas perdre notre humanité au milieu de ce faux paradis de machines qui envahissent et conditionnent notre vie quotidienne. Et le pape considère qu'il est urgent de former les esprits à un discernement éthique. Ah, ici, le mot discernement est certainement très préférable au mot anglo-saxon « intelligence ». Capable de voir ce qui est, cette fois ce discernement, on doit être capable de voir ce qui est moralement bon. Et il s'agit de reconnaître le bien véritable qui fait grandir l'homme, selon sa vocation première, dans le respect inconditionnel de sa liberté intérieure et de sa dignité sacrée. Et il faut rappeler qu'une, dit le pape Léon, qu'une société authentiquement libre n'impose pas l'uniformité. Mais elle protège la diversité des consciences en prévenant les dérives autoritaires et en favorisant un dialogue éthique pour enrichir le tissu social. Et ce dialogue paraît d'autant plus urgent dans le contexte de la France d'aujourd'hui où des personnes de différentes appartenances culturelles et religieuses ont été appelées à vivre ensemble et à contribuer à l'édification de la société. Ici, le pape Léon fait une invitation à une fraternité renouvelée qui nécessite d'apprendre à accueillir la vie sans condition, thème du respect de la vie qui est capital, à soutenir la fragilité avec tendresse et à accompagner avec respect chaque étape de l'existence. Et c'est pour cela qu'il réaffirme avec force que la protection du droit à la vie constitue le fondement incontournable de tout autre droit humain. En effet, alors, lorsque la science et la technologie ne sont pas éclairées par la conscience, elles peuvent proposer des solutions immédiates qui semblent répondre aux désirs ou aux douleurs des hommes, mais qui, en réalité, qui peuvent gravement les détourner du bien auquel ils aspirent. Ce que l'on voit, notamment, avec de récentes orientations de lois sociétales qui peuvent être, en fait, mortifères. Alors, justement, le pape Léon explique que les dérives des sociétés qui peuvent détourner la science et la technologie en entreprises lucratives, eh bien, elles peuvent favoriser les manipulations génétiques, la gestation pour autrui, l'achat d'organes ou l'offre d'une mort programmée. Alors que, la protection de la vie de toute personne humaine, d'abord, est une responsabilité de tous, mais elle doit commencer par une conversion de l'intelligence et du cœur. Et elle nécessite un engagement réel et désintéressé. Alors, le pape Léon a également abordé la question de la laïcité, considérant qu'une juste laïcité ne consiste pas à exclure la religion de l'espace public ou de l'éducation, mais à travailler plutôt pour que l'État et les institutions religieuses unissent leurs forces au service du bien commun pour que le monde ait la vie. Et que cette saine complémentarité, eh bien, elle doit se traduire par une saine coopération qui a été réaffirmée au Concile Vatican II, par exemple. Alors, en même temps, face aux menaces de la guerre, eh bien, comme ici, le pape Léon cite son prédécesseur, le pape Jean XXIII, l'homme de Dieu qui avait contribué très fortement à mettre fin à la crise des fusées de Cuba en 1962. Et comme l'affirmait Jean XXIII, le bon pape Jean, la justice, la sagesse, le sens de l'humanité réclament qu'on arrête la course aux armements.

et des peuples. Alors, face aux crises multiformes qui actuellement ébranlent le monde à l'heure d'une sorte de troisième guerre mondiale, hélas, la France a la vocation, souligne le pape Léon, a la vocation de demeurer un artisan infatigable de paix et de multilatéralisme, notamment, dit-il, au sein de notre chère Europe, à l'heure de la guerre en Ukraine en particulier. Et il s'agit ici de, je cite le pape Léon, de creuser le sillon d'une paix désarmée et désarmante. Parce qu'à l'inverse, une Église qui prétendrait se désintéresser des questions temporelles n'irait pas au bout de sa vocation, ce que le président Emmanuel Macron a lui-même reconnu, admis, sachant aussi, c'est Emmanuel Macron qui disait qu'un président de la République prétendant se désintéresser de l'Église et des catholiques manquerait à son devoir. Ce sont des formules que le pape Léon a reprises avec netteté. Alors, en France, Léon XIV souhaite que la voix de l'Église puisse porter dans le débat public. Alors, s'adressant aux évêques de France, à deux pas de la grotte de Lourdes, il a abordé, disait-il, les défis immenses de notre époque, un régime de laïcité bien particulier, l'éducation catholique et la soif de sens, la soif de sens de la jeunesse, le douloureux fléau des abus, notamment des abus sexuels ou spirituels dans l'Église, l'unité de l'Église et malheureusement l'écueil d'un triste recul des vocations sacerdotales à la vie consacrée ou religieuse. Alors face à ces défis immenses de notre époque, eh bien le pape Léon, s'adressant aux évêques de France, les a exhortés à faire, je cite, à faire preuve de courage, d'audace et de créativité missionnaire, et en leur disant aussi de ne pas se laisser décourager par les erreurs, les incohérences ou même les chutes. Alors, sachant que la parole de l'Église a toute sa place dans le débat public en France, parce qu'elle possède par nature, l'Église catholique, une autorité prophétique. Alors, Léon XIV a également s'est livré à une action de grâce et de vigilance face à un régime de laïcité qui est assez particulier, qui est propre à la France. Il invite également alors à remercier Dieu pour les dons innombrables que le Saint-Esprit aura pu faire à la fille aidée de l'Église. Un cortège ininterrompu de sainteté jusqu'à nos jours, le fleurissement des arts, des lettres et des sciences sous l'impulsion de la foi et l'action de l'Esprit-Saint. Et puis, un mûrissement irréversible de la conscience de la valeur inaliénable de la personne humaine, de sa dignité et de la nécessité de protéger ses droits et ses libertés, sans oublier le formidable élan missionnaire, notamment celui qui a eu lieu dès le 19e siècle, qui a porté du fruit jusqu'aux extrémités du monde, encore à une date récente. Alors, pour permettre à l'Église d'accomplir sa mission, Léon XIV incite à faire preuve de vigilance pour défendre sa liberté et ses droits à évangéliser, à éduquer à la vraie liberté et à pratiquer publiquement le culte religieux afin que la charité puisse être exercée au nom du Christ. Et Léon XIV ajoute que le message de paix qui prend sa source en Jésus est d'autant plus attendu qu'on constate en France comme ailleurs en Occident une inquiétante polarisation idéologique, politique, un recul de la fraternité, de la cordialité et de la qualité de la vie en société, ainsi qu'une, comme on le voit hélas ces temps-ci, une recrudescence des violences, des inégalités et des pauvretés. Alors face à de tels défis, eh bien, la désillusion et la désorientation peuvent succéder à des promesses mensongères d'un monde dont Dieu serait absent, relégué à la vie privée, où le secours de la grâce divine serait considéré comme inutile à la construction de la cité. Eh bien, cependant, Jésus, rappelle le pape Léon, Jésus avait clairement averti ses disciples avec ces mots « En dehors de moi, vous ne pourrez rien faire ».

0: Lors de son grand voyage en France à la fin du mois dernier, le pape Léon XIV a indiqué la voie de l'Évangile comme la seule direction sûre pour la jeunesse, en rappelant aussi, et un signe encourageant, c'est l'essor du catéchuménat, notamment celui des jeunes adultes. Il considérait que c'est une grâce et une joie pour tout le peuple de Dieu et qu'il est important, toutefois, qu'il est important de mettre en valeur ce phénomène du catéchuménat et que tous les fidèles prennent soin, que vous preniez soin, dit-il, d'accompagner cette grâce, en particulier par l'accueil dans des communautés vivantes qui pratiquent la charité et vivent la solidarité, et par un enseignement doctrinal solide, enraciné dans la parole de Dieu, qui permette d'affronter les objections et les doutes. Alors, voilà, pour faire connaître et aimer Jésus-Christ, eh bien, un des défis majeurs reste l'éducation, qui reste une priorité, parce qu'une mission qui touche à de multiples secteurs de la vie, alors, débouche sur le rôle, bien sûr, de l'enseignement catholique, qui ne peut en aucune manière renoncer à son projet éducatif, souligne Léon XIV, un projet centré sur le Christ qui vise le développement intégral de la personne humaine dans toutes ses dimensions spirituelles, culturelles, intellectuelles, morales et sociales. Et en particulier, on peut considérer que, eh bien, aucun élève, à titre personnel, ne devrait se trouver marginalisé dans sa classe simplement parce qu'il croit en Dieu. Alors, autre problème, le pape Léon XIV a constaté, et il mentionne ici, le triste recul des vocations sacerdotales, notamment à la vie consacrée, en particulier dans la vie contemplative. Et il considère que face à ce phénomène négatif, eh bien que l'approfondissement et l'enracinement de la foi, de la vie de foi au sein des familles est certainement une des clés qui permettent de déboucher sur un avenir beaucoup plus positif, et une clé qui permettra de résoudre d'ailleurs beaucoup des crises que connaissent l'Église et les sociétés en général. Alors, en même temps, le pape appelle à faire face aux divisions, à la tentation des divisions idéologiques au sein même de l'Église, sachant qu'on doit trouver une unité qui soit respectueuse de la diversité, mais qui reste une cohésion. L'unité étant un autre défi qui peut susciter une certaine inquiétude parfois pour l'avenir. Et ici, cite le pape Léon disant, « Permettez-moi de rappeler combien il est essentiel que les disciples de Jésus se retrouvent dans la charité, comme il a demandé à son père, qu'ils soient un, afin que le monde croie que tu m'as envoyé. » Le pape Léon considère que l'Église en France est un petit troupeau qui doit rassembler ses forces pour la mission, et qu'à l'inverse, les divisions idéologiques rendraient vain son témoignage. Il s'explique ainsi, quand les tensions se manifestent dans l'Église, c'est alors que nous pouvons apprécier mieux encore, à l'inverse, le don de l'unité, que l'unité n'est pas une plate uniformité, mais qu'elle permet que toute sensibilité authentiquement catholique converge naturellement dans une profession de foi commune, moyennant l'obéissance au pasteur légitime, en particulier au successeur de Pierre, le pape, principe et fondement perpétuel et visible d'unité de la foi et de communion. Alors, à Lourdes, lors de la messe sur la prairie du sanctuaire de Notre-Dame de Lourdes, devant une immense assemblée de plus de 150 000 personnes, le dimanche, le pape, s'adressant aux pèlerins venus de France et du monde entier, et leur a dit avec bonheur, « Je vois en vous, en vous regardant, le visage universel de l'Église, avec le bonheur d'être ensemble, d'être un seul cœur, une seule famille. » Alors, cependant, le pape Léon a souligné un aspect central du message que la Vierge Marie est venue confier à Sainte Bernadette devant la grotte, un appel pressant à la conversion, sachant que Jésus pose dans l'Évangile un regard de vérité et de tristesse sur des cœurs fermés, leur disant, Évangile selon saint Matthieu, vous ne vous êtes pas repentis. Et puis ici, le pape Léon fait écho au prophète Ézéchiel qui soulignait que les appels à la pénitence résonnent dans les saintes écritures et traversent ensuite la prédication de l'Évangile qui revêt une gravité salutaire pour manifester l'urgence et la nécessité de cette conversion et de la pénitence, et que c'est aujourd'hui et pas demain qu'il faut se convertir aujourd'hui le moment favorable, le jour du salut. Et le Christ exhorte ainsi ses fidèles à la pénitence, comme on le voit dans l'évangile selon saint Luc, « Si vous ne vous convertissez pas, vous périrez tous. » Mais le Christ élargit l'horizon de la vie terrestre à celui de la vie éternelle. Alors que le bonheur ici-bas est une réalité éphémère, relative, parfois inaccessible pour certains, le bonheur véritable, lui, est en revanche promis à tous en espérance et il devrait faire l'objet principal de notre recherche et de nos efforts. La Vierge Marie, souligne le pape Léon, avait dit à Sainte Bernadette « Je ne te promets pas d'être heureuse en ce monde, mais dans l'autre monde, dans l'au-delà. » Alors cette promesse résonne avec une force particulière en France comme ailleurs. Et en fait, aujourd'hui, elle bouscule nos mentalités contemporaines. Dans ce moment de l'histoire, nous vivons dans une société qui est en quête de progrès, de bien-être matériel, mais qui voudrait tout de suite et qui est parfois tentée d'oublier l'horizon de l'éternité. Eh bien ici, Marie nous rappelle la grandeur et l'ampleur de notre vocation à la vie éternelle. Alors face, par ailleurs, le pape Léon a évoqué l'écueil des courants actuels qui voudraient, dans les lois sociétales, hélas souvent mortifères, qui voudraient redéfinir la valeur de la vie humaine devant la maladie, la souffrance ou la vieillesse. Ici, la grotte de Lourdes se dresse, dit le pape, comme un sanctuaire de l'espérance chrétienne. Ici, à Lourdes, aucune fragilité n'est rejetée. Et s'adressant aux malades, le pape leur disait « Vos béquilles, vos fauteuils roulants, vos larmes cachées ne sont pas des obstacles. Ils sont le lieu par excellence où vous êtes pleinement respectés, accueillis et transformés par l'amour infini de Dieu. Lourdes étant le lieu béni d'une profession de foi en la beauté de la vie, son caractère sacré, car elle y est accueillie comme un don de Dieu appelé à s'épanouir pour l'éternité. » Et devant les malades, à propos de ces lois sociétales mortifères, allant de l'avortement généralisé jusqu'à la loi sur la fin de vie, c'est-à-dire l'euthanasie avec l'eugénisme, le pape Léon a dit avec force que ce qui est légal n'est pas forcément moral. Alors, ici, l'obstacle à la grâce, à la vie éternelle, le seul obstacle, c'est le péché, le repli sur soi, ce refus de Dieu qui nous enferme. Et notre responsabilité personnelle est en jeu, elle est grande. Dieu nous a voulu libres, parce que la liberté est une condition de l'amour. Ici, le pape fait remarquer qu'on ne peut pas aimer par contrainte. C'est cette liberté qui nous est donnée, nous devons l'engager dans un oui au Christ, avec le secours de sa grâce, à la suite de Marie, un oui renouvelé jusqu'à notre dernier souffle, comme le montre la fin de la prière de l'Ave Maria, du « Je vous salue Marie », maintenant et à l'heure de notre mort. Alors, on trouve aussi l'appel insistant à la conversion dans les paroles que Marie avait prononcées ici même à Lourdes, « pénitence, pénitence, pénitence », elle avait répété ce mot trois fois. En effet, la Vierge Marie nous demande de faire pénitence pour un monde qui va mal, face aujourd'hui aux conflits de plus en plus répandus qui détruisent tant de vies innocentes. Mais le mal que notre époque connaît vient du cœur de l'homme, c'est donc le cœur des hommes qu'il faut changer, à commencer par le nôtre. La pénitence ici est une œuvre suscitée par l'amour en solidarité avec le genre humain. Il s'agit de reconnaître nos propres fautes. C'est indispensable à notre progression spirituelle, comme l'écrivait saint Augustin, disant que te déplaise toujours ce que tu es si tu veux atteindre ce que tu n'es pas. Atteindre ce que tu n'es pas, c'est la conversion. Et alors, s'adressant aux fidèles de Lourdes, aux pèlerins, frères et sœurs, le pape Léon leur disait « Mais vous ne repartirez pas de Lourdes comme vous y êtes arrivés, vous repartirez en missionnaire de l'espérance. » Alors, un peu plus tard, à la cathédrale de Metz, à la frontière de l'Europe, eh bien, le pape Léon considère que Jésus nous enseigne la manière de transformer le désert en oasis, de planter des jardins et de construire des maisons, à l'image de Joseph Charpentier. Et que porté par la prière des malades, par l'amour de la Vierge Marie, notre mère, nous devons marcher avec confiance vers l'avenir. Ici, pape Léon nous dit « Ne craignez pas les tempêtes du monde ». On pense ici à la formule célèbre de Jean-Paul II « N'ayez pas peur, ouvrez toutes grandes les frontières au Christ ». Parce que ici, eh bien, le pape Léon nous dit que la Sainte Mère de Dieu guide nos pas pour nous enfanter dans la joie à la vie même de son Fils Jésus. Alors, à Paris comme à Lourdes et à Metz, dans ce magnifique voyage, outre les jeunes présents dans le Stade de France à Saint-Denis, ces assemblées paisibles et joyeuses, ces immenses assemblées ont été en quelque sorte une préfiguration de ce que peut être l'Église de demain, une ecclésia sans cesse renaissante que nous pouvons former à nouveau avec nos semblables dans une fraternité renouvelée autour du Christ.
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Dans quelques instants, nous allons vivre en direct l'Office des Laudes avec les moines de Triors. Très belle journée à l'écoute de notre radio.

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Lecture du martyrologe du 9 octobre. Mémoire de Saint Denis, évêque, et de ses compagnons martyrs. Selon la tradition, Saint Denis fut envoyé en Gaule avec 6 autres compagnons par le pape de Rome vers 250. Et devenu premier évêque des Parisiens, il subit le martyre avec le prêtre Rustique et le diacre Éleuthère, sans doute sous la persécution de Valérien en 258. Mémoire de Saint Jean Léonardi, prêtre. Après avoir été aide-pharmacien à Luc en Toscane, il reçut le sacerdoce et à partir de là, pour enseigner aux enfants la doctrine chrétienne, restaurer la vie apostolique du clergé et propager la foi chrétienne, il fonda un ordre de clercs régulier, appelé ensuite de la Mère de Dieu, ce qui lui causa bien des tribulations, puis il jeta à Rome les bases du séminaire de la propagation de la foi, et il mourut en 1609, victime de sa charité lors d'une épidémie de peste. Commémoraison de Saint Abraham, patriarche et père des croyants. Vers 1850, avant le Christ, à l'appel de Dieu, il quitta Ur en Chaldée, sa patrie, et parcourut la terre que Dieu lui avait promise, à lui et à sa descendance. Il manifesta sa foi totale en Dieu, espérant contre toute espérance, ne refusant pas même d'offrir en sacrifice son fils unique Isaac, que Dieu lui avait donné dans sa vieillesse par sa femme Sarah, jusqu'alors stérile. À la Odyssée, en Syrie, la passion des saints Diodore, Diomède et Didyme. Sur la voie claudienne, sur le territoire de Parme, au début du IVe siècle, saint Domnin, martyr. À Antioche de Syrie, au IVe siècle, sainte Publia. Après la mort de son mari, elle entra dans un monastère. Au passage de Julien l'apostat, elle chanta avec ses vierges le verset du psaume « Les idoles des païens, or et argent, qu'ils deviennent comme elles, tous ceux qui les font. » Sur l'ordre de l'empereur, elle fut souffletée et gravement punie. Au pays de Bigorre, sur les pentes des Pyrénées, au Ve siècle, Saint Savin, ermite, qui, après 3 ans de vie monastique à Ligugé, passa 13 ans dans la solitude. À Tiferno, en Ombrie, l'an 610, Saint Domnin, ermite. En Annonie, entre 681 et 685, Saint Ghislain, qui mena la vie monastique dans un couvent qu'il avait construit. Au Mont Cassin, dans le Latium, vers 834, Saint Deus de Die, abbé, qui fut mis dans un cachot par le tyran Sicard et, accablé par la faim et les mauvais traitements, y rendit son âme à Dieu. À Brenov, en Bohême, l'an 1045, la mise au tombeau de Saint Günther, ermite, qui, après une jeunesse désordonnée, se retira d'abord dans le

l'obscurité de la vie monastique, puis dans les solitudes éloignées des forêts, entre la Bavière et la Bohême, et là, il vécut et mourut aussi uni à Dieu que séparé des hommes. Au monastère de Montsalvi, en Rouergue, l'an 1110, Saint Bernard de Rodez, abbé de chanoines réguliers. À Valence, en Espagne, l'an 1601, Saint Louis Bertrand, prêtre de l'ordre des prêcheurs, qui enseigna l'évangile du Christ à divers peuples indigènes d'Amérique du Sud et les défendit contre leurs oppresseurs. À Turon, dans les Asturies, en 1937, les saints martyrs Innocent de l'Immaculée, prêtre de la Congrégation de la Passion, et 8 compagnons, frères des écoles chrétiennes, qui furent massacrés en haine de la foi dans la persécution déchaînée contre l'Église au cours de la guerre civile espagnole. En Angleterre, en 1890, Saint Jean-Henri Newman, cardinal, théologien et christologue. Prêtre anglican, il se convertit au catholicisme en 1845. Et encore ailleurs, beaucoup d'autres saints et bienheureux. Elle est précieuse au regard de Dieu, la mort de ses saints. Que la Sainte Vierge Marie et tous les saints intercèdent pour nous auprès du Seigneur, pour que nous obtenions de lui aide et salut, lui qui vit et règne pour les siècles des siècles.

0: gloire au Père et au Fils et au Saint-Esprit, pour les siècles des siècles.
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L'ange du Seigneur apporta l'annonce à Marie, et elle conçut du Saint-Esprit. Je vous salue, Marie, pleine de grâce. Le Seigneur est avec vous. Vous êtes bénie entre toutes les femmes, et Jésus, le fruit de vos entrailles, est béni. Sainte Marie, Mère de Dieu, priez pour nous pauvres pécheurs, maintenant et à l'heure de notre mort. Amen.

Voici la servante du Seigneur, qu'il me soit fait selon votre parole. Je vous salue, Marie, pleine de grâce. Le Seigneur est avec vous. Vous êtes bénie entre toutes les femmes, et Jésus, le fruit de vos entrailles, est béni. Sainte Marie, Mère de Dieu, priez pour nous pauvres pécheurs, maintenant et à l'heure de notre mort. Amen.

Et le Verbe s'est fait chair, et il a habité parmi nous. Je vous salue, Marie, pleine de grâce, le Seigneur est avec vous. Vous êtes bénie entre toutes les femmes, et Jésus, le fruit de vos entrailles, est béni. Sainte Marie, Mère de Dieu, priez pour nous pauvres pécheurs, maintenant et à l'heure de notre mort. Amen. Priez pour nous, Sainte Mère de Dieu, afin que nous soyons rendus dignes des promesses du Christ. Prions. Que ta grâce, Seigneur, se répande dans nos cœurs. Par le message de l'ange, tu nous as fait connaître l'incarnation de ton Fils bien-aimé. Conduis-nous par sa passion et par sa croix, avec le secours de la Vierge Marie, jusqu'à la gloire de la résurrection par Jésus le Christ, notre Seigneur. Amen.

Amis auditeurs, bonjour, il est 7h03 en ce vendredi 9 octobre 2026. Vous écoutez Radio Espérance, Martin avec vous pour partager cette prière du matin. En ce début de journée, après avoir salué Marie, reine des hommes, reine du ciel et de la terre, nous nous tournons vers le Seigneur au nom du Père, du Fils et du Saint-Esprit. Amen.

Aujourd'hui, les lectures sont celles du vendredi de la 27e semaine du temps ordinaire. Lecture du livre de la lettre de saint Paul apôtre aux Galates. Frères, Abraham eut foi en Dieu, et il lui fut accordé d'être juste. Comprenez donc, ceux qui se réclament de la foi, ce sont eux, les fils d'Abraham. D'ailleurs, l'Écriture avait prévu au sujet des nations que Dieu les rendrait justes par la foi, et elle avait annoncé d'avance à Abraham cette bonne nouvelle. En toi seront bénies toutes les nations. Ainsi, ceux qui se réclament de la foi sont bénis avec Abraham, le croyant. Quant à ceux qui se réclament de la pratique de la foi, ils sont tous sous la menace d'une malédiction, car il est écrit « Maudit soit celui qui s'attache à ne pas mettre en pratique tout ce qui est écrit dans le livre de la loi. » Il est d'ailleurs clair que, par la loi, personne ne devient juste devant Dieu, car, comme le dit l'Écriture, celui qui est juste par la foi vivra. Et la loi ne procède pas de la foi, mais elle dit « Celui qui met en pratique les commandements vivra à cause d'eux. » Quant à cette malédiction de la loi, le Christ nous en a racheté en devenant, pour nous, objet de malédiction, car il est écrit « Il est maudit celui qui est pendu au bois du supplice. » Tout cela pour que la bénédiction d'Abraham s'étende aux nations païennes devant Jésus-Christ, dans le Christ, et que nous recevions par la foi l'Esprit qui a été promis.

Seigneur, garde toujours mémoire de son alliance. De tout cœur, je rendrai grâce au Seigneur dans l'assemblée, parmi les justes. Grandes sont les œuvres du Seigneur, tous ceux qui les aiment s'en instruisent. Le Seigneur garde toujours mémoire de son alliance. Noblesse et beauté dans ses actions, à jamais se maintiendra sa justice. De ses merveilles, il a laissé un mémorial. Le Seigneur est tendresse et pitié. Le Seigneur garde toujours mémoire de son alliance. Il a donné des vivres à ses fidèles, gardant toujours mémoire de son alliance. Il a montré sa force à son peuple, lui donnant le domaine des nations. Le Seigneur garde toujours mémoire de son alliance.

Maintenant, le prince de ce monde va être jeté dehors, dit le Seigneur. Et moi, quand j'aurai été élevé de terre, j'attirerai à moi tous les hommes.

Évangile de Jésus-Christ selon saint Luc. En ce temps-là, comme Jésus avait expulsé un démon, certains dirent « C'est par Belzéboul, le chef des démons, qu'il expulse le démon. » D'autres, pour le mettre à l'épreuve, cherchaient à obtenir de lui un signe venant du ciel. Jésus, connaissant leurs pensées, leur dit « Tout royaume divisé contre lui-même devient désert, ses nations s'écroulent les unes sur les autres. Si Satan lui aussi est divisé contre lui-même, comment son royaume tiendra-t-il? Vous dites en effet que c'est par Belzéboul que j'expulse les démons. Mais si c'est par Belzéboul que moi je les expulse, vos disciples, par qui les expulsent-ils? Dès lors, ils seront eux-mêmes vos juges. En revanche, si c'est par le doigt de Dieu que j'expulse les démons, c'est donc que le règne de Dieu est venu jusqu'à vous. Quand l'homme fort et bien armé garde son palais, tout ce qui lui appartient est en sécurité. Mais si un plus fort que lui survient et triomphe de lui, il lui enlève son armement auquel il se fiait et il le distribue à tout ce dont il l'a dépouillé. Celui qui n'est pas avec moi est contre moi. Celui qui ne rassemble pas avec moi disperse. Quand l'esprit impur est sorti de l'homme, il parcourt des lieux arides en cherchant où se reposer, et il ne trouve pas. Alors il se dit, je vais rentrer dans ma maison d'où je suis sorti. En arrivant, il la trouve balayée et bien rangée, alors il s'en va. Et il prend d'autres esprits encore plus mauvais que lui au nombre de 7. Et ils entrent et s'y installent. Ainsi, l'état de cet homme-là est pire à la fin qu'au début. »

Père très saint, nous t'offrons nos actions, nos joies, nos peines, avec celles de tous nos frères, dans le cœur de ton Fils Jésus, notre Seigneur. Par l'Esprit Saint, nous serons aujourd'hui les témoins de ton amour. Avec Notre-Dame, en l'Église, nous te prions pour que le monde accueille ta lumière. Nous te prions en particulier pour nous demander de nous aider à démasquer et à chasser les démons que nous avons laissés entrer chez nous. Je crois en Dieu, le Père Tout-Puissant, Créateur du ciel et de la terre, et en Jésus-Christ, son Fils unique, notre Seigneur, qui a été conçu du Saint-Esprit, est né de la Vierge Marie, a souffert sous Ponce Pilate, a été crucifié, est mort et a été enseveli. Est descendu aux enfers, le troisième jour est ressuscité des morts, est monté aux cieux, est assis à la droite de Dieu le Père Tout-Puissant, d'où il viendra juger les vivants et les morts. Je crois en l'Esprit Saint, à la Sainte Église catholique, à la communion des saints, à la rémission des péchés, à la résurrection de la chair, à la vie éternelle. Amen. Notre Père qui es aux cieux, que ton nom soit sanctifié, que ton règne vienne, que ta volonté soit faite sur la terre comme au ciel. Donne-nous aujourd'hui notre pain de ce jour. Pardonne-nous nos offenses comme nous pardonnons aussi à ceux qui nous ont offensés. Et ne nous laisse pas entrer en tentation, mais délivre-nous du mal. Amen. Je vous salue Marie, pleine de grâce, le Seigneur est avec vous. Vous êtes bénie entre toutes les femmes et Jésus, le fruit de vos entrailles, est béni. Sainte Marie, Mère de Dieu, priez pour nous pauvres pécheurs maintenant et à l'heure de notre mort. Amen. Et maintenant nous nous unissons à Dieu dans la foi, l'espérance et la charité. Acte de foi. Mon Dieu, je crois fermement toutes les vérités que vous avez révélées et que vous nous enseignez par votre Sainte Église, parce que vous ne pouvez ni vous tromper ni nous tromper. Dans cette foi, puis-je vivre et mourir. Amen. Acte d'espérance. Mon Dieu, j'espère avec une ferme confiance que vous me donnerez par les mérites de Jésus-Christ votre grâce en ce monde et le bonheur éternel dans l'autre, parce que vous l'avez promis et que vous tenez toujours vos promesses. Dans cette foi, puis-je vivre et mourir. Amen. Acte de charité. Mon Dieu, je vous aime de tout mon cœur et plus que tout parce que vous êtes infiniment bon, et j'aime mon prochain comme moi-même pour l'amour de vous.

Chaque jour, il est bon de nous rappeler la loi du Seigneur. Tu adoreras le Seigneur ton Dieu et tu l'aimeras parfaitement. Tu ne prononceras le nom de Dieu qu'avec respect, fuyant blasphème et faux serment. Tu sanctifieras le jour du Seigneur. Tu honoreras ton père et ta mère. Tu ne tueras pas. Tu ne commettras pas d'adultère. Tu ne voleras pas. Tu ne porteras pas de faux témoignage contre ton prochain. Tu ne convoiteras pas la femme de ton prochain. Tu ne désireras pas injustement le bien des autres.

Seigneur, toi dont la bonté et la beauté sont si grandes que, depuis la création du monde, elles ne se laissent voir à l'intelligence qu'à travers tes œuvres. Donne-moi d'avoir un cœur ouvert à la beauté du monde et à la vie sans cesse naissante dans le secret des commencements. Donne-moi de savoir te contempler par l'infiniment petit de ce qui naît et par l'infiniment fragile de ce qui grandit. Donne-moi de vouloir accueillir, avec Jésus ton enfant, la vie qui crie ton amitié plus forte que la mort, que toutes les morts. Donne-moi, Seigneur, de pouvoir te reconnaître et de savoir te protéger dans l'amorce de tout visage et de cri silencieux de celui qui veut vivre.

Il est 7h25, aujourd'hui 9 octobre 2026, l'Église fait commémoraison de Saint Denis et de ses compagnons. Envoyé à Rome pour évangéliser la Gaule au milieu du IIIe siècle, Denis fut missionnaire, puis le premier évêque de Paris. Il fut arrêté et enfermé pendant de nombreux mois sous la persécution de Valérien. Comme Denis ne voulait pas renier le Seigneur, son Seigneur Jésus-Christ, il fut condamné à mort. Avec ses compagnons, le prêtre Rustique et le diacre Éleuthère, il fut décapité sur les pentes d'une colline qui reçut dès lors le nom de Mont des Martyrs, ou encore Montmartre. À la fin du Ve siècle, Sainte Geneviève demanda au prêtre de la cité d'édifier une basilique en l'honneur de Saint Denis. Comme ils n'avaient aucune envie de se lancer dans une telle entreprise, ils répondirent que cela était impossible, car on ne pouvait traverser, on ne trouvait, pouvait trouver de la chaux pour les travaux. Sous l'inspiration du Saint-Esprit, Geneviève aurait répondu: Allez jusqu'au-delà du pont de la ville. À cet endroit, ils trouvèrent un ancien four à chaux resté intact. Ils ne pouvaient plus reculer. Les travaux commencèrent et ils construisirent la première basilique Saint-Denis, qui devint un lieu de pèlerinage. Saint-Denis est vénéré comme patron de la ville de Paris et comme un des plus grands évangélisateurs de la Gaule, après Saint-Martin bien sûr. Aujourd'hui, l'Église fait également commémoration de Saint-Jean Léonardi. Originaire de Lucques en Toscane, fils de pharmacien et pharmacien lui-même jusqu'à l'âge de 25 ans, il devint prêtre à 30 ans et fonda 2 années plus tard à Lucques la congrégation des Clercs de la Mère de Dieu. Il prêchait et confessait inlassablement tandis que les théories nouvelles de la Réforme séduisent la jeunesse. Ses succès lui valurent une violente persécution. Menacé de mort, il s'enfuit à Rome où il prit Saint Philippe Néri comme père spirituel. Quand Saint Philippe quittera Rome, Saint Jean installa sa communauté dans la maison que son père spirituel lui laissait. Il mourut en 1609 de la peste qu'il avait contractée en se dévouant auprès des malades.

0: Ainsi s'achève notre prière du matin. 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Martin vous dit au revoir et vous souhaite une bonne journée. Et nous allons maintenant retrouver un enseignement donné par Don Maxence, Don Bertrand Maxence de la communauté Saint-Martin.
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passer de la peur de soi à la confiance en Dieu. Dans notre cheminement, nous arrivons à un point de bascule. Nous avons compris que la grâce nous précède, mais une résistance demeure. Et cette résistance, c'est la peur d'être exposé au regard des autres. Pour l'illustrer, tournons-nous vers la figure de Moïse. Moïse est un homme complexe, un exilé. Il est hébreu de naissance, mais égyptien d'adoption, éduqué par la fille de Pharaon. Et puis, très jeune adulte, après un conflit qui a mal tourné, il devient fugitif chez un autre peuple, les Madianites. Il épouse même une fille de ce peuple, Sippora. Au début du livre de l'Exode, Moïse est donc très loin de ses racines. Un jour, il mène le troupeau de son beau-père, Jéthro, au-delà du désert, vers le mont Horeb. Et c'est là qu'il rencontre le buisson ardent, ce buisson qui brûle dans le désert, mais qui ne se consume pas. Dans ce récit extraordinaire, Dieu l'appelle et Dieu lui confie une mission vertigineuse. Retourner en Égypte pour libérer son peuple. La réaction de Moïse est fascinante de vérité humaine. Il ne met pas en doute la présence du Seigneur, mais il dit « Qui suis-je pour aller trouver Pharaon ?» La peur profonde de Moïse n'est donc pas un doute sur Dieu. C'est un doute sur lui-même. Il se sent illégitime, il se sent fragile. Et surtout, il a des difficultés, semble-t-il, pour s'exprimer à l'oral. Est-ce qu'il s'agit d'un bégaiement ? Peut-être. En tout cas, c'est ce qu'il partage au Seigneur. Il dit « Je n'ai jamais été doué pour la parole, ma langue est pesante. » En fait, Moïse a peur de paraître en pleine lumière, avec ses fragilités et ses pauvretés. Et c'est ici que se révèle une vérité fondamentale de la mission. La plus grande crainte, ce n'est pas de disparaître ou de jouer un rôle comme le pensait Sartre. La plus grande crainte, c'est que nous soyons au contraire exposés, c'est-à-dire visibles, avec nos failles et nos défauts. Nous avons peur d'apparaître sous le regard des autres tels que nous sommes. Pourtant, dans ce dialogue biblique, Dieu ne gomme pas les fragilités de Moïse. Il ne le guérit pas miraculeusement de sa difficulté à parler. Il lui dit simplement cette chose magnifique « Va, je serai avec ta bouche. » C'est une formule bouleversante. Dieu ne dit pas qu'il va changer cette difficulté de Moïse, mais qu'il habitera sa pauvreté. La mission n'est donc jamais un effacement de notre personnalité. C'est son déploiement le plus total, mais un déploiement qui accepte d'être exposé dans ses forces et aussi dans ses faiblesses. Dieu accepte nos résistances, il accepte même que Moïse demande un adjoint à Aaron, mais il insiste, c'est Moïse qui l'a choisi. Pourquoi ? Parce que la force de Dieu resplendit d'autant mieux que le messager est fragile, authentique. Moïse craignait de ne pas avoir de sol solide sous ses pieds, mais Dieu lui révèle que c'est lui, le Seigneur, qui est le rocher sur lequel il pourra prendre appui. À la fin de cette rencontre, c'est très beau, Moïse est transformé de l'intérieur. Il ne se regarde plus, il ne s'écoute plus, il a trouvé en Dieu une profonde liberté. Il s'écrie « Je dois retourner chez mes frères ». Son cœur s'est élargi, il est passé de la préoccupation de lui-même à la préoccupation du sort de son peuple. La mission nous libère de l'obsession de notre propre image. Elle nous apprend que nous n'avons rien à défendre, ni notre réputation, ni notre perfection supposée. Nous avons seulement à témoigner d'une présence qui nous habite. Accepter d'être exposé, c'est découvrir que le regard de Dieu sur nous est un regard qui nous établit dans une liberté que nous n'aurions jamais osé imaginer. Cette transformation de Moïse nous montre que nous ne sommes pas jetés par hasard dans l'existence pour nous y débattre seuls, mais que nous y sommes envoyés. Je vous propose, dans notre prochaine méditation,
de distinguer réellement ce fait d'être envoyé dans le monde et l'angoisse d'y être jeté sans raison ni pourquoi.

XIV à l'épiscopat. Quatrième axe, les abus sexuels. Léon XIV a commencé par louer les efforts et mesures prises par l'épiscopat ces dernières années et l'a encouragé à poursuivre cette vigilance. Vous avez affronté avec détermination le douloureux fléau des abus sur des personnes mineures. Vous avez pris de courageuses dispositions pour y répondre à travers l'écoute, la recherche de la vérité, la justice, le pardon, la réparation et un engagement déterminé en faveur d'une culture de la prévention et de la protection contre ces crimes. Mais il a aussitôt lié cette lutte à la nécessité pour l'avenir de soutenir les prêtres. En même temps, votre clergé a besoin d'être soutenu et encouragé. Je sais qu'il fait l'objet de votre sollicitude paternelle pour que naissent les vocations sacerdotales. Le prêtre doit être attendu, reçu, aimé et son identité configurée au Christ doit être claire et bien comprise au sein du peuple de Dieu pour la joie de l'Évangile et le service de sa mission. Depuis le début de son pontificat, Léon XIV demande à ce que l'Église cesse de se focaliser sur cette seule question, ne baisse en aucun cas la garde, mais porte maintenant ses efforts sur le soutien des prêtres dont l'immense majorité n'est pas concernée par ces abus. Cinquième axe, le triste recul des vocations à la vie consacrée, en particulier dans la vie contemplative. J'ai appris avec douleur la fermeture récente ou prochaine d'anciennes et prestigieuses communautés monastiques qui ont eu un grand rayonnement dans l'histoire. Il a observé que le premier terreau des vocations religieuses était les familles chrétiennes. Elles méritent la plus grande attention et le plus grand soutien. Or, l'approfondissement et l'enracinement de la vie de foi au sein des familles est certainement une clé qui permettra de résoudre bon nombre de crises que connaissent l'Église et nos sociétés. Car c'est au sein des familles, en effet, que s'apprennent la vie en commun, le respect de l'autre, l'acceptation de la diversité, le soutien réciproque, la générosité, la gratuité du don de soi et l'esprit de sacrifice. Peut-être est-ce là le défi majeur à relever, que Jésus vive pleinement dans les familles catholiques de France et les illumine de sa présence. Sixième et dernier axe, l'unité interne des catholiques français. Si Léon XIV n'a pas mentionné ici des questions de liturgie qui divisent fortement le corps ecclésial, il a fustigé les divisions idéologiques. L'Église en France est un petit troupeau qui doit rassembler ses forces pour la mission. Les divisions idéologiques rendraient vain son témoignage. Il a toujours eu des tensions dans l'histoire de l'Église, mais quand elles se manifestent, c'est alors que nous pouvons apprécier mieux encore le don de l'unité. Celle-ci n'est pas une plate uniformité, mais permet que toute sensibilité authentiquement catholique converge naturellement dans une profession de foi commune, moyennant l'obéissance au pasteur légitime et en particulier au successeur de Pierre, ce qui s'enrichit dans le dialogue réciproque, partant de la foi selon un style synodal. En conclusion, le pape s'est réjoui du dynamisme de l'Église de France, riche d'une jeunesse ardente et engagée dans de multiples initiatives, mais riche aussi d'un héritage qui le porte, mais qui aussi l'oblige. Cortège ininterrompu de sainteté jusqu'à nos jours, oui, Jésus vous a beaucoup donné et il veut, dans son amour, vous donner encore. Très bon week-end à tous, à bientôt.

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2: Chers amis, aujourd'hui, je voudrais partager avec vous une grande joie pour l'AED et j'ose le dire, une certaine fierté. En effet, lors de son magnifique voyage en France, qui nous a tous beaucoup marqués, le pape Léon XIV a expressément cité notre association, l'aide à l'Église en détresse, dans son tout premier discours au Palais de l'Élysée, devant le président de la République, la représentation nationale, le corps diplomatique, les autorités religieuses, ainsi que des membres de la société civile. Le Saint-Père a parlé de nous et de nos amis de l'œuvre d'Orient pour saluer le travail que nous accomplissons et notamment au service des chrétiens du Moyen-Orient et qui porte des fruits d'espérance. Il y a là, a-t-il dit, un témoignage éloquent où culture et foi se présentent comme les piliers qui favorisent l'harmonie entre les différents peuples et religions pour le service de la paix. Quelle magnifique reconnaissance et quel bel encouragement pour notre travail. Et je tiens, chers auditeurs et amis de l'AED, à partager avec chacun de vous ce message, car c'est grâce à vous que nous pouvons agir ainsi au service des chrétiens en détresse, non seulement en Orient, mais aussi partout ailleurs dans le monde. Les paroles d'encouragement du pape Léon XIV vous sont donc adressées et nous sommes vraiment heureux de pouvoir soutenir ensemble tous ceux qui souffrent au nom de leur foi. Et puis, tout juste rentré de France, le 1er octobre, le Saint-Père a rejoint des centaines d'enfants dans les jardins du Vatican pour réciter avec eux le rosaire pour la paix dans le cadre de l'événement 1 million d'enfants prient le chapelet organisé par notre association. À l'issue de ce magnifique temps de prière, le pape a de nouveau parlé de l'aide à l'Église en détresse qu'il a remercié d'avoir promu cette initiative, je le cite, et pour le grand travail qu'elle accomplit. Ces nouvelles paroles de reconnaissance de nos initiatives et de nos missions nous vont évidemment droit au cœur. Le pape Léon XIV connaît donc bien notre association et il apprécie notre travail. Lorsqu'il était évêque au Pérou, dans le diocèse de Chiclayo, au nord du pays, de 2014 à 2023, il avait en effet pu constater concrètement l'importance des activités de l'AED au service de la communauté chrétienne locale. Dès lors, il ne nous a plus oubliés. Chers auditeurs, prions donc pour le Saint-Père lui-même, pour tout ce qu'il a à accomplir, et puis prions à ses intentions, et tout spécialement, comme il l'a dit le 1er octobre, pour la paix, pour tous les enfants du monde et en particulier pour ceux qui vivent là où il y a la guerre.

Amis auditeurs, bonjour. Voici l'écho du Saint-Siège du jeudi 8 octobre sur les ondes de Radio Espérance. Au Vatican, la rencontre sur Amoris Laetitia a réuni des évêques du monde entier autour du pape Léon XIV, 10 ans après l'exhortation apostolique du pape François. Cette rencontre s'est ouverte mercredi après-midi. Dans son discours d'ouverture, Léon XIV a exhorté les patriarches et les évêques du monde entier à affronter avec courage les questions, les fragilités et les difficultés auxquelles les familles sont confrontées aujourd'hui. Lors de la première journée de la rencontre, sœur Helen Alford a proposé une méditation en présence du pape. Elle a exhorté à trouver des moyens d'encourager les jeunes à relever le grand défi de la vie familiale. Il faut, a-t-elle expliqué, accueillir le stress et les tensions tout en éveillant la confiance et le courage. De son côté, le cardinal Farrell a souligné la nécessité de créer des environnements qui préservent la vie chrétienne. 10 ans après ce texte du pape François, l'Église est invitée à s'inspirer des familles. Les participants viennent du monde entier et se retrouvent au Vatican. Pour les intervenants, la vie familiale est un grand défi, mais aussi un chemin de confiance et de courage. Le pape Léon XIV était présent lors de cette première journée. Les travaux se poursuivent au Vatican, le thème est donc la famille et l'Église veut l'aborder avec courage et confiance. Le message est simple, il faut se pencher sur les défis des familles pour redécouvrir l'Évangile. Le président de la Sierra Leone, Julius Maada Bio, a été reçu en audience par le pape Léon XIV ce jeudi 8 octobre. Léon XIV l'a accueilli au palais apostolique du Vatican. Les échanges ont eu lieu à la secrétairerie d'État. Ils ont notamment porté sur les urgences environnementales et alimentaires liées au phénomène des migrations. Il a aussi été question de divers défis sociaux. Une attention particulière a été portée à la jeunesse. Retenons l'essentiel. Le pape et le président ont parlé de sujets très concrets. D'un côté, les urgences environnementales et alimentaires liées aux migrations. De l'autre, les défis sociaux avec la jeunesse au premier plan. Ces entretiens se sont déroulés au Vatican. Voilà donc une audience centrée sur des questions très concrètes de société. Au dicaster pour l'évangélisation, sœur Mary Barron a été nommée secrétaire adjointe. Cette religieuse est supérieure générale des Sœurs de Notre-Dame des Apôtres. Elle prendra ses fonctions à partir du 4 janvier 2027. Cette nomination sera donc effective dans quelques mois. Elle travaillera au sein de la section pour la première évangélisation et les nouvelles églises particulières. Elle deviendra également présidente des œuvres pontificales missionnaires. Retenons les points essentiels de cette nomination. Le poste est celui de secrétaire adjointe du dicaster pour l'évangélisation. Retenez donc ce nom, sœur Mary Barron, future secrétaire adjointe du dicaster pour l'évangélisation. Retrouvez-nous demain pour un nouveau bulletin d'information, à la même heure, sur les ondes de Radio Espérance.

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2: 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Chers amis auditeurs, bonjour et bienvenue sur les ondes de Radio Espérance. Nous sommes le vendredi 9 octobre et voici quelques-uns de vos rendez-vous prévus aujourd'hui sur nos ondes. Dès 9h30, ce sera Lumière de l'orthodoxie avec Bertrand Vergely qui poursuit sur le journal de la félicité de Nikolai Steinhardt. À 10h, un moine de l'abbaye Notre-Dame de Trieure nous proposera un commentaire spirituel et musical du graduel d'Irrigatour, pièce grégorienne qui fait partie de la messe du 25e dimanche du temps ordinaire. Puis à 10h30, nous poursuivrons avec le père Philippe Play et Bible en perspective. Le père Philippe Play qui nous parlera de Notre-Dame du Rosaire. À 11h, c'est Denis Lancel qui reviendra sur les messages pastoraux des papes, plus spécialement aujourd'hui sur les messages du pape Léon XIV à la France. Nous conclurons cette matinée à 11h30 avec la messe. Messe radio-diffusée en direct depuis la crypte du patronage Saint-Joseph à Saint-Étienne. Cet après-midi, le chapelet sera à vos intentions, bien sûr, et nous bénitrons les mystères lumineux à partir de 14h30, chapelet suivi de l'heure de la miséricorde. Puisque nous sommes vendredi, nous aurons aussi la méditation du chemin de croix à partir de 15h30, toujours en direct de l'oratoire de la radio. À 16h, vous pourrez réécouter les messages pastoraux des papes avec Denis Lancel sur les messages du pape Léon XIV à la France, suivi à 16h30 par le Sacré-Cœur au fil des siècles. C'est avec le père Benoît Guédas du sanctuaire de Paray-le-Monial qui nous parlera des chantres du Sacré-Cœur, aujourd'hui Louis-Marie Grignon de Montfort et Alphonse de Ligori. Puis le père Louis-Marie de Blinière nous parlera de la vie en Christ avec les pères de l'Église, aujourd'hui le don de sagesse. C'est ton enseignement, c'est avant notre temps d'intercession et la prière du chapelet de la miséricorde, comme à l'accoutumée, en direct de l'oratoire de la radio à Saint-Étienne à partir de 17h. Plus en soirée, l'office d'évêque, c'est après 18h30 depuis le couvent Saint-Antoine à Bastia. Et ce soir à 20h30, nous aurons le chapelet, toujours depuis Paray-le-Monial, prié pour la paix à la demande du Saint-Père, le pape Léon XIV. Chapelet pour la paix qui sera suivi de la neuvaine solennelle à la miséricorde divine à partir de 21h. Pour l'instant, il est 8h et je vous laisse en compagnie de Clotilde Brossolet qui revient sur la crise des lycéens à l'heure de la faillite du politique dans sa chronique « Je dis ça, je dis rien ». Elle sera suivie du père d'Escoumont pour des questions sur la foi que l'on se pose quelquefois. Avant d'entrer dans la liturgie de ce dimanche, le 28e dimanche du temps ordinaire, avec une méditation de l'Évangile qui nous est présentée par Françoise Brenhardt. Tout ceci, c'est avant notre premier chapelet de la journée, à 8h30, chapelet aux intentions du monde et de l'Église. Je vous souhaite donc une très bonne et belle journée en ce vendredi sur les ondes de Radio Espérance.

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1: Enfin, la crise est traitée par le gouvernement sous l'angle politique et plus uniquement sous celui du maintien de l'ordre. Emmanuel Macron a réuni mardi soir les ministres concernés et Sébastien Lecornu s'est exprimé mercredi depuis Matignon. Certes, la crise des lycéens n'est pas l'unique sujet traité, mais la crainte d'une conjonction des luttes n'est pas un fantasme. Crise agricole, situation financière du pays, envolée des prix du carburant, budget qui menace encore d'avoir un impact fort sur le pouvoir d'achat. La crise sociale n'est pas loin et nombreux sont ceux qui se retrouvent dans la colère lycéenne. La date fatidique du 17 octobre hante certainement les esprits de Sébastien Lecornu et de Laurent Nunez. Le premier week-end des vacances verra l'anniversaire des Gilets jaunes. La proximité des deux mouvements est assez évidente. Des leaders peu puissants devant une mobilisation issue de la base et donc difficilement structurable. Des protestations en pagaille dont une grande partie relève plus d'un mécontentement général que d'une revendication précise. L'infiltration du mouvement par des éléments violents qui contribuent à muer la colère en révolte. Un contexte d'inquiétude avec des contestataires incapables de se projeter dans un avenir présenté et vécu comme incertain. Le risque est donc bien celui de l'agrégation des ressentiments. Une météo sociale pas très ensoleillée, bien qu'en général, les années d'élection ne soient pas favorables aux mouvements sociaux. Les réactions du gouvernement devant la colère lycéenne est elle aussi très proche de celle de 2018. Cette même impression que la question sociale ne mérite pas qu'on s'y attarde et qu'elle ne relève que d'un problème de maintien de l'ordre. Une doctrine du maintien de l'ordre qui cristallise, voire renforce les tensions avec la pratique, notamment des NAS. Aucune tentative pour désamorcer le mouvement dès sa naissance, mais l'attente du déploiement des troupes pour se présenter en garant de l'ordre et de la violence légitime, puis quelques miettes de concessions devenues insuffisantes pour que chacun rentre chez soi à ce stade. Et enfin, la proposition de débat, de consultation dont chacun sait qu'ils ne sont que des artefacts d'une démocratie au point mort. Le gouvernement de Sébastien Lecornu a jusqu'à présent a déployé la même stratégie, particulièrement inefficace qu'Édouard Philippe devant les Gilets jaunes, et même que ses successeurs devant les mouvements contre les différentes réformes des retraites. Emmanuel Macron a beau jeu, après avoir assisté à un tir de missile nucléaire au large de la Bretagne, de s'intéresser à la situation en convoquant une réunion de crise et en laissant fuiter qu'il considérait la réponse policière, je cite, « trop dure et sans empathie ». Mais il y a là rien de nouveau. Les deux quinquennats d'Emmanuel Macron auront été marqués par un violent mépris de la question sociale, par un refus assumé de s'abaisser à écouter les difficultés des Français, par une mise au ban des corps intermédiaires et une morgue affirmée à l'égard de ceux qui souffrent. Emmanuel Macron n'est-il pas le président qui distingue les gens qui réussissent de ceux qui ne sont rien? Le président qui affirme qu'il suffit de traverser la rue pour trouver un travail? Le président qui accuse les Français de n'être que des Gaulois réfractaires au changement? Il était donc fort à parier que le gouvernement laisserait la situation s'envenimer au risque d'un déploiement de la violence. Est-il pas surprenant que la parole du ministère de l'Intérieur soit, dès les premières heures du mouvement, la seule à avoir occupé l'espace médiatique avec quotidiennement le décompte des interpellations, des blessés et des enquêtes diligentées par l'IGPN, alors que la voix du ministre de l'Éducation nationale, elle, en a été totalement absente. Il n'est pas interdit d'y voir, comme à l'heure du Covid, où chaque soir, Édouard Philippe égrenait à la télévision sa série de chiffres, la marque d'un pouvoir politique à bout de souffle, sans vision, devenu gestionnaire, imbibé de la culture des cabinets de conseil où la vie se résume à des chiffres, des indicateurs de performance, KPI, KSF et autres quinquins en tout genre, bien rangé dans des tableurs Excel. Alors qu'il est, le gouvernement n'a pas grand-chose à offrir pour calmer la situation. Pas de réforme à laquelle il pourrait renoncer. Pas d'engagement qu'il soit en capacité de tenir pour améliorer les bâtiments ou garantir la présence d'enseignants. La boîte de Pandore du mal-être de la jeunesse est ouverte, d'une jeunesse biberonnée par une extrême gauche qui attise des frustrations avec des promesses de lendemain qui chantent mais qui n'engagent personne, pas même les leaders de la France insoumise. Devant ce déversement de revendications en tout genre, seule la logique répressive peut remettre de l'ordre. Pourtant, nous avons une dette à l'égard de cette jeunesse, une dette colossale qui ne lui permet pas d'affronter les défis de demain. Une dette financière avec un déficit inédit qui lui interdit d'investir. Une dette économique avec un monde du travail en pleine mutation qui laisse préjuger que la technique et l'intelligence artificielle détruiront une grande partie des emplois. Une dette éducative avec des lacunes autant en langue française que dans le raisonnement scientifique qui l'empêche de penser et offre notre jeunesse à toutes les manipulations. Une dette écologique avec un dérèglement climatique et une perte de la biodiversité qui exclut cette jeunesse d'un lendemain possible. Notre jeunesse ne pourra pas échapper à ce sombre héritage pour lequel nous l'avons en plus pas préparé, car nous ne lui avons rien transmis des outils dont elle aura besoin pour faire face. Alors, nous pouvons nous gausser de ces revendications pour des emplois du temps allégés et de toutes celles qui nous apparaissent idiotes. Mais nous devrions peut-être nous en réjouir, car si ces jeunes savaient réellement ce qu'ils nous doivent, la révolution ne serait pas très loin. Enfin, je dis ça, je dis rien.

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1: Nous avons eu ces derniers temps qu'en vivant le plus possible dans les mains de Jésus, prosterné devant lui, dans ses bras et sur son cœur, nous entraînons d'autres frères et sœurs à travers le monde à faire la même chose que nous, à trouver leur repos en Jésus pour qu'ils connaissent la paix que Jésus a promise à tous ceux qui vivraient en lui. Nous avons vu aussi que les saints du ciel, que nos aînés dans le ciel, prient pour nous, intercèdent pour nous, participent à l'intercession de Jésus le grand prêtre, qui ne cesse de dire à son Père, « Père, pardonne-leur, car ils ne savent pas ce qu'ils font. » Mystérieusement, les saints prient vraiment pour nous, intercèdent pour nous. Mais nous allons voir aujourd'hui qu'ils ne se contentent pas d'intercéder pour nous. Ils se réjouissent de voir ce que nous faisons. Sainte Thérèse de l'Enfant Jésus est heureux de voir ses disciples limités pour être plus heureux dans le ciel comme elle est elle-même. Le curé d'Ars, même chose. Tous les saints sont heureux de voir que nous les imitons, que leur générosité n'a pas seulement servi à mieux réussir leur vie jusque dans l'éternité, mais que leur générosité peut aider les autres à les imiter, à faire de même. Oh, c'est merveilleux. Personnellement, vous savez que j'ai beaucoup aidé les chrétiens à mieux connaître Sainte Thérèse de l'Enfant Jésus par mes livres ou ma prédication. Mais je ne pense pas assez que Sainte Thérèse est surtout heureuse quand elle voit que je l'imite, que je marche sur la petite voie qu'elle nous a tracée. Je peux faire plaisir à Sainte Thérèse de l'Enfant Jésus, à mon saint patron, à ma sainte patronne, en l'imitant, vraiment lui faire plaisir. Car les saints s'occupent de nous. Ils ne passent pas leur éternité seulement à contempler Dieu, mais à contempler le travail que Dieu fait dans le monde. Et nous pouvons mystérieusement augmenter le bonheur des gens du ciel. Un mystère de plus, un paradoxe de plus. Ils sont infiniment heureux, mais il y a une joie que l'on dirait accidentelle, mais en Dieu, dans le ciel, rien n'est accidentel, tout est éternel. Nous pouvons contribuer à plus de joie dans le ciel. Donc, au fur et à mesure que le monde avance, le ciel est de plus en plus heureux. Voyez, quand nous avons l'impression que tout va mal sur la terre, pensons que dans le ciel, il y a des milliards d'êtres humains qui sont heureux et que nous pouvons contribuer à leur bonheur en essayant de mettre un peu plus de paix, de sérénité, de charité, de joie sur la terre. Nous contribuons au bonheur des saints du ciel. Et spécialement nos patrons, les saints que nous connaissons, sont heureux de voir que leur exemple nous aide vraiment à devenir meilleurs. Et on l'a vu la fois dernière, ils ne se contentent pas d'admirer tout ça, mais ils prient, ils contribuent à ce que nous les imitions par leurs prières et d'intercession. Voilà les paradoxes merveilleux de la foi chrétienne qui doivent nous enthousiasmer et que nous devons ruminer dans nos moments de contemplation, d'oraison.

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2: Évangile selon saint Matthieu, chapitre 22, versets 1 à 14. La traduction depuis l'araméen, la Pshita, est aux éditions L'Harmattan. C'est très utile si vous voulez faire une mémorisation en groupe. Et puis la même traduction avec le commentaire aux éditions Parole et Silence. Donc le contexte, c'est que Jésus parle aux grands prêtres et aux pharisiens. Jésus répondit encore en parabole et dit « Le royaume des cieux est comparable à un roi qui célébra les noces de son fils. Il envoya ses serviteurs appeler à la noce les invités, mais ils ne voulurent pas venir. Il envoya encore d'autres serviteurs et dit « Dites aux invités, voilà mon festin est préparé. Mes bœufs et mes bêtes grasses sont tués. Tout est prêt. Venez à la noce. » Mais ils méprisèrent et s'en allèrent, l'un à son champ, l'autre à son commerce, et les autres empoignèrent ses serviteurs, les déshonorèrent et les massacrèrent. Or, en entendant cela, le roi se mit en colère. Il envoya ses forces, fit périr ses meurtriers-là, et fit brûler leur ville. Alors il dit à ses serviteurs, « La noce est prête, mais ceux qui ont été invités n'en étaient pas dignes. Allez donc aux sorties des chemins, et tous ceux que vous trouverez, appelez-les à la noce. » Les serviteurs sortirent sur les chemins, et ils rassemblèrent tous ceux qu'ils trouvèrent, les mauvais et les bons, et la salle des noces fut remplie de convives. Le roi entra pour voir les convives. Et là, il vit un homme qui n'était pas revêtu des vêtements de noces. Il lui dit, « Compagnon, comment es-tu entré ici sans avoir les habits de noces ?» Or, lui, il se tut. Alors, le roi dit à ceux qui font le service, liez-lui les mains et les pieds, et faites-le sortir dans les ténèbres du dehors. Là, il y aura des pleurs et des grincements de dents. En effet, beaucoup sont appelés, mais peu sont choisis. Acclamons la parole de Dieu. J'ai expliqué que l'Évangile selon saint Matthieu est un lectionnaire liturgique, en lien avec les lectures entendues à la synagogue, ici en lien avec l'Exode. Le roi dit aux serviteurs, allez donc aux sorties, mapkone, aux sorties des chemins. Et nous reconnaissons le mot mapkono, sortie, exode. De même que l'exode des Hébreux avait aussi concerné une foule mêlée qui monta avec eux. Exode 12, verset 38. De même, les serviteurs amènent les mauvais et les bons. Le roi, c'est Dieu le Père et son Fils et le Christ. Le commencement de la parabole pourrait bien décrire la situation de tous les hommes vivants, invités aux noces du royaume. Il n'y a aucune obligation. Attention au texte de Luc, parfois mal traduit. « Sors sur les routes et entre les haies et presse-les » verbe « lutz ».« Presse-les d'entrée » afin que ma maison se remplisse. Luc 14, verset 23. Cependant, pour ceux qui acceptent l'invitation, la moindre des choses est d'avoir le vêtement des noces. Or, un homme n'a pas le vêtement de noces, et le roi finit par s'en apercevoir et l'interroge. Or, voici que cet homme se moque de Dieu et ne daigne pas lui répondre, même pas en bafouillant. Il ne s'excuse pas. Ne demande pas pardon, ne demande pas un délai, ne mendie pas un vêtement. Alors le roi dit à ceux qui font le service, en araméen, « Shamshoné », de le jeter dans les ténèbres du dehors, ou du remords, là où sont les pleurs et le grincement des dents. Ce n'est pas la géhenne de feu désignant l'enfer, c'est un lieu de remords, nous dirons le purgatoire. L'homme convié aux noces de Dieu et qui est jeté là où seront les pleurs et les grincements de dents, c'est un homme qui est mort, car jamais Jésus ne jette là un vivant. La parabole parle des fins dernières. Notons aussi que le mot « nshamshoné » n'est pas le même que précédemment où nous avions « abdé » serviteur. Les « nshamshoné » désignent ici les anges du jugement, car ce mot rappelle les anges servant « nshamshin », le Christ après son long jeûne au désert, Matthieu chapitre 4, dans le collier compteur. Collier compteur, c'est une expression d'exégèse d'oralité, voir mon livre de commentaires. La dernière sentence, en effet, beaucoup sont appelés, mais peu sont élus. En effet, en araméen guerre, cela n'exprime pas la prédestination. Jésus fait simplement une constatation. Les premiers pères de l'Église, Saint Hilaire de Poitiers ou Saint Jean Chrysostome, voyez dans cette parabole des noces une description de l'entrée dans la vie éternelle, qui n'est donc pas un simple passage de porte. Saint Augustin opère un tournant en reportant le sens dans le temps actuel. Il dit « Les méchants ne sont pas admis et il faut, pour y parvenir, s'asseoir dignement au festin actuel. » Sermon 90. Saint Augustin s'est donc privé du contenu relationnel de la rencontre avec Dieu dans le passage de la mort. Et il influença toute l'exégèse latine, tant catholique que protestante. Saint Grégoire le Grand suit l'interprétation de Saint Augustin et dit explicitement que cette parabole ne concerne pas l'éternel festin mais l'Église présente. Rien n'est donc dit de l'événement de la rencontre du défunt avec le Christ. Fort heureusement, le récent catéchisme de l'Église catholique, numéro 634-635, a rappelé la consistance propre de cette rencontre du défunt avec le Christ, en citant deux autres passages de l'Écriture évoquant la bonne nouvelle au défunt, Jean 5-25, et 1 Pierre 4, verset 6. Il ne s'agit évidemment pas d'un salut automatique, mais d'une possibilité, suivant les dispositions formées durant la vie terrestre. Retenons de cette parabole que Jésus nous donne un enseignement très profond sur la vie et sur le passage dans l'au-delà. Dans l'Ancien Testament, le prophète Osée avait parlé de Dieu comme d'un époux. Jésus, le Fils de Dieu, est cet époux. Il parle des disciples comme étant les compagnons de l'époux. Matthieu 9, verset 15. Sur la terre, notre communion se fait dans la pénombre et la fragilité. Jésus se donne dans la vulnérabilité. Au ciel, Jésus se donnera dans l'éblouissement de la lumière et dans la majesté. Il nous glorifiera en lui, doux et humble de cœur. En Orient, il arrive de dire, quand une personne meurt, « Elle s'est mariée ». La vie n'est-elle pas l'histoire d'une amitié avec le Christ, un ami que l'on connaît à peine, qui devient ensuite important dans notre vie, puis qui devient le premier dans notre cœur. Fiançailles, mariage mystique. Jésus enseigne par une parabole de noces que la mort est un passage durant lequel a lieu une rencontre. Sainte Thérèse d'Avila enseigne que Dieu épouse les âmes spirituellement et elle évoque ces opérations si pures d'une si extrême délicatesse. L'âme doit cependant veiller et lutter car le démon, avec sa grande subtilité et sous couleur de bien, l'en éloigne par de toutes petites choses. Mais sa perte, la perte de l'âme, serait si sensible à sa majesté qu'elle lui donne 1000 avis intérieurs de multiples façons. Ainsi, l'âme ne pourra se cacher qu'elle est en danger. Enfin, pour conclure, tâchons d'aller toujours de l'avant. Lorsqu'on est arrivé aussi haut, dit sainte Thérèse, il est impossible de cesser de grandir. L'amour n'est jamais oisif. Amen, et que Dieu vous bénisse.
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2: 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Dans quelques minutes, nous réciterons ensemble le chapelet et nous méditerons les mystères joyeux. Pour nous y préparer, nous pouvons écouter le psaume 110 « Grandes sont les œuvres du Seigneur ».

0: Au nom du Père et du Fils et du Saint-Esprit.
1: Amen.
0: Je crois en Dieu, le Père Tout-Puissant, Créateur du ciel et de la terre, et en Jésus-Christ, son Fils unique, notre Seigneur, qui a été conçu du Saint-Esprit, est né de la Vierge Marie, a souffert sous Ponce Pilate, a été crucifié, est mort et a été enseveli, est descendu aux enfers. Le troisième jour, il ressuscité des morts et monté aux cieux, est assis à la droite de Dieu, le Père Tout-Puissant, d'où il viendra juger les vivants et les morts.
1: Je crois en l'Esprit Saint, à la Sainte Église catholique, à la communion des saints, à la rémission des péchés, à la résurrection de la chair, à la vie éternelle. Amen.
0: Au cours de ce chapelet, sur les ondes de Radio Espérance, nous allons méditer ensemble les mystères joyeux de la vie de Christ en nous mettant à l'école de la Vierge Marie, femme de foi, de silence et d'écoute. Pendant ce chapelet, en ce cinquième jour de notre neuvaine, nous présenterons à Jésus miséricordieux les âmes hérétiques et les apostats. Nous demanderons pour eux la force de la lumière de l'Esprit Saint, afin que leur cœur s'ouvre au Christ et qu'ils accueillent pleinement la bonne nouvelle du salut. Premier mystère joyeux, l'Annonciation du Seigneur. De l'Évangile selon saint Luc, l'ange dit alors, « Sois sans crainte, Marie, car tu as trouvé grâce auprès de Dieu. Voici que tu vas concevoir et enfanter un fils. » Tu donneras le nom de Jésus, il sera grand, il sera appelé Fils du Très-Haut.

0: Notre Père qui es aux cieux, que ton nom soit sanctifié, que ton règne vienne, que ta volonté soit faite sur la terre comme au ciel.
1: Donne-nous aujourd'hui notre pain de ce jour. Pardonne-nous nos offenses comme nous pardonnons aussi à ceux qui nous ont offensés. Et ne nous laisse pas entrer en tentation, mais délivre-nous du mal. Amen.
0: Je vous salue, Marie, pleine de grâce. Le Seigneur est avec vous. Vous êtes bénie entre toutes les femmes. Et Jésus, le fruit de vos entrailles, est béni.
1: Sainte Marie, Mère de Dieu, priez pour nous, pauvres pécheurs, maintenant et à l'heure de notre mort. Amen.
0: Je vous salue, Marie, pleine de grâce. Le Seigneur est avec vous. Vous êtes bénie entre toutes les femmes. Et Jésus, le fruit de vos entrailles, est béni.
1: Sainte Marie, Mère de Dieu, priez pour nous, pauvres pécheurs, maintenant et à l'heure de notre mort. Amen.
0: Je vous salue, Marie, pleine de grâce. Le Seigneur est avec vous. Vous êtes bénie entre toutes les femmes. Et Jésus, le fruit de vos entrailles, est béni.
1: Sainte Marie, Mère de Dieu, priez pour nous, pauvres pécheurs, maintenant et à l'heure de notre mort. Amen.
0: Je vous salue, Marie, pleine de grâce. Le Seigneur est avec vous. Vous êtes bénie entre toutes les femmes. Et Jésus, le fruit de vos entrailles, est béni.
1: Sainte Marie, Mère de Dieu, priez pour nous, pauvres pécheurs, maintenant et à l'heure de notre mort. Amen.
0: Je vous salue, Marie, pleine de grâce. Le Seigneur est avec vous. Vous êtes bénie entre toutes les femmes. Et Jésus, le fruit de vos entrailles, est béni.
1: Sainte Marie, Mère de Dieu, priez pour nous, pauvres pécheurs, maintenant et à l'heure de notre mort. Amen.
0: Je vous salue, Marie, pleine de grâce. Le Seigneur est avec vous. Vous êtes bénie entre toutes les femmes. Et Jésus, le fruit de vos entrailles, est béni.
1: Sainte Marie, Mère de Dieu, priez pour nous, pauvres pécheurs, maintenant et à l'heure de notre mort. Amen.
0: Je vous salue, Marie, pleine de grâce. Le Seigneur est avec vous. Vous êtes bénie entre toutes les femmes. Et Jésus, le fruit de vos entrailles, est béni.
1: Sainte Marie, Mère de Dieu, priez pour nous, pauvres pécheurs, maintenant et à l'heure de notre mort. Amen.
0: Je vous salue, Marie, pleine de grâce, le Seigneur est avec vous. Vous êtes bénie entre toutes les femmes, et Jésus, le fruit de vos entrailles, est béni.
1: Sainte Marie, Mère de Dieu, priez pour nous, pauvres pécheurs, maintenant et à l'heure de notre mort. Amen.
0: Je vous salue, Marie, pleine de grâce. Le Seigneur est avec vous. Vous êtes bénie entre toutes les femmes. Et Jésus, le fruit de vos entrailles, est béni.
1: Sainte Marie, Mère de Dieu, priez pour nous, pauvres pécheurs, maintenant et à l'heure de notre mort. Amen.
0: Je vous salue, Marie, pleine de grâce. Le Seigneur est avec vous. Vous êtes bénie entre toutes les femmes. Et Jésus, le fruit de vos entrailles, est béni.
1: Sainte Marie, Mère de Dieu, priez pour nous, pauvres pécheurs, maintenant et à l'heure de notre mort. Amen.
0: Gloire au Père et au Fils et au Saint-Esprit.
1: Comme il était au commencement, maintenant et toujours, et dans les siècles des siècles. Amen. Jésus, toi qui as pris chair dans le sein d'une vierge, garde-nous dans la confiance et dans la paix. Second mystère joyeux, la visitation de la Vierge Marie. De l'Évangile selon saint Luc. En ces jours-là, Marie se mit en route et se rendit avec empressement vers la région montagneuse dans une ville de Judée. Elle entra dans la maison de Zacharie et salua Élisabeth. Or, quand Élisabeth entendit la salutation de Marie, l'enfant tressaillit en elle. «

0: Notre Père qui es aux cieux, que ton nom soit sanctifié, que ton règne vienne, que ta volonté soit faite sur la terre comme au ciel.
1: Donne-nous aujourd'hui notre pain de ce jour. Pardonne-nous nos offenses comme nous pardonnons aussi à ceux qui nous ont offensés. Et ne nous laisse pas entrer en tentation, mais délivre-nous du mal. Amen.
0: Je vous salue, Marie, pleine de grâce. Le Seigneur est avec vous. Vous êtes bénie entre toutes les femmes. Et Jésus, le fruit de vos entrailles, est béni.
1: Sainte Marie, Mère de Dieu, priez pour nous, pauvres pécheurs, maintenant et à l'heure de notre mort. Amen.
0: Je vous salue, Marie, pleine de grâce. Le Seigneur est avec vous. Vous êtes bénie entre toutes les femmes. Et Jésus, le fruit de vos entrailles, est béni.
1: Sainte Marie, Mère de Dieu, priez pour nous, pauvres pécheurs, maintenant et à l'heure de notre mort. Amen.
0: Je vous salue, Marie, pleine de grâce. Le Seigneur est avec vous. Vous êtes bénie entre toutes les femmes, et Jésus, le fruit de vos entrailles, est béni.
1: Sainte Marie, Mère de Dieu, priez pour nous, pauvres pécheurs, maintenant et à l'heure de notre mort. Amen.
0: Je vous salue, Marie, pleine de grâce. Le Seigneur est avec vous. Vous êtes bénie entre toutes les femmes, et Jésus, le fruit de vos entrailles, est béni.
1: Sainte Marie, Mère de Dieu, priez pour nous, pauvres pécheurs, maintenant et à l'heure de notre mort. Amen.
0: Je vous salue, Marie, pleine de grâce. Le Seigneur est avec vous. Vous êtes bénie entre toutes les femmes, et Jésus, le fruit de vos entrailles, est béni.
1: Sainte Marie, Mère de Dieu, priez pour nous, pauvres pécheurs, maintenant et à l'heure de notre mort. Amen.
0: Je vous salue, Marie, pleine de grâce. Le Seigneur est avec vous. Vous êtes bénie entre toutes les femmes, et Jésus, le fruit de vos entrailles, est béni.
1: Sainte Marie, Mère de Dieu, priez pour nous, pauvres pécheurs, maintenant et à l'heure de notre mort. Amen.
0: Je vous salue, Marie, pleine de grâce. Le Seigneur est avec vous. Vous êtes bénie entre toutes les femmes, et Jésus, le fruit de vos entrailles, est béni.
1: Sainte Marie, Mère de Dieu, priez pour nous, pauvres pécheurs, maintenant et à l'heure de notre mort. Amen.
0: Je vous salue, Marie, pleine de grâce. Le Seigneur est avec vous. Vous êtes bénie entre toutes les femmes, et Jésus, le fruit de vos entrailles, est béni.
1: Sainte Marie, Mère de Dieu, priez pour nous, pauvres pécheurs, maintenant et à l'heure de notre mort. Amen.
0: Je vous salue, Marie, pleine de grâce. Le Seigneur est avec vous. Vous êtes bénie entre toutes les femmes, et Jésus, le fruit de vos entrailles, est béni.
1: Sainte Marie, Mère de Dieu, priez pour nous, pauvres pécheurs, maintenant et à l'heure de notre mort. Amen.
0: Je vous salue, Marie, pleine de grâce. Le Seigneur est avec vous. Vous êtes bénie entre toutes les femmes, et Jésus, le fruit de vos entrailles, est béni.
1: Sainte Marie, Mère de Dieu, priez pour nous, pauvres pécheurs, maintenant et à l'heure de notre mort. Amen.
0: Gloire au Père, et au Fils, et au Saint-Esprit.
1: Comme il était au commencement, maintenant et toujours, et dans les siècles des siècles. Amen. Jésus, par ton incarnation,

Évangile selon saint Luc. Joseph et Marie se rendirent à Bethléem. Or, pendant qu'ils étaient là, le temps où elle devait enfanter fut accompli, et elle mit au monde son premier-né. Elle l'emmaillota et le coucha dans une mangeoire, car il n'y avait pas de place pour eux dans la salle commune.

0: Notre Père qui es aux cieux, que ton nom soit sanctifié, que ton règne vienne, que ta volonté soit faite sur la terre comme au ciel.
1: Donne-nous aujourd'hui notre pain de ce jour. Pardonne-nous nos offenses, comme nous pardonnons aussi à ceux qui nous ont offensés. Et ne nous laisse pas entrer en tentation, mais délivre-nous du mal. Amen.
0: Je vous salue, Marie, pleine de grâce. Le Seigneur est avec vous. Vous êtes bénie entre toutes les femmes. Et Jésus, le fruit de vos entrailles, est béni.
1: Sainte Marie, Mère de Dieu, priez pour nous, pauvres pécheurs, maintenant et à l'heure de notre mort. Amen.
0: Je vous salue, Marie, pleine de grâce. Le Seigneur est avec vous. Vous êtes bénie entre toutes les femmes. Et Jésus, le fruit de vos entrailles, est béni.
1: Sainte Marie, Mère de Dieu, priez pour nous, pauvres pécheurs, maintenant et à l'heure de notre mort. Amen.
0: Je vous salue, Marie, pleine de grâce. Le Seigneur est avec vous. Vous êtes bénie entre toutes les femmes. Et Jésus, le fruit de vos entrailles, est béni.
1: Sainte Marie, Mère de Dieu, priez pour nous, pauvres pécheurs, maintenant et à l'heure de notre mort. Amen.
0: Je vous salue, Marie, pleine de grâce. Le Seigneur est avec vous. Vous êtes bénie entre toutes les femmes. Et Jésus, le fruit de vos entrailles, est béni.
1: Sainte Marie, Mère de Dieu, priez pour nous, pauvres pécheurs, maintenant et à l'heure de notre mort. Amen.
0: Je vous salue, Marie, pleine de grâce. Le Seigneur est avec vous. Vous êtes bénie entre toutes les femmes. Et Jésus, le fruit de vos entrailles, est béni.
1: Sainte Marie, Mère de Dieu, priez pour nous, pauvres pécheurs, maintenant et à l'heure de notre mort. Amen.
0: Je vous salue, Marie, pleine de grâce. Le Seigneur est avec vous. Vous êtes bénie entre toutes les femmes. Et Jésus, le fruit de vos entrailles, est béni.
1: Sainte Marie, Mère de Dieu, priez pour nous, pauvres pécheurs, maintenant et à l'heure de notre mort. Amen.
0: Je vous salue, Marie, pleine de grâce. Le Seigneur est avec vous. Vous êtes bénie entre toutes les femmes. Et Jésus, le fruit de vos entrailles, est béni.
1: Sainte Marie, Mère de Dieu, priez pour nous, pauvres pécheurs, maintenant et à l'heure de notre mort. Amen.
0: Je vous salue, Marie, pleine de grâce. Le Seigneur est avec vous. Vous êtes bénie entre toutes les femmes. Et Jésus, le fruit de vos entrailles, est béni.
1: Sainte Marie, Mère de Dieu, priez pour nous, pauvres pécheurs, maintenant et à l'heure de notre mort. Amen.
0: Je vous salue, Marie, pleine de grâce. Le Seigneur est avec vous. Vous êtes bénie entre toutes les femmes. Et Jésus, le fruit de vos entrailles, est béni.
1: Sainte Marie, Mère de Dieu, priez pour nous, pauvres pécheurs, maintenant et à l'heure de notre mort. Amen.
0: Je vous salue, Marie, pleine de grâce. Le Seigneur est avec vous. Vous êtes bénie entre toutes les femmes. Et Jésus, le fruit de vos entrailles, est béni.
1: Sainte Marie, Mère de Dieu, priez pour nous, pauvres pécheurs, maintenant et à l'heure de notre mort. Amen.
0: Gloire au Père et au Fils et au Saint-Esprit.
1: Comme il était au commencement, maintenant et toujours, et dans les siècles des siècles. Amen. Jésus, toi qui as voulu demeurer parmi nous, accorde-nous par l'intercession de Marie d'accueillir ta présence. Quatrième mystère joyeux, la présentation de Jésus au Temple. De l'Évangile selon saint Luc. Quand fut accompli le temps prescrit par la loi de Moïse pour la purification, les parents de Jésus l'emmenèrent à Jérusalem pour le présenter au Seigneur. Selon ce qu'il décrit dans la loi, tout premier-né de sexe masculin sera consacré au Seigneur.

0: Notre Père qui es aux cieux, que ton nom soit sanctifié, que ton règne vienne, que ta volonté soit faite sur la terre comme au ciel.
1: Donne-nous aujourd'hui notre pain de ce jour. Pardonne-nous nos offenses comme nous pardonnons aussi à ceux qui nous ont offensés. Et ne nous laisse pas entrer en tentation, mais délivre-nous du mal. Amen.
0: Je vous salue, Marie, pleine de grâce. Le Seigneur est avec vous. Vous êtes bénie entre toutes les femmes, et Jésus, le fruit de vos entrailles, est béni.
1: Sainte Marie, Mère de Dieu, priez pour nous, pauvres pécheurs, maintenant et à l'heure de notre mort. Amen.
0: Je vous salue, Marie, pleine de grâce. Le Seigneur est avec vous. Vous êtes bénie entre toutes les femmes, et Jésus, le fruit de vos entrailles, est béni.
1: Sainte Marie, Mère de Dieu, priez pour nous, pauvres pécheurs, maintenant et à l'heure de notre mort. Amen.
0: Je vous salue, Marie, pleine de grâce. Le Seigneur est avec vous. Vous êtes bénie entre toutes les femmes, et Jésus, le fruit de vos entrailles, est béni.
1: Sainte Marie, Mère de Dieu, priez pour nous, pauvres pécheurs, maintenant et à l'heure de notre mort. Amen.
0: Je vous salue, Marie, pleine de grâce. Le Seigneur est avec vous. Vous êtes bénie entre toutes les femmes, et Jésus, le fruit de vos entrailles, est béni.
1: Sainte Marie, Mère de Dieu, priez pour nous, pauvres pécheurs, maintenant et à l'heure de notre mort. Amen.
0: Je vous salue, Marie, pleine de grâce. Le Seigneur est avec vous. Vous êtes bénie entre toutes les femmes, et Jésus, le fruit de vos entrailles, est béni.
1: Sainte Marie, Mère de Dieu, priez pour nous, pauvres pécheurs, maintenant et à l'heure de notre mort. Amen.
0: Je vous salue, Marie, pleine de grâce. Le Seigneur est avec vous. Vous êtes bénie entre toutes les femmes, et Jésus, le fruit de vos entrailles, est béni.
1: Sainte Marie, Mère de Dieu, priez pour nous, pauvres pécheurs, maintenant et à l'heure de notre mort. Amen.
0: Je vous salue, Marie, pleine de grâce. Le Seigneur est avec vous. Vous êtes bénie entre toutes les femmes, et Jésus, le fruit de vos entrailles, est béni.
1: Sainte Marie, Mère de Dieu, priez pour nous, pauvres pécheurs, maintenant et à l'heure de notre mort. Amen.
0: Je vous salue, Marie, pleine de grâce. Le Seigneur est avec vous. Vous êtes bénie entre toutes les femmes, et Jésus, le fruit de vos entrailles, est béni.
1: Sainte Marie, Mère de Dieu, priez pour nous, pauvres pécheurs, maintenant et à l'heure de notre mort. Amen.
0: Je vous salue, Marie, pleine de grâce. Le Seigneur est avec vous. Vous êtes bénie entre toutes les femmes, et Jésus, le fruit de vos entrailles, est béni.
1: Sainte Marie, Mère de Dieu, priez pour nous, pauvres pécheurs, maintenant et à l'heure de notre mort. Amen.
0: Je vous salue, Marie, pleine de grâce. Le Seigneur est avec vous. Vous êtes bénie entre toutes les femmes, et Jésus, le fruit de vos entrailles, est béni.
1: Sainte Marie, Mère de Dieu, priez pour nous, pauvres pécheurs, maintenant et à l'heure de notre mort. Amen.
0: Gloire au Père, et au Fils, et au Saint-Esprit.
1: Comme il était au commencement, maintenant et toujours, et dans les siècles des siècles. Amen. Jésus, toi qui es venu accomplir la loi, tu es notre espérance et notre consolateur. Cinquième mystère joyeux, le recouvrement de Jésus au temple. De l'Évangile selon saint Luc. Après l'avoir cherché, c'est au bout de 3 jours que ses parents trouvèrent Jésus dans le temple, assis au milieu des docteurs de la loi. Il les écoutait et leur posait des questions, et tous ceux qui l'entendaient s'extasiaient sur son intelligence et sur ses réponses.

0: Notre Père qui es aux cieux, que ton nom soit sanctifié, que ton règne vienne, que ta volonté soit faite sur la terre comme au ciel.
1: Donne-nous aujourd'hui notre pain de ce jour. Pardonne-nous nos offenses comme nous pardonnons aussi à ceux qui nous ont offensés. Et ne nous laisse pas entrer en tentation, mais délivre-nous du mal. Amen.
0: Je vous salue, Marie, pleine de grâce. Le Seigneur est avec vous. Vous êtes bénie entre toutes les femmes. Et Jésus, le fruit de vos entrailles, est béni.
1: Sainte Marie, Mère de Dieu, priez pour nous, pauvres pécheurs, maintenant et à l'heure de notre mort. Amen.
0: Je vous salue, Marie, pleine de grâce. Le Seigneur est avec vous. Vous êtes bénie entre toutes les femmes. Et Jésus, le fruit de vos entrailles, est béni.
1: Sainte Marie, Mère de Dieu, priez pour nous, pauvres pécheurs, maintenant et à l'heure de notre mort. Amen.
0: Je vous salue, Marie, pleine de grâce. Le Seigneur est avec vous. Vous êtes bénie entre toutes les femmes, et Jésus, le fruit de vos entrailles, est béni.
1: Sainte Marie, Mère de Dieu, priez pour nous, pauvres pécheurs, maintenant et à l'heure de notre mort. Amen.
0: Je vous salue, Marie, pleine de grâce. Le Seigneur est avec vous. Vous êtes bénie entre toutes les femmes, et Jésus, le fruit de vos entrailles, est béni.
1: Sainte Marie, Mère de Dieu, priez pour nous, pauvres pécheurs, maintenant et à l'heure de notre mort. Amen.
0: Je vous salue, Marie, pleine de grâce. Le Seigneur est avec vous. Vous êtes bénie entre toutes les femmes, et Jésus, le fruit de vos entrailles, est béni.
1: Sainte Marie, Mère de Dieu, priez pour nous, pauvres pécheurs, maintenant et à l'heure de notre mort. Amen.
0: Je vous salue, Marie, pleine de grâce. Le Seigneur est avec vous. Vous êtes bénie entre toutes les femmes, et Jésus, le fruit de vos entrailles, est béni.
1: Sainte Marie, Mère de Dieu, priez pour nous, pauvres pécheurs, maintenant et à l'heure de notre mort. Amen.
0: Je vous salue, Marie, pleine de grâce. Le Seigneur est avec vous. Vous êtes bénie entre toutes les femmes, et Jésus, le fruit de vos entrailles, est béni.
1: Sainte Marie, Mère de Dieu, priez pour nous, pauvres pécheurs, maintenant et à l'heure de notre mort. Amen.
0: Je vous salue, Marie, pleine de grâce. Le Seigneur est avec vous. Vous êtes bénie entre toutes les femmes, et Jésus, le fruit de vos entrailles, est béni.
1: Sainte Marie, Mère de Dieu, priez pour nous, pauvres pécheurs, maintenant et à l'heure de notre mort. Amen.
0: Je vous salue, Marie, pleine de grâce. Le Seigneur est avec vous. Vous êtes bénie entre toutes les femmes, et Jésus, le fruit de vos entrailles, est béni.
1: Sainte Marie, Mère de Dieu, priez pour nous, pauvres pécheurs, maintenant et à l'heure de notre mort. Amen.
0: Je vous salue, Marie, pleine de grâce. Le Seigneur est avec vous. Vous êtes bénie entre toutes les femmes, et Jésus, le fruit de vos entrailles, est béni.
1: Sainte Marie, Mère de Dieu, priez pour nous, pauvres pécheurs, maintenant et à l'heure de notre mort. Amen.
0: Gloire au Père et au Fils et au Saint-Esprit.
1: Comme il était au commencement, maintenant et toujours, et dans les siècles des siècles. Amen. Jésus, notre Seigneur et notre Maître, merci pour ta parole de vie et de lumière. Ô mon Jésus, pardonnez-nous, préservez-nous du feu de l'enfer, conduisez au ciel toutes les âmes, secourant surtout celles qui en ont le plus besoin. Marie, Mère de la Miséricorde,
0: priez pour nous.
1: Marie, Vierge croyante,
0: priez pour nous.
1: Ô Marie, conçue sans péché,
0: priez pour nous qui avons recours à vous.
1: Prions à l'intention du Pape. C'est toi qui mets au cœur des hommes, Seigneur, le désir de te servir, et tu leur donnes les forces nécessaires pour répondre à la vocation que tu leur as confiée. Veille sur notre pape Léon, accorde-lui ta protection pour qu'il puisse toujours te servir selon sa grâce et les appels de l'Esprit, par Jésus le Christ, notre Seigneur.
0: Amen.
1: Au nom du Père et du Fils et du Saint-Esprit.
0: Amen.

0: Dans quelques instants, après ce chapelet qui a été récité par Geneviève et Jean-Pierre, vous pourrez entendre un enseignement donné par Don Bertrand Maxence de la communauté Saint-Martin sur la mission et aujourd'hui, 9 octobre, passer de la peur de soi à la confiance en Dieu.
1: Gloire au Père et au Fils et au Saint-Esprit, pour les siècles des siècles.
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4: Passer de la peur de soi à la confiance en Dieu. Dans notre cheminement, nous arrivons à un point de bascule. Nous avons compris que la grâce nous précède, mais une résistance demeure. Et cette résistance, c'est la peur d'être exposé au regard des autres. Pour l'illustrer, tournons-nous vers la figure de Moïse. Moïse est un homme complexe, un exilé. Il est hébreu de naissance, mais égyptien d'adoption, éduqué par la fille de Pharaon. Et puis, très jeune adulte, après un conflit qui a mal tourné, il devient fugitif chez un autre peuple, les Madianites. Il épouse même une fille de ce peuple, Sippora. Au début du livre de l'Exode, Moïse est donc très loin de ses racines. Un jour, il mène le troupeau de son beau-père, Jéthro, au-delà du désert, vers le mont Horeb. Et c'est là qu'il rencontre le buisson ardent, ce buisson qui brûle dans le désert, mais qui ne se consume pas. Dans ce récit extraordinaire, Dieu l'appelle et Dieu lui confie une mission vertigineuse. Retourner en Égypte pour libérer son peuple. La réaction de Moïse est fascinante de vérité humaine. Il ne met pas en doute la présence du Seigneur, mais il dit « Qui suis-je pour aller trouver Pharaon ?» La peur profonde de Moïse n'est donc pas un doute sur Dieu. C'est un doute sur lui-même. Il se sent illégitime, il se sent fragile. Et surtout, il a des difficultés, semble-t-il, pour s'exprimer à l'oral. Est-ce qu'il s'agit d'un bégaiement? Peut-être. En tout cas, c'est ce qu'il partage au Seigneur. Il dit « Je n'ai jamais été doué pour la parole, ma langue est pesante. » En fait, Moïse a peur de paraître en pleine lumière, avec ses fragilités et ses pauvretés. Et c'est ici que se révèle une vérité fondamentale de la mission. La plus grande crainte, ce n'est pas de disparaître ou de jouer un rôle, comme le pensait Sartre. La plus grande crainte, c'est que nous soyons au contraire exposés, c'est-à-dire visibles, avec nos failles et nos défauts. Nous avons peur d'apparaître sous le regard des autres tels que nous sommes. Pourtant, dans ce dialogue biblique, Dieu ne gomme pas les fragilités de Moïse. Il ne le guérit pas miraculeusement de sa difficulté à parler. Il lui dit simplement cette chose magnifique, « Va, je serai avec ta bouche. » C'est une formule bouleversante. Dieu ne dit pas qu'il va changer cette difficulté de Moïse, mais qu'il habitera sa pauvreté. La mission n'est donc jamais un effacement de notre personnalité. C'est son déploiement le plus total, mais un déploiement qui accepte d'être exposé dans ses forces et aussi dans ses faiblesses. Dieu accepte nos résistances, il accepte même que Moïse demande un adjoint à Aaron, mais il insiste, c'est Moïse qui l'a choisi. Pourquoi ? Parce que la force de Dieu resplendit d'autant mieux que le messager est fragile, authentique. Moïse craignait de ne pas avoir de sol solide sous ses pieds, mais Dieu lui révèle que c'est lui, le Seigneur, qui est le rocher sur lequel il pourra prendre appui. À la fin de cette rencontre, c'est très beau, Moïse est transformé de l'intérieur. Il ne se regarde plus, il ne s'écoute plus, il a trouvé en Dieu une profonde liberté. Il s'écrie « Je dois retourner chez mes frères ». Son cœur s'est élargi, il est passé de la préoccupation de lui-même à la préoccupation du sort de son peuple. La mission nous libère de l'obsession de notre propre image. Elle nous apprend que nous n'avons rien à défendre, ni notre réputation, ni notre perfection supposée. Nous avons seulement à témoigner d'une présence qui nous habite. Accepter d'être exposé, c'est découvrir que le regard de Dieu sur nous est un regard qui nous établit dans une liberté que nous n'aurions jamais osé imaginer. Cette transformation de Moïse nous montre que nous ne sommes pas jetés par hasard dans l'existence pour nous y débattre seuls, mais que nous y sommes envoyés. Je vous propose, dans notre prochaine méditation, de distinguer réellement ce fait d'être envoyé dans le monde et l'angoisse d'y être jeté sans raison ni pourquoi.

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1: J'ai bien conscience que mes récents propos ont pu peut-être en décourager quelques-uns. Car, de fait, vous allez me dire, mais alors, si on n'est jamais sûr des conséquences de notre décision, si des conséquences qui semblaient bonnes dans un premier temps s'avèrent mauvaises à long terme, comment pouvons-nous encore vouloir décider quelque chose ? Nous sommes un peu désarmés. Sur quoi pouvons-nous nous appuyer ? J'ai envie de vous répondre, c'est vrai que nous sommes totalement démunis, ne maîtrisant rien ou très peu de l'avenir et ne connaissant pas l'avenir. Mais nous avons quelqu'un de proche qui, lui, voit beaucoup plus loin que nous. C'est Dieu. Il voit plus loin que le bout de notre nez. Il voit quelles vont pouvoir être les conséquences lointaines d'une décision prise aujourd'hui. Alors, il nous faut sans doute nous appuyer plus solidement sur Dieu lorsque nous avons à prendre une décision importante. Encore une fois, nous l'avons déjà dit, Dieu ne décidera rien à notre place. Néanmoins, il peut nous donner des repères, des balises, des éléments de discernement, parce que vous sentez bien que lorsque nous avons à faire un choix, à prendre une décision importante, il s'agit davantage d'un discernement spirituel plutôt que d'un tri rationnel, même si l'un n'exclut pas l'autre. Mais il y a une dimension qui nous échappe. Je voudrais prendre à ce titre un texte qui nous vient du Deutéronome et où nous allons mieux percevoir peut-être les choses. Nous sommes au chapitre 30 et Dieu va dire à son peuple par l'intermédiaire de Moïse « Je te propose aujourd'hui vie et bonheur, mort et malheur. » Autrement dit, voilà que le peuple est à un carrefour essentiel. Deux chemins, deux voies différentes. L'une qui mène à la vie et au bonheur, l'autre qui mène à la mort et au malheur. Quelles sont ces deux voies? Celle qui mène à la vie, c'est celle de l'écoute des commandements de Dieu et de l'amour de Dieu. Marcher dans les voies de Dieu, aimer Dieu, garder ses commandements, voilà qui mène sur la voie de la vie et du bonheur. Au contraire, l'autre voie qui mène à la mort et au malheur, c'est celle où l'on se détourne de Dieu, où l'on n'écoute pas Dieu, où on se laisse entraîner à servir d'autres dieux, d'autres idoles. Et vous savez que la liste est longue. À la fin de cette présentation des deux voies, voilà ce que nous trouvons. Je te propose la vie ou la mort, la bénédiction ou la malédiction. Autrement dit, nous avons le choix. Rien n'est imposé. Mais nous avons été mis clairement au courant de ces deux voies, en quoi elles consistent et à quoi elles mènent. Et comme si il ne pouvait pas s'empêcher, car tout de même, le peuple d'Israël, ce sont les enfants de Dieu. Un père ne peut pas s'empêcher de pousser en quelque sorte ses enfants dans la bonne direction. Il ajoute, choisis donc la vie pour que toi et ta postérité vous viviez en aimant le Seigneur ton Dieu, en écoutant sa voix, en s'attachant à lui, car là est ta vie.

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1: Ce texte du Deutéronome que nous venons de relire, nous en retrouvons comme un prolongement ou un écho dans l'Évangile, par exemple ici, dans l'Évangile de Matthieu, au chapitre 7, verset 13. Jésus déclare « Entrez par la porte étroite ». Large, en effet, et spacieux est le chemin qui mène à la perdition. Et il y en a beaucoup qui s'y engagent. Mais étroite est la porte et resserré le chemin qui mène à la vie. Et il en est peu qui le trouvent. À partir de ce thème, ancien et très répandu dans le judaïsme, repris ici dans les évangiles, s'est développé dans le christianisme des tout premiers temps ce que l'on a appelé la théorie des deux voies. Et on la trouve dans un petit traité qui nous est parvenu à travers un texte très ancien qu'on appelle la Didaché. C'était donc un thème important, habituel de la prédication chrétienne. Ce thème consistait à placer chacun à un carrefour et lui dire « Tu as deux voies devant toi, tu peux choisir, tu dois choisir obligatoirement. » Une voie est facile, confortable, semble agréable et bénéfique, mais méfie-toi, elle va te mener à la mort, nous verrons pourquoi, et l'autre, c'est un chemin difficile, escarpé, dur, mais il te mène à la vie. Pourquoi est-ce que la voie qui mène à la mort est une voie facile? Parce qu'il n'y a aucun renoncement dans tout cela. C'est, j'allais dire, la pente naturelle des choses. Ça roule tout seul. C'est agréable. Et on prend même de la vitesse. C'est grisant. C'est une voie qui ne demande pas beaucoup d'efforts, qui semble aller de soi. Eh bien, si c'est la voie naturelle des choses, alors nous savons que la nature nous mène à la mort. Il n'y a pas là, vous voyez, de punition de la part de Dieu, mais simplement une conséquence logique. Et le petit chemin montagneux qui est difficile, sinueux, rempli d'obstacles, pourquoi est-ce qu'il mène à la vie? Parce que c'est un chemin d'un autre ordre, c'est un chemin de renoncement, c'est un chemin où l'on ne cherche pas son profit, mais où l'on cherche à incarner ce que Dieu nous a confié, à savoir aimer Dieu et notre prochain. Et ça, ça ne peut pas aller tout seul, ça ne peut pas être facile. Ce chemin mène à la vie, parce que c'est le chemin de l'amour. Alors que l'autre mène à la mort parce que c'est le chemin de l'égoïsme, de la fermeture sur soi et sur son bien-être. L'autre est un chemin d'ouverture à Dieu et aux autres. Mais allez-vous me dire, tout ça est encore bien abstrait. Comment concrètement discerner ce chemin qui mène à la vie? Eh bien, je dirais que la parole de Dieu vous donne des dizaines et des dizaines d'éléments de discernement. Et puis, si ça ne vous suffit pas, eh bien, contemplez, méditez ce que fut le chemin de Jésus parmi les hommes, puisqu'il l'a déclaré lui-même, « Je suis le chemin, la vérité et la vie. »
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1: Chers amis, bonjour. Après une lecture par Oriane Sargos d'une page du journal de la Félicité de Nicolas Steinhardt, j'aurai le plaisir de recevoir Madame Elisabeth Herrière-Dubreuil et ensuite nous finirons l'émission par un chant liturgique.
2: Nicolas Steinhardt, le journal de la Félicité. Juin 1968. Je ne résiste pas au plaisir de mon esprit et de mon âme de déployer ma collection de paradoxes bourrés de charme dont je suis persuadée qu'ils conduisent au Christ. Luther dit « Je reste droit et debout, je ne peux rien faire d'autre, que Dieu m'aide. » Salvador Dali « La seule différence entre un fou et moi, c'est que je ne suis pas fou. » Kierkegaard, « Le contraire du péché, ce n'est pas la vertu, c'est la liberté. » Je tiens cette parole pour l'une des plus puissantes qu'un être ait jamais prononcée. Je la classe immédiatement à la suite des évangiles. Thomas More, « Je fais confiance, je me fais obscur. » À la fin, parlant à ses disciples et à ses amis, le Christ devient de plus en plus obscur. Plus on dit des choses essentielles, plus on se confesse, plus on a du mal à se faire comprendre. À cette liste, je rajoute ce slogan de mai 68 « Soyez réaliste, demandez l'impossible ». Son auteur ne s'est probablement rendu compte à quel point cette formule était chrétienne et claudelienne. Enfin, en Marc, chapitre 9, verset 24, « Tu aimeras le Seigneur ton Dieu de tout ton cœur, de toute ton âme et de toute ton intelligence », résume la loi.
1: Dans ce texte, Oriane Sargos montre toute l'originalité de la vie en Christ, qui repose sur une vie de haute intensité, venant du cœur brûlant de l'existence. On pense souvent que la vie en Christ repose sur l'obéissance stricte à la loi et que l'on est chrétien dans la mesure où on se soumet à la loi divine. Ici, Nicolas Steinhardt nous propose tout à fait autre chose. En partant du Christ lui-même, qui, quand on l'interroge sur ce qu'est la loi, répond que celle-ci ne consiste pas tant à se soumettre qu'à vivre de tout son cœur, de toute son âme, de toute son intelligence. Pourquoi le Christ dit-il cela? Parce que vivre de toute son âme, de tout son cœur et de toute son intelligence, c'est être plus que soumis. Je peux être soumis à la loi par peur, mais quand je vis la loi de tout mon cœur, de tout mon âme et de toute mon intelligence, il n'est pas question d'être soumis à la loi par la peur. Il est question d'être soumis à la loi par l'amour, en ne faisant plus qu'un avec elle. Et ainsi, en imitant par cette communion intime entre nous et la loi divine, la relation d'onction qu'il y a entre le Père et le Fils. Il faut être uni à Dieu, comme le Christ est uni au Père. Et ceci s'exprime par l'obscurité, l'impossibilité et la liberté. Quand on rentre dans la profondeur, on a du mal à se faire comprendre de son entourage. Et c'est ce qui arrive au Christ. Mais c'est là un bon signe. Pourquoi ? Parce que c'est en ayant du mal à se faire comprendre, qu'on rentre vraiment dans ce que signifie la vie divine. Si la vie divine était banale, on n'aurait pas de mal à exprimer ce qu'elle est. Mais comme elle n'est nullement banale, on a du mal. Si la vie divine était possible, elle serait facile. Et si elle était facile, elle serait possible, donnée à tout le monde. Mais la vie divine est divine parce qu'elle est impossible. Il en va au fond de la relation avec Dieu comme il en va de la relation à l'amour. L'amour est l'amour parce qu'il n'est pas facile. L'amour est l'amour parce qu'il est exigeant, profond. Et qu'en étant exigeant et profond, il nous transforme complètement pour faire de nous un être vraiment vivant. C'est la raison pour laquelle Dieu se laisse rencontrer en nous échappant. Et c'est là qu'intervient le troisième caractère ô combien original que présente Nicolas Steinhardt, à savoir la liberté. Le contraire du péché, dit-il, n'est pas la vertu, mais la liberté. Pourquoi ? Parce que si je suis vertueux sans être libre, je ne suis pas vraiment vertueux. On peut être vertueux par calcul, ou bien on peut être vertueux par crainte. On est vraiment vertueux quand il n'y a ni calcul ni crainte, mais que on aime la vertu pour elle-même, librement, au-delà de tout calcul et au-delà de toute crainte. En fait, Nicolas Steinhardt nous montre que pour rencontrer la vie divine, il faut être vivant. La liturgie orthodoxe dit les choses saintes aux saints. L'Évangile nous dit les choses vivantes aux vivants. Les choses nouvelles à ceux qui savent être nouveaux.

0: Chère madame, un grand merci de venir nous parler de ce que vous faites, qui est votre passion, votre inspiration. Pour notre plus grand profit, nous allons passer un certain temps ensemble et j'aimerais d'abord que vous nous parliez de vous, de votre parcours. Même si je connais votre pudeur, eh bien, je crois quand même que en avançant au fond ce qu'est votre parcours personnel, vous allez nous aider à mieux comprendre les icônes que vous peignez.
1: Merci beaucoup, Monsieur Vergely. Oui, l'icône pour moi est un chemin royal pour être devant Dieu, pour être vu par Dieu. Et je crois que dans mon enfance, où j'ai eu des parents qui ont divorcé, j'avais 4 ans et demi, où j'ai deux parents merveilleux, mais à l'opposé l'un de l'autre, j'étais obligée d'être au centre pour faire l'union entre les différentes parties de moi-même, et que l'icône, c'est vraiment la façon de réunir ce qui est séparé, la façon d'être au centre. Donc,
0: vous avez réconcilié vos parents à travers les icônes. Ah,
1: tout à fait, oui, oui.
0: Le maternel et le paternel.
1: Oui, oui, oui, le maternel avec tous les désirs du monde, avec tout ce qui est sensoriel, et le paternel avec tout ce qui est intelligence, réflexion.
0: L'intuition et la raison.
1: Par exemple, on peut dire comme ça. Oui, les deux étaient intuitifs, mais ma mère particulièrement, effectivement, le côté féminin, c'est plutôt l'intuition.
0: D'accord. Et donc vous naissez dans un environnement familial quand même un peu chahuté, mais dans lequel vous avez quand même des apports, un héritage qui va vous permettre de surmonter cette fracture familiale.
1: Eh bien, d'une part, tout à l'intérieur de moi, une foi. La foi dont j'ai pris conscience, je crois, à l'âge de 3 ans, et plus encore à l'âge de 7 ans. Enfin, 7 ans de façon...
0: On se souvient de la foi à 3 ans?
1: Oui, on se souvient de comment dire d'une théophanie en fait. Peut-être est-ce que je n'avais que 2 ans. Je me souviens plus exactement de l'âge précis, mais je me souviens de la lumière divine vue au-delà de la nature, alors qu'on allait dans une île et qu'on prenait un bac.
0: Et vous avez vu une illumination, une lumière, on pourrait dire surnaturelle.
1: Ce sont des moments qui vous marquent et qui font que on est heureux à l'intérieur. Vous voyez, c'est quelque chose qui, la lumière qui nous pénètre à l'intérieur, mais qui vient d'ailleurs. Ouais. Donc j'avais que 3 ans.
0: À 7 ans également, une autre
1: expérience. Et à 7 ans, oui, puisque j'étais élevée par ma grand-mère, qui, tout en étant catholique, n'était pas croyante.

0: j'ai passé comme tout le monde le bac. J'étais aussi bien douée pour tout ce qui était mathématiques que littéraire, et donc j'avais pas de préférence. Ouais, toujours les opposés de mes parents. Ma mère littéraire, mon père un grand scientifique.
1: Un grand scientifique.
0: Ah oui, un mondial.
1: Mondial. Dans quel domaine?
0: À la fin, il a fait une société d'informatique et il allait dans des conférences dans le monde entier, en Inde, aux États-Unis, etc.
1: Donc très très calé à son époque.
0: Et au début, il faisait il était spécialiste des radars. Il a fait des études pour l'Afrique au moment de ma naissance, en fait.
1: D'accord.
0: Dont un gros travail sur la vision. Il a fait une thèse de doctorat en physique sur la vision.
1: D'accord.
0: Aussi.
1: Donc, votre papa, très scientifique, votre maman, intuitive et littéraire, et vous?
0: Et moi, entre les deux.
1: Au milieu, oui.
0: Voilà. Donc, j'ai d'abord fait, parce que l'homme qui a partagé ma vie et qui a souhaité se marier avec moi quand j'avais seulement 16 ans, donc c'est arrivé quand j'avais 20 ans, avait la vocation de diriger une entreprise, selon ce que ses parents souhaitaient.
1: Donc
0: j'ai commencé une entreprise qui vend des produits de luxe.
1: D'accord.
0: Donc j'ai commencé à faire un MBA aux États-Unis à Wharton School, où je suis sortie dans les premières. Mais revenue en France, il ne m'était pas possible de continuer. Je sentais que c'était pas ma place.
1: Et MBA dans quel domaine ?
0: En gestion, en finance.
1: Ah, donc vous choisissez la carrière économique au départ ?
0: J'ai suivi ce qui m'était indiqué. Je n'avais pas. En fait, non, j'aurais souhaité faire l'architecture, mais. Voilà, ça pas, j'ai
1: vous
0: fait ça.
1: Vous faire de l'architecture, vous
0: j'ai fait ça pour soutenir mon mari. Oui, voilà. Donc je me retrouve en Charente et là je peux donner plein cours à mon désir de faire de l'architecture en reconstruisant une vieille bâtisse qui était une forteresse militaire au Moyen Âge déjà, mais qui avait été un endroit consacré. Avant même le christianisme, je pense. C'était très ancien. Donc c'était un endroit un peu perdu en Charente. Et j'ai pu reconstruire l'endroit qui était pas évident à reconstruire pendant quelques années. Et puis les enfants sont venus, deux enfants. Et puis mon mari s'est retrouvé la vocation de servir l'Église avant toute chose. Donc, il a abandonné son travail de directeur d'entreprise et nous sommes partis étudier la théologie à Paris.
1: D'accord.
0: Nous sommes devenus orthodoxes.
1: Au départ, je crois, dans les COF. C'est là.
0: Dans les COF.
1: Donc, pour les auditeurs, Église catholique orthodoxe de France, qui a été fondée par Jean Kowalewski, pensait que il devait y avoir une orthodoxie qui ne soit pas simplement russe, roumaine ou grecque, mais française.
0: Oui, en effet, mon mari avait un appel profond, mystique de Dieu, très, très profond, qui restait enfoui au fond de lui-même et qui finalement a ressurgi dans son épreuve. Et à partir du moment où il a été chrismé orthodoxe, puisqu'on n'avait pas besoin d'être baptisé, il a cessé tout médicament contre la dépression. Et il a dormi comme un enfant, alors qu'il ne dormait plus. Donc ça a été une guérison pour lui.
1: Un miracle même.
0: Oui, bien sûr. Et ce qui lui est arrivé devant une icône du Christ lors d'une célébration orthodoxe en français.
1: Magnifique.
0: Alors que moi, j'allais parfois dans les églises grecques et russes, à la rue Daru et puis rue Georges Bizet, mais lui ne voulait pas parce que c'était pas français. Voilà.
1: D'accord. Donc, vous faites vos premiers pas dans l'orthodoxie. Et comment vous apparaît l'orthodoxie au départ?
0: Je connaissais l'orthodoxie dans ma jeunesse puisque j'allais prier pendant plusieurs heures dans le 15e, l'église Saint-Séraphin de Sarov, avec une amie de mes grands-parents qui était orthodoxe et avec qui je partageais cette prière profonde qu'a l'église orthodoxe.
1: Oui.
0: Donc ensuite, bien avec mon mari, on allait tous les jours à la liturgie pendant 3 ans en habitant Paris, donc laissant notre maison de Charente.
1: Boulevard Bianchi.
0: Boulevard Bianchi.
1: D'accord.
0: Voilà. Et

0: grâce à quoi il n'avait pas besoin de médicaments et il était heureux.
1: Extraordinaire.
0: Après, quand il a été ordonné diacre, ça allait très bien. Il allait visiter les malades. C'était vraiment une résurrection pour lui. Mais quand il a été ordonné prêtre, il est retombé en dépression parce qu'il y a des choses qu'il ne supportait pas dans le, un excès de miséricorde, disons, de cette église.
1: Oui. Voilà. Un excès de miséricorde.
0: On peut dire comme ça. C'est-à-dire un manque aussi de patience et de respect des canons. Oui.
1: Et vous-même, vous découvrez l'icône à partir de quelle année ?
0: Alors, quand j'étais petite, je faisais déjà des dessins de la Vierge, du Christ, j'aimais beaucoup, déjà. Mais je ne connaissais rien de l'icône. Donc, c'est vraiment à partir de 77, je dirais. Mais je crois que j'ai eu l'appel en 74. À partir de 77, j'ai commencé à prendre des cours pour réaliser des icônes.
1: Et vous
0: c'était
1: allez
0: à Paris. C'était avec Hélène Bretlankoff.
1: D'accord.
0: J'ai eu 5 professeurs, dont peut-être le plus connu est Léonid Ouspensky, qui était aussi le plus intérieur, le plus
1: d'accord.
0: mystique.
1: Et donc, vous développez cet art de l'icône et vous devenez, on peut dire, à un moment...
0: Passionné.
1: Passionné. Et à un moment, iconographe, petit à petit.
0: Et consacré iconographe en 1990
1: d'accord.
0: par Monseigneur Stéphane Caralambides, qui est actuellement métropolite d'Estonie. Mais mon appel profond, en fait, était de suivre le père Cyril Argenti, qui était prêtre à Marseille.
1: Oui.
0: Et qui pour moi était vraiment un père spirituel.
1: Oui, un prêtre tout à fait extraordinaire, hein, je crois, une figure de l'orthodoxie.
0: Quelqu'un qui dépassait les normes, oui. mais dans la vérité.
1: Oui, incarnant véritablement le souffle de l'esprit.
0: Oui.
1: Et vous développez votre talent d'iconographe, vous allez aussi créer une école. Et enseigner.
0: À partir de 90, j'ai enseigné justement à l'église Saint-Irénée de Marseille, où célébrait Père Cyril. À partir de 94, lors de son décès, ça n'était plus possible.
1: Oui.
0: J'ai enseigné au Mistral à Marseille.
1: Oui.
0: Et j'ai enseigné à Port-de-Bouc, parce que Marie avait été pendant 2 ans deuxième prêtre de l'église Sainte-Catherine, Port-de-Bouc. Et ça a duré plusieurs dizaines d'années.
1: Oui.
0: Voilà. Et puis maintenant, j'enseigne chez moi ou à l'église des Saints Archanges, qui a été ouverte il y a 7 ans.
1: Et vous sortez dernièrement le livre « Connaître les icônes », je crois, à partir d'un incident quand même tout à fait particulier dont vous m'avez fait part. On a supprimé à un moment...
0: Écoutez, j'avais fait ces émissions « Connaître », non pas « Connaître les icônes », mais « L'icône nous parle ».
1: Oui.
0: Pendant 30 ans. Et puis, un des directeurs de Radio Dialogue RCF a effacé toute mémoire. Et j'ai éprouvé le besoin de rassembler tout ce que j'avais pu communiquer oralement à la radio sous la forme d'un livre et en particulier des choses dont je me rendais des fondements, si je peux dire, des préceptes dont je me rendais compte que personne n'en avait conscience, même les iconographes, même les gens qui publiaient des livres sur les icônes, et j'en ai une grande quantité, j'en ai 130 à la maison, des livres sur les icônes. Et donc les gens, oui, donnaient des étapes de la réalisation de l'icône, mais ça ne correspondait pas à ce que je vivais intérieurement, ce que j'ai toujours vécu, et j'ai voulu que ça soit inscrit.
1: Et donc, vous avez écrit ce livre. Juste pour terminer notre propos, votre intention profonde que vous viviez, c'était laquelle ? Quand vous disiez « je vivais quelque chose dans l'icône ».
0: Transmettre ce que Dieu m'a donné et que j'ai retrouvé chez les pères de l'Église. Et donc, c'est vrai que c'est un raisonnement analogique. Mais je l'ai retrouvé également chez Jean Kowalewski, chez Ludmila Garrigou, chez Léonid Ouspensky.
1: C'est le père Jean-Baptiste Garrigaud que je vais recevoir et que j'ai reçu également avec son épouse qui est ukrainienne. Ludmila.
0: Alors, ils ont une très grande présence et une très grande activité iconographique, en tout cas, le père Jean-Baptiste. Je ne sais pas s'il est conscient des sept étapes, parce que ça, c'est mon côté plus intellectuel.
1: Vous nous en parlerez quand
0: stylisateur. Oui. Lui, c'est un homme... Enfin, on a absolument... On est sur la même longueur d'onde quant à la réalisation du conte, mais je ne suis pas sûre qu'il est conscient des sept étapes.
1: Je pense que peut-être il n'a pas fait de la philosophie comme vous et il l'exprime tout à fait autrement. Écoutez, je vous remercie infiniment d'être venu nous parler de votre parcours et c'est avec grande joie que nous nous retrouverons la semaine prochaine. Et pour terminer cette émission, je vous propose le Notre Père chanté par le groupe Aurore.

Donnez plutôt en aumône ce que vous avez, et alors tout sera pur pour vous. Luc 11, 41.

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Que ma prière monte comme l'encens en ta présence, Seigneur, l'élévation de mes mains en sacrifice du soir. Nous venons d'entendre le graduel d'Irrigatur que nous avons pour le 23e dimanche ordinaire, l'année B, que nous retrouvons aussi pour le 32e dimanche ordinaire et le 19e dimanche après la Pentecôte pour la forme extraordinaire. Voilà une des petites merveilles du chant grégorien. Tout est réuni pour faire de ce chant un véritable joyau. Un texte tout simple, mais essentiel, qui évoque de façon poétique et très suggestive la relation de l'homme avec son Dieu à travers l'acte de la prière et du sacrifice. Une mélodie splendide qui épouse le message et l'enchante littéralement. Un équilibre parfait et une belle complémentarité entre les deux phrases mélodiques qui structurent cette pièce. Une certaine brièveté, enfin, qui rend ce graduel facile à chanter, tout en donnant aux voix l'occasion de s'épanouir pleinement, de se dilater. À côté des grands graduels somptueux qui ornent avec majesté le répertoire grégorien, il y a aussi ces petits chefs-d'œuvre qui durent à peine 2 minutes, 2 petites minutes, c'est le cas de ce graduel, mais qui laissent après eux, dans les âmes, une grâce singulière de légèreté comme ce nuage d'encens qui semble flotter au-dessus de l'autel et embaumer tout le sanctuaire. Alors revenons sur ce texte très évocateur. Il est tiré du beau psaume 140, ou 141 selon la tradition hébraïque, qui est une supplication individuelle adressée à Dieu dans un contexte d'épreuve, de persécution même, et de tentation, de découragement. Ce petit verset situé au début du psaume imprègne de paix tout le reste de la prière, qui est beaucoup plus angoissée. Mais surtout, il illustre une des attitudes les plus fondamentales de l'homme en face de Dieu. La prière qui, selon les maîtres spirituels, est précisément élévation de l'âme vers Dieu. Un geste et un élément matériel traduisent tous deux cette élévation. L'encens, qui, une fois balancé, monte en volute vers les hauteurs de l'édifice, doucement porté par l'air ambiant, et les mains, symbole de l'activité de l'homme, qui s'élève vers le ciel, lieu présumé de l'habitation divine. Ces deux réalités, très présentes dans l'Ancien Testament et notamment dans ce psaume, sont passées dans la prière chrétienne. L'encens a été retenu dès les origines par l'Église, qui se voulait exclusivement héritière de la tradition biblique sur ce point, malgré la forte ambiguïté que pouvait présenter un usage de l'encens qui se trouvait largement répandu aussi dans les cultes païens, idolatrique. Et malgré tout, l'Église a maintenu l'usage de l'encens dans sa liturgie. Quant au geste des mains levées, eh bien, vous savez sans doute qu'il fut adopté de façon très significative par les chrétiens durant les premières persécutions pour représenter, sur les fresques des catacombes notamment, le mystère de l'Église, l'Église en prière, sous les traits d'une femme, les bras levés au ciel. Ces deux réalités sont devenues, dans l'Église, plus spécifiquement sacerdotales, l'encens et puis les mains levées, mais il ne faudrait pas oublier leur caractère universel. Toutes deux expriment la relation fondamentale de la prière qui monte vers le Seigneur. En ce sens, ce texte nous touche tous, de génération en génération, depuis sa composition au temps davidique. Il nous invite à insérer notre prière dans la grande prière de l'Église, à nous unir à tous ces grands orants qui ont traversé les siècles, depuis Moïse qui priait
sur la montagne pendant que le peuple combattait dans la plaine, et vous souvenez, tant qu'il avait les mains levées, le peuple gagnait, remportait la victoire, et quand il fléchissait, le peuple commençait à perdre pied. Et il a fallu des disciples pour maintenir levées les mains au ciel. Magnifique expression de la collaboration de l'homme à l'octroi de la grâce divine. Donc depuis Moïse jusqu'au sein de la Nouvelle Alliance, prêtres, religieux, laïcs, hommes et femmes, qui intercèdent sans relâche en faveur d'un monde oublieux de l'unique nécessaire. Donc vous voyez, ce graduel est vraiment fondamental, outre sa beauté textuelle et son attrait musical. Il reste une remarque à faire sur ce texte. La deuxième phrase évoque le sacrifice du soir et son parfum apaisant, celui de l'encens précisément. Sacrifice du soir que le prêtre devait à Yahvé selon les prescriptions de l'Ancienne Alliance. Par exemple, au chapitre 30 du livre de l'Exode, ou au chapitre 28 du livre des Nombres. Et c'est au cours d'un tel sacrifice que le prêtre Zacharie, le père de Jean-Baptiste, reçut la visite de l'ange Gabriel, lui annonçant la naissance à venir d'un fils qui serait le précurseur du Sauveur. Cette page d'évangile dans Saint Luc, chapitre 1, fait la jonction entre la liturgie de l'Ancienne Alliance et l'économie de la Nouvelle Alliance. Et c'est ainsi que l'essentiel de la prière juive est passé dans la liturgie de l'Église. Et le texte de ce graduel témoigne de ce passage, de cette transmission, de cet héritage. Quand nous chantons cette courte pièce, nous assumons ainsi toute la vie de prière des justes de l'Ancien Testament. Nous nous situons au cœur de la prière de l'Église. Car on ne peut pas chanter non plus ce graduel sans penser à un autre sacrifice du soir que Jésus accomplit au Cénacle en compagnie de ses disciples, la veille de sa passion. L'élévation de l'âme du Christ vers son Père au ciel en cette nuit unique représente ce qu'on a appelé la prière sacerdotale de Jésus. Et c'est cette prière et ce sacrifice qui assume et réunit tous les sacrifices de l'Ancienne Alliance dans l'unique sacrifice eucharistique de la Nouvelle. Voilà donc comment ce graduel est très riche, vous voyez, dans son contexte. Il assume la prière de l'Église, notre prière. Il est aussi éminemment eucharistique. On réécoute ce petit graduel avant d'en faire le commentaire musical.

Le septième mode convient parfaitement pour illustrer musicalement un tel texte. Son registre aigu, le déploiement allègre et enthousiaste de ses vocalises, le prédispose à cette fonction. Le résultat est éloquent. De façon très originale, le compositeur a su orner avec beaucoup d'expression la beauté du texte et lui donner ce surcroît de vie qu'apporte la musique. L'interprétation de cette pièce révèle, là encore, une fois de plus, la qualité de l'inspiration du compositeur. On va essayer de le mettre en lumière. Le corps et le verset du graduel s'équilibrent à la fois dans la longueur égale de ces deux parties et aussi dans le contraste expressif qui les oppose. Le verset éblouissant et léger, jaillissant d'un corps très large et très plein. Alors on va voir cela dans le détail. L'intonation est d'emblée typique du septième mode. Un intervalle de quinte, sol, ré, peut penser à l'introïte de la messe du jour de Noël, l'introïte Puer Natus Est, par exemple, qui commence à peu près de la même façon. Cet intervalle de quinte élève immédiatement la mélodie vers les hauteurs, annonçant déjà les développements à venir, compte tenu d'une certaine manière dans l'élan de cette intonation, l'élan premier. Intonation donc légère et aérienne, encore que pleine et chaleureuse. Et il faudrait se garder de la chanter trop vite, notamment. L'accent au lever, bien épanoui du verbe dirigatur, la forme de la courbe qui reconduit la mélodie au sol initial, l'épisème d'expression qui affecte la syllabe finale du verbe, tout cela commande une certaine largeur, une grande souplesse, une belle et chaleureuse complaisance. Il convient de laisser planer les notes qui précèdent, notamment la retombée sur la cadence en la puis en sol, tout en accompagnant cette suspension et cette retombée d'une grande netteté rythmique et d'une bonne intensité vocale. Voilà, tout cela pour la seule intonation et ses quelques notes. Le traitement mélodique qui suit sur Oratio Mea est déjà de toute beauté. Avant même que soit exprimée textuellement l'idée de l'encens qui donne poétiquement sens à tout ce passage, bien la mélodie exprime déjà cette image par son ascension progressive comme en volute parfumée. Cette montée à partir du sol jusqu'au fa aigu fait alterner magnifiquement des élans discrets, mais réels, et des retombées douces, dans un mouvement ascendant général. Le mouvement est large, plein de chaleur vocale, en crescendo vers la cadence à l'aigu de Mea, qu'il va falloir bien élargir et épanouir. La même atmosphère règne sur la suite de la phrase. Le mot « incensum » plane littéralement, avec son bel accent au lever, et sa finale très balancée là aussi, dans un tempo élargi également. On reprend ensuite un peu de mouvement sur Inconspectu, qui exprime la joie légère de l'âme en prière, qui a conscience de la présence de son Dieu. Et puis doucement, la mélodie s'incurve vers le grave, avec beaucoup de complaisance sur l'adjectif possessif tout haut, qui doit être pris de plus en plus large, à mesure qu'on va vers la cadence. Mais on ressent toujours cette impression de flottement, je ne veux pas dire du tout d'imprécision, hein, de flottement au sens spirituel, de balancement, de suspension dans l'air, l'atmosphère divine, notamment sur la finale, la vocalise finale de tout haut, avec son alternance de montée et de descente. Paradoxalement, alors même que la mélodie descend, la prière, elle, continue de monter. C'est vraiment le sens du texte. Ce que signifie cette descente, bien c'est la joie profonde, intérieure, c'est l'amour et la tendresse qui anime cette montée de la prière. En même temps que l'âme s'élève vers son Dieu, elle prend conscience qu'elle le possède. Et c'est là sans doute une trouvaille assez géniale du compositeur qui permet ainsi de donner au texte un surcroît d'expression qui correspond tellement
à l'essence de la prière et la vie spirituelle. Et il a su traduire l'amour que suppose l'élévation de l'âme vers Dieu. Et cet amour, il se traduit par une descente mélodique. C'est l'amour qui soulève cette âme et l'emporte vers son Seigneur. Et en même temps, c'est l'amour qui rend présent le Seigneur et qui jouit de cette présence. Le dernier mot de cette phrase d'ailleurs, qui me conforte dans cette interprétation, c'est le mot « Seigneur », le nom du Seigneur dominé. Et il est admirablement bien rendu. La tranquillité de cette formule fusionne avec sa fermeté qui lui vient du mode de sol, ce qui donne une impression de plénitude sereine, certitude absolue d'être exaucé. Cette cadence finale doit être d'autant plus élargie qu'elle précède le jaillissement de la phrase suivante. D'une certaine manière, la pièce aurait pu s'arrêter là, et on aurait déjà une petite pièce merveilleuse. Mais cette deuxième phrase, elle vient pourtant compléter avec grand bonheur le message de la première. Au niveau du texte, les deux phrases se ressemblent. Ici et là, il s'agit d'élévation, soit de l'âme, soit des mains. Élévation de l'âme à travers l'encens ou élévation des mains. La première phrase mentionne le destinataire de cette élévation, le Seigneur, et la deuxième phrase en mentionne le contexte sacrificiel. Mais c'est au plan mélodique que la complémentarité se manifeste au plus haut point. Le contraste là est presque absolu. La pièce ne perd certes pas sa peine et sa douceur, mais un élan incontestable, impétueux, se traduit dans le mot « elevatio » qui commence cette deuxième phrase. Et là, il se produit comme une sorte d'envolée de pur lyrisme qui signifie, selon moi, l'extase dans laquelle l'âme est emportée. Cette extase, elle suppose la venue de Dieu dans l'âme, et c'est ce qu'a exprimé précisément la fin de la première phrase, avec son attitude, une atmosphère plus intérieure, plus intimiste. Voilà, une sorte d'union sacrée qui s'est scellée entre l'âme et son Dieu, et maintenant Dieu prend l'initiative et il emporte sa bien-aimée vers des hauteurs qu'elle n'avait pas imaginées et qu'elle n'avait pas pu atteindre jusque-là. L'intervalle de quarte sur l'accent de elevatio propulse subitement la mélodie vers le sol aigu, bientôt suivi du la, sommet de toute la pièce. Le mouvement doit être ici souverainement léger. Le mot doit jaillir et après un accent ferme, se dérouler avec une très grande fluidité, sans précipitation pourtant, parce qu'il y a aussi dans cette vocalise une extraordinaire complaisance. Mais la mélodie garde sa légèreté jusque dans le retour au grave qui permet un beau balancement avant la remontée splendide de la finale. Tout est aérien, sans voix forcée, mais léger, subtil, comme l'âme elle-même qui est emportée par Dieu docilement dans un autre monde. C'est vraiment de la grande contemplation en acte. Un deuxième élan extatique se produit sur Manum, qui atteint également le la aigu. Puis sur Meharum, la mélodie redevient subitement plus sobre, plus ramassée, plus intérieure, plus large aussi. C'est un peu comme si le Seigneur déposait délicatement son épouse après l'extase et lui faisait reprendre contact doucement avec la réalité qui l'entoure. Cette réalité, c'est le sacrifice du soir, l'action liturgique qui est porteuse, on le voit, des grâces mystiques les plus hautes. La dernière phrase mélodique de ce graduel est constituée de deux mots seulement, « sacrificium vespertinum ». Le premier de ces deux mots est en élan, et il doit être pris avec une certaine vélocité, sans précipitation non plus, mais avec beaucoup de legato, notamment sur les deux nœuds ternaires de l'accent et de la syllabe suivante. Quant au dernier mot, si évocateur de la paix du soir, il se déploie dans la douceur et la largeur d'un mouvement qui nous achemine vers la fin de la pièce de façon sensible. Attention juste à ne pas déplacer l'accent sur la seconde syllabe de Vespertinum, qui est dotée d'une distropha, assez ferme. Et souvent le piège est là. La longueur de cette vocalise suggère la douce et pénétrante influence de la prière, opérant son effet paisible dans l'âme
qui perd conscience et s'endort sous le regard de son Dieu qu'elle vient de louer et d'aimer. Tout s'achève silencieusement, je dirais, dans le calme lumineux d'un soir qui meurt. Ce petit graduel nous a fait assister à un véritable acte de vie unitive, sommet de la vie spirituelle, et plus profondément encore, cet acte, il devient réellement nôtre dans la célébration liturgique, par le chant. L'Église en prière nous communique sa vie et son amour ainsi, et c'est l'œuvre du salut et de notre sanctification qui s'accomplit en chantant.

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1: Bonjour à tous, nous avons fêté mercredi Marie, Vierge Sainte, Vierge du Rosaire. Comme c'est la tradition, tout le mois d'octobre est consacré à Marie, à prier avec Marie à l'aide du Rosaire. C'est le mois de Marie. Cette fête advient quelques jours après la venue du pape à Lourdes et prend dès lors un certain relief également. Cette prière si simple, le rosaire par laquelle, eh bien, nous parcourons les principaux mystères de l'incarnation du Verbe et de la rédemption et l'association de Marie à son Fils et à sa grande œuvre de salut pour nous tous. Eh bien, cette prière simple est aussi une prière de combat. En effet, la mémoire de Notre-Dame du Rosaire provient de la fête de Sainte Marie de la Victoire, que Saint Pie V institua après la victoire remportée par la flotte chrétienne de la Sainte Ligue le 7 octobre 1571 au large de Lépante. Et Grégoire XIII, lui, l'a rendue obligatoire dans le diocèse de Rome pour toutes les confréries mariales de l'époque. Et ce qui s'est passé en 2 siècles, il y a eu 3 batailles qui furent 3 victoires, tout à fait inespérées, il faut le dire, de vrais miracles, et miracles qui furent attribués à l'intercession de la Vierge Marie. Ce sont les Turcs qui envahissent l'Europe, une Europe divisée qui laisse en fait les musulmans conquérir tous les territoires byzantins et qui commence, eh bien, à conquérir l'Europe, à savoir par l'Autriche. Et donc, cette première victoire de Lépante avait stoppé pour un moment, le grand empire ottoman, le plus puissant d'alors, mais c'était seulement pour un temps parce que ils allaient revenir. Alors, il y a 2 autres victoires, une autre à Vienne. Vienne a été sauvée, non pas par les Autrichiens qui haletaient, qui allaient être vaincus, mais par le roi de Pologne qui est venu à leur secours. C'est pas le roi de France, c'est pas l'Empire germanique, c'est pas les Espagnols, les grandes puissances de l'époque qui sont intervenues pour sauver l'Europe chrétienne. Non, c'est le roi de Pologne. Et puis 2 siècles après, donc alors là, ça nous ramène en 1716. Là, c'est Clément IX qui a inscrit cette fête au calendrier romain en remerciement de la victoire, cette fois, du prince Eugène, toujours contre les Turcs, donc, en Autriche. Et il a pu ainsi reconquérir Belgrade et reconquérir des villes et des places fortes et bouter le Turc hors d'Europe. Clément IX a considéré que c'était un véritable miracle. Comme son prédécesseur Pie V, 2 siècles avant lui. Un vrai miracle, totalement inespéré, il n'y avait aucune, parce que les Turcs étaient malins, ils avaient profité à chaque fois des divisions des grands royaumes européens, et qui avaient donc leur attention détournée vers leur petit problème personnel et leur petit problème de conquête. Mais qui n'avait pas à l'esprit, comme le pape, l'unité chrétienne de l'Europe. Les papes, eux, avaient cette conscience que les monarques de l'époque devaient se coaliser pour défendre l'Europe et la défendre dans ce qu'elle a de plus noble, à savoir sa culture chrétienne. Ça rappelle étrangement la situation aujourd'hui. Une Europe qui est un bloc économique, voire militaire aussi, mais qui se laisse envahir par les marchés internationaux, par l'immigration, etc., et qui renonce à sa culture chrétienne fondamentalement, parce qu'il n'en a pas d'autre. Alors l'Europe non chrétienne a toujours recherché une autre culture qui pourrait remplacer le christianisme, mais en vain. Donc Léon XIV, lors de sa visite en France, l'a rappelé cela à l'UNESCO, à Metz aussi, qu'il fallait retrouver cette culture chrétienne fondamentale sans laquelle l'Europe, eh bien, est un roseau froissé qui ne se maintiendra pas. C'était la même situation à l'époque. Et à l'époque, pour parvenir, eh bien, à mobiliser les souverains, et en particulier ceux qui sont intervenus, qui n'étaient pas les principaux souverains, eh bien, c'est vers Marie que l'Église s'est tournée. C'est vers la Marie que la politique, vue par l'Église, s'entend. Et à savoir avec la clé de la défense de la culture chrétienne, parce que les musulmans, eux, partout où ils passaient, convertissaient de force, et il n'y avait plus de christianisme là où passait l'islam, ce qui est encore vrai de nos jours, eh bien, l'Église, là, a vraiment réagi, et puisque les souverains ne répondaient pas, eh bien, les papes ont prié la Vierge Marie, et ils ont été exaucés. Des hommes providentiels ont été choisis, des hommes pieux, des rois pieux, qui parvinrent avec de faibles moyens, toujours inférieurs à ceux des Turcs, eh bien, à les vaincre quand même. Notre-Dame des Victoires était donc l'ancien titre de Notre-Dame du Rosaire que nous célébrons aujourd'hui. Et quelle est cette arme fabuleuse que les chrétiens trouvèrent à l'époque et que Léon XIV nous invite à redécouvrir nous aussi de nos jours, eh bien c'est la prière du rosaire. Les 15 mystères qui composent le rosaire sont le résumé de tout l'Évangile. Au Moyen Âge, le rosaire était considéré comme le psautier des analphabètes. Il y avait beaucoup d'analphabètes à l'époque. Et donc, ne pouvant pas lire l'office, notamment ceux qui étaient des religieux, des frères converts, eh bien, pendant que les autres au chœur chantaient l'office en latin, eh bien, eux récitaient pieusement, avec amour, le psautier de la Vierge Marie, qu'est le rosaire. Le rosaire, c'est le sens de la foi véritable. Le rosaire nous communique cette science de la foi. Le rosaire est infaillible pour parler à la Vierge Marie, et nous le savons bien, car ce que depuis avec les apparitions, notamment celle de Lourdes, mais beaucoup d'autres, eh bien la Vierge nous invite à prier, à nous associer à sa propre prière, afin que le monde, eh bien, puisse tourner rond sans devoir essuyer les conséquences de ses pensées et de ses actes. Parce que le monde est fou et sans Dieu, nous ne pouvons rien, nous dit Jésus lui-même. Sans Dieu, nous sommes loin de la vérité, nous sommes loin de l'amour, donc de la communion les uns avec les autres. Et qu'est-ce que ça peut engendrer? Eh bien, forcément des malentendus et des conflits, des guerres. Souvenons-nous donc de ces 15 mystères. Les mystères joyeux, les mystères douloureux, les mystères glorieux. Et enfin, Jean-Paul II a institué des mystères lumineux. Mais traditionnellement, et dans tous les sanctuaires qui ont été construits avant Jean-Paul II, les sanctuaires mariaux, le rosaire, c'est toujours cette quinzaine de mystères fondamentalement. Alors, voyons-les ensemble, parce que c'est vraiment une grâce inimaginable Que recèle cette prière si simple, mais si verticale? Mystère joyeux, ça commence par l'Annonciation. L'ange apparaît à la Vierge Marie et lui apprend qu'elle va avoir Dieu lui-même comme fils. Nous connaissons sa réponse, « Je suis l'humble servante du Seigneur, que tout m'advienne selon ta parole ». L'Annonciation, pour recevoir l'Annonciation, outre le fait d'être l'Immaculée Conception, bien évidemment, mais pour entendre Dieu, comme les prophètes avant elle, eh bien, il faut être un homme et une femme de prière, tout simplement. L'Annonciation n'aurait jamais pu avoir lieu si la Vierge Marie n'avait pas été une priante. Et c'est la condition sine qua non. Alors, Dieu fait une proposition, nous fait une proposition, à nous de décider. Allons-nous dire répondre oui, allons-nous répondre non. Ensuite, il y a le second mystère, c'est la visitation. Elle va voir sa cousine Élisabeth parce que l'ange lui a dit et lui a donné comme signe, la maternité de sa cousine Élisabeth, qui est une vieille femme, qui était inféconde et qui, c'est un miracle étonnant, au moment de sa vieillesse, elle a fini avec son mari Zacharie par avoir un enfant. Et cet enfant, c'est, nous le savons, Jean-Baptiste. Alors la Vierge Marie vient voir le signe que l'ange lui a donné. Parce que Marie, elle est une femme concrète. Bien sûr, par sa foi, elle a accepté. Mais Dieu avait donné dans sa proposition, un signe qu'elle va, par respect pour Dieu lui-même d'abord, aller voir, et puis aussi parce que Dieu ne l'a pas donné pour rien, ce signe-là, donc elle vient voir par cette divine curiosité qui est une nécessité de notre intellect, notre intelligence a besoin de se mesurer avec le réel. Donc, elle apprend que sa cousine est effectivement enceinte, elle vient l'aider, ça c'est la charité fraternelle. Et on sait que dans cette belle rencontre, Élisabeth remplie de l'Esprit Saint comprend que Jean-Baptiste tressaille d'allégresse.

sacrifie des animaux, mais le principe, c'est ça. Il est consacré à Dieu. Et là, avec Jésus, ça prend un sens étonnamment fort. Mais chacun d'entre nous, par le baptême, eh bien, en quelque sorte, nous sommes présentés au Seigneur. Et le Seigneur, eh bien, nous confie, nous donne une vocation. Enfin, le dernier mystère joyeux, c'est le recouvrement de Jésus au temple. Donc, on connaît bien l'histoire. Il avait 12 ans. Et lors d'un pèlerinage à Jérusalem, il s'attarde dans le temple pour discuter avec les docteurs de la loi et tous s'étonnent vraiment de la justesse, de la pertinence, de l'intelligence de ses réponses. Et pendant ce temps-là, Marie et Joseph le recherchent dans leur parenté. Ils sont déjà en route vers Nazareth. Alors, ils font demi-tour et ils le trouvent. Et il y a cette réponse étonnante de Jésus, pourquoi me cherchez-vous? Ne savez-vous pas que je devais être chez mon Père? Donc à 12 ans, il y a vraiment eu, dans l'histoire de Jésus, une prise de conscience de sa vocation profonde à cet âge-là. Et une distance, qui n'est pas une coupure, bien évidemment, mais une distance par rapport au lien humain qui l'unit à Marie et à Joseph. Son vrai Père, désormais, c'est le Père céleste. Le second bloc de mystères sont les mystères douloureux. Ça commence par la prière douloureuse et poignante de Jésus au jardin de Gethsémani, où il tombe en agonie. Saint Luc nous dit que des sueurs de sang, des gouttes de sang, donc, tombaient sur le sol, tant son angoisse était grande. Il a vraiment assumé lors de l'agonie au jardin des Oliviers, et la ténèbre qui recouvre les âmes des pécheurs, d'où cette prière, d'où cette véritable agonie. Agonie, c'est le moment, par définition, où on est prêt de mourir, où on doit lâcher prise et remettre son esprit entre les mains du Père. Ça commence là, avant de le faire concrètement sur la croix. Là, il s'est revêtu comme d'une tunique obscure du péché du monde. Jusque-là, il ne portait pas le péché du monde, Jésus. Il est immaculé, exactement comme la Vierge Marie. Il est pur. Là, il va prendre contact avec le péché véritablement. Parce que c'est sa passion, parce que c'est la rédemption qu'il va accomplir. Donc, il se revêt, il est revêtu par le Père du manteau du péché. Et il va être jugé comme un pécheur. Et c'est pourquoi il descendra aux enfers, mais il sera victorieux. Il est arrêté. Le second mystère douloureux, c'est la flagellation. La flagellation, c'est une cruauté gratuite. Pilate condamne, avant même d'avoir condamné Jésus, c'est ça qui est extraordinaire. On le voit dans le texte du quatrième évangile, celui de Saint Jean. Eh bien, il discute avec les Juifs, alors est-ce que je dois le relâcher ou pas le relâcher, etc. Les Juifs disent oui, mais lui veut embêter les Juifs. Bref, des discussions comme ça, où Jésus est comme un jouet, comme un instrument, vraiment objet de mépris. Et alors Pilate le fait flageller, mais il ne l'a pas encore condamné. Vous voyez, c'est ça. Et c'est seulement après la flagellation, il le présente au peuple, vêtu d'un manteau de pourpre, couronné d'une couronne d'épines avec un roseau dans la main. Il leur dit, voici l'homme. Il se moque de sa royauté. Mais quand il l'a fait flageller, et donc avec les outrages, le déguiser en roi et les soldats se moquent de lui, eh bien, Jésus est pourtant encore un innocent par rapport à la loi. Vous voyez, Jésus nous montre déjà par la flagellation le fait que l'injustice du monde, et donc un monde qui n'est pas gouverné par Dieu spirituellement, mais par le prince de ce monde, qui n'est autre que le diable. Troisième mystère douloureux, le couronnement d'épines. Bon, voilà, ben je vais parler en même temps que la flagellation. Alors, selon les Saint Jean, diffère légèrement, mais peu importe par rapport au synoptique. Donc, il est couronné d'épines. Les hommes, les païens, se moquent de sa royauté, les grands prêtres aussi se moquent de sa royauté.
Ensuite, quatrième mystère, c'est le portement.

0: de la croix. Le Christ accueille la croix qui est le péché du monde et qui est la sanction réservée normalement aux hommes pécheurs. Dans l'autre monde, il l'accueille et il sait qu'il porte sa propre mort sur les épaules dans un chemin douloureux qui le conduit au Golgotha. Et puis enfin, c'est le crucifixion et la mort de Jésus sur la croix, le dernier mystère douloureux que nous adorons en silence. Jésus a donné sa vie, nous ne comprenons pas pourquoi, parce que nous sommes des êtres psychiques, des êtres de ce monde, nous ne sommes pas surnaturels. Il est mort pour nous empêcher de mourir, pour nous empêcher de rester dans les enfers où il est descendu, pour libérer les âmes des justes et nous ouvrir ainsi, en remontant, en ressuscitant, eh bien, les portes du ciel. Voilà ce que nous adorons en silence devant la mort de Jésus sur la croix. Enfin, les mystères glorieux, c'est la résurrection de Jésus, ensuite l'ascension au ciel, et puis après, ça c'est pour Jésus lui-même, après il y a la Pentecôte, donc il monte au ciel et il nous envoie son Esprit Saint. C'est la naissance de l'Église, c'est le baptême des apôtres. Ils ont été, lors de la Pentecôte, baptisés dans l'Esprit Saint. Marie était avec eux, mais Marie n'a pas eu besoin de ce baptême. Elle était immaculée. Alors, elle n'a pas besoin d'Esprit Saint, en tout cas, pour être purifiée. L'Esprit Saint était son époux dès l'Annonciation. L'Esprit Saint n'a jamais quitté la Vierge Marie. Donc, évidemment, personne d'exception. C'est pourquoi nous la prions dans le rosaire d'une façon assurée. Enfin, les deux mystères qu'on nous parle de Marie, l'assomption de la Vierge Marie, sa montée aux cieux comme son Fils, avec son corps et son âme, pas seulement avec son âme. Et puis, elle est accueillie au ciel, et le dernier mystère glorieux, c'est le couronnement de Marie au ciel. Donc, on imagine bien la Vierge Marie, comme Jésus l'avait fait, est élevée, disparaît aux yeux des hommes, son corps disparaît. Mais elle s'éveille, elle ouvre les yeux à la gloire, et là les anges la conduisent dans un cortège inimaginable de gloire jusqu'au trône céleste où le Christ, son Fils sur la terre, son Dieu au ciel, la prend par la main et la fait asseoir à sa droite et la couronne reine des anges et reine des élus. Voilà le cheminement.
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rentre à la maison auprès des tiens, annonce-leur tout ce que le Seigneur a fait pour toi dans sa miséricorde. » Marc 5, 19.

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1: Cette fois-ci, je voudrais évoquer quels ont été les messages du pape Léon XIV à la France lors de son tout récent voyage pastoral à Paris, à Lourdes et à Metz. En faisant naître sous nos yeux une génération de croyants qu'on nomme déjà la génération Léon, lors de son voyage en France à la fin du mois dernier, eh bien la communion de cela a représenté, lors de la messe de la Concorde notamment, a amorcé, avec le pape Léon, une nouvelle étape de la nouvelle évangélisation de l'Europe, à partir de notre pays. Autour du pape Léon, un renouveau spirituel hardi et joyeux, en effet, s'est effectué sous nos yeux, en ce début du nouveau siècle, comme une moisson presque inespérée, mais riche en grâce de conversion. Alors d'abord, dès son arrivée à Paris, à l'Élysée, devant le président Emmanuel Macron, plusieurs dirigeants et le corps diplomatique, le pape Léon a constaté que depuis des siècles, la France peut briller comme un phare culturel et spirituel. Il reprenait un petit peu ici la logique un peu de Jean-Paul II qui, dès son premier voyage en mai 1980, disait « France éducatrice des peuples ». Alors, le pape Léon a évoqué notamment la renaissance de cette admirable cathédrale Notre-Dame de Paris comme un signe prophétique, je cite, « du renouveau de l'Église en France ». Il a dit que le savoir-faire français s'est illustré dans ce vaste chantier de restauration de Notre-Dame de Paris, que la récente réouverture de cette cathédrale est il y voit le symbole d'une espérance retrouvée, la preuve que ce que l'on croyait détruit à jamais peut renaître grâce à la collaboration de chacun et avec le témoignage d'une unité réalisée dans un effort commun et qu'un si bel accomplissement doit inspirer à tous les acteurs de la vie politique, sociale et religieuse du pays, un nouvel élan pour œuvrer sans cesse dans un esprit d'unité. Alors, le pape Léon rappelle aussi que la France est une terre, un pays aux riches racines chrétiennes, sachant que la liberté, l'égalité et la fraternité ne sont pas de simples mots gravés sur vos édifices publics, mais renvoient à des exigences éthiques universelles qui trouvent aussi, dans le message évangélique, une source inépuisable d'inspiration et d'accomplissement. Alors ici encore, on retrouve un petit peu la logique qui était celle de Jean-Paul II, qui avait dit, dès son premier voyage en France, en mai 1980, « Liberté, égalité et fraternité, au fond, ce sont là des idées chrétiennes ». Voilà, donc tout cela dans l'esprit, au fond, de l'idéal d'une république et d'une res publica, c'est-à-dire c'est la notion de bien commun qu'on retrouve comme dans l'enseignement social de l'Église depuis toujours. Alors, le pape Léon a évoqué aussi la Déclaration universelle des droits de l'homme qui a été proclamée à Paris avec le rôle du juriste français prix Nobel de la paix René Cassin, rôle de premier plan. Cette Déclaration des droits de l'homme a pour but de créer une conscience générale de la dignité inaliénable de la personne humaine. Et Jean-Paul II, ici encore, considérait ce document de la Déclaration universelle des droits de l'homme comme une véritable pierre miliaire sur le chemin du progrès moral de l'humanité. Et il avait conscience que toute menace contre les droits humains, autant dans le cadre des biens matériels que dans celui des biens spirituels, est également dangereuse pour la paix, car elle touche toujours l'homme dans son intégralité. Alors, face au développement technologique qui a certes à améliorer les conditions de vie, le pape Léon procède cependant à une mise en garde en disant qu'en même temps, chaque étape du progrès a pu révéler la face ambiguë d'outils technologiques susceptibles de causer du tort lorsqu'ils ne sont pas mis au service du bien. Et ici, le pape Léon cite l'écrivain catholique français Georges Bernanos qui, dans son livre « La France contre les robots », percevait le risque de voir une obéissance aveugle et une irresponsabilité devenir maître d'une sorte de faux paradis des machines. Alors, à ce propos, le pape Léon est revenu sur un thème très important de sa première lettre encyclique, c'est celui de l'intelligence artificielle, entre guillemets, ce qu'on appelle l'intelligence artificielle. Enfin, c'est une expression qui, en fait, c'est une contradiction dans les termes, hein, parce que si elle est artificielle, ce n'est pas une intelligence, mais traduction assez mauvaise d'un terme du mot anglais « intelligence » qui a bien d'autres sens. Alors, ceci, ici, le pape Léon souhaite replacer la personne humaine au cœur de toute réflexion pour ne pas perdre notre humanité au milieu de ce faux paradis de machines qui envahissent et conditionnent notre vie quotidienne. Et le pape considère qu'il est urgent de former les esprits à un discernement éthique. Ah, ici, le mot discernement est certainement très préférable au mot anglo-saxon « intelligence ». Capable de voir ce qui est, cette fois ce discernement, on doit être capable de voir ce qui est moralement bon. Et il s'agit de reconnaître le bien véritable qui fait grandir l'homme, selon sa vocation première, dans le respect inconditionnel de sa liberté intérieure et de sa dignité sacrée. Et il faut rappeler qu'une, dit le pape Léon, qu'une société authentiquement libre n'impose pas l'uniformité. Mais elle protège la diversité des consciences en prévenant les dérives autoritaires et en favorisant un dialogue éthique pour enrichir le tissu social. Et ce dialogue paraît d'autant plus urgent dans le contexte de la France d'aujourd'hui où des personnes de différentes appartenances culturelles et religieuses ont été appelées à vivre ensemble et à contribuer à l'édification de la société. Ici, le pape Léon fait une invitation à une fraternité renouvelée qui nécessite d'apprendre à accueillir la vie sans condition, thème du respect de la vie qui est capital, à soutenir la fragilité avec tendresse et à accompagner avec respect chaque étape de l'existence. Et c'est pour cela qu'il réaffirme avec force que la protection du droit à la vie constitue le fondement incontournable de tout autre droit humain. En effet, alors, lorsque la science et la technologie ne sont pas éclairées par la conscience, elles peuvent proposer des solutions immédiates qui semblent répondre aux désirs ou aux douleurs des hommes, mais qui peuvent gravement les détourner du bien auquel ils aspirent. Ce que l'on voit notamment avec de récentes orientations de lois sociétales qui peuvent être en fait mortifères. Alors, justement, le pape Léon explique que les dérives des sociétés qui peuvent détourner la science et la technologie en entreprises lucratives, eh bien, elles peuvent favoriser les manipulations génétiques, la gestation pour autrui, l'achat d'organes ou l'offre d'une mort programmée. Alors que, la protection de la vie de toute personne humaine, d'abord, est une responsabilité de tous, mais elle doit commencer par une conversion de l'intelligence et du cœur. Et elle nécessite un engagement réel et désintéressé. Alors, le pape Léon a également abordé la question de la laïcité, considérant qu'une juste laïcité ne consiste pas à exclure la religion de l'espace public ou de l'éducation, mais à travailler plutôt pour que l'État et les institutions religieuses unissent leurs forces au service du bien commun pour que le monde ait la vie. Et que cette saine complémentarité, eh bien, elle doit se traduire par une saine coopération qui a été réaffirmée au Concile Vatican II, par exemple. Alors, en même temps, face aux menaces de la guerre, eh bien, comme ici, le pape Léon cite son prédécesseur, le pape Jean XXIII, l'homme de Dieu qui avait contribué très fortement à mettre fin à la crise des fusées de Cuba en 1962. Et comme l'affirmait Jean XXIII, le bon pape Jean, la justice, la sagesse, le sens de l'humanité réclament qu'on arrête la course aux armements. Elle réclame la réduction parallèle et simultanée de l'armement existant dans les différents pays et la proscription, en particulier la proscription, l'interdiction de l'arme atomique, ce que Jean XXIII avait affirmé dans son encyclique de 1962, Pacem in Terris, paix sur les terres. Et ici, le pape Léon nous appelle à ne jamais nous résigner à la perspective d'une guerre en la considérant comme, entre guillemets, inévitable, mais plutôt promouvoir sans relâche le dialogue et la diplomatie afin de préserver des sociétés pacifiques, respectueuses de la dignité et des droits de la personne et des peuples. Alors, face aux crises multiformes qui actuellement ébranlent le monde à l'heure d'une sorte de troisième guerre mondiale, hélas, la France a la vocation, souligne le pape Léon, a la vocation de demeurer un artisan infatigable de paix et de multilatéralisme, notamment, dit-il, au sein de notre chère Europe, à l'heure de la guerre en Ukraine en particulier. Et il s'agit ici de, je cite le pape Léon, de creuser le sillon d'une paix désarmée et désarmante. Parce qu'à l'inverse, une Église qui prétendrait se désintéresser des questions temporelles n'irait pas au bout de sa vocation, ce que le président Emmanuel Macron a lui-même reconnu, admis, sachant aussi, c'est Emmanuel Macron qui disait qu'un président de la République prétendant se désintéresser de l'Église et des catholiques manquerait à son devoir. Ce sont des formules que le pape Léon a reprises avec netteté. Alors, en France, Léon XIV souhaite que la voix de l'Église puisse porter dans le débat public. Alors, s'adressant aux évêques de France, à deux pas de la grotte de Lourdes, il a abordé, disait-il, les défis immenses de notre époque. Un régime de laïcité bien particulier, l'éducation catholique et la soif de sens, la soif de sens de la jeunesse, le douloureux fléau des abus, notamment des abus sexuels ou spirituels dans l'Église, l'unité de l'Église et malheureusement l'écueil d'un triste recul des vocations sacerdotales à la vie consacrée ou religieuse. Alors face à ces défis immenses de notre époque, eh bien le pape Léon, s'adressant aux évêques de France, les a exhortés à faire, je cite, à faire preuve de courage, d'audace et de créativité missionnaire, et en leur disant aussi de ne pas se laisser décourager par les erreurs, les incohérences ou même les chutes. Alors, sachant que la parole de l'Église a toute sa place dans le débat public en France, parce qu'elle possède par nature, l'Église catholique, une autorité prophétique. Alors, Léon XIV a également s'est livré à une action de grâce et de vigilance face à un régime de laïcité qui est assez particulier, qui est propre à la France. Il invite également à remercier Dieu pour les dons innombrables que le Saint-Esprit aura pu faire à la fille aînée de l'Église. Un cortège ininterrompu de sainteté jusqu'à nos jours, le fleurissement des arts, des lettres et des sciences sous l'impulsion de la foi et l'action de l'Esprit-Saint. Et puis, un mûrissement irréversible de la conscience de la valeur inaliénable de la personne humaine, de sa dignité et de la nécessité de protéger ses droits et ses libertés, sans oublier le formidable élan missionnaire, notamment celui qui a eu lieu dès le 19e siècle, qui a porté du fruit jusqu'aux extrémités du monde, encore à une date récente. Alors, pour permettre à l'Église d'accomplir sa mission, Léon XIV incite à faire preuve de vigilance pour défendre sa liberté et ses droits à évangéliser, à éduquer à la vraie liberté et à pratiquer publiquement le culte religieux afin que la charité puisse être exercée au nom du Christ. Et Léon XIV ajoute que le message de paix qui prend sa source en Jésus est d'autant plus attendu qu'on constate en France comme ailleurs en Occident une inquiétante polarisation idéologique, politique, un recul de la fraternité, de la cordialité et de la qualité de la vie en société, ainsi qu'une, comme on le voit hélas ces temps-ci, une recrudescence des violences, des inégalités et des pauvretés. Alors face à de tels défis, eh bien, la désillusion et la désorientation peuvent succéder à des promesses mensongères d'un monde dont Dieu serait absent, relégué à la vie privée, où le secours de la grâce divine serait considéré comme inutile à la construction de la cité. Eh bien, cependant, Jésus, rappelle le pape Léon, Jésus avait clairement averti ses disciples avec ces mots « En dehors de moi, vous ne pourrez rien faire ».

0: Lors de son grand voyage en France à la fin du mois dernier, le pape Léon XIV a indiqué la voie de l'Évangile comme la seule direction sûre pour la jeunesse, en rappelant aussi, et un signe encourageant, c'est l'essor du catéchuménat, notamment celui des jeunes adultes. Il considérait que c'est une grâce et une joie pour tout le peuple de Dieu et qu'il est important, toutefois, qu'il est important de mettre en valeur ce phénomène du catéchuménat et que tous les fidèles prennent soin, que vous preniez soin, dit-il, d'accompagner cette grâce, en particulier par l'accueil dans des communautés vivantes qui pratiquent la charité et vivent la solidarité, et par un enseignement doctrinal solide, enraciné dans la parole de Dieu, qui permette d'affronter les objections et les doutes. Alors, voilà, pour faire connaître et aimer Jésus-Christ, eh bien, un des défis majeurs reste l'éducation, qui reste une priorité, parce qu'une mission qui touche à de multiples secteurs de la vie, alors débouche sur le rôle, bien sûr, de l'enseignement catholique, qui ne peut en aucune manière renoncer à son projet éducatif, souligne Léon XIV, un projet centré sur le Christ qui vise le développement intégral de la personne humaine dans toutes ses dimensions spirituelles, culturelles, intellectuelles, morales et sociales. Et en particulier, on peut considérer que, eh bien, aucun élève, à titre personnel, ne devrait se trouver marginalisé dans sa classe simplement parce qu'il croit en Dieu. Alors, autre problème, le pape Léon XIV a, eh bien, a constaté, et il mentionne ici le triste recul des vocations sacerdotales, notamment à la vie consacrée, en particulier dans la vie contemplative. Et il considère que face à ce phénomène négatif, eh bien, que l'approfondissement et l'enracinement de la foi, de la vie de foi au sein des familles est certainement une des clés qui permettent de déboucher sur un avenir beaucoup plus positif, et une clé qui permettra de résoudre d'ailleurs beaucoup des crises que connaissent l'Église et les sociétés en général. Alors, en même temps, le pape appelle à faire face aux divisions, à la tentation des divisions idéologiques au sein même de l'Église, sachant qu'on doit trouver une unité qui soit respectueuse de la diversité, mais qui reste une cohésion. L'unité étant un autre défi qui peut susciter une certaine inquiétude parfois pour l'avenir. Et ici, je cite le pape Léon disant, permettez-moi de rappeler combien il est essentiel que les disciples de Jésus se retrouvent dans la charité, comme il a demandé à son Père, qu'ils soient un, afin que le monde croie que tu m'as envoyé. Le pape Léon considère que l'Église en France est un petit troupeau qui doit rassembler ses forces pour la mission, et qu'à l'inverse, les divisions idéologiques rendraient vain son témoignage. Il s'explique ainsi, quand les tensions se manifestent dans l'Église, c'est alors que nous pouvons apprécier mieux encore, à l'inverse, le don de l'unité, que l'unité n'est pas une plate uniformité, mais qu'elle permet que toute sensibilité authentiquement catholique converge naturellement dans une profession de foi commune, moyennant l'obéissance aux pasteurs légitimes, en particulier au successeur de Pierre, le pape, principe et fondement perpétuel et visible d'unité de la foi et de communion. Alors, à Lourdes, lors de la messe sur la prairie du sanctuaire de Notre-Dame de Lourdes, devant une immense assemblée de plus de 150 000 personnes, le dimanche, le pape, s'adressant aux pèlerins venus de France et du monde entier, et leur a dit avec bonheur, je vois en vous, en vous regardant, le visage universel de l'Église, avec le bonheur d'être ensemble, d'être un seul cœur, une seule famille. Alors, cependant, le pape Léon a souligné un aspect central du message que la Vierge Marie est venue confier à Sainte Bernadette devant la grotte, un appel pressant à la conversion, sachant que Jésus pose dans l'Évangile un regard de vérité et de tristesse sur des cœurs fermés, leur disant, Évangile selon Saint Matthieu, vous ne vous êtes pas repentis. Et puis ici, le pape Léon fait écho au prophète Ézéchiel qui soulignait que les appels à la pénitence résonnent dans les saintes écritures et traversent ensuite la prédication de l'Évangile qui revêt une gravité salutaire pour manifester l'urgence et la nécessité de cette conversion et de la pénitence, et que c'est aujourd'hui et pas demain qu'il faut se convertir aujourd'hui le moment favorable, le jour du salut. Et le Christ exhorte ainsi ses fidèles à la pénitence, comme on le voit dans l'évangile selon saint Luc, « Si vous ne vous convertissez pas, vous périrez tous. » Mais le Christ élargit l'horizon de la vie terrestre à celui de la vie éternelle. Alors que le bonheur ici-bas est une réalité éphémère, relative, parfois inaccessible pour certains, le bonheur véritable, lui, est en revanche promis à tous en espérance et il devrait faire l'objet principal de notre recherche et de nos efforts. La Vierge Marie, souligne le pape Léon, avait dit à Sainte Bernadette « Je ne te promets pas d'être heureuse en ce monde, mais dans l'autre monde, dans l'au-delà. » Alors cette promesse résonne avec une force particulière en France comme ailleurs. Et en fait, aujourd'hui, elle bouscule nos mentalités contemporaines. Dans ce moment de l'histoire, nous vivons dans une société qui est en quête de progrès, de bien-être matériel, mais qui voudrait tout de suite et qui est parfois tentée d'oublier l'horizon de l'éternité. Eh bien ici, Marie nous rappelle la grandeur et l'ampleur de notre vocation à la vie éternelle. Alors face, par ailleurs, le pape Léon a évoqué l'écueil des courants actuels qui voudraient, dans les lois sociétales, hélas souvent mortifères, qui voudraient redéfinir la valeur de la vie humaine devant la maladie, la souffrance ou la vieillesse. Ici, la grotte de Lourdes se dresse, dit le pape, comme un sanctuaire de l'espérance chrétienne. Ici, à Lourdes, aucune fragilité n'est rejetée. Et s'adressant aux malades, le pape leur disait « Vos béquilles, vos fauteuils roulants, vos larmes cachées ne sont pas des obstacles. Ils sont le lieu par excellence où vous êtes pleinement respectés, accueillis et transformés par l'amour infini de Dieu. Lourdes étant le lieu béni d'une profession de foi en la beauté de la vie, son caractère sacré, car elle y est accueillie comme un don de Dieu appelé à s'épanouir pour l'éternité. » Et devant les malades, à propos de ces lois sociétales mortifères allant de l'avortement généralisé jusqu'à la loi sur la fin de vie, c'est-à-dire l'euthanasie avec l'eugénisme, le pape Léon a dit avec force que ce qui est légal n'est pas forcément moral. Alors, ici, l'obstacle à la grâce, à la vie éternelle, le seul obstacle, c'est le péché, le repli sur soi, ce refus de Dieu qui nous enferme. Et notre responsabilité personnelle est en jeu, elle est grande. Dieu nous a voulu libres, parce que la liberté est une condition de l'amour. Ici, le pape fait remarquer qu'on ne peut pas aimer par contrainte. C'est cette liberté qui nous est donnée, nous devons l'engager dans un oui au Christ, avec le secours de sa grâce, à la suite de Marie, un oui renouvelé jusqu'à notre dernier souffle, comme le montre la fin de la prière de l'Ave Maria, du « Je vous salue Marie », maintenant et à l'heure de notre mort. Alors, on trouve aussi l'appel insistant à la conversion dans les paroles que Marie avait prononcées ici même à Lourdes, « pénitence, pénitence, pénitence ». Elle avait répété ce mot trois fois. En effet, la Vierge Marie nous demande de faire pénitence pour un monde qui va mal, face aujourd'hui aux conflits de plus en plus répandus qui détruisent tant de vies innocentes. Mais le mal que notre époque connaît vient du cœur de l'homme. C'est donc le cœur des hommes qu'il faut changer, à commencer par le nôtre. La pénitence ici est une œuvre suscitée par l'amour en solidarité avec le genre humain. Il s'agit de reconnaître nos propres fautes. C'est indispensable à notre progression spirituelle, comme l'écrivait saint Augustin, disant que te déplaise toujours ce que tu es si tu veux atteindre ce que tu n'es pas. Atteindre ce que tu n'es pas, c'est la conversion. Et alors, s'adressant aux fidèles de Lourdes, aux pèlerins, frères et sœurs, le pape Léon leur disait « Mais vous ne repartirez pas de Lourdes comme vous y êtes arrivés, vous repartirez en missionnaire de l'espérance. » Alors, un peu plus tard, à la cathédrale de Metz, à la frontière de l'Europe, eh bien, le pape Léon considère que Jésus nous enseigne la manière de transformer le désert en oasis, de planter des jardins et de construire des maisons, à l'image de Joseph Charpentier, et que porté par la prière des malades, par l'amour de la Vierge Marie, notre mère, nous devons marcher avec confiance vers l'avenir. Ici, pape Léon nous dit « Ne craignez pas les tempêtes du monde ». On pense ici à la formule célèbre de Jean-Paul II « N'ayez pas peur, ouvrez toutes grandes les frontières au Christ ». Parce que ici, eh bien, le pape Léon nous dit que la Sainte Mère de Dieu guide nos pas pour nous enfanter dans la joie à la vie même de son Fils Jésus. Alors, à Paris comme à Lourdes et à Metz, dans ce magnifique voyage, outre les jeunes présents dans le Stade de France à Saint-Denis, ces assemblées paisibles et joyeuses, ces immenses assemblées ont été en quelque sorte une préfiguration de ce que peut être l'Église de demain, une ecclésia sans cesse renaissante, que nous pouvons former à nouveau avec nos semblables dans une fraternité renouvelée autour du Christ.
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0: évêque et ses compagnons martyrs. Vous priez spécialement pour le diocèse de Paris. Et je célèbre la messe pour Diane. Les saints martyrs ont versé leur sang pour le Seigneur. Par leur vie, ils ont aimé le Christ. Ils l'ont imité dans leur mort, méritant ainsi les couronnes des vainqueurs. Au nom du Père et du Fils et du Saint-Esprit, Amen. Amen. La grâce de Jésus le Christ, notre Seigneur, l'amour de Dieu le Père et la communion de l'Esprit-Saint soit toujours avec vous.
1: Et avec vous aussi.
0: Frères et sœurs, préparons-nous à célébrer le mystère de l'Eucharistie en reconnaissant que nous avons péché. Je confesse à Dieu Tout-Puissant, je reconnais devant vous, frères et sœurs, que j'ai péché en pensée, en parole, par action et par commission. Oui, j'ai vraiment péché. C'est pourquoi je supplie la bienheureuse Vierge Marie, les anges et tous les saints, et vous aussi, frères et sœurs, de prier pour moi, le Seigneur notre Dieu. Que Dieu Tout-Puissant nous fasse miséricorde, qu'il nous pardonne nos péchés et nous conduise à la vie éternelle.
1: Amen.

0: Seigneur Dieu, tu as envoyé le bienheureux Denis et ses compagnons annoncer aux nations ta gloire et tu les as gardés inébranlables dans la souffrance. Nous t'en prions, accorde-nous la grâce de les imiter en sachant mépriser les faveurs du monde sans jamais craindre son opposition. Par Jésus-Christ, ton Fils, notre Seigneur, qui vit et règne avec toi dans l'unité du Saint-Esprit, Dieu pour les siècles des siècles.
1: Amen.

0: Lecture de la lettre de saint Paul apôtre aux Galates. Frères, Abraham eut foi en Dieu et il lui fut accordé d'être juste. Comprenez-le donc, ceux qui se réclament de la foi, ce sont eux les fils d'Abraham. D'ailleurs, l'Écriture avait prévu au sujet des nations que Dieu les rendrait justes par la foi, et elle avait annoncé d'avance à Abraham cette bonne nouvelle. En toi seront bénies toutes les nations. Ainsi, ceux qui se réclament de la foi sont bénis avec Abraham, le croyant. Quant à ceux qui se réclament de la pratique de la loi, ils sont tous sous la menace d'une malédiction. Car il est écrit, « Maudit soit celui qui ne s'attache pas à mettre en pratique tout ce qui est écrit dans le livre de la loi. » Il est d'ailleurs clair que par la loi, personne ne devient juste devant Dieu. Car comme le dit l'Écriture, « Celui qui est juste par la foi vivra. » Et la loi ne procède pas de la foi. Mais elle dit, « Celui qui met en pratique les commandements vivra à cause d'eux. » Quant à cette malédiction de la loi, le Christ nous en a racheté en devenant pour nous objet de malédiction. Car il est écrit, « Il est maudit celui qui est pendu au bois du supplice. » Tout cela pour que la bénédiction d'Abraham s'étende aux nations païennes dans le Christ Jésus et que nous recevions par la foi l'Esprit qui a été promis. Parole du Seigneur.
1: Amen. Amen.

0: De tout cœur, je rendrai grâce au Seigneur dans l'assemblée parmi les justes. Grandes sont les œuvres du Seigneur. Tous ceux qui les aiment s'en instruisent.
1: Le Seigneur garde mémoire de son alliance.
0: Noblesse et beauté dans ses actions, à jamais se maintiendra sa justice. De ses merveilles, il a laissé un mémorial. Le Seigneur est tendresse et pitié.
1: Le Seigneur garde à jamais mémoire de son alliance.
0: Il a donné des vivres à ses fidèles, gardant toujours mémoire de son alliance. Il a montré sa force à son peuple, lui donnant le domaine des nations.

Maintenant, le prince de ce monde va être jeté dehors, dit le Seigneur. Et moi, quand j'aurai été élevé de terre, j'attirerai à moi tous les hommes.

0: Le Seigneur soit avec vous.
1: Et avec votre esprit.
0: Évangile de Jésus-Christ selon saint Luc.
1: Gloire à toi, Seigneur.
0: En ce temps-là, comme Jésus avait expulsé un démon, certains dirent « c'est par Belzéboul, le chef des démons, qu'il expulse les démons ». D'autres, pour le mettre à l'épreuve, cherchaient à obtenir de lui un signe venant du ciel. Jésus, connaissant leurs pensées, leur dit « tout royaume divisé contre lui-même devient désert, ses maisons s'écroulent les unes sur les autres. Si Satan lui aussi est divisé contre lui-même, comment son royaume tiendra-t-il ? Vous dites en effet que c'est par Belzéboul que j'expulse les démons, mais si c'est par Belzéboul que moi je les expulse, vos disciples, par qui les expulsent-ils ? Dès lors, ils seront eux-mêmes vos juges. En revanche, si c'est par le doigt de Dieu que j'expulse les démons, c'est donc que le règne de Dieu est venu jusqu'à vous. Quand l'homme fort et bien armé garde son palais, tout ce qui lui appartient est en sécurité. Mais si un plus fort survient et triomphe de lui, il lui enlève son armement auquel il se fiait et il distribue tout ce dont il l'a dépouillé. Celui qui n'est pas avec moi est contre moi. Celui qui ne rassemble pas avec moi disperse. Quand l'esprit impur est sorti de l'homme, il parcourt des lieux arides en cherchant où se reposer et il ne trouve pas. Alors il se dit « Je vais retourner dans ma maison d'où je suis sorti ». En arrivant, il la trouve balayée et bien rangée. Alors il s'en va, et il prend d'autres esprits encore plus mauvais que lui, au nombre de 7. Ils entrent et s'y installent. Ainsi l'état de cet homme-là est pire à la fin qu'au début. Acclamons la parole de Dieu. Le royaume de Dieu est venu jusqu'à vous. La renommée de Jésus grandit, il vient de chasser un démon. Alors des pharisiens et des scribes, jaloux de son influence, cherchent à discréditer le Christ. Alors ils l'accusent. C'est par Belzéboul qu'il expulse les démons. Ils voient l'œuvre de Dieu s'accomplir, mais leur cœur refuse de la reconnaître. Leur cœur s'est endurci. Alors Jésus leur répond avec sagesse, « Si c'est par le doigt de Dieu que j'expulse les démons, c'est donc que le règne de Dieu est venu jusqu'à vous. » Oui, le doigt de Dieu, symbole de cette puissance de Dieu à l'œuvre. Le Christ, partout où il passe, il fait le bien. Là où Jésus est accueilli, le mal recule, le péché est vaincu. Le royaume de Dieu commence à prendre possession du cœur des hommes. Et Jésus nous donne aussi un avertissement. Une maison peut être nettoyée et ornée et pourtant demeurer vide. Il faut non seulement nous débarrasser du mal, mais il faut vraiment accueillir, demander au Seigneur d'habiter en nous, de vaincre en nous tout l'esprit qui peut faire du mal, parce que le Seigneur, quand il est là, il est vainqueur. Le Christ est vainqueur. Le Christ ressuscité est vainqueur. Et dans toutes nos épreuves, appelons le Seigneur à notre aide. Viens demeurer en moi. Viens prendre possession de mon cœur. Viens me guérir de toute attache au mal, ferait que je sois vraiment vainqueur avec toi. Et saint Paul nous montre, c'est par la foi, il insiste sur cette distinction entre la foi et la loi, c'est par la foi que nous devons nous juste. Abraham eut foi en Dieu, lui fut accordé d'être juste. Demandons au Seigneur, ce mois du rosaire, par l'intercession de Notre-Dame du Rosaire, une foi simple, humble, confiante, une foi qui reconnaît et accueille l'action de Dieu en nous et dans les autres. Ne jugeons pas nos frères et sœurs, mais essayons avec eux d'être vraiment unis. On voit bien d'ailleurs ces dernières semaines, à la fois cette merveilleuse visite apostolique et tout le bien qui s'est fait, et aussi qu'il n'y a jamais eu mais ce monde qui est dirigé par Dieu est dans la paix, et dans l'unité, la joie, et quant à ce qui se passe maintenant, bien ça, c'est vraiment douloureux. Alors prions vraiment pour nos frères et sœurs qui n'ont pas rencontré le Seigneur. Prions pour que ce monde puisse s'accorder davantage avec Dieu.

0: Tu es béni, Seigneur, Dieu de l'univers, nous avons reçu de ta bonté le pain que nous te présentons, fruit de la terre et du travail des hommes, il deviendra pour nous le pain de la vie. Tu es béni, Seigneur, Dieu de l'univers, nous avons reçu de ta bonté le vin que nous te présentons, fruit de la vigne et du travail des hommes. Il deviendra pour nous le vin du royaume éternel. Priez, frères et sœurs, que mon sacrifice, qui est aussi le vôtre, soit agréable à Dieu le Père Tout-Puissant.
1: Que le Seigneur
0: reçoive de vos mains le sacrifice à la gloire de notre ensemble, pour notre bien et celui de toute l'Église. Reçois, Père très saint, les offrandes que nous te présentons en faisant mémoire de tes saints martyrs. Accorde aux serviteurs que nous sommes d'être inébranlables dans la confession de ton nom, par le Christ notre Seigneur.
1: Amen.
0: Le Seigneur soit avec vous.
1: Et avec votre esprit.
0: Élevons notre cœur.
1: Nous le tournons vers le Seigneur.
0: Rendons grâce au Seigneur notre Dieu.
1: Cela juste et bon.
0: Vraiment, il est juste et bon pour ta gloire et notre salut de t'offrir notre action de grâce toujours et en tout lieu. Seigneur, Père très saint, Dieu éternel et tout-puissant, nous reconnaissons un signe éclatant de ta grâce dans le martyr de Saint-Denis et de ses compagnons martyrs, en répandant leur propre sang, comme le Christ, ils ont glorifié ton nom. C'est ta puissance qui se déploie dans la faiblesse quand tu donnes à des êtres fragiles de te rendre témoignage par le Christ, notre Seigneur. C'est pourquoi, avec les puissances des cieux, nous pouvons te bénir sur la terre et t'adorer sans fin en proclamant « Saint,
1: Saint,
0: Saint,
1: le Seigneur, Dieu de l'univers, le ciel et la terre sont remplis de ta gloire, Hosanna au plus haut des cieux. Béni soit celui qui vient au nom du Seigneur, Hosanna au plus haut des cieux. »
0: Tu es vraiment saint, Dieu de l'univers, et il est juste que toute la création proclame ta louange. Car c'est toi qui donnes la vie, c'est toi qui sanctifies toutes choses par ton Fils Jésus-Christ, notre Seigneur, avec la puissance de l'Esprit-Saint. Et tu ne cesses de rassembler ton peuple, afin que du levant au couchant du soleil, une offrande pure soit présentée à ton nom. C'est pourquoi nous te supplions, Seigneur, de consacrer toi-même les offrandes que nous apportons. Sanctifie-les par ton esprit pour qu'elles deviennent le corps et le sang de ton Fils, Jésus-Christ, notre Seigneur, qui nous a dit de célébrer ce mystère. La nuit même où il fut livré, il prit le pain. En te rendant grâce, il dit la bénédiction. Il rompit le pain et le donna à ses disciples en disant « Prenez et mangez-en tous, ceci est mon corps livré pour vous ».

De même, après le repas, il prit la coupe. En te rendant grâce, il dit la bénédiction et donna la coupe à ses disciples en disant « Prenez et buvez-en tous, car ceci est la coupe de mon sang, le sang de l'Alliance nouvelle et éternelle, qui sera versé pour vous et pour la multitude en rémission des péchés. Vous ferez cela en mémoire de moi. »

0: en faisant ainsi mémoire de ton Fils, de sa passion qui nous sauve, de sa glorieuse résurrection et de son ascension dans le ciel, alors que nous attendons son dernier avènement, nous t'offrons, Seigneur, en action de grâce, ce sacrifice vivant et saint. Regarde, nous t'en prions, l'oblation de ton Église, et daigne y reconnaître ton Fils, qui, selon ta volonté, s'est offert en sacrifice pour nous réconcilier avec toi. Quand nous serons nourris de son corps et de son sang, et remplis de l'Esprit Saint, accorde-nous d'être un seul corps et un seul esprit dans le Christ.
1: Que l'Esprit Saint fasse de nous une éternelle offrande à ta gloire, pour que nous obtenions un jour l'héritage promis avec tes élus. En premier lieu, la bienheureuse Vierge Marie, Mère de Dieu, avec Saint Joseph, son époux, les bienheureux apôtres, les glorieux martyrs, Saint Denis, Saint Jean Léonardi, Saint John Henry Newman et tous les saints qui ne cessent d'intercéder auprès de toi et nous assurent de ton secours. Et maintenant, nous te supplions, Seigneur, par le sacrifice qui nous réconcilie avec toi, étends au monde entier le salut et la paix. Affermis ton Église en pèlerinage sur la terre, dans la foi et la charité, en union avec ton serviteur, notre pape Léon, l'ensemble des évêques, les prêtres, les diacres et tout le peuple que tu as racheté. Écoute en ta bonté les prières de ta famille que tu as voulu rassembler devant toi. Écoute nos prières pour Diane. Dans ta miséricorde, ramène à toi, Père très aimant, tous tes enfants dispersés. Pour nos frères et sœurs défunts, et pour tous ceux qui ont quitté ce monde et trouvent grâce devant toi, nous te prions. En ta bienveillance, accueille-les dans ton royaume où nous espérons être comblés de ta gloire, tous ensemble et pour l'éternité, par le Christ notre Seigneur, par qui tu donnes au monde toute grâce et tout bien.
0: Par lui, avec lui et en lui, à toi, Dieu le Père Tout-Puissant, dans l'unité du Saint-Esprit, tout honneur et toute gloire pour les siècles des siècles.
2: Amen.
0: Comme nous l'avons appris du Sauveur et selon son commandement, nous osons dire « Notre Père qui es aux cieux, que ton nom soit sanctifié, que ton règne vienne, que ta volonté soit faite sur la terre comme au ciel. » Donne-nous aujourd'hui notre pain de ce jour. Pardonne-nous nos offenses, comme nous pardonnons aussi à ceux qui nous ont offensés. Et ne nous laisse pas entrer en tentation, mais délivre-nous du mal.
3: Délivre-nous de tout mal, Seigneur, et donne la paix à notre temps. Soutenus par ta miséricorde, nous serons libérés de tout péché, à l'abri de toute épreuve, nous qui attendons que se réalise cette bienheureuse espérance, l'avènement de Jésus-Christ, notre Sauveur. Seigneur Jésus-Christ, tu as dit à tes apôtres, « Je vous laisse la paix, je vous donne ma paix. Ne regarde pas nos péchés, mais la foi de ton Église. Pour que ta volonté s'accomplisse, donne-lui toujours cette paix et conduis-la vers l'unité parfaite, toi qui vis et règnes pour les siècles des siècles.
4: Amen.
3: Que la paix du Seigneur soit toujours avec vous.
4: Et avec ton esprit.

0: Voici l'agneau de Dieu, voici celui qui enlève les péchés du monde. Heureux les invités au repas des noces de l'agneau.
1: Seigneur, je ne suis pas digne de te recevoir, mais dis seulement une parole et je serai guéri.

Vous avez tenu bon avec moi dans mes épreuves, et moi je dispose pour vous du royaume, dit le Seigneur. Ainsi vous mangerez et boirez à ma table dans mon royaume. »

0: Prions le Seigneur.
1: Seigneur Dieu, en tes saints martyrs, tu as fait resplendir de manière admirable le mystère de la croix. Puisque nous sommes fortifiés par ce sacrifice, accorde-nous de rester fidèlement unis au Christ et de travailler dans l'Église au salut de tous, par le Christ notre Seigneur.
2: Amen.
1: Prions pour les vocations. Père infiniment bon, Maître de la moisson, donne à ton Église l'évêque, les pasteurs, les consacrés, les missionnaires dont notre monde a besoin. Que chaque jeune découvre la beauté de sa vocation et y réponde avec confiance et générosité. Qu'ensemble nous nous mettions davantage à ton service et à celui de tous nos frères, Notre-Dame du Oui, prie pour nous. Le Seigneur soit avec vous. Que Dieu Tout-Puissant vous bénisse, le Père et le Fils et le Saint-Esprit.
2: Amen.
1: Allez dans la paix du Christ. L'ange du Seigneur porta l'annonce à Marie. Je vous salue, Marie, pleine de grâce. Le Seigneur est avec vous. Vous êtes bénie entre toutes les femmes, et Jésus, le fruit de vos entrailles, est béni.
3: Sainte Marie, Mère de Dieu, priez pour nous, pauvres pécheurs, maintenant et à l'heure de notre mort.
1: Voici la servante du Seigneur. Je vous salue, Marie, pleine de grâce. Le Seigneur est avec vous. Vous êtes bénie entre toutes les femmes, et Jésus, le fruit de vos entrailles, est béni.
3: Sainte Marie, Mère de Dieu, priez pour nous, pauvres pécheurs, maintenant et à l'heure de notre mort.
1: Et le Verbe s'est fait chair.
3: Et nous.
1: Je vous salue, Marie, pleine de grâce. Le Seigneur est avec vous. Vous êtes bénie entre toutes les femmes, et Jésus, le fruit de vos entrailles, est béni.
3: Sainte Marie, Mère de Dieu, priez pour nous, pauvres pécheurs, maintenant et à l'heure de notre mort. Amen.
1: Priez pour nous, Sainte Mère de Dieu.
3: Amen.
1: Prions. Dès le Seigneur, notre Père, répande ta grâce en nos âmes, afin qu'ayant connu par le message de l'ange l'incarnation du Christ ton Fils, nous arrivions par les mérites de sa passion et de sa croix, avec le secours de la Vierge Marie, à la gloire de la résurrection, par le même Jésus-Christ notre Seigneur.
2: Amen.
1: Très bonne journée.
4: Merci. Bon, ben, j'ai fait. Auditeurs de Radio Espérance, il est midi, bientôt passé de 3 minutes. Nous étions en direct de la crypte Saint-Michel du patronage Saint-Joseph à Saint-Étienne, pour assister à la messe de ce vendredi 9 octobre, que nous avons conclu par la prière de l'Angélus. Cet après-midi, à 16h, je vous propose d'écouter un nouvel épisode des messages pastoraux des papes par Denis Lancel sur les messages du pape Léon XIV à la France. Je vous souhaite une belle après-midi, un bon appétit à l'écoute de Radio Espérance.

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0: Nous lirons aujourd'hui de l'Évangile selon saint Luc au chapitre 1, les versets 1 à 25.
1: Prologue. Puisque beaucoup ont entrepris de composer un récit des événements qui se sont accomplis parmi nous, d'après ce que nous ont transmis ceux qui furent dès le début témoins oculaires et serviteurs de la parole, j'ai décidé, moi aussi, après m'être informé exactement de tout depuis les origines, d'en écrire pour toi l'exposé suivi, excellent Théophile, pour que tu te rendes bien compte de la sûreté des enseignements que tu as reçus.

0: Annonce de la naissance de Jean-Baptiste. Il y eut au jour d'Hérode, roi de Judée, un prêtre du nom de Zacharie, de la classe d'Abia, et il avait pour femme une descendante d'Aaron, dont le nom était Élisabeth. Tous deux étaient justes devant Dieu, et ils suivaient, irréprochables, tous les commandements et observances du Seigneur. Mais ils n'avaient pas d'enfants, parce que Élisabeth était stérile et que tous deux étaient avancés en âge. Or, il advint, comme il remplissait devant Dieu les fonctions sacerdotales autour de sa classe, qu'il fut, suivant la coutume sacerdotale, désigné par le sort pour entrer dans le sanctuaire du Seigneur et y brûler l'encens. Toute la multitude du peuple était en prière, dehors, à l'heure de l'encens. Alors lui apparut l'ange du Seigneur, debout, à droite de l'autel de l'encens. À cette vue, Zacharie fut troublé et la crainte fondit sur lui. Mais l'ange lui dit :
1: « Sois sans crainte, Zacharie, car ta supplication a été exaucée. Ta femme, Élisabeth, t'enfantera un fils, et tu l'appelleras du nom de Jean. Tu auras joie et allégresse, et beaucoup se réjouiront de sa naissance. Car il sera grand devant le Seigneur, il ne boira ni vin ni boisson forte. Il sera rempli d'Esprit Saint dès le sein de sa mère. » Et il ramènera de nombreux fils d'Israël au Seigneur, leur Dieu. Il marchera devant lui avec l'esprit et la puissance d'Élie pour ramener le cœur des pères vers les enfants et les rebelles à la prudence des justes, préparant au Seigneur un peuple bien disposé. »
0: Zacharie dit à l'ange :
1: « À quoi connaîtrai-je cela ? Car moi, je suis un vieillard, et ma femme est avancée en âge. »
0: L'ange lui répondit :
1: « Moi, je suis Gabriel, qui me tient devant Dieu, et j'ai été envoyé pour te parler et t'annoncer cette bonne nouvelle. Et voici que tu vas être réduite au silence et sans pouvoir parler jusqu'au jour où ces choses arriveront, parce que tu n'as pas cru à mes paroles, lesquelles s'accompliront en leur temps. »

0: Le peuple, cependant, attendait Zacharie et s'étonnait qu'il s'attardât dans le sanctuaire. Mais quand il sortit, il ne pouvait leur parler, et ils comprirent qu'il avait eu une vision dans le sanctuaire. Pour lui, il leur faisait des signes et demeurait muet. Il advint quand ses jours de service furent accomplis qu'il s'en retourna chez lui. Quelque temps après, sa femme Élisabeth conçut, et elle se tenait cachée 5 mois durant.
1: « Voilà donc,
0: disait-elle,
1: ce qu'a fait pour moi le Seigneur, au temps où il lui a plu d'enlever mon opprobre parmi les hommes. »

Sois sans crainte, Zacharie, car ta supplication a été exaucée. Ta femme, Élisabeth, t'enfantera un fils, et tu l'appelleras du nom de Jean. Tu auras joie et allégresse, et beaucoup se réjouiront de sa naissance. Car il sera grand devant le Seigneur, il ne boira ni vin ni boisson forte. Il sera rempli d'Esprit Saint dès le sein de sa mère, et il ramènera de nombreux

Radio Espérance vous a proposé la lecture de l'Évangile selon saint Luc, au chapitre 1, du verset 1 à 25. C'était l'annonce de la naissance de Jean-Baptiste.

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1: Bonjour, de l'évangile de Jésus-Christ selon saint Luc. En ce temps-là, comme Jésus avait expulsé un démon, certains dirent « c'est par Béelzéboul, le chef des démons, qu'il expulse les démons ». D'autres, pour le mettre à l'épreuve, cherchaient à obtenir de lui un signe venant du ciel. Jésus, connaissant leurs pensées, leur dit « tout royaume divisé contre lui-même devient désert, ses maisons s'écroulent les unes contre les autres. Si Satan lui aussi est divisé contre lui-même, comment son royaume tiendra-t-il ? Vous dites en effet que c'est par Béelzéboul que j'expulse les démons, mais si c'est par Béelzéboul que moi je les expulse, vos disciples, par qui les expulsent-ils ? Dès lors, ils seront eux-mêmes vos juges. En revanche, si c'est par le doigt de Dieu que j'expulse les démons, c'est donc que le règne de Dieu est venu jusqu'à vous. Quand l'homme fort et bien armé garde son palais, tout ce qui lui appartient est en sécurité. Mais si un plus fort survient et triomphe de lui, il lui enlève son armement auquel il se fiait et il distribue tout ce dont il l'a dépouillé. Celui qui n'est pas avec moi est contre moi. Celui qui ne rassemble pas avec moi disperse. Quand l'esprit impur est sorti de l'homme, il parcourt des lieux arides en cherchant où se reposer, et il ne trouve pas. Alors il se dit « je vais retourner dans ma maison d'où je suis sorti ». En arrivant, il la trouve balayée, bien rangée. Alors il s'en va et il prend d'autres esprits encore plus mauvais que lui, au nombre de 7. Ils entrent et ils s'y installent. Ainsi, l'état de cet homme-là est pire à la fin qu'au début. Jésus a vite fait de dénoncer l'incohérence de ses accusateurs. Il y a les esprits mauvais, c'est-à-dire les sbires du diable, les âmes damnées de Béelzéboul, et il y a aussi le mauvais esprit. Faire du mauvais esprit, c'est nier l'évidence, c'est soutenir mordicus des incohérences, c'est dénigrer l'autre avec des arguments auxquels on ne peut croire soi-même. Exemple. Sur une petite île perdue au milieu de l'océan, un homme agite désespérément les bras en direction d'un bateau. Un passager demande au capitaine « qui est-ce ?» « Aucune idée, dit le capitaine, on passe tous les ans devant son île et chaque fois ça le rend fou. » Hey, on fait du mauvais esprit pour ne pas prendre ses responsabilités, pour en rester au statu quo, alors qu'il faudrait s'engager. Autre exemple, le SDF Mendel tente sa chance chez la voisine de Madame Gainsbourg. « Madame, je n'ai rien mangé depuis 3 jours. Oh, le pauvre !» Mais écoutez, il faudrait faire un petit effort. On fait du mauvais esprit pour se débarrasser de quelqu'un ou pour embêter les autres, l'air de rien. Un autre exemple. La communauté se renseigne au sujet du rabbin Greenberg, qui a postulé à la synagogue. On lui répond, le rabbin Greenberg a en lui un peu d'Isaac, de Moïse et de Gandhi. Nous vous le recommandons. Pourtant, le candidat engagé ne répond pas du tout aux espérances des fidèles qui s'en plaignent aux précédents fidèles, qui répondent « comme Isaac, il parle très peu, comme Moïse, il bégaye, et comme Gandhi, il ne parle pas un mot d'hébreu. » Seigneur, délivre-nous des esprits mauvais, mais aussi du mauvais esprit. Et puis il y a l'Esprit Saint. Jésus l'appelle le doigt de Dieu. Lequel des 5 doigts ? L'index, parce qu'il indique la route. Il indique Jésus comme le chemin. Peut-être l'annulaire, parce qu'il réalise l'alliance. Ou encore l'auriculaire, parce qu'il est toute simplicité et qu'il nous débouche les oreilles. Ou bien le majeur, parce qu'il n'y a pas plus grand. À moins qu'il ne soit le pouce, parce qu'il est au service, comme le pouce permet aux autres doigts de serrer, de tenir, de maintenir. On raconte qu'il était une fois un roi, le roi Zéro, qui avait 7 fils. Le premier s'appelait 1, le deuxième 2, le troisième 3, etc. Le roi sentait bien que ses forces le quittaient et qu'il était temps de penser à sa succession. Mais auquel de ses fils transmettre son royaume? Il décida de les soumettre à un test. Lui succédera celui qui lui apportera dans la semaine la plus belle des lumières. Quelques jours après, le fils 1 emmène son père 0 dans une clairière au milieu des bois. Il a entassé beaucoup de bois, il craque une allumette et quelques minutes après, de hautes flammes s'élèvent vers le ciel. Le roi 0 remercie chaleureusement son fils. Cette lumière a réchauffé et son vieux corps et son cœur. Le fils 2, lui, apporte à son père un poème qu'il a composé sur la lumière. Il sait que son père aime la poésie. Pendant qu'il déclame son poème, il voit jaillir des larmes des yeux de son vieux papa. Le poème a mis de la lumière dans son esprit et dans son cœur. Le fils 3, lui, est électricien. Il a préparé une belle surprise au roi 0. Il a disposé des mètres et des mètres de câbles électriques sur la façade du château, ainsi que des lampes de toutes les couleurs. Quand il met le courant, une fois que la nuit est tombée, la vision est féerique. Le père était émerveillé, il ne savait pas que son château pouvait être aussi beau. Le fils 4, lui, a eu presque la même idée, mais c'est chez un artificier qu'il est allé pour acheter des feux d'artifice. Quand arrive le spectacle de ces explosions, ces cascades et fontaines de lumière sur des musiques dont le roi 0 raffole, 4 voit bien qu'il a fait plaisir à son papa. Le fils 5, lui, est parti à la recherche de vers luisants. Il sait que le roi 0 aime la nature, la simplicité. Il a trouvé l'astuce pour les disposer de façon artistique. Le père dit son émerveillement. Le fils 6 est l'intellectuel de la famille. Il est astronome, amoureux des étoiles. Aussi a-t-il disposé dans la grande cheminée du château des miroirs pour capter la lumière des étoiles qui se reflète ainsi sur les murs et le plafond. Vous devinez le regard émerveillé du roi 0 devant cette alliance de technique et de beauté de la nature. Et le fils 7, qu'a-t-il préparé pour briguer la succession de leur père? Rien. Il n'a rien préparé. Et il explique à son père qu'il n'a pas eu le temps, parce que tout en cherchant une idée, il a rencontré son frère 1, qui avait peur de ne pas avoir assez de temps pour accumuler le bois dont il aurait besoin pour le grand feu. Alors il l'a aidé. Ensuite, il a rencontré son frère 2, qui lui a dit qu'il lui manquait 2 ou 3 rimes. Il n'est pas très fort en poésie, mais en cherchant des synonymes dans le dictionnaire, il a réussi à l'aider à terminer son poème. Il lui apprend aussi qu'il a aidé son frère 3 à installer ses câbles électriques, son frère 4 à mettre en place toutes les cartouches du feu d'artifice, son frère 5 à trouver suffisamment de verre luisant, et son frère 6 à ne casser aucun des miroirs en les mettant en place dans la cheminée. Est-ce que vous devinez auquel de ses 7 fils le roi 0 transmit sa souveraineté? Au fils 7, évidemment, qui avait permis à chacun de donner le meilleur de lui-même. On peut reconnaître dans ce fils 7 l'Esprit Saint. Il nous sauve justement en nous permettant de découvrir nos talents et de refléter sa lumière pour la gloire du Père.

tout premier discours au palais de l'Élysée, devant le président de la République, la représentation nationale, le corps diplomatique, les autorités religieuses, ainsi que des membres de la société civile. Le Saint-Père a parlé de nous et de nos amis de l'œuvre d'Orient pour saluer le travail que nous accomplissons et notamment au service des chrétiens du Moyen-Orient et qui porte des fruits d'espérance. Il y a là, a-t-il dit, un témoignage éloquent où culture et foi se présentent comme les piliers qui favorisent l'harmonie entre les différents peuples et religions pour le service de la paix. Quelle magnifique reconnaissance et quel bel encouragement pour notre travail. Et je tiens, chers auditeurs et amis de l'AED, à partager avec chacun de vous ce message, car c'est grâce à vous que nous pouvons agir ainsi au service des chrétiens en détresse, non seulement en Orient, mais aussi partout ailleurs dans le monde. Les paroles d'encouragement du pape Léon XIV vous sont donc adressées et nous sommes vraiment heureux de pouvoir soutenir ensemble tous ceux qui souffrent au nom de leur foi. Et puis, tout juste rentré de France, le 1er octobre, le Saint-Père a rejoint des centaines d'enfants dans les jardins du Vatican pour réciter avec eux le Rosaire pour la paix dans le cadre de l'événement « 1 million d'enfants prient le chapelet » organisé par notre association. À l'issue de ce magnifique temps de prière, le pape a de nouveau parlé de l'aide à l'Église en détresse qu'il a remercié d'avoir promu cette initiative, je le cite, et pour le grand travail qu'elle accomplit. Ces nouvelles paroles de reconnaissance de nos initiatives et de nos missions nous vont évidemment droit au cœur. Le pape Léon XIV connaît donc bien notre association et il apprécie notre travail. Lorsqu'il était évêque au Pérou, dans le diocèse de Chiclayo, au nord du pays, de 2014 à 2023, il avait en effet pu constater concrètement l'importance des activités de l'AED au service de la communauté chrétienne locale. Dès lors, il ne nous a plus oubliés. Chers auditeurs, prions donc pour le Saint-Père lui-même, pour tout ce qu'il a à accomplir, et puis prions à ses intentions, et tout spécialement, comme il l'a dit le 1er octobre, pour la paix, pour tous les enfants du monde et en particulier pour ceux qui vivent là où il y a la guerre.

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2: Enfin, la crise est traitée par le gouvernement sous l'angle politique et plus uniquement sous celui du maintien de l'ordre. Emmanuel Macron a réuni mardi soir les ministres concernés et Sébastien Lecornu s'est exprimé mercredi depuis Matignon. Certes, la crise des lycéens n'est pas l'unique sujet traité, mais la crainte d'une conjonction des luttes n'est pas un fantasme. Crise agricole, situation financière du pays, envolée des prix du carburant, budget qui menace encore d'avoir un impact fort sur le pouvoir d'achat. La crise sociale n'est pas loin et nombreux sont ceux qui

se retrouve dans la colère lycéenne. La date fatidique du 17 octobre hante certainement les esprits de Sébastien Lecornu et de Laurent Nunez. Le premier week-end des vacances verra l'anniversaire des Gilets jaunes. La proximité des deux mouvements est assez évidente. Des leaders peu puissants devant une mobilisation issue de la base et donc difficilement structurable. Des protestations en pagaille dont une grande partie relève plus d'un mécontentement général que d'une revendication précise. L'infiltration du mouvement par des éléments violents qui contribuent à muer la colère en révolte. Un contexte d'inquiétude avec des contestataires incapables de se projeter dans un avenir présenté et vécu comme incertain. Le risque est donc bien celui de l'agrégation des ressentiments. Une météo sociale pas très ensoleillée, bien qu'en général, les années d'élection ne soient pas favorables aux mouvements sociaux. Les réactions du gouvernement devant la colère lycéenne est elle aussi très proche de celle de 2018. Cette même impression que la question sociale ne mérite pas qu'on s'y attarde et qu'elle ne relève que d'un problème de maintien de l'ordre. Une doctrine du maintien de l'ordre qui cristallise, voire renforce les tensions avec la pratique, notamment des NAS. Aucune tentative pour désamorcer le mouvement dès sa naissance, mais l'attente du déploiement des troupes pour se présenter en garant de l'ordre et de la violence légitime, puis quelques miettes de concessions devenues insuffisantes pour que chacun rentre chez soi à ce stade. Et enfin, la proposition de débat, de consultation dont chacun sait qu'ils ne sont que des artefacts d'une démocratie au point mort. Le gouvernement de Sébastien Lecornu a jusqu'à présent a déployé la même stratégie, particulièrement inefficace qu'Édouard Philippe devant les Gilets jaunes, et même que ses successeurs devant les mouvements contre les différentes réformes des retraites. Emmanuel Macron a beau jeu, après avoir assisté à un tir de missile nucléaire au large de la Bretagne, de s'intéresser à la situation en convoquant une réunion de crise et en laissant fuiter qu'il considérait la réponse policière, je cite, « trop dure et sans empathie ». Mais il y a là rien de nouveau. Les deux quinquennats d'Emmanuel Macron auront été marqués par un violent mépris de la question sociale, par un refus assumé de s'abaisser à écouter les difficultés des Français, par une mise au ban des corps intermédiaires et une morgue affirmée à l'égard de ceux qui souffrent. Emmanuel Macron n'est-il pas le président qui distingue les gens qui réussissent de ceux qui ne sont rien? Le président qui affirme qu'il suffit de traverser la rue pour trouver un travail? Le président qui accuse les Français de n'être que des Gaulois réfractaires au changement? Il était donc fort à parier que le gouvernement laisserait la situation s'envenimer au risque d'un déploiement de la violence. N'est-il pas surprenant que la parole du ministère de l'Intérieur soit, dès les premières heures du mouvement, la seule à avoir occupé l'espace médiatique avec quotidiennement le décompte des interpellations, des blessés et des enquêtes diligentées par les GPN, alors que la voix du ministre de l'Éducation nationale, elle, en a été totalement absente. Il n'est pas interdit d'y voir, comme à l'heure du Covid, où chaque soir Édouard Philippe égrenait à la télévision sa série de chiffres, la marque d'un pouvoir politique à bout de souffle, sans vision, devenu gestionnaire, imbibé de la culture des cabinets de conseil où la vie se résume à des chiffres, des indicateurs de performance, KPI, KSF et autres quinquins en tout genre, bien rangé dans des tableurs Excel. Alors qu'il est, le gouvernement n'a pas grand-chose à offrir pour calmer la situation. Pas de réforme à laquelle il pourrait renoncer. Pas d'engagement qu'il soit en capacité de tenir pour améliorer les bâtiments ou garantir la présence d'enseignants. La boîte de Pandore du mal-être de la jeunesse est ouverte, d'une jeunesse biberonnée par une extrême gauche qui attise des frustrations avec des promesses de lendemain qui chantent mais qui n'engagent personne, pas même les leaders de la France insoumise. Devant ce déversement de revendications en tout genre, seule la logique répressive peut remettre de l'ordre. Pourtant, nous avons une dette à l'égard de cette jeunesse, une dette colossale qui ne lui permet pas d'affronter les défis de demain. Une dette financière avec un déficit inédit qui lui interdit d'investir. Une dette économique avec un monde du travail en pleine mutation qui laisse préjuger que la technique et l'intelligence artificielle détruiront une grande partie des emplois. Une dette éducative avec des lacunes autant en langue française que dans le raisonnement scientifique qui l'empêche de penser et offre notre jeunesse à toutes les manipulations. Une dette écologique avec un dérèglement climatique et une perte de la biodiversité qui exclut cette jeunesse d'un lendemain possible. Notre jeunesse ne pourra pas échapper à ce sombre héritage pour lequel nous l'avons en plus pas préparé car nous ne lui avons rien transmis des outils dont on aura besoin pour faire face. Alors, nous pouvons nous gausser de ces revendications pour des emplois du temps allégés et de toutes celles qui nous apparaissent idiotes. Mais nous devrions peut-être nous en réjouir, car si ces jeunes savaient réellement ce qu'ils nous doivent, la révolution ne serait pas très loin. Enfin, je dis ça, je dis rien.

Bienvenue sur les ondes de Radio Espérance, chers amis auditeurs, pour ce point d'actualité de l'Église universelle, ce vendredi 9 octobre. Cisjordanie. Des colons israéliens font irruption dans les oliveraies privées à Taïbé. Nous sommes en Terre Sainte. Taïbé est le seul village chrétien de Cisjordanie. La saison de la récolte des olives y débute dans un climat d'inquiétude. Depuis le 4 octobre, des habitants rapportent la présence répétée de colons dans les terres agricoles. Ces terres se trouvent à l'est de la ville. Les habitants s'inquiètent de cette présence. La récolte des olives est une ressource vitale pour l'économie locale. Or, cette récolte est aujourd'hui menacée. Cette menace est ainsi au cœur des préoccupations. Le père Bachar Fawadley, curé latin, s'en alarme. Le message du curé est simple. Pour lui, protéger les oliviers aujourd'hui, c'est aussi protéger la présence chrétienne de demain en Terre Sainte. Pour les chrétiens de Taïbé, l'enjeu dépasse donc la seule récolte. La situation reste donc à suivre de près. Monseigneur Gallagher est au Pakistan pour les 75 ans de relations avec le Saint-Siège. Il représente le Saint-Siège. Voyons ce voyage diplomatique. Il est le secrétaire pour les relations avec les États et les organisations internationales. Il séjourne à Islamabad du 8 au 10 octobre. Ce déplacement a débuté jeudi 8 octobre. Il marque donc un anniversaire important pour les relations diplomatiques. Les 75 ans de relations rappellent un lien ancien. Cette visite s'inscrit dans le cadre du 75e anniversaire. Le programme est dense. Plusieurs rencontres sont prévues. Il s'entretiendra avec les autorités politiques et religieuses. Il rencontrera aussi les évêques. Enfin, il se rendra à la mosquée Faisal. Cette visite associe ainsi dialogue politique et dialogue religieux. Cette étape pakistanaise permet un échange direct avec les responsables du pays. C'est un rendez-vous diplomatique et religieux. Le séjour s'achèvera le 10 octobre. En République démocratique du Congo, le manque de coopération complique la riposte contre Ebola. Passons maintenant à l'Afrique centrale. Le pays fait face à une flambée inédite du virus. Monseigneur Willy Ngumbi, évêque du diocèse de Goma, lance un appel. Goma est la capitale de la province du Nord Kivu. Il appelle à la mobilisation de tous pour contenir l'épidémie. Il demande aussi d'aider à trouver une issue pacifique et diplomatique. Il s'agit de mettre fin au conflit dans l'est de la République démocratique du Congo. L'épidémie s'ajoute au conflit qui touche l'est du pays. L'évêque relève un obstacle. Certains citoyens doutent toujours de l'existence de la maladie. Monseigneur Ngumbi le regrette. Il encourage donc à poursuivre la sensibilisation. La sensibilisation reste une priorité. Pour l'évêque, la coopération de la population reste essentielle face à l'épidémie. Cet appel vient du terrain, depuis Goma. L'enjeu est à la fois sanitaire et pacifique. Merci d'avoir suivi l'écho de l'Église universelle de ce vendredi. Notre prochain rendez-vous avec l'actualité du Saint-Siège, c'est lundi, à la même heure, sur les ondes de Radio Espérance. Bon week-end à tous !

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1: Gloire au Père et au Fils et au Saint-Esprit, pour les siècles des siècles.

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1: Chers amis, bonjour. Après une lecture par Oriane Sargos d'une page du journal de la Félicité de Nicolas Steinhardt, j'aurai le plaisir de recevoir Madame Elisabeth Herriard-Dubreuil et ensuite nous finirons l'émission par un chant liturgique.
2: Nicolas Steinhardt, le journal de la Félicité. Juin 1968. Je ne résiste pas au plaisir de mon esprit et de mon âme de déployer ma collection de paradoxes bourrés de charme dont je suis persuadé qu'ils conduisent au Christ. Luther dit « Je reste droit et debout, je ne peux rien faire d'autre, que Dieu m'aide ». Salvatore Dali, la seule différence entre un fou et moi, c'est que je ne suis pas fou. Kierkegaard, le contraire du péché, ce n'est pas la vertu, c'est la liberté. Je tiens cette parole pour l'une des plus puissantes qu'un être ait jamais prononcée. Je la classe immédiatement à la suite des évangiles. Thomas More, je fais confiance. Je me fais obscur. À la fin, parlant à ses disciples et à ses amis, le Christ devient de plus en plus obscur. Plus on dit des choses essentielles, plus on se confesse, plus on a du mal à se faire comprendre. À cette liste, je rajoute ce slogan de mai 68 « Soyez réaliste, demandez l'impossible ». Son auteur ne s'est probablement rendu compte à quel point cette formule était chrétienne et claudelienne. Enfin, en Marc, chapitre 9, verset 24, « Tu aimeras le Seigneur ton Dieu de tout ton cœur, de toute ton âme et de toute ton intelligence », résume la loi.
1: Dans ce texte, Oriane Sargos montre toute l'originalité de la vie en Christ, qui repose sur une vie de haute intensité, venant du cœur brûlant de l'existence. On pense souvent que la vie en Christ repose sur l'obéissance stricte à la loi et que l'on est chrétien dans la mesure où on se soumet à la loi divine. Ici, Nicolas Steinhardt nous propose tout à fait autre chose. En partant du Christ lui-même, qui, quand on l'interroge sur ce qu'est la loi, répond que celle-ci ne consiste pas tant à se soumettre qu'à vivre de tout son cœur, de toute son âme, de toute son intelligence. Pourquoi le Christ dit-il cela? Parce que vivre de toute son âme, de tout son cœur et de toute son intelligence, c'est être plus que soumis. Je peux être soumis à la loi par peur, mais quand je vis la loi de tout mon cœur, de toute mon âme et de toute mon intelligence, il n'est pas question d'être soumis à la loi par la peur. Il est question d'être soumis à la loi par l'amour, en ne faisant plus qu'un avec elle. Et ainsi, en imitant par cette communion intime entre nous et la loi divine, la relation d'onction qu'il y a entre le Père et le Fils. Il faut être unis à Dieu, comme le Christ est uni au Père. Et ceci s'exprime par l'obscurité, l'impossibilité et la liberté. Quand on rentre dans la profondeur, on a du mal à se faire comprendre de son entourage. Et c'est ce qui arrive au Christ. Mais c'est là un bon signe. Pourquoi ? Parce que c'est en ayant du mal à se faire comprendre, qu'on rentre vraiment dans ce que signifie la vie divine. Si la vie divine était banale, on n'aurait pas de mal à exprimer ce qu'elle est. Mais comme elle n'est nullement banale, on a du mal. Si la vie divine était possible, elle serait facile. Et si elle était facile, elle serait possible, donnée à tout le monde. Mais la vie divine est divine parce qu'elle est impossible. Il en va au fond de la relation avec Dieu, comme il en va de la relation à l'amour. L'amour est l'amour parce qu'il n'est pas facile. L'amour est l'amour parce qu'il est exigeant, profond. Et qu'en étant exigeant et profond, il nous transforme complètement pour faire de nous un être vraiment vivant. C'est la raison pour laquelle Dieu se laisse rencontrer en nous échappant. Et c'est là qu'intervient le troisième caractère ô combien original que présente Nicolas Steinhardt, à savoir la liberté. Le contraire du péché, dit-il, n'est pas la vertu, mais la liberté. Pourquoi ? Parce que si je suis vertueux sans être libre, je ne suis pas vraiment vertueux. On peut être vertueux par calcul, ou bien on peut être vertueux par crainte. On est vraiment vertueux quand il n'y a ni calcul ni crainte, mais que on aime la vertu pour elle-même, librement, au-delà de tout calcul et au-delà de toute crainte. En fait, Nicolas Steinhardt nous montre que pour rencontrer la vie divine, il faut être vivant. La liturgie orthodoxe dit « les choses saintes aux saints ». L'Évangile nous dit « les choses vivantes aux vivants ». Les choses nouvelles à ceux qui savent être nouveaux.

0: Chère madame, un grand merci de venir nous parler de ce que vous faites, qui est votre passion, votre inspiration, pour notre plus grand profit. Nous allons passer un certain temps ensemble et j'aimerais d'abord que vous nous parliez de vous, de votre parcours. Même si je connais votre pudeur, eh bien, je crois quand même que en avançant au fond ce qu'est votre parcours personnel, vous allez nous aider à mieux comprendre les icônes que vous peignez.
1: Merci beaucoup, Monsieur Vergely. Oui, l'icône pour moi est un chemin royal pour être devant Dieu, pour être vu par Dieu. Et je crois que dans mon enfance, où j'ai eu des parents qui ont divorcé, j'avais 4 ans et demi, où j'ai deux parents merveilleux, mais à l'opposé l'un de l'autre, j'étais obligée d'être au centre pour faire l'union entre les différentes parties de moi-même, et que l'icône, c'est vraiment la façon de réunir ce qui est séparé, la façon d'être au centre. Donc,
0: vous avez réconcilié vos parents à travers les icônes.
1: Ah, tout à fait, oui, oui.
0: Le maternel et le paternel.
1: Oui, oui, oui, le maternel avec tous les désirs du monde, avec tout ce qui est sensoriel, et le paternel avec tout ce qui est intelligence, réflexion.
0: L'intuition et la raison.
1: Par exemple, on peut dire comme ça. Oui, les deux étaient intuitifs, mais ma mère particulièrement, effectivement, le côté féminin, c'est plutôt l'intuition.
0: D'accord. Et donc vous naissez dans un environnement familial quand même un peu chahuté, mais dans lequel vous avez quand même des apports, un héritage qui va vous permettre de surmonter cette fracture familiale.
1: Eh bien, d'une part, tout à l'intérieur de moi, une foi. La foi dont j'ai pris conscience, je crois, à l'âge de 3 ans, et plus encore à l'âge de 7 ans. Enfin, 7 ans de façon...
0: On se souvient de la foi à 3 ans?
1: Oui, on se souvient de comment dire d'une théophanie en fait. Peut-être est-ce que je n'avais que 2 ans. Je me souviens plus exactement de l'âge précis, mais je me souviens de la lumière divine vue au-delà de la nature, alors qu'on allait dans une île et qu'on prenait un bac.
0: Voilà. Et vous avez vu une illumination, une lumière, on pourrait dire surnaturelle.
1: Ce sont des moments qui vous marquent et qui font que on est heureux à l'intérieur. Vous voyez, c'est quelque chose, la lumière qui nous pénètre à l'intérieur, mais qui vient d'ailleurs. Ouais. Donc j'avais que 3 ans.
0: À 7 ans également, une autre
1: expérience. Et à 7 ans, oui, puisque j'étais élevée par ma grand-mère, qui tout en étant catholique n'était pas croyante. Et puis, on avait déjà du catéchisme. Et donc, je me disais, mais qui est-ce qui a raison? On me dit des choses séparées. Et puis, j'avais un grand-père protestant qui était croyant, mais qui ne parlait jamais de la foi. Et par contre, j'ai demandé au Seigneur un signe, et il me l'a donné. Donc après, j'ai toujours voyagé, comment dire, vécu avec cette perception intérieure que le Seigneur est en moi, et au-delà de moi.
0: Il est là, il est vivant.
1: Et qu'il est mon guide.
0: D'accord. Alors ensuite, vous grandissez et vous faites des études, et je crois des études de philosophie.
1: Alors, bon, je suis passée comme tout le monde le bac, j'étais aussi bien douée pour tout ce qui était mathématiques que littéraire, et donc j'avais pas de préférence. Ouais, toujours les opposés de mes parents, ma mère littéraire, mon père un grand scientifique.
0: Un grand scientifique.
1: Ah oui, un mondial.
0: Mondial. Dans quel domaine?
1: À la fin, il a fait une société d'informatique et il allait dans des conférences en monde entier, en Inde, aux États-Unis, etc.
0: Donc très très calé à son époque.
1: Et au début, il faisait il était spécialiste des radars. Il a fait des études pour l'Afrique au moment de ma naissance, en fait.
0: D'accord. Bon.
1: Dont un gros travail sur la vision. Il a fait une thèse de doctorat en physique sur la vision.
0: D'accord.
1: Aussi.
0: Donc, votre papa, très scientifique, votre maman, intuitive et littéraire, et vous?
1: Et moi, entre les deux.
0: Au milieu, oui.
1: Voilà. Donc, j'ai d'abord fait, parce que l'homme qui a partagé ma vie et qui a souhaité se marier avec moi quand j'avais seulement 16 ans, donc c'est arrivé quand j'avais 20 ans, avait la vocation de diriger une entreprise selon ce que ses parents souhaitaient.
0: Donc
1: j'ai commencé une entreprise qui vend des produits de luxe.
0: D'accord.
1: Donc j'ai commencé à faire un MBA aux États-Unis à Wharton School, où je suis sortie dans les premières. Mais revenue en France, il ne m'était pas possible de continuer. Je sentais que c'était pas ma place.
0: Et un MBA dans quel domaine ?
1: En gestion, en finance.
0: Ah, donc vous choisissez la carrière économique au départ ?
1: J'ai suivi ce qui m'était indiqué. Je n'avais pas. En fait, non, j'aurais souhaité faire l'architecture, mais. Voilà, ça pas, j'ai
0: vous
1: fait ça.
0: Vous faire de l'architecture, vous
1: j'ai fait ça pour soutenir mon mari. Oui, voilà. Donc je me retrouve en Charente et là je peux donner plein cours à mon désir de faire de l'architecture en reconstruisant une vieille bâtisse qui était une forteresse militaire au Moyen Âge déjà, mais qui avait été un endroit sacré, consacré. Avant même le christianisme, je pense. C'était très ancien. Donc c'était un endroit un peu perdu en Charente. Et j'ai pu reconstruire l'endroit qui était pas évident à reconstruire pendant quelques années. Et puis les enfants sont venus, deux enfants. Et puis mon mari s'est retrouvé la vocation de servir l'Église avant toute chose. Donc, il a abandonné son travail de directeur d'entreprise et nous sommes partis étudier la théologie à Paris.
0: D'accord.
1: Nous sommes devenus orthodoxes.
0: Au départ, je crois, dans l'ECOF. C'est là.
1: Dans l'ECOF.
0: Donc, pour les auditeurs, Église catholique orthodoxe de France, qui a été fondée par Jean Kowalewski, pensait qu'il devait y avoir une orthodoxie qui ne soit pas simplement russe, roumaine ou grecque, mais française.
1: Hein? Oui, en effet, mon mari avait un appel profond, mystique de Dieu, très, très profond, qui restait enfoui au fond de lui-même et qui finalement a ressurgi dans son épreuve. Et à partir du moment où il a été chrismé orthodoxe, puisqu'on n'avait pas besoin d'être baptisé, il a cessé tout médicament contre la dépression. Et il a dormi comme un enfant, alors qu'il ne dormait plus. Donc ça a été une guérison pour lui.
0: Un miracle même.
1: Oui, oui, bien sûr. Et ce qui lui est arrivé devant une icône du Christ lors d'une célébration orthodoxe en français.
0: Magnifique.
1: Alors que moi, j'allais parfois dans les églises grecques et russes, à la rue d'Aru et puis rue Georges Bizet, mais lui ne voulait pas parce que c'était pas français.
0: Voilà. D'accord. Donc, vous faites vos premiers pas dans l'orthodoxie. Et comment vous apparaît l'orthodoxie au départ?
1: Je connaissais l'orthodoxie dans ma jeunesse puisque j'allais prier pendant plusieurs heures dans le 15e, l'église Saint-Séraphin de Sarov, avec une amie de mes grands-parents qui était orthodoxe et avec qui je partageais cette prière profonde qu'a l'église orthodoxe.
0: Oui.
1: Donc ensuite, bien avec mon mari, on allait tous les jours à la liturgie pendant 3 ans.
0: Ah oui.
1: En habitant Paris, donc en laissant notre maison de Charente.
0: Boulevard Bianchi.
1: Boulevard Bianchi.
0: D'accord.
1: Voilà. Et grâce à quoi il n'avait pas besoin de médicaments et il était heureux.
0: Extraordinaire.
1: Après, quand il a été ordonné diacre, ça allait très bien. Il allait visiter les malades. C'était vraiment une résurrection pour lui. Mais quand il a été ordonné prêtre, il est retombé en dépression parce qu'il y a des choses qu'il ne supportait pas dans un excès de miséricorde, disons, de cette église.
0: Oui. Voilà. Un excès de miséricorde.
1: On peut dire comme ça. C'est-à-dire un manque aussi de patience et de respect des canons. Oui.
0: Et vous-même, vous découvrez l'icône à partir de quelle année?
1: Alors, quand j'étais petite, je faisais déjà des dessins de la Vierge, du Christ, j'aimais beaucoup, déjà. Mais je ne connaissais rien de l'icône. Donc, c'est vraiment à partir de 77, je dirais. Mais je crois que j'ai eu l'appel en 74. À partir de 77, j'ai commencé à prendre des cours pour réaliser des icônes.
0: Et vous
1: c'était
0: allez développer.
1: C'était avec Hélène Bretlankoff.
0: D'accord.
1: J'ai eu 5 professeurs, dont peut-être le plus connu est Léonid Ouspensky, qui était aussi le plus intérieur, le plus
0: d'accord.
1: mystique.
0: Et donc, vous développez cet art de l'icône et vous devenez, on peut dire, à un moment...
1: Passionné.
0: Et à un moment, iconographe, petit à petit.
1: Et consacré iconographe en 1990
0: d'accord.
1: par Monseigneur Stéphane Karalambides, qui est actuellement métropolite d'Estonie. Mais mon appel profond, en fait, était de suivre le père Cyril Argenti, qui était prêtre à Marseille.
0: Oui.
1: Et qui pour moi était vraiment un père spirituel.
0: Oui, un prêtre tout à fait extraordinaire, hein, je crois, une figure de l'orthodoxie.
1: Quelqu'un qui dépassait les normes, oui. mais dans la vérité.
0: Oui, incarnant véritablement le souffle de l'esprit.
1: Ouais.
0: Et vous développez votre talent d'iconographe, vous allez aussi créer une école. Et enseigner.
1: À partir de 90, j'ai oui. enseigné justement à l'église Saint-Irénée de Marseille, où oui. célébrait Père Cyril.
0: Oui.
1: À partir de 94, lors de son décès, ça n'était plus possible.
0: Oui.
1: J'ai enseigné au Mistral à Marseille.
0: Oui.
1: Et j'ai enseigné à Port-de-Bouc, parce que Marie avait été pendant 2 ans deuxième prêtre de l'église Sainte-Catherine, Port-de-Bouc. Et ça a duré plusieurs dizaines d'années.
0: Oui.
1: Voilà. Et puis maintenant, j'enseigne chez moi ou à l'église des Saints Archanges, qui a été ouverte il y a 7 ans.
0: Et vous sortez dernièrement le livre « Connaître les icônes », je crois, à partir d'un incident quand même tout à fait particulier dont vous m'avez fait part. On a supprimé à un moment...
1: Écoutez, j'avais fait ces émissions « Connaître », non pas « Connaître les icônes », mais « L'icône nous parle ».
0: Oui.
1: Pendant 30 ans. Et puis, un des directeurs de Radio Dialogue RCF a effacé toute mémoire. Et j'ai éprouvé le besoin de rassembler tout ce que j'avais pu communiquer oralement à la radio, sous la forme d'un livre, et en particulier des choses dont je me rendais des fondements, si je peux dire, des préceptes dont je me rendais compte que personne n'en avait conscience, même les iconographes, même les gens qui publiaient des livres sur les icônes, et j'en ai une grande quantité, j'en ai 130 à la maison, des livres sur les icônes. Et donc les gens, oui, donnaient des étapes de la réalisation de l'icône, mais ça ne correspondait pas à ce que je vivais intérieurement, ce que j'ai toujours vécu, et j'ai voulu que ça soit inscrit.
0: Et donc, vous avez écrit ce livre. Juste pour terminer notre propos, votre intention profonde que vous viviez, c'était laquelle? Quand vous disiez « je vivais quelque chose dans l'icône ».
1: Transmettre ce que Dieu m'a donné et
0: oui.
1: Que j'ai retrouvé chez les pères de l'Église. Et donc, c'est vrai que c'est un raisonnement analogique. Mais je l'ai retrouvé également chez Jean Kowalewski, chez Ludmila Garrigou, chez Léonid Ouspensky.
0: C'est le père Jean-Baptiste Garrigou que je vais recevoir et que j'ai reçu également avec son épouse qui est ukrainienne, Ludmila.
1: Alors ils ont une très grande présence et une très grande activité iconographique, en tout cas le père Jean-Baptiste. Je ne sais pas s'il est conscient des 7 étapes, parce que ça c'est mon côté plus intellectuel.
0: Non, vous
1: ou
0: nous en parlerez quand
1: stylisateur.
0: Oui.
1: Lui, c'est un homme... Enfin, on est sur la même longueur d'onde quant à la réalisation de l'icône, mais je ne suis pas sûre qu'il est conscient des 7 étapes.
0: Je pense que peut-être il n'a pas fait de la philosophie comme vous et
1: oui,
0: il l'exprime
1: ça.
0: Tout à fait
1: voilà.
0: autrement. Écoutez, je vous remercie infiniment d'être venu nous parler de votre parcours et c'est avec grande joie que nous nous retrouverons la semaine prochaine. Et pour terminer cette émission, je vous propose le Notre Père chanté par le groupe Aurore.

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3: En ce vendredi de la 27e semaine du temps ordinaire, la première lecture est tirée de la première lettre à Timothée au chapitre 6. Multiples pièges et fausses doctrines.
4: Paul exhorte, met en garde, encourage son disciple.
3: Tous ceux qui sont sous le joug de l'esclavage doivent considérer leur maître comme digne d'un entier respect, afin que le nom de Dieu et la doctrine ne soient pas blasphémés. Ceux qui ont des maîtres croyants, qu'il ne leur manque pas de considération sous prétexte qu'ils sont frères. Au contraire, qu'ils les servent encore mieux, puisque ce sont des croyants et frères bien-aimés qui bénéficient de leurs bons offices. Voilà ce que tu dois enseigner et recommander. Si quelqu'un enseigne une autre doctrine, s'il ne s'attache pas aux saines paroles de notre Seigneur Jésus-Christ et à la doctrine conforme à la piété, c'est qu'il se trouve aveuglé par l'orgueil. C'est un ignorant, un malade, en quête de controverses et de querelles de mots. De là viennent envie, disputes, blasphèmes, malveillants soupçons, altercations sans fin entre gens à l'esprit corrompu, privés de la vérité, qui pensent que la piété est source de profit. Oui, elle est d'un grand profit, la piété, pour qui se contente de ce qu'il a. En effet, nous n'avons rien apporté dans le monde. De même, nous n'en pouvons rien emporter. Si donc nous avons nourriture et vêtements, nous nous en contenterons. Quant à ceux qui veulent s'enrichir, ils tombent dans le piège de la tentation, dans de multiples désirs insensés et pernicieux qui plongent les hommes dans la ruine et la perdition. La racine de tous les maux, en effet, c'est l'amour de l'argent. Pour s'y être livrés, certains se sont égarés loin de la foi et se sont transpercés l'âme de tourments multiples.

0: Aujourd'hui, 9 octobre, l'Église commémore Saint Denis, évêque et ses compagnons martyrs. Denis, le premier évêque de Paris, subit le martyre vers le milieu du IIIe siècle. Son corps fut inhumé au nord de la cité. Vers 495, Sainte Geneviève fit construire une basilique sur son tombeau. La passion de Saint Denis lui attribue 2 compagnons, Éleuthère et Rustique.
1: La seconde lecture est une homélie de saint Ambroise sur le psaume 118. Lorsqu'il y a beaucoup de persécutions, il y a beaucoup de martyrs. Chaque jour, tu es témoin du Christ. Tu étais tenté par l'esprit d'impureté, mais, par crainte du jugement futur, tu as jugé qu'il ne fallait pas souiller la chasteté de l'esprit et du corps. Tu es martyr du Christ. Tu étais tenté par l'esprit de lucre pour saisir la propriété d'un pauvre ou violer les droits d'une veuve sans défense, mais par la contemplation des préceptes divins, tu as jugé qu'il valait mieux porter secours que commettre une injustice. Tu es témoin du Christ. En effet, le Christ veut avoir de tels témoins. Selon cette parole de l'Écriture, soyez justes pour l'orphelin, défendez la veuve, venez donc et discutons, dit le Seigneur. Tu étais tenté par l'esprit d'orgueil, mais en voyant le pauvre et l'indigent, tu as été saisi d'une tendre compassion. Tu as préféré l'humilité à l'arrogance. Tu es témoin du Christ. Mieux que cela, tu n'as pas donné ton témoignage en parole seulement, mais aussi en action. Quel est le témoin le plus sûr? Celui qui confesse que le Seigneur Jésus est venu parmi nous dans la chair et qui observe les préceptes de l'Évangile? Car celui qui écoute et n'agit pas nie le Christ. Il a beau le proclamer en parole, il le nie par ses actions. Combien de gens disent « Seigneur, Seigneur, n'est-ce pas en ton nom que nous avons été prophètes, que nous avons chassé les démons et fait beaucoup de miracles ?» Au jour du jugement, le Christ leur répondra « Écartez-vous de moi, vous qui faites le mal. » Celui-là est témoin qui, avec la garantie des faits, rend témoignage aux préceptes du Seigneur Jésus. Combien y en a-t-il chaque jour de ces martyrs cachés du Christ qui confessent le Seigneur Jésus? L'apôtre a connu ce martyr-là et le témoignage de foi rendu au Christ, lui qui a dit « Notre sujet de fierté, c'est le témoignage de notre conscience ». Combien ont confessé la foi extérieurement et l'ont nié intérieurement? Ne croyez pas n'importe quel prophète, c'est à leurs fruits que vous saurez lesquels vous devez croire. Sois donc fidèle et courageux dans les persécutions intérieures pour triompher aussi dans les persécutions extérieures. Dans les persécutions du dedans également, il y a des rois et des gouverneurs, des juges au pouvoir redoutable. Tu en as un exemple dans la tentation subie par le Seigneur. On lit encore, ailleurs, que le péché ne règne pas dans votre corps mortel. Tu vois devant quel roi tu vas comparaître, ô homme, devant quel gouverneur de péché, si c'est le péché qui règne. Il y a autant de rois que de péchés et de vices, et c'est devant eux que nous sommes amenés, devant eux que nous comparaissons. Ces rois-là ont encore leur tribunal dans l'esprit d'un grand nombre. Mais celui qui confesse le Christ paralyse aussitôt le pouvoir de ce roi, il le détrône de son esprit. Comment le tribunal du diable pourrait-il subsister chez celui en qui est érigé le tribunal du Christ ?

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comprimé, la pitié de Dieu sera sans défaut. Bienheureux le corps qui n'a pas compté, car l'amour de Dieu

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Évangile de notre Seigneur Jésus-Christ selon saint Luc, au chapitre 17, versets 11 à 21.

Dans l'évangile selon saint Luc, c'était le récit où Jésus guérit 10 lépreux et où il parle de la venue du règne de Dieu, lu en langue arabe.

0: Antoine aux sources rappelle le psaume 86, ce qui signifie « En Jérusalem sont nos origines ». Jérusalem, c'est la ville des prophètes et de la rédemption, où le Christ est mort pour rassembler dans l'unité les enfants de Dieu dispersés. 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
2: Gloire au Père, et au Fils et au Saint-Esprit, pour les siècles des siècles.
3: Amen. Amis auditeurs, bonjour. Il est 14h, vous êtes à l'écoute de Radio Espérance. Radio Espérance, cette présence catholique sur les ondes, dont les studios se trouvent 9 avenue Benoît Charvet à Saint-Étienne. Et le numéro de téléphone est le 04 77 49 59 69. En ce vendredi 9 octobre de temps ordinaire, c'est Janine et Bruno qui sont heureux de passer cet après-midi en votre compagnie et sont bien sûr en union de prière avec vous, auditeurs de Radio Espérance. Voici le programme de ce début d'après-midi. Le martyrologe romain nous propose de faire mémoire de Saint Denis et Saint Jean Léonardis, ce que nous ferons avec le Saint du jour. À 14h15, ce sera notre enseignement quotidien. Nous avons une série d'enseignements donnés par Don Bertrand Maxence de la communauté Saint-Martin sur le thème général « La mission ». Et plus spécifiquement aujourd'hui, passer de la peur de soi à la confiance en Dieu. À 14h30, ce sera le deuxième chapelet de notre rosaire quotidien, chapelet à l'intention des auditeurs. Et nous unissons nos prières dans la méditation des mystères lumineux de notre Seigneur Jésus-Christ. À 15h, nous nous rendrons à l'oratoire de la radio. Ce sera l'heure de la miséricorde, telle enseignée à Sainte Faustine Kowalska par notre Seigneur Jésus-Christ. Enfin, à 15h30, nous méditerons la passion de notre Seigneur à travers son chant.

Nous commémorons aujourd'hui Saint Denis et ses compagnons et Saint Jean Leonardi. Envoyés par Rome pour évangéliser la Gaule au milieu du IIIe siècle, Denis fut missionnaire, puis le premier évêque de Paris. Il fut arrêté et enfermé pendant de nombreux mois sous la persécution de Valérien. Comme Denis ne voulait pas renier son Seigneur Jésus-Christ, il fut condamné à mort. Avec ses compagnons, le prêtre Rustique et le diacre Éleuther, il fut décapité sur les pentes d'une colline qui reçut dès lors le nom de Mont des Martyrs ou Montmartre. À la fin du Ve siècle, Sainte Geneviève demanda au prêtre de la cité d'édifier une basilique en l'honneur de Saint Denis. Comme il n'avait aucune envie de se lancer dans une telle entreprise, ils répondirent que cela était impossible, car on ne pouvait trouver de la chaux pour les travaux. Sous l'inspiration du Saint-Esprit, Geneviève aurait répondu « Allez, jusqu'au-delà du pont de la ville ». À cet endroit, ils trouvèrent un ancien four à chaux resté intact. Ils ne pouvaient plus reculer. Les travaux commencèrent. Ils construisirent la première basilique, Saint-Denis, qui devint un lieu de pèlerinage. Saint-Denis est vénéré comme patron de la ville de Paris et comme un des plus grands évangélisateurs de la Gaule. Saint-Jean Leonardi. Ce jour, l'Église fait aussi mémoire de Saint-Jean Leonardi. Originaire de Luc, en Toscane, fils de pharmacien et pharmacien lui-même, jusqu'à l'âge de 25 ans. Il devint prêtre à 30 ans et fonda 2 années plus tard, à Luc, la congrégation des clercs de la Mère de Dieu. Il prêchait et confessait inlassablement, tandis que les théories nouvelles de la Réforme séduisent la jeunesse. Ses succès lui valurent une violente persécution. Menacé de mort, il s'enfuit à Rome, où il prit Saint Philippe Néri comme père spirituel. Quand Saint Philippe quittera Rome, Saint Jean installa sa communauté dans la maison que son père spirituel lui laissait. Il mourut en 1609 de la peste qu'il avait contractée en se dévouant auprès des malades.

0: Amis auditeurs, vous êtes toujours à l'écoute de Radio Espérance. Nous allons écouter l'enseignement de Don Bernard Maxence, de la communauté Saint-Martin, sur la mission.
1: Passer de la peur de soi à la confiance en Dieu. Dans notre cheminement, nous arrivons à un point de bascule. Nous avons compris que la grâce nous précède, mais une résistance demeure. Et cette résistance, c'est la peur d'être exposé au regard des autres. Pour l'illustrer, tournons-nous vers la figure de Moïse. Moïse est un homme complexe, un exilé. Il est hébreu de naissance, mais égyptien d'adoption, éduqué par la fille de Pharaon. Et puis, très jeune adulte, après un conflit qui a mal tourné, il devient fugitif chez un autre peuple, les Madianites. Il épouse même une fille de ce peuple, Sippora. Au début du livre de l'Exode, Moïse est donc très loin de ses racines. Un jour, il mène le troupeau de son beau-père, Jéthro, au-delà du désert, vers le mont Horeb. Et c'est là qu'il rencontre le buisson ardent, ce buisson qui brûle dans le désert, mais qui ne se consume pas. Dans ce récit extraordinaire, Dieu l'appelle et Dieu lui confie une mission vertigineuse. Retourner en Égypte pour libérer son peuple. La réaction de Moïse est fascinante de vérité humaine. Il ne met pas en doute la présence du Seigneur, mais il dit « Qui suis-je pour aller trouver Pharaon ?» La peur profonde de Moïse n'est donc pas un doute sur Dieu. C'est un doute sur lui-même. Il se sent illégitime, il se sent fragile. Et surtout, il a des difficultés, semble-t-il, pour s'exprimer à l'oral. Est-ce qu'il s'agit d'un bégaiement? Peut-être. En tout cas, c'est ce qu'il partage au Seigneur. Il dit « Je n'ai jamais été doué pour la parole, ma langue est pesante. » En fait, Moïse a peur de paraître en pleine lumière, avec ses fragilités et ses pauvretés. Et c'est ici que se révèle une vérité fondamentale de la mission. La plus grande crainte, ce n'est pas de disparaître ou de jouer un rôle, comme le pensait Sartre. La plus grande crainte, c'est que nous soyons au contraire exposés, c'est-à-dire visibles, avec nos failles et nos défauts. Nous avons peur d'apparaître sous le regard des autres, tels que nous sommes. Pourtant, dans ce dialogue biblique, Dieu ne gomme pas les fragilités de Moïse. Il ne le guérit pas miraculeusement de sa difficulté à parler. Il lui dit simplement cette chose magnifique, « Va, je serai avec ta bouche. » C'est une formule bouleversante. Dieu ne dit pas qu'il va changer cette difficulté de Moïse, mais qu'il habitera sa pauvreté. La mission n'est donc jamais un effacement de notre personnalité. C'est son déploiement le plus total, mais un déploiement qui accepte d'être exposé dans ses forces et aussi dans ses faiblesses. Dieu accepte nos résistances, il accepte même que Moïse demande un adjoint à Aaron, mais il insiste, c'est Moïse qui l'a choisi. Pourquoi? Parce que la force de Dieu resplendit d'autant mieux que le messager est fragile, authentique. Moïse craignait de ne pas avoir de sol solide sous ses pieds, mais Dieu lui révèle que c'est lui, le Seigneur, qui est le rocher sur lequel il pourra prendre appui. À la fin de cette rencontre, c'est très beau, Moïse est transformé de l'intérieur. Il ne se regarde plus, il ne s'écoute plus, il a trouvé en Dieu une profonde liberté. Il s'écrie « Je dois retourner chez mes frères ». Son cœur s'est élargi, il est passé de la préoccupation de lui-même à la préoccupation du sort de son peuple. La mission nous libère de l'obsession de notre propre image. Elle nous apprend que nous n'avons rien à défendre, ni notre réputation, ni notre perfection supposée. Nous avons seulement à témoigner d'une présence qui nous habite. Accepter d'être exposé, c'est découvrir que le regard de Dieu sur nous est un regard qui nous établit dans une liberté que nous n'aurions jamais osé imaginer. Cette transformation de Moïse nous montre que nous ne sommes pas jetés par hasard dans l'existence pour nous y débattre seuls, mais que nous y sommes envoyés. Je vous propose, dans notre prochaine méditation, de distinguer réellement ce fait d'être envoyé dans le monde et l'angoisse d'y être jeté sans raison ni pourquoi.

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0: Au nom du Père, du Fils et du Saint-Esprit.
1: Amen.
0: Je crois en Dieu, le Père Tout-Puissant, Créateur du ciel et de la terre, et en Jésus-Christ, son Fils unique, notre Seigneur, qui a été conçu du Saint-Esprit, est né de la Vierge Marie, a souffert sous Ponce Pilate, a été crucifié, est mort, a été enseveli, est descendu aux enfers, le troisième jour est ressuscité des morts, est monté aux cieux, est assis à la droite de Dieu, le Père Tout-Puissant, d'où il viendra juger les vivants et les morts.
1: Je crois en l'Esprit Saint, à la Sainte Église catholique, à la communion des saints, à la rémission des péchés, à la résurrection de la chair, à la vie éternelle. Amen.
0: Avec tous les auditeurs de Radio Espérance qui vont se joindre à nous pour prier, en méditant les mystères de lumière de la vie publique de Jésus, nous nous laisserons introduire par Marie dans la contemplation de la beauté du visage du Christ. En ce cinquième jour de notre neuvaine à la miséricorde divine, avec les intentions des auditeurs, nous portons à Jésus miséricordieux les âmes des hérétiques et des apostats. Que la lumière du Christ les illumine et les ramène à la pleine communion dans l'Église. Premier mystère lumineux, le baptême du Seigneur au Jourdain. De l'Évangile selon saint Matthieu. Dès que Jésus fut baptisé, il remonta de l'eau. Et voici que les cieux s'ouvrirent. Il vit l'Esprit de Dieu descendre comme une colombe et venir sur lui. Et des cieux, une voix disait, « Celui-ci est mon Fils bien-aimé, en qui je trouve ma joie. » Notre Père qui es aux cieux, que ton nom soit sanctifié, que ton règne vienne, que ta volonté soit faite sur la terre comme au ciel.
1: Donne-nous aujourd'hui notre pain de ce jour. Pardonne-nous nos offenses, comme nous pardonnons aussi à ceux qui nous ont offensés. Et ne nous laisse pas entrer en tentation, mais délivre-nous du mal. Amen.
0: Je vous salue, Marie, pleine de grâce. Le Seigneur est avec vous. Vous êtes bénie entre toutes les femmes, et Jésus, le fruit de vos entrailles, est béni.
1: Sainte Marie, Mère de Dieu, priez pour nous, pauvres pécheurs, maintenant et à l'heure de notre mort. Amen.
0: Je vous salue, Marie, pleine de grâce. Le Seigneur est avec vous. Vous êtes bénie entre toutes les femmes, et Jésus, le fruit de vos entrailles, est béni.
1: Sainte Marie, Mère de Dieu, priez pour nous, pauvres pécheurs, maintenant et à l'heure de notre mort. Amen.
0: Je vous salue, Marie, pleine de grâce. Le Seigneur est avec vous. Vous êtes bénie entre toutes les femmes, et Jésus, le fruit de vos entrailles, est béni.
1: Sainte Marie, Mère de Dieu, priez pour nous, pauvres pécheurs, maintenant et à l'heure de notre mort. Amen.
0: Je vous salue, Marie, pleine de grâce. Le Seigneur est avec vous. Vous êtes bénie entre toutes les femmes, et Jésus, le fruit de vos entrailles, est béni.
1: Sainte Marie, Mère de Dieu, priez pour nous, pauvres pécheurs, maintenant et à l'heure de notre mort. Amen.
0: Je vous salue, Marie, pleine de grâce. Le Seigneur est avec vous. Vous êtes bénie entre toutes les femmes, et Jésus, le fruit de vos entrailles, est béni.
1: Sainte Marie, Mère de Dieu, priez pour nous, pauvres pécheurs, maintenant et à l'heure de notre mort. Amen.
0: Je vous salue, Marie, pleine de grâce. Le Seigneur est avec vous. Vous êtes bénie entre toutes les femmes, et Jésus, le fruit de vos entrailles, est béni.
1: Sainte Marie, Mère de Dieu, priez pour nous, pauvres pécheurs, maintenant et à l'heure de notre mort. Amen.
0: Je vous salue, Marie, pleine de grâce. Le Seigneur est avec vous. Vous êtes bénie entre toutes les femmes, et Jésus, le fruit de vos entrailles, est béni.
1: Sainte Marie, Mère de Dieu, priez pour nous, pauvres pécheurs, maintenant et à l'heure de notre mort. Amen.
0: Je vous salue, Marie, pleine de grâce. Le Seigneur est avec vous. Vous êtes bénie entre toutes les femmes, et Jésus, le fruit de vos entrailles, est béni.
1: Sainte Marie, Mère de Dieu, Priez pour nous, pauvres pécheurs, maintenant et à l'heure de notre mort. Amen.
0: Je vous salue, Marie, pleine de grâce. Le Seigneur est avec vous. Vous êtes bénie entre toutes les femmes, et Jésus, le fruit de vos entrailles, est béni.
1: Sainte Marie, Mère de Dieu, priez pour nous, pauvres pécheurs, maintenant et à l'heure de notre mort. Amen.
0: Je vous salue, Marie, pleine de grâce. Le Seigneur est avec vous. Vous êtes bénie entre toutes les femmes, et Jésus, le fruit de vos entrailles, est béni.
1: Sainte Marie, Mère de Dieu, priez pour nous, pauvres pécheurs, maintenant et à l'heure de notre mort. Amen.
0: Gloire au Père, et au Fils, et au Saint-Esprit.
1: Comme il était au commencement, maintenant et toujours, et dans les siècles des siècles. Amen.
0: Ô mon Jésus, pardonnez-nous, préservez-nous du feu de l'enfer, conduisez au ciel toutes les âmes, secourant surtout celles qui en ont le plus besoin. Deuxième mystère lumineux, les noces de Cana. De l'Évangile selon saint Jean. À la prière de Marie, ils n'ont pas de vin, Jésus répond, « Femme, que me veux-tu ? Mon heure n'est pas encore venue. » Sa mère dit à ceux qui servaient, « Tout ce qu'il vous dira, faites-le. » Notre Père qui es aux cieux, que ton nom soit sanctifié, que ton règne vienne, que ta volonté soit faite sur la terre comme au ciel.
1: Donne-nous aujourd'hui notre pain de ce jour. Pardonne-nous nos offenses, comme nous pardonnons aussi à ceux qui nous ont offensés. Et ne nous laisse pas entrer en tentation, mais délivre-nous du mal. Amen.
0: Je vous salue, Marie, pleine de grâce. Le Seigneur est avec vous. Vous êtes bénie entre toutes les femmes, et Jésus, le fruit de vos entrailles, est béni.
1: Sainte Marie, Mère de Dieu, priez pour nous, pauvres pécheurs, maintenant et à l'heure de notre mort. Amen.
0: Je vous salue, Marie, pleine de grâce. Le Seigneur est avec vous. Vous êtes bénie entre toutes les femmes, et Jésus, le fruit de vos entrailles, est béni.
1: Sainte Marie, Mère de Dieu, priez pour nous, pauvres pécheurs, maintenant et à l'heure de notre mort. Amen.
0: Je vous salue, Marie, pleine de grâce. Le Seigneur est avec vous. Vous êtes bénie entre toutes les femmes, et Jésus, le fruit de vos entrailles, est béni.
1: Sainte Marie, Mère de Dieu, priez pour nous, pauvres pécheurs, maintenant et à l'heure de notre mort. Amen.
0: Je vous salue, Marie, pleine de grâce. Le Seigneur est avec vous. Vous êtes bénie entre toutes les femmes, et Jésus, le fruit de vos entrailles, est béni.
1: Sainte Marie, Mère de Dieu, priez pour nous, pauvres pécheurs, maintenant et à l'heure de notre mort. Amen.
0: Je vous salue, Marie, pleine de grâce. Le Seigneur est avec vous. Vous êtes bénie entre toutes les femmes, et Jésus, le fruit de vos entrailles, est béni.
1: Sainte Marie, Mère de Dieu, priez pour nous, pauvres pécheurs, maintenant et à l'heure de notre mort. Amen.
0: Je vous salue, Marie, pleine de grâce. Le Seigneur est avec vous. Vous êtes bénie entre toutes les femmes, et Jésus, le fruit de vos entrailles, est béni.
1: Sainte Marie, Mère de Dieu, priez pour nous, pauvres pécheurs, maintenant et à l'heure de notre mort. Amen.
0: Je vous salue, Marie, pleine de grâce. Le Seigneur est avec vous. Vous êtes bénie entre toutes les femmes, et Jésus, le fruit de vos entrailles, est béni.
1: Sainte Marie, Mère de Dieu, priez pour nous, pauvres pécheurs, maintenant et à l'heure de notre mort. Amen.
0: Je vous salue, Marie, pleine de grâce. Le Seigneur est avec vous. Vous êtes bénie entre toutes les femmes, et Jésus, le fruit de vos entrailles, est béni.
1: Sainte Marie, Mère de Dieu, priez pour nous, pauvres pécheurs, maintenant et à l'heure de notre mort. Amen.
0: Je vous salue, Marie, pleine de grâce. Le Seigneur est avec vous. Vous êtes bénie entre toutes les femmes, et Jésus, le fruit de vos entrailles, est béni.
1: Sainte Marie, Mère de Dieu, priez pour nous, pauvres pécheurs, maintenant et à l'heure de notre mort. Amen.
0: Je vous salue, Marie, pleine de grâce. Le Seigneur est avec vous. Vous êtes bénie entre toutes les femmes, et Jésus, le fruit de vos entrailles, est béni.
1: Sainte Marie, Mère de Dieu, priez pour nous, pauvres pécheurs, maintenant et à l'heure de notre mort. Amen.
0: Gloire au Père et au Fils et au Saint-Esprit.
1: Comme il était au commencement, maintenant et toujours, et dans les siècles des siècles. Amen.
0: Sois béni, Jésus, pour la foi de Marie et pour le conseil qu'elle nous donne. Faites tout ce qu'il vous dira. En ce cinquième jour de notre neuvaine à la miséricorde divine, avec les intentions des auditeurs, nous portons à Jésus miséricordieux les âmes des hérétiques et des apostats. Que la lumière du Christ les illumine et les ramène à la pleine communion dans l'Église. Troisième mystère lumineux, l'annonce du royaume de Dieu avec l'appel à la conversion. De l'Évangile selon saint Matthieu. Alors, Jésus appela ses 12 disciples et leur donna le pouvoir d'expulser les esprits impurs et de guérir toute maladie et toute infirmité. Ces 12, Jésus les envoya en mission avec les instructions suivantes. Ne prenez pas le chemin qui mène vers les nations païennes. Allez plutôt vers les brebis perdues de la maison d'Israël. Vous avez reçu gratuitement, donnez gratuitement. Notre Père qui es aux cieux, que ton nom soit sanctifié, que ton règne vienne, que ta volonté soit faite sur la terre comme au ciel.
1: Donne-nous aujourd'hui notre pain de ce jour. Pardonne-nous nos offenses, comme nous pardonnons aussi à ceux qui nous ont offensés. Et ne nous laisse pas entrer en tentation, mais délivre-nous du mal. Amen.
0: Je vous salue, Marie pleine de grâce. Le Seigneur est avec vous. Vous êtes bénie entre toutes les femmes, et Jésus, le fruit de vos entrailles, est béni.
1: Sainte Marie, Mère de Dieu, priez pour nous, pauvres pécheurs, maintenant et à l'heure de notre mort. Amen.
0: Je vous salue, Marie pleine de grâce. Le Seigneur est avec vous. Vous êtes bénie entre toutes les femmes, et Jésus, le fruit de vos entrailles, est béni.
1: Sainte Marie, Mère de Dieu, priez pour nous, pauvres pécheurs, maintenant et à l'heure de notre mort. Amen.
0: Je vous salue, Marie pleine de grâce. Le Seigneur est avec vous. Vous êtes bénie entre toutes les femmes, et Jésus, le fruit de vos entrailles, est béni.
1: Sainte Marie, Mère de Dieu, priez pour nous, pauvres pécheurs, maintenant et à l'heure de notre mort. Amen.
0: Je vous salue, Marie pleine de grâce. Le Seigneur est avec vous. Vous êtes bénie entre toutes les femmes, et Jésus, le fruit de vos entrailles, est béni.
1: Sainte Marie, Mère de Dieu, priez pour nous, pauvres pécheurs, maintenant et à l'heure de notre mort. Amen.
0: Je vous salue, Marie pleine de grâce. Le Seigneur est avec vous. Vous êtes bénie entre toutes les femmes, et Jésus, le fruit de vos entrailles, est béni.
1: Sainte Marie, Mère de Dieu, priez pour nous, pauvres pécheurs, maintenant et à l'heure de notre mort. Amen.
0: Je vous salue, Marie pleine de grâce. Le Seigneur

0: Marie pleine de grâce, le Seigneur est avec vous. Vous êtes bénie entre toutes les femmes, et Jésus, le fruit de vos entrailles, est béni.
1: Sainte Marie, Mère de Dieu, priez pour nous, pauvres pécheurs, maintenant et à l'heure de notre mort. Amen.
0: Je vous salue, Marie pleine de grâce, le Seigneur est avec vous. Vous êtes bénie entre toutes les femmes, et Jésus, le fruit de vos entrailles, est béni.
1: Sainte Marie, Mère de Dieu, priez pour nous, pauvres pécheurs, maintenant et à l'heure de notre mort. Amen.
0: Je vous salue, Marie pleine de grâce, le Seigneur est avec vous. Vous êtes bénie entre toutes les femmes, et Jésus, le fruit de vos entrailles, est béni.
1: Sainte Marie, Mère de Dieu, priez pour nous, pauvres pécheurs, maintenant et à l'heure de notre mort. Amen.
0: Gloire au Père et au Fils et au Saint-Esprit.
1: Comme il était au commencement, maintenant et toujours, et dans les siècles des siècles. Amen.
0: Ô mon Jésus, pardonnez-nous, préservez-nous du feu de l'enfer. Conduisez au ciel toutes les âmes, secourant surtout celles qui en ont le plus besoin. Quatrième mystère lumineux, la transfiguration du Seigneur. De l'Évangile selon saint Matthieu. Pierre alors prit la parole et dit à Jésus : Seigneur, il est bon que nous soyons ici. Si tu le veux, je vais dresser ici trois tentes, une pour toi, une pour Moïse et une pour Élie. Il parlait encore lorsqu'une nuée lumineuse les couvrit de son ombre. Et voici que de la nuée une voix disait : Celui-ci est mon fils bien-aimé, en qui je trouve ma joie, écoutez-le. Notre Père qui es aux cieux, que ton nom soit sanctifié, que ton règne vienne, que ta volonté soit faite sur la terre comme au ciel.
1: Donne-nous aujourd'hui notre pain de ce jour. Pardonne-nous nos offenses, comme nous pardonnons aussi à ceux qui nous ont offensés. Et ne nous laisse pas entrer en tentation, mais délivre-nous du mal. Amen.
0: Je vous salue, Marie pleine de grâce, le Seigneur est avec vous. Vous êtes bénie entre toutes les femmes, et Jésus, le fruit de vos entrailles, est béni.
1: Sainte Marie, Mère de Dieu, priez pour nous, pauvres pécheurs, maintenant et à l'heure de notre mort. Amen.
0: Je vous salue, Marie comblée de grâce, le Seigneur est avec vous. Vous êtes bénie entre toutes les femmes, et Jésus, le fruit de vos entrailles, est béni.
1: Sainte Marie, Mère de Dieu, priez pour nous, pauvres pécheurs, maintenant et à l'heure de notre mort. Amen.
0: Je vous salue, Marie pleine de grâce, le Seigneur est avec vous. Vous êtes bénie entre toutes les femmes, et Jésus, le fruit de vos entrailles, est béni.
1: Sainte Marie, Mère de Dieu, priez pour nous, pauvres pécheurs, maintenant et à l'heure de notre mort. Amen.
0: Je vous salue, Marie pleine de grâce, le Seigneur est avec vous. Vous êtes bénie entre toutes les femmes, et Jésus, le fruit de vos entrailles, est béni.
1: Sainte Marie, Mère de Dieu, priez pour nous, pauvres pécheurs, maintenant et à l'heure de notre mort. Amen.
0: Je vous salue, Marie pleine de grâce, le Seigneur est avec vous. Vous êtes bénie entre toutes les femmes, et Jésus, le fruit de vos entrailles, est béni.
1: Sainte Marie, Mère de Dieu, priez pour nous, pauvres pécheurs, maintenant et à l'heure de notre mort. Amen.
0: Je vous salue, Marie pleine de grâce, le Seigneur est avec vous. Vous êtes bénie entre toutes les femmes, et Jésus, le fruit de vos entrailles, est béni.
1: Sainte Marie, Mère de Dieu, priez pour nous, pauvres pécheurs, maintenant et à l'heure de notre mort. Amen.
0: Je vous salue, Marie pleine de grâce, le Seigneur est avec vous. Vous êtes bénie entre toutes les femmes, et Jésus, le fruit de vos entrailles, est béni.
1: Sainte Marie, Mère de Dieu, priez pour nous, pauvres pécheurs, maintenant et à l'heure de notre mort. Amen.
0: Je vous salue, Marie pleine de grâce, le Seigneur est avec vous. Vous êtes bénie entre toutes les femmes, et Jésus, le fruit de vos entrailles, est béni.
1: Sainte Marie,

0: Mère de Dieu, priez pour nous, pauvres pécheurs, maintenant et à l'heure de notre mort. Amen.
1: Je vous salue, Marie pleine de grâce. Le Seigneur est avec vous. Vous êtes bénie entre toutes les femmes. Et Jésus, le fruit de vos entrailles, est béni.
0: Sainte Marie, Mère de Dieu, priez pour nous, pauvres pécheurs, maintenant et à l'heure de notre mort. Amen.
1: Je vous salue, Marie pleine de grâce. Le Seigneur est avec vous. Vous êtes bénie entre toutes les femmes, et Jésus, le fruit de vos entrailles, est béni.
0: Sainte Marie, Mère de Dieu, priez pour nous, pauvres pécheurs, maintenant et à l'heure de notre mort. Amen.
1: Je vous salue, Marie pleine de grâce. Le Seigneur est avec vous. Vous êtes bénie entre toutes les femmes, et Jésus, le fruit de vos entrailles, est béni.
0: Sainte Marie, Mère de Dieu, priez pour nous, pauvres pécheurs, maintenant et à l'heure de notre mort. Amen.
1: Gloire au Père, au Fils et au Saint-Esprit.
0: Comme il était au commencement, maintenant et toujours, et dans les siècles des siècles. Amen.
1: Seigneur Jésus, donne-nous d'entendre la parole du Père, t'écouter et te suivre. Cinquième mystère lumineux, l'institution de l'Eucharistie. De l'Évangile selon saint Jean. Travaillez, non pas pour la nourriture qui se perd, mais pour la nourriture qui demeure jusque dans la vie éternelle. Celle que vous donnera le Fils de l'homme, lui que Dieu, le Père, a marqué de son sceau. Notre Père qui es aux cieux, que ton nom soit sanctifié, que ton règne vienne, que ta volonté soit faite sur la terre comme au ciel.
0: Donne-nous aujourd'hui notre pain de ce jour. Pardonne-nous nos offenses, comme nous pardonnons aussi à ceux qui nous ont offensés. Et ne nous laisse pas entrer en tentation, mais délivre-nous du mal. Amen.
1: Je vous salue, Marie pleine de grâce. Le Seigneur est avec vous. Vous êtes bénie entre toutes les femmes. Et Jésus, le fruit de vos entrailles, est béni.
0: Sainte Marie, Mère de Dieu, priez pour nous, pauvres pécheurs, maintenant et à l'heure de notre mort. Amen.
1: Je vous salue, Marie pleine de grâce. Le Seigneur est avec vous. Vous êtes bénie entre toutes les femmes, et Jésus, le fruit de vos entrailles, est béni.
0: Sainte Marie, Mère de Dieu, priez pour nous, pauvres pécheurs, maintenant et à l'heure de notre mort. Amen.
1: Je vous salue, Marie pleine de grâce. Le Seigneur est avec vous. Vous êtes bénie entre toutes les femmes, et Jésus, le fruit de vos entrailles, est béni.
0: Sainte Marie, Mère de Dieu, priez pour nous, pauvres pécheurs, maintenant et à l'heure de notre mort. Amen.
1: Je vous salue, Marie pleine de grâce. Le Seigneur est avec vous. Vous êtes bénie entre toutes les femmes, et Jésus, le fruit de vos entrailles, est béni.
0: Sainte Marie, Mère de Dieu, priez pour nous, pauvres pécheurs, maintenant et à l'heure de notre mort. Amen.
1: Je vous salue, Marie pleine de grâce. Le Seigneur est avec vous. Vous êtes bénie entre toutes les femmes, et Jésus, le fruit de vos entrailles, est béni.
0: Sainte Marie, Mère de Dieu, priez pour nous, pauvres pécheurs, maintenant et à l'heure de notre mort. Amen.
1: Je vous salue, Marie pleine de grâce. Le Seigneur est avec vous. Vous êtes bénie entre toutes les femmes, et Jésus, le fruit de vos entrailles, est béni.
0: Sainte Marie, Mère de Dieu, priez pour nous, pauvres pécheurs, maintenant et à l'heure de notre mort. Amen.
1: Je vous salue, Marie pleine de grâce. Le Seigneur est avec vous. Vous êtes bénie entre toutes les femmes, et Jésus, le fruit de vos entrailles, est béni.
0: Sainte Marie, Mère de Dieu, priez pour nous, pauvres pécheurs, maintenant et à l'heure de notre mort. Amen.
1: Je vous salue, Marie pleine de grâce. Le Seigneur est avec vous. Vous êtes bénie entre toutes les femmes, et Jésus, le fruit de vos entrailles, est béni.
0: Sainte Marie, Mère de Dieu, priez pour nous, pauvres pécheurs, maintenant et à l'heure de notre mort. Amen.
1: Je vous salue, Marie pleine de grâce. Le Seigneur est avec vous. Vous êtes bénie entre toutes les femmes, et Jésus, le fruit de vos entrailles, est béni.
0: Sainte Marie, Mère de Dieu, priez pour nous, pauvres pécheurs, maintenant et à l'heure de notre mort. Amen.
1: Je vous salue, Marie pleine de grâce. Le Seigneur est avec vous. Vous êtes bénie entre toutes les femmes, et Jésus, le fruit de vos entrailles, est béni.
0: Sainte Marie, Mère de Dieu, priez pour nous, pauvres pécheurs, maintenant et à l'heure de notre mort. Amen.
1: Gloire au Père, au Fils et au Saint-Esprit.
0: Comme il était au commencement, maintenant et toujours, et dans les siècles des siècles. Amen.
1: Jésus, sois béni pour ton Église. Par elle, d'un pain de froment, tu nous rassasies, en nous donnant la nourriture de la vie éternelle. Ô mon Jésus, pardonnez-nous, préservez-nous du feu de l'enfer. Conduisez au ciel toutes les âmes, secourant surtout celles qui en ont le plus besoin. Marie, reine de la paix,
0: priez pour nous.
1: Ô Marie conçue sans péché,
0: priez pour nous qui avons recours à vous.
1: Notre-Dame, refuge des pécheurs,
0: priez pour nous.
1: Saint-Joseph,
0: priez pour nous.
1: Prions le Seigneur. Dans les conflits de ce temps, Seigneur, tu demandes à ton Église d'être le lieu où l'Évangile retentit en contradiction avec l'esprit du monde. Sois béni pour le pape Léon, qui proclame ta parole de vérité et témoigne de toi devant les hommes. Accorde-lui une protection de chaque instant par Jésus-Christ, par Jésus le Christ notre Seigneur. Au nom du Père et du Fils et du Saint-Esprit.
0: Amen.

0: Gloire au Père, et au Fils, et au Saint-Esprit, pour les siècles des siècles.
1: Radio Espérance, il est 15h, l'heure de la miséricorde. Jésus disait à sœur Faustine, choisie par lui pour être apôtre de sa miséricorde, à 3h, « Immerge-toi tout entière en ma miséricorde, en l'adorant et en la glorifiant. Fais appel à sa toute-puissance pour le monde entier et particulièrement pour les pauvres pécheurs. Entre au moins pour un moment à la chapelle et adore mon cœur qui est plein de miséricorde dans le très saint sacrement. Et si tu ne peux pas entrer à la chapelle, plonge-toi dans la prière, là où tu te trouves, ne serait-ce que pour un tout petit moment. En cette heure, je ne saurai rien refuser à l'âme qui me prie par ma passion. Par ses paroles, Jésus nous invite, nous aussi, là où nous nous trouvons, à nous plonger dans sa passion. C'est depuis l'oratoire de la radio, en présence du Saint-Sacrement, que nous sommes en union avec vous, auditeurs de Radio Espérance. Glorifions la miséricorde de Dieu et adorons le cœur de Jésus dans le Saint-Sacrement. »

0: Dans un esprit de foi, de confiance et d'humilité, de contrition et de repentir pour les péchés commis, nous allons maintenant réciter pour le monde entier le chapelet à la miséricorde divine enseigné par Jésus à Sainte Faustine. Notre Père qui es aux cieux, que ton nom soit sanctifié, que ton règne vienne, que ta volonté soit faite sur la terre comme au ciel.
1: Donne-nous aujourd'hui notre pain de ce jour. Pardonne-nous nos offenses, comme nous pardonnons aussi à ceux qui nous ont offensés. Et ne nous laisse pas entrer en tentation, mais délivre-nous du mal. Amen.
0: Je vous salue, Marie, pleine de grâce. Le Seigneur est avec vous. Vous êtes bénie entre toutes les femmes, et Jésus, le fruit de vos entrailles, est béni.
1: Sainte Marie, Mère de Dieu, priez pour nous, pauvres pécheurs, maintenant et à l'heure de notre mort. Amen.
0: Je crois en Dieu, le Père Tout-Puissant, Créateur du ciel et de la terre, et en Jésus-Christ, son Fils unique, notre Seigneur, qui a été conçu du Saint-Esprit, est né de la Vierge Marie, a souffert sous Ponce Pilate, a été crucifié, est mort, a été enseveli, est descendu aux enfers, le troisième jour est ressuscité des morts, est monté aux cieux, est assis à la droite de Dieu, le Père Tout-Puissant, d'où il viendra juger les vivants et les morts.
1: Je crois en l'Esprit Saint, à la Sainte Église catholique, à la communion des saints, à la rémission des péchés, à la résurrection de la chair, à la vie éternelle. Amen.
0: Père éternel, je t'offre le corps et le sang, l'âme et la divinité de ton Fils bien-aimé notre Seigneur Jésus-Christ.
1: En réparation de nos péchés et de ceux du monde entier.
0: Par sa douloureuse passion.
1: Sois miséricordieux pour nous et pour le monde entier.
0: Par sa douloureuse passion.
1: Sois miséricordieux pour nous et pour le monde entier.
0: Par sa douloureuse passion.
1: Sois miséricordieux pour nous et pour le monde entier.
0: Par sa douloureuse passion.
1: Sois miséricordieux pour nous et pour le monde entier.
0: Par sa douloureuse passion.
1: Sois miséricordieux pour nous et pour le monde entier.
0: Par sa douloureuse passion.
1: Sois miséricordieux pour nous et pour le monde entier.
0: Par sa douloureuse passion.
1: Sois miséricordieux pour nous et pour le monde entier.
0: Par sa douloureuse passion.
1: Sois miséricordieux pour nous et pour le monde entier.
0: Par sa douloureuse passion.
1: Sois miséricordieux pour nous et pour le monde entier.
0: Par sa douloureuse passion.
1: Sois miséricordieux pour nous et pour le monde entier.
0: Père éternel, je t'offre le corps et le sang, l'âme et la divinité de ton Fils bien-aimé, notre Seigneur Jésus-Christ.
1: En réparation de nos péchés et de ceux du monde entier.
0: Par sa douloureuse passion.
1: Sois miséricordieux pour nous et pour le monde entier.
0: Par sa douloureuse passion.
1: Sois miséricordieux pour nous et pour le monde entier.
0: Par sa douloureuse passion.
1: Sois miséricordieux pour nous et pour le monde entier.
0: Par sa douloureuse passion.
1: Sois miséricordieux pour nous et pour le monde entier.
0: Par sa douloureuse passion.
1: Sois miséricordieux pour nous et pour le monde entier.
0: Par sa douloureuse passion.
1: Sois miséricordieux pour nous et pour le monde entier.
0: Par sa douloureuse passion.
1: Sois miséricordieux pour nous et pour le monde entier.
0: Par sa douloureuse passion.
1: Sois miséricordieux pour nous et pour le monde entier.
0: Par sa douloureuse passion.
1: Sois miséricordieux pour nous et pour le monde entier.
0: Par sa douloureuse passion.
1: Sois miséricordieux pour nous et pour le monde entier.
0: Père éternel, je t'offre le corps et le sang, l'âme et la divinité de ton Fils bien-aimé notre Seigneur Jésus-Christ.
1: En réparation de nos péchés, et de ceux du monde entier.
0: Par sa douloureuse passion.
1: Sois miséricordieux pour nous et pour le monde entier.
0: Par sa douloureuse passion.
1: Sois miséricordieux pour nous et pour le monde entier.
0: par sa douloureuse passion.
1: Sois miséricordieux pour nous et pour le monde entier.
0: Par sa douloureuse passion.
1: Sois miséricordieux pour nous et pour le monde entier.
0: Par sa douloureuse passion.
1: Sois miséricordieux pour nous et pour le monde entier.
0: Par sa douloureuse passion.
1: Sois miséricordieux pour nous et pour le monde entier.
0: Par sa douloureuse passion.
1: Sois miséricordieux pour nous et pour le monde entier.
0: Par sa douloureuse passion.
1: Sois miséricordieux pour nous et pour le monde entier.
0: Par sa douloureuse passion.
1: Sois miséricordieux pour nous et pour le monde entier.
0: Par sa douloureuse passion.
1: Sois miséricordieux pour nous et pour le monde entier.
0: Père éternel, je t'offre le corps et le sang, l'âme et la divinité de ton Fils, bien-aimé notre Seigneur Jésus-Christ.
1: En réparation de nos péchés et de ceux du monde entier.
0: Par sa douloureuse passion.
1: Sois miséricordieux pour nous et pour le monde entier.
0: Par sa douloureuse passion.
1: Sois miséricordieux pour nous et pour le monde entier.
0: Par sa douloureuse passion.
1: Sois miséricordieux pour nous et pour le monde entier.
0: Par sa douloureuse passion.
1: Sois miséricordieux pour nous et pour le monde entier.
0: Par sa douloureuse passion.
1: Sois miséricordieux pour nous et pour le monde entier.
0: Par sa douloureuse passion.
1: Sois miséricordieux pour nous et pour le monde entier.
0: Par sa douloureuse passion.
1: Sois miséricordieux pour nous et pour le monde entier.
0: Par sa douloureuse passion.
1: Sois miséricordieux pour nous et pour le monde entier.
0: Par sa douloureuse passion.
1: Sois miséricordieux pour nous et pour le monde entier.
0: Par sa douloureuse passion.
1: Sois miséricordieux pour nous et pour le monde entier.
0: Père éternel, je t'offre le corps et le sang, l'âme et la divinité de ton Fils bien-aimé notre Seigneur Jésus-Christ.
1: En réparation de nos péchés et de ceux du monde entier.
0: Par sa douloureuse passion.
1: Sois miséricordieux pour nous et pour le monde entier.
0: Par sa douloureuse passion.
1: Sois miséricordieux pour nous et pour le monde entier.
0: Par sa douloureuse passion.
1: Sois miséricordieux pour nous et pour le monde entier.
0: Par sa douloureuse passion.
1: Sois miséricordieux pour nous et pour le monde entier.
0: Par sa douloureuse passion.
1: Sois miséricordieux pour nous et pour le monde entier.
0: Par sa douloureuse passion.
1: Sois miséricordieux pour nous et pour le monde entier.
0: Par sa douloureuse passion.
1: Sois miséricordieux pour nous et pour le monde entier.
0: Par sa douloureuse passion.
1: Sois miséricordieux pour nous et pour le monde entier.
0: Par sa douloureuse passion.
1: Sois miséricordieux pour nous et pour le monde entier.
0: Par sa douloureuse passion.
1: Sois miséricordieux pour nous et pour le monde entier.
0: Dieu saint, Dieu fort, Dieu éternel.
1: Prends pitié de nous et du monde entier.
0: Dieu saint, Dieu fort, Dieu éternel.
1: Prends pitié de nous et du monde entier.
0: Dieu saint, Dieu fort, Dieu éternel.
1: Prends pitié de nous et du monde entier.

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1: Nous avons eu ces derniers temps qu'en vivant le plus possible dans les mains de Jésus, prosternés devant lui, dans ses bras et sur son cœur, nous entraînons d'autres frères et sœurs à travers le monde à faire la même chose que nous, à trouver leur repos en Jésus pour qu'ils connaissent la paix que Jésus a promise à tous ceux qui vivraient en lui. Nous avons vu aussi que les saints du ciel, que nos aînés dans le ciel, prient pour nous, intercèdent pour nous, participent à l'intercession de Jésus le grand prêtre, qui ne cesse de dire à son Père, « Père, pardonne-leur, car ils ne savent pas ce qu'ils font. » Mystérieusement, les saints prient vraiment pour nous, intercèdent pour nous. Mais nous allons voir aujourd'hui qu'ils ne se contentent pas d'intercéder pour nous. Ils se réjouissent de voir ce que nous faisons. Sainte Thérèse de l'Enfant Jésus est heureuse de voir ses disciples limités pour être plus heureux dans le ciel comme elle est elle-même. Le curé d'Ars, même chose. Tous les saints sont heureux de voir que nous les imitons, que leur générosité n'a pas seulement servi à mieux réussir leur vie jusque dans l'éternité, mais que leur générosité peut aider les autres à les imiter, à faire de même. Oh, c'est merveilleux. Personnellement, vous savez que j'ai beaucoup aidé les chrétiens à mieux connaître Sainte Thérèse de l'Enfant Jésus par mes livres, ma prédication. Mais je ne pense pas assez que Sainte Thérèse est surtout heureuse quand elle voit que je l'imite, que je marche sur la petite voie qu'elle nous a tracée. Je peux faire plaisir à Sainte Thérèse de l'Enfant Jésus, à mon saint patron, à ma sainte patronne, en l'imitant, vraiment lui faire plaisir. Car les saints s'occupent de nous. Ils ne passent pas leur éternité seulement à contempler Dieu, mais à contempler le travail que Dieu fait dans le monde. Et nous pouvons mystérieusement augmenter le bonheur des gens du ciel. Un mystère de plus. Un paradoxe de plus. Ils sont infiniment heureux, mais il y a une joie que l'on dirait accidentelle, mais en Dieu, dans le ciel, rien n'est accidentel, tout est éternel. Nous pouvons contribuer à plus de joie dans le ciel. Donc, au fur et à mesure que le monde avance, le ciel est de plus en plus heureux. Voyez, quand nous avons l'impression que tout va mal sur la terre, pensons que dans le ciel, il y a des milliards d'êtres humains qui sont heureux et que nous pouvons contribuer à leur bonheur en essayant de mettre un peu plus de paix, de sérénité, de charité, de joie sur la terre. Nous contribuons au bonheur des saints du ciel. Et spécialement nos patrons, les saints que nous connaissons, sont heureux de voir que leur exemple nous aide vraiment à devenir meilleurs. Et on l'a vu la fois dernière, ils ne se contentent pas d'admirer tout ça, mais ils prient, ils contribuent à ce que nous les imitions par leurs prières et d'intercession. Voilà les paradoxes merveilleux de la foi chrétienne qui doivent nous enthousiasmer et que nous devons ruminer dans nos moments de contemplation, de raison.

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0: C'est avec les paroles du bienheureux abbé Michel Sopoco, ouvrier de la miséricorde et père spirituel de Sainte Faustine, que nous allons, sur Radio Espérance, accompagner Jésus sur le chemin du calvaire. Que ce chemin de douleur enduré par Jésus, par amour pour nous, pour notre salut, nous révèle la miséricorde infinie du Père pour tous les hommes. Au nom du Père, du Fils et du Saint-Esprit, prions. Ô Jésus, combien peu d'âmes te comprennent dans ton martyre d'amour, ouvre nos cœurs pour qu'ils contemplent dans ta douloureuse passion les trésors inépuisables qu'elle renferme, que par elle nous apprenions comment aimer Dieu et les hommes. Vierge Marie, Mère des douleurs, aide-nous à gravir ce difficile chemin avec persévérance. Seigneur Jésus, nous t'en supplions.
1: Aide-nous à te suivre avec confiance.
0: Passion de notre Seigneur Jésus-Christ en une première station où le Seigneur Jésus est condamné à mort. Nous t'adorons, ô Christ, et nous te bénissons.
1: Parce que tu as racheté le monde par ta sainte croix.
0: J'ai honte, Seigneur, de me tenir devant ta sainte face parce que je te ressemble si peu. Tu as tant souffert pour moi pendant la flagellation.
1: Ce supplice à lui seul aurait suffi à te faire mourir si la volonté du Père Céleste n'était que tu devais mourir sur la croix.
0: Et pourtant, il m'est si difficile à moi de supporter les petites fautes et les faiblesses de ma famille et de mon prochain. Tu as versé ton sang pour moi par miséricorde, alors que pour moi, chaque renoncement et chaque sacrifice fait à mon prochain me semble si lourd à porter.
1: Toi, avec une patience indicible et en silence, tu as supporté les douleurs de la flagellation. Et moi, je me lamente et je gémis quand il me faut supporter pour toi quelques peines, douleurs, maladies ou une marque de mépris de la part de mon prochain.
0: Seigneur Jésus, nous t'en supplions.
1: Aide-nous à te suivre avec confiance.
0: Passion de notre Seigneur Jésus-Christ en une deuxième station où le Seigneur Jésus est chargé de sa croix. Nous t'adorons, ô Christ, et nous te bénissons.
1: Parce que tu as racheté le monde par ta sainte croix.
0: Je suivrai Jésus avec une profonde compassion.
1: Je supporterai patiemment cette contrariété, tellement insignifiante, que j'éprouverai aujourd'hui pour honorer son chemin du calvaire, car c'est pour moi qu'il va mourir.
0: C'est à cause de mes péchés qu'il souffre. Comment puis-je rester indifférent? Tu n'exiges pas, Seigneur, que je porte avec toi ta lourde croix, mais tu veux que je porte patiemment mes petites croix de tous les jours. Or, je ne l'ai pas fait jusqu'à maintenant.
1: J'éprouve de la honte et des regrets pour mon manque de courage et mon ingratitude. Je prends la résolution d'accepter avec confiance et de supporter avec amour tous les fardeaux que tu me donneras dans ta miséricorde.
0: Seigneur Jésus, nous t'en supplions.
1: Aide-nous à te suivre avec confiance.
0: Passion de notre Seigneur Jésus-Christ en une troisième station, où le Seigneur Jésus tombe pour la première fois sous le poids de sa croix. Nous t'adorons, ô Christ, et nous te bénissons.
1: Parce que tu as racheté le monde par ta sainte croix.
0: Tu as pris sur tes épaules, Seigneur, un fardeau terrible, les péchés du monde entier et de tous les temps.
1: C'est pourquoi tu es à bout de force. Tu ne peux plus porter ce fardeau et il te fait tomber.
0: Agneau de Dieu, qui dans ta miséricorde enlève le péché du monde par le fardeau de ta croix, ôte-moi le fardeau immense de mes péchés.
1: Et allume en moi le feu de ton amour pour que sa flamme ne s'éteigne jamais.
0: Seigneur Jésus, nous t'en supplions.
1: Aide-nous à te suivre avec confiance.

0: Passion de notre Seigneur Jésus-Christ en une quatrième station où le Seigneur Jésus rencontre sa très sainte mère. Nous t'adorons, ô Christ, et nous te bénissons.
1: Parce que tu as racheté le monde par ta sainte croix.
0: Marie, Mère de Dieu, Sainte Vierge et Mère, que je partage moi aussi la douleur de ton âme.
1: Je t'aime, Mère douloureuse, qui parcours le même chemin que ton Fils bien-aimé.
0: Le chemin de l'infamie et de l'humiliation, le chemin du mépris et de la malédiction, grave-moi dans ton cœur immaculé.
1: Mère de miséricorde, obtiens-moi la grâce de ne pas succomber en vous suivant, Jésus et toi, sur le chemin épineux du calvaire, que la miséricorde de Dieu m'a désigné à moi aussi.
0: Seigneur Jésus, nous t'en supplions.
1: Aide-nous à te suivre avec confiance.
0: Passion de notre Seigneur Jésus-Christ en une cinquième station, quand Simon de Cyrène aide le Seigneur Jésus à porter sa croix. Nous t'adorons, ô Christ, et nous te bénissons.
1: Parce que tu as racheté le monde par ta sainte croix.
0: Comme pour Simon, pour moi aussi la croix est lourde. À cause de ma nature, elle me fait trembler. Pourtant, les circonstances m'obligent à m'habituer à elle.
1: Désormais, j'essaierai de porter ma croix comme le Christ.
0: Je la porterai pour mes péchés, pour les péchés des autres, pour les âmes du purgatoire, imitant ainsi le Sauveur miséricordieux.
1: Alors je serai sur le chemin royal du Christ et je continuerai à le suivre, même si je suis entouré d'une foule hostile et moqueuse.
0: Seigneur Jésus, nous t'en supplions.
1: Aide-nous à te suivre avec confiance.
0: Passion de notre Seigneur Jésus-Christ en une sixième station, où Véronique essuie la face du Seigneur Jésus. Nous t'adorons, ô Christ, et nous te bénissons.
1: Parce que tu as racheté le monde par ta sainte croix.
0: Le Seigneur Jésus ne souffre plus, aussi ne puis-je pas lui donner le voile pour qu'elle essuie sa sueur et son sang.
1: Mais le Sauveur souffrant continue à vivre dans son corps mystique, dans ses frères chargés d'une croix, c'est-à-dire dans les malades, les agonisants, les pauvres et les malheureux, qui ont besoin d'un voile pour essuyer leur sueur.
0: Le Seigneur Jésus n'a-t-il pas dit, « Dans la mesure où vous l'avez fait à l'un de ces plus petits de mes frères, c'est à moi que vous l'avez fait. »
1: Alors, je me tiendrai auprès d'un malade ou d'un agonisant avec un véritable amour et une vraie patience pour essuyer sa sueur, le soutenir et le consoler.
0: Seigneur Jésus, nous t'en supplions.
1: Aide-nous à te suivre avec confiance.
0: Passion de notre Seigneur Jésus-Christ en une septième station, où le Seigneur Jésus tombe pour la deuxième fois sous le poids de la croix. Nous t'adorons, ô Christ, et nous te bénissons.
1: Parce que tu as racheté le monde par ta sainte croix.
0: Seigneur, comment peux-tu me supporter encore, moi, pauvre pécheur qui t'offense d'innombrables fois par mes péchés quotidiens?
1: Le fait que tu attendes encore que je m'améliore peut s'expliquer uniquement par l'immensité de ta miséricorde.
0: Éclaire-moi, Seigneur, avec la lumière de ta grâce, pour que je puisse connaître tous mes égarements et mes mauvais penchants qui ont causé ta seconde chute.
1: Fais que désormais je puisse les combattre avec constance. Sans ta grâce, je suis incapable de m'en délivrer.
0: Seigneur Jésus, nous t'en supplions.
1: Aide-nous à te suivre avec confiance.
0: Passion de notre Seigneur Jésus-Christ en une huitième station, où le Seigneur Jésus console les femmes qui pleurent. Nous t'adorons, ô Christ, et nous te bénissons.
1: Parce que tu as racheté le monde par ta sainte croix.
0: Pour moi aussi, il y a un temps de miséricorde divine, mais ce temps est limité.
1: Ensuite viendra le temps de la justice, dont le Seigneur Jésus parle avec tant de sévérité.
0: Accablé par mes nombreuses fautes, je tremble de peur et d'angoisse. Mais je suivrai les traces du Christ, je me repentirai humblement et j'expierai mes péchés par une pénitence sincère.
1: C'est l'infinie miséricorde de Jésus qui m'incite à cette pénitence. Jésus a échangé sa couronne de gloire contre une couronne d'épines. Il est venu me chercher et m'ayant trouvé, il m'a serré contre son cœur.
0: Seigneur Jésus, nous t'en supplions.
1: Aide-nous à te suivre avec confiance.
0: Passion de notre Seigneur Jésus-Christ en une neuvième station, où le Seigneur Jésus tombe pour la troisième fois. Nous t'adorons, ô Christ, et nous te bénissons.
1: Parce que tu as racheté le monde par ta sainte croix.
0: C'est pour moi que Jésus souffre, et c'est pour moi qu'il tombe sous le poids de la croix. Où serais-je aujourd'hui sans ces souffrances du Sauveur ?
1: C'est pourquoi tout ce que nous possédons aujourd'hui et tout ce que nous sommes au plan surnaturel est dû uniquement à la passion du Seigneur Jésus.
0: Même le fait de porter notre croix ne signifie rien sans la grâce.
1: C'est seulement la passion du Sauveur qui rend notre contrition méritoire et notre pénitence efficace. C'est seulement sa miséricorde, révélée dans ces trois chutes, qui est le gage de ma rédemption.
0: Seigneur Jésus, nous t'en supplions.
1: Aide-nous à te suivre avec confiance.

0: et à tout observer.
1: Nous pouvons imaginer les souffrances intérieures qu'elle a endurées en voyant son fils profondément humilié, nu et couvert de sang.
0: Goûtant à la boisson amère dans laquelle moi aussi j'ai versé de l'amertume à cause de mon manque de modération dans la nourriture et la boisson.
1: Désormais, je désire et je décide avec la grâce de Dieu de pratiquer une ascèse raisonnable dans ce domaine afin que la nudité de mon âme n'offense ni le regard du Seigneur Jésus ni celui de sa Sainte Mère Immaculée.
0: Seigneur Jésus, nous t'en supplions.
1: Aide-nous à te suivre avec confiance.
0: Passion de notre Seigneur Jésus-Christ en une 11e station où le Seigneur Jésus est cloué sur la croix. Nous t'adorons, ô Christ, et nous te bénissons.
1: Parce que tu as racheté le monde par ta sainte croix.
0: Arrêtons notre pensée sur le Golgotha, au pied de la croix du Seigneur Jésus, et méditons cette scène effroyable. Le Sauveur est suspendu entre ciel et terre, hors de la ville, rejeté par son peuple.
1: Crucifié comme un malfaiteur entre deux malfaiteurs, il est l'image de l'abandon, de la misère et de la douleur les plus terribles.
0: Mais il ressemble à un général qui conquiert les nations, non par l'épée et par les armes, mais avec la croix, non pour détruire, mais pour sauver.
1: C'est pourquoi la croix du Sauveur deviendra désormais l'instrument de la gloire de Dieu, de sa justice et de son infinie miséricorde.
0: Seigneur Jésus, nous t'en supplions.
1: Aide-nous à te suivre avec confiance.
0: Passion de notre Seigneur Jésus-Christ en une 12e station, où le Seigneur Jésus meurt sur la croix. Nous t'adorons, ô Christ, et nous te bénissons.
1: Parce que tu as racheté le monde par ta sainte croix.
0: Personne ne s'est associé à ce sacrifice avec des pensées et des sentiments aussi merveilleux et aussi justes que ceux de la Mère de Miséricorde.
1: De même qu'à la conception et à la naissance, elle a représenté l'humanité tout entière, adorant et aimant ardemment le Seigneur, Dieu de l'univers. De même à la mort de son Fils, elle adore son corps, sans vie, écartelé sur la croix.
0: Elle souffre avec lui, mais en même temps elle se souvient de ses enfants adoptifs. Ils sont représentés par l'apôtre Saint Jean, et par le larron agonisant qui vient de se convertir, pour lequel elle a intercédé auprès de son fils.
1: Intercède pour moi aussi, Mère de miséricorde. Souviens-toi de moi aussi, quand dans mon agonie, je recommanderai mon âme au Père éternel.
0: Seigneur Jésus, nous t'en supplions.
1: Aide-nous à te suivre avec confiance.
0: Passion de notre Seigneur Jésus-Christ en une 13e station où le Seigneur Jésus est descendu de la croix. Nous t'adorons, ô Christ, et nous te bénissons.
1: Parce que tu as racheté le monde par ta sainte croix.
0: Sauveur très miséricordieux, quel cœur pourra résister au langage si éloquent qui nous emporte et nous émeut?
1: Ce langage avec lequel tu nous parles à travers les innombrables blessures de ton corps sans vie, qui repose sur le sein de ta mère douloureuse.
0: Chacune de tes actions aurait suffi pour apaiser la justice et pour expier les outrages. Mais tu as choisi ce jar de rédemption pour montrer la grande valeur que tu attaches à notre âme et manifester ton infinie miséricorde.
1: Afin que même les plus grands pécheurs puissent s'approcher de toi avec confiance et contrition et recevoir l'absolution comme l'avait reçu le larron agonisant.
0: Seigneur Jésus, nous t'en supplions.
1: Aide-nous à te suivre avec confiance.
0: Passion de notre Seigneur Jésus-Christ en une 14e et dernière station où le Seigneur Jésus est mis au tombeau. Nous t'adorons, ô Christ, et nous te bénissons.
1: Parce que tu as racheté le monde par ta

0: Sainte Croix.
1: Mère de miséricorde, tu m'as choisi pour être ton enfant et pour que je devienne frère de Jésus, que tu pleures après sa mise au tombeau.
0: Ne regarde ni ma faiblesse, ni mon inconstance, ni mes négligences, que je déplore sans cesse et auxquelles je renonce continuellement.
1: Mais souviens-toi de la volonté du Seigneur Jésus qui m'a confié à ta protection.
0: Remplis-moi, remplis donc ta mission envers moi qui suis indigne. Adapte les grâces du Sauveur à ma faiblesse et sois toujours pour moi la mère de miséricorde.
1: Seigneur Jésus, nous t'en supplions.
0: Aide-nous à te suivre avec confiance.
1: Prions. La résurrection du Seigneur Jésus est le couronnement de vie et de l'activité du Sauveur du monde. Par sa résurrection, Jésus a revêtu son corps de lumière et de beauté. Dieu, notre Père, apprends-nous à mener notre vie sur cette terre en vue de l'éternité. Qu'avec l'aide de l'Esprit Saint et par l'intercession de la Vierge Marie, nous soyons aussi des témoins de ta miséricorde pour être des témoins crédibles de la résurrection du Sauveur. Par Jésus le Christ, notre Seigneur.
0: Amen.
1: Au nom du Père, et du Fils, et du Saint-Esprit.
0: Amen.

Amis auditeurs, nous venons passer Jeannine et Bruno ce début d'après-midi en votre compagnie, amis auditeurs. Nous vous disons au revoir et une bonne continuation sur les ondes de Radio Espérance.

0: et au Fils et au Saint-Esprit, pour les siècles des siècles.
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1: Cette fois-ci, je voudrais évoquer quels ont été les messages du pape Léon XIV à la France lors de son tout récent voyage pastoral à Paris, à Lourdes et à Metz. En faisant naître sous nos yeux une génération de croyants qu'on nomme déjà la génération Léon, lors de son voyage en France à la fin du mois dernier, eh bien la communion de cela a représenté, lors de la messe de la Concorde notamment, a amorcé, avec le pape Léon, une nouvelle étape de la nouvelle évangélisation de l'Europe, à partir de notre pays. Autour du pape Léon, un renouveau spirituel hardi et joyeux, en effet, s'est effectué sous nos yeux, en ce début du nouveau siècle, comme une moisson presque inespérée, mais riche en grâce de conversion. Alors d'abord, dès son arrivée à Paris, à l'Élysée, devant le président Emmanuel Macron, plusieurs dirigeants et le corps diplomatique, le pape à Léon a constaté que depuis des siècles, la France peut briller comme un phare culturel et spirituel. Il reprenait un petit peu ici la logique un peu de Jean-Paul II qui, dès son premier voyage en mai 1980, disait « France éducatrice des peuples ». Alors, le pape Léon a évoqué notamment la renaissance de cette admirable cathédrale Notre-Dame de Paris comme un signe prophétique, je cite, « du renouveau de l'Église en France ». Il a dit que le savoir-faire français s'est illustré dans ce vaste chantier de restauration de Notre-Dame de Paris, que la récente réouverture de cette cathédrale est il y voit le symbole d'une espérance retrouvée, la preuve que ce que l'on croyait détruit à jamais peut renaître grâce à la collaboration de chacun et avec le témoignage d'une unité réalisée dans un effort commun et qu'un si bel accomplissement doit inspirer à tous les acteurs de la vie politique, sociale et religieuse du pays, un nouvel élan pour œuvrer sans cesse dans un esprit d'unité. Alors, le pape Léon rappelle aussi que la France est une terre, un pays aux riches racines chrétiennes, sachant que la liberté, l'égalité et la fraternité ne sont pas de simples mots gravés sur vos édifices publics, mais renvoient à des exigences éthiques universelles qui trouvent aussi, dans le message évangélique, une source inépuisable d'inspiration et d'accomplissement. Alors ici encore, on retrouve un petit peu la logique qui était celle de Jean-Paul II, qui avait dit, dès son premier voyage en France, en mai 1980, « Liberté, égalité et fraternité, au fond, ce sont là des idées chrétiennes ». Voilà, donc tout cela dans l'esprit, au fond, de l'idéal d'une république et d'une res publica, c'est-à-dire c'est la notion de bien commun qu'on retrouve comme dans l'enseignement social de l'Église depuis toujours. Alors, le pape Léon a évoqué aussi la Déclaration universelle des droits de l'homme qui a été proclamée à Paris avec le rôle du juriste français prix Nobel de la paix René Cassin, rôle de premier plan. Cette Déclaration des droits de l'homme a pour but de créer une conscience générale de la dignité inaliénable de la personne humaine. Et Jean-Paul II, ici encore, considérait ce document de la Déclaration universelle des droits de l'homme comme une véritable pierre miliaire sur le chemin du progrès moral de l'humanité. Et il avait conscience que toute menace contre les droits humains, autant dans le cadre des biens matériels que dans celui des biens spirituels, est également dangereuse pour la paix, car elle touche toujours l'homme dans son intégralité. Alors, face au développement technologique qui a certes à améliorer les conditions de vie, le pape Léon procède cependant à une mise en garde en disant qu'en même temps, chaque étape du progrès a pu révéler la face ambiguë d'outils technologiques susceptibles de causer du tort lorsqu'ils ne sont pas mis au service du bien. Et ici, le pape Léon cite l'écrivain catholique français Georges Bernanos qui, dans son livre « La France contre les robots », percevait le risque de voir une obéissance aveugle et une irresponsabilité devenir maître d'une sorte de faux paradis des machines. Alors, à ce propos, le pape Léon est revenu sur un thème très important de sa première lettre encyclique, c'est celui de l'intelligence artificielle, entre guillemets, ce qu'on appelle l'intelligence artificielle. Enfin, c'est une expression qui, en fait, c'est une contradiction dans les termes, parce que si elle est artificielle, ce n'est pas une intelligence. Mais traduction assez mauvaise d'un terme du mot anglais « intelligence » qui a bien d'autres sens. Alors, ceci, ici, le pape Léon souhaite replacer la personne humaine au cœur de toute réflexion pour ne pas perdre notre humanité au milieu de ce faux paradis de machines qui envahissent et conditionnent notre vie quotidienne. Et le pape considère qu'il est urgent de former les esprits à un discernement éthique. Ici, le mot discernement est certainement très préférable au mot anglo-saxon « intelligence ». Capable de voir ce qui est, cette fois ce discernement, on doit être capable de voir ce qui est moralement bon. Et il s'agit de reconnaître le bien véritable qui fait grandir l'homme, selon sa vocation première, dans le respect inconditionnel de sa liberté intérieure et de sa dignité sacrée. Et il faut rappeler qu'une, dit le pape Léon, qu'une société authentiquement libre n'impose pas l'uniformité. Mais elle protège la diversité des consciences en prévenant les dérives autoritaires et en favorisant un dialogue éthique pour enrichir le tissu social. Et ce dialogue paraît d'autant plus urgent dans le contexte de la France d'aujourd'hui où des personnes de différentes appartenances culturelles et religieuses ont été appelées à vivre ensemble et à contribuer à l'édification de la société. Ici, le pape Léon fait une invitation à une fraternité renouvelée qui nécessite d'apprendre à accueillir la vie sans condition, thème du respect de la vie qui est capital, à soutenir la fragilité avec tendresse et à accompagner avec respect chaque étape de l'existence. Et c'est pour cela qu'il réaffirme avec force que la protection du droit à la vie constitue le fondement incontournable de tout autre droit humain. En effet, alors, lorsque la science et la technologie ne sont pas éclairées par la conscience, elles peuvent proposer des solutions immédiates qui semblent répondre aux désirs ou aux douleurs des hommes, mais qui, en réalité, qui peuvent gravement les détourner du bien auquel ils aspirent. Ce que l'on voit, notamment, avec de récentes orientations de lois sociétales qui peuvent être, en fait, mortifères. Alors, justement, le pape Léon explique que les dérives des sociétés qui peuvent détourner la science et la technologie en entreprises lucratives, eh bien, elles peuvent favoriser les manipulations génétiques, la gestation pour autrui, l'achat d'organes ou l'offre d'une mort programmée. Alors que la protection de la vie de toute personne humaine, d'abord, est une responsabilité de tous, mais elle doit commencer par une conversion de l'intelligence et du cœur. Et elle nécessite un engagement réel et désintéressé. Alors, le pape Léon a également abordé la question de la laïcité, considérant qu'une juste laïcité ne consiste pas à exclure la religion de l'espace public ou de l'éducation, mais à travailler plutôt pour que l'État et les institutions religieuses unissent leurs forces au service du bien commun pour que le monde ait la vie. Et que cette saine complémentarité, eh bien, elle doit se traduire par une saine coopération qui a été réaffirmée au Concile Vatican II, par exemple. Alors, en même temps, face aux menaces de la guerre, eh bien, comme ici, le pape Léon cite son prédécesseur, le pape Jean XXIII, l'homme de Dieu qui avait contribué très fortement à mettre fin à la crise des fusées de Cuba en 1962. Et comme l'affirmait Jean XXIII, le bon pape Jean, la justice, la sagesse, le sens de l'humanité réclament qu'on arrête la course aux armements. Elle réclame la réduction parallèle et simultanée de l'armement existant dans les différents pays et la proscription, en particulier l'interdiction de l'arme atomique, ce que Jean XXIII avait affirmé dans son encyclique de 1962 « Pacem in Terris », paix sur les terres. Et ici, le pape Léon nous appelle à ne jamais nous résigner à la perspective d'une guerre en la considérant comme, entre guillemets, inévitable, mais plutôt promouvoir sans relâche le dialogue et la diplomatie afin de préserver des sociétés pacifiques, respectueuses de la dignité et des droits de la personne et des peuples. Alors, face aux crises multiformes qui actuellement ébranlent le monde à l'heure d'une sorte de troisième guerre mondiale, hélas, la France a la vocation, souligne le pape Léon, a la vocation de demeurer un artisan infatigable de paix et de multilatéralisme, notamment, dit-il, au sein de notre chère Europe, à l'heure de la guerre en Ukraine en particulier. Et il s'agit ici de, je cite le pape Léon, de creuser le sillon d'une paix désarmée et désarmante. Parce qu'à l'inverse, une Église qui prétendrait se désintéresser des questions temporelles n'irait pas au bout de sa vocation, ce que le président Emmanuel Macron a lui-même reconnu, admis, sachant aussi, disait qu'un président de la République prétendant se désintéresser de l'Église et des catholiques manquerait à son devoir. Ce sont des formules que le pape Léon a reprises avec netteté. Alors, en France, Léon XIV souhaite que la voix de l'Église puisse porter dans le débat public. Alors, s'adressant aux évêques de France, à deux pas de la grotte de Lourdes, il a abordé, disait-il, les défis immenses de notre époque. Un régime de laïcité bien particulier, l'éducation catholique et la soif de sens, la soif de sens de la jeunesse, le douloureux fléau des abus, notamment des abus sexuels ou spirituels dans l'Église, l'unité de l'Église et malheureusement l'écueil d'un triste recul des vocations sacerdotales à la vie consacrée ou religieuse. Alors face à ces défis immenses de notre époque, eh bien le pape Léon, s'adressant aux évêques de France, les a exhortés à faire, je cite, à faire preuve de courage, d'audace et de créativité missionnaire, et en leur disant aussi de ne pas se laisser décourager par les erreurs, les incohérences ou même les chutes. Alors, sachant que la parole de l'Église a toute sa place dans le débat public en France, parce qu'elle possède par nature, l'Église catholique, une autorité prophétique. Alors, Léon XIV a également s'est livré à une action de grâce et de vigilance face à un régime de laïcité qui est assez particulier, qui est propre à la France. Il invite également alors à remercier Dieu pour les dons innombrables que le Saint-Esprit aura pu faire à la fille aînée de l'Église. Un cortège ininterrompu de sainteté jusqu'à nos jours, le fleurissement des arts, des lettres et des sciences sous l'impulsion de la foi et l'action de l'Esprit-Saint. Et puis, un mûrissement irréversible de la conscience de la valeur inaliénable de la personne humaine, de sa dignité et de la nécessité de protéger ses droits et ses libertés, sans oublier le formidable élan missionnaire, notamment celui qui a eu lieu dès le 19e siècle, qui a porté du fruit jusqu'aux extrémités du monde, encore à une date récente. Alors, pour permettre à l'Église d'accomplir sa mission, Léon XIV incite à faire preuve de vigilance pour défendre sa liberté et ses droits à évangéliser, à éduquer à la vraie liberté et à pratiquer publiquement le culte religieux afin que la charité puisse être exercée au nom du Christ. Et Léon XIV ajoute que le message de paix qui prend sa source en Jésus est d'autant plus attendu qu'on constate en France comme ailleurs en Occident une inquiétante polarisation idéologique, politique, un recul de la fraternité, de la cordialité et de la qualité de la vie en société, ainsi qu'une, comme on le voit hélas ces temps-ci, une recrudescence des violences, des inégalités et des pauvretés. Alors face à de tels défis, eh bien, la désillusion et la désorientation peuvent succéder à des promesses mensongères d'un monde dont Dieu serait absent, relégué à la vie privée, où le secours de la grâce divine serait considéré comme inutile à la construction de la cité. Eh bien, cependant, Jésus, rappelle le pape Léon, Jésus avait clairement averti ses disciples avec ces mots « En dehors de moi, vous ne pourrez rien faire ».

0: Lors de son grand voyage en France à la fin du mois dernier, le pape Léon XIV a indiqué la voie de l'Évangile comme la seule direction sûre pour la jeunesse, en rappelant aussi, et un signe encourageant, c'est l'essor du catéchuménat, notamment celui des jeunes adultes. Il considérait que c'est une grâce et une joie pour tout le peuple de Dieu et qu'il est important, toutefois, qu'il est important de mettre en valeur ce phénomène du catéchuménat et que tous les fidèles prennent soin de, vous preniez soin, dit-il, d'accompagner cette grâce, en particulier par l'accueil dans des communautés vivantes qui pratiquent la charité et vivent la solidarité et par un enseignement doctrinal solide enraciné dans la parole de Dieu qui permettent d'affronter les objections et les doutes. Alors, voilà, pour faire connaître et aimer Jésus-Christ, eh bien, un des défis majeurs reste l'éducation qui reste une priorité parce qu'une mission qui touche à de multiples secteurs de la vie, alors, débouche sur le rôle, bien sûr, de l'enseignement catholique qui ne peut en aucune manière renoncer à son projet éducatif, souligne Léon XIV, un projet centré sur le Christ qui vise le développement intégral de la personne humaine dans toutes ses dimensions spirituelles, culturelles, intellectuelles, morales et sociales. Et en particulier, on peut considérer que, eh bien, aucun élève, à titre personnel, ne devrait se trouver marginalisé dans sa classe simplement parce qu'il croit en Dieu. Alors, autre problème, le pape Léon XIV a constaté, et il mentionne ici, le triste recul des vocations sacerdotales, notamment à la vie consacrée, en particulier dans la vie contemplative. Et il considère que face à ce phénomène négatif, eh bien que l'approfondissement et l'enracinement de la foi, de la vie de foi au sein des familles est certainement une des clés qui permettent de déboucher sur un avenir beaucoup plus positif et une clé qui permettra de résoudre d'ailleurs beaucoup des crises que connaissent l'Église et les sociétés en général. Alors, en même temps, le pape appelle à faire face aux divisions, à la tentation des divisions idéologiques au sein même de l'Église, sachant qu'on doit trouver une unité qui soit respectueuse de la diversité, mais qui reste une cohésion. L'unité étant un autre défi qui peut susciter une certaine inquiétude parfois pour l'avenir. Et ici, je cite le pape Léon disant, « Permettez-moi de rappeler combien il est essentiel que les disciples de Jésus se retrouvent dans la charité, comme il a demandé à son Père, qu'ils soient un, afin que le monde croie que tu m'as envoyé. » Le pape Léon considère que l'Église en France est un petit troupeau qui doit rassembler ses forces pour la mission, et qu'à l'inverse, les divisions idéologiques rendraient vain son témoignage. Il s'explique ainsi, quand les tensions se manifestent dans l'Église, c'est alors que nous pouvons apprécier mieux encore, à l'inverse, le don de l'unité, que l'unité n'est pas une plate uniformité, mais qu'elle permet que toute sensibilité authentiquement catholique converge naturellement dans une profession de foi commune, moyennant l'obéissance aux pasteurs légitimes, en particulier aux successeurs de Pierre, le pape, principe et fondement perpétuel et visible d'unité de la foi et de communion. Alors, à Lourdes, lors de la messe sur la prairie du sanctuaire de Notre-Dame de Lourdes, devant une immense assemblée de plus de 150 000 personnes, le dimanche, le pape, s'adressant aux pèlerins venus de France et du monde entier, et leur a dit avec bonheur, « Je vois en vous, en vous regardant, le visage universel de l'Église. » avec le bonheur d'être ensemble, d'être un seul cœur, une seule famille. Alors, cependant, le pape Léon a souligné un aspect central du message que la Vierge Marie est venue confier à Sainte Bernadette, devant la grotte, un appel pressant à la conversion, sachant que Jésus pose dans l'Évangile un regard de vérité et de tristesse sur des cœurs fermés, leur disant, Évangile selon Saint Matthieu, vous ne vous êtes pas repentis. Et puis ici, le pape Léon fait écho au prophète Ézéchiel qui soulignait que les appels à la pénitence résonnent dans les saintes écritures et traversent ensuite la prédication de l'Évangile qui revêt une gravité salutaire pour manifester l'urgence et la nécessité de cette conversion et de la pénitence. et que c'est aujourd'hui et pas demain qu'il faut se convertir, aujourd'hui, le moment favorable, le jour du salut. Et le Christ exhorte ainsi ses fidèles à la pénitence, comme on le voit dans l'évangile selon saint Luc, si vous ne vous convertissez pas, vous périrez tous. Mais le Christ élargit l'horizon de la vie terrestre à celui de la vie éternelle. Alors que le bonheur ici-bas est une réalité éphémère, relative, parfois inaccessible pour certains, le bonheur véritable, lui, est en revanche promis à tous en espérance et il devrait faire l'objet principal de notre recherche et de nos efforts. La Vierge Marie, souligne le pape Léon, avait dit à Sainte Bernadette « Je ne te promets pas d'être heureuse en ce monde, mais dans l'autre monde, dans l'au-delà. » Alors cette promesse résonne avec une force particulière en France, comme ailleurs. Et en fait, aujourd'hui, elle bouscule nos mentalités contemporaines. Dans ce moment de l'histoire, nous vivons dans une société qui est en quête de progrès, de bien-être matériel, et qui voudrait tout de suite, et qui est parfois tentée d'oublier l'horizon de l'éternité. Eh bien ici, Marie nous rappelle la grandeur et l'ampleur de notre vocation à la vie éternelle. Alors face, par ailleurs, le pape Léon a évoqué l'écueil des courants actuels qui voudraient, dans les lois sociétales, hélas souvent mortifères, qui voudraient redéfinir la valeur de la vie humaine devant la maladie, la souffrance ou la vieillesse. Ici, la grotte de Lourdes se dresse, dit le pape, comme un sanctuaire de l'espérance chrétienne. Ici, à Lourdes, aucune fragilité n'est rejetée. Et s'adressant aux malades, le pape leur disait « Vos béquilles, vos fauteuils roulants, vos larmes cachées ne sont pas des obstacles. Ils sont le lieu par excellence où vous êtes pleinement respectés, accueillis et transformés par l'amour infini de Dieu. Lourdes étant le lieu béni d'une profession de foi en la beauté de la vie, son caractère sacré, car il est accueilli comme un don de Dieu appelé à s'épanouir pour l'éternité. Et devant les malades, à propos de ces lois sociétales mortifères, allant de l'avortement généralisé jusqu'à la loi sur la fin de vie, c'est-à-dire l'euthanasie avec l'eugénisme, le pape Léon a dit avec force que ce qui est légal n'est pas forcément moral. Alors, ici, l'obstacle à la grâce, à la vie éternelle, le seul obstacle, c'est le péché, le repli sur soi, ce refus de Dieu qui nous enferme. Et notre responsabilité personnelle est en jeu, elle est grande. Dieu nous a voulu libres, parce que la liberté est une condition de l'amour. Ici, le pape fait remarquer qu'on ne peut pas aimer par contrainte. C'est cette liberté qui nous est donnée, nous devons l'engager dans un oui au Christ avec le secours de sa grâce, à la suite de Marie, un oui renouvelé jusqu'à notre dernier souffle, comme le montre la fin de la prière de l'Ave Maria, du « Je vous salue Marie, maintenant et à l'heure de notre mort ». Alors, on trouve aussi l'appel insistant à la conversion dans les paroles que Marie avait prononcées ici même à Lourdes, « pénitence, pénitence, pénitence », elle avait répété ce mot trois fois. En effet, la Vierge Marie nous demande de faire pénitence pour un monde qui va mal, face aujourd'hui aux conflits de plus en plus répandus qui détruisent tant de vies innocentes. Mais le mal que notre époque connaît vient du cœur de l'homme. C'est donc le cœur des hommes qu'il faut changer, à commencer par le nôtre. Et la pénitence ici est une œuvre suscitée par l'amour, en solidarité avec le genre humain. Il s'agit de reconnaître nos propres fautes, c'est indispensable à notre progression spirituelle, comme l'écrivait saint Augustin, disant que te déplaise toujours ce que tu es, si tu veux atteindre ce que tu n'es pas, atteindre ce que tu n'es pas, c'est la conversion. Et alors, s'adressant aux fidèles de Lourdes, aux pèlerins, frères et sœurs, le pape Léon leur disait « Mais vous ne repartirez pas de Lourdes comme vous y êtes arrivés, vous repartirez en missionnaire de l'espérance. » Alors, un peu plus tard, à la cathédrale de Metz, à la frontière de l'Europe, eh bien, le pape Léon considère que Jésus nous enseigne la manière de transformer le désert en oasis, de planter des jardins et de construire des maisons, à l'image de Joseph Charpentier. Et que porté par la prière des malades, par l'amour de la Vierge Marie, notre mère, nous devons marcher avec confiance vers l'avenir. Ici, pape Léon nous dit « Ne craignez pas les tempêtes du monde ». On pense ici à la formule célèbre de Jean-Paul II « N'ayez pas peur, ouvrez toutes grandes les frontières au Christ ». Parce que ici, eh bien, le pape Léon nous dit que la Sainte Mère de Dieu guide nos pas pour nous enfanter dans la joie à la vie même de son Fils Jésus. Alors, à Paris comme à Lourdes et à Metz, dans ce magnifique voyage, outre les jeunes présents dans le Stade de France à Saint-Denis, ces assemblées paisibles et joyeuses, ces immenses assemblées ont été en quelque sorte une préfiguration de ce que peut être l'Église de demain, une ecclésia sans cesse renaissante, que nous pouvons former à nouveau avec nos semblables dans une fraternité renouvelée autour du Christ.
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2: Chers amis, depuis quelques jours, nous sommes au cœur du XVIIIe siècle avec des figures comme Anne-Madeleine Rémusat, avec Bernardo de Hoyos. Aujourd'hui, je voudrais regarder deux grandes figures et j'aimerais intituler cette rencontre « Les chantres du Sacré-Cœur ». Voilà, il y a de nombreux saints dans ce XVIIIe siècle, de belles figures de saints. Et je voudrais développer cette dimension beaucoup plus populaire, en fait, à travers Saint-Louis-Marie Grignon de Montfort et Saint-Alphonse de Ligorie. Saint-Louis-Marie Grignon de Montfort, on sait qu'il reprenait des chansons du monde et il changeait les paroles pour aider le peuple à s'approprier, à rentrer dans un amour de Dieu, dans un amour du Seigneur, de la Vierge Marie. Alors, ce Saint-Louis-Marie Grignon, qui vit de 1673 à 1716, donc au début encore du XVIIIe siècle, dans son ministère, va écrire ce poème que j'aimerais tout simplement vous lire. Oh, que Jésus est libéral, à sa mère très pure. Il met dans son sein virginal sa grâce sans mesure, son cœur et son trône royal et sa demeure sûre. Tandis qu'il est tout attaché à son sein sans partage, dans lequel le moindre péché n'a fait aucun ravage, il y peint sans être empêché sa véritable image. Leurs cœurs unis très fortement, par des liens intimes, s'offrent tous deux conjointement pour être deux victimes, pour arrêter le châtiment que méritent nos crimes. Dans ce mystère, les élus ont reçu leur naissance. Marie, unie avec Jésus, les ont pris par avance, pour avoir part à leur vertu, leur gloire et leur puissance. Que ce mystère est merveilleux, quel transport admirable, quel ravissement bienheureux de ces deux cœurs aimables. Nous ne verrons que dans les cieux ces secrets ineffables. Ils semblent tous deux confondus que l'alliance est belle. Marie est toute dans Jésus, son amant très fidèle. Ou pour mieux dire, elle n'est plus, mais Jésus seul en elle. Allons tous entre ces deux cœurs faire fondre nos glaces, participer à leur ardeur, leur vertu et leur grâce. Allons, ils aiment les pécheurs, nous y trouverons place. Voilà ce beau poème de Saint-Louis-Marie Grignon de Montfort. On y voit une petite allusion à une expérience de Marguerite Marie. Nous connaissons l'union des trois cœurs avec le cœur de Jésus, le cœur de Claude et de Marguerite Marie. Mais il y a une autre expérience où justement Marguerite Marie est au cœur, au milieu du cœur de Jésus et de Marie. Voilà, c'est trois autres cœurs, deux grands cœurs et le sien qui vient se glisser là. Et voilà ce que nous redisait tout de suite Saint-Louis-Marie Grignon de Montfort. Glissons-nous, nous aussi, allons tous entre ces deux cœurs faire fondre nos glaces, participer à leurs ardeurs. Et que Saint-Louis-Marie Grignon de Montfort nous aide, nous aussi, à chanter les louanges du Seigneur et les actions de grâce pour le cœur de Marie et le cœur de Jésus. Je voudrais vous citer maintenant des prières d'Alphonse de Ligorie. Encore une fois, je ne les commenterai pas beaucoup, mais elles sont fortes. Il est marqué par le mystère de la Passion et il nous aide à rentrer dans cet amour fou du Seigneur pour nous. Un jour, le ciel et la terre, frappés de stupeur, furent témoins de ce spectacle. Jésus, le Fils unique de Dieu, le Maître absolu de tout l'univers, expirait de pure douleur comme un vil criminel sur le bois infâme de la croix. Pourquoi ? Par amour pour les hommes. Et parmi les hommes, il s'en trouve qui croient à cet ineffable amour de Jésus-Christ pour eux et qui ne lui rendent pas amour pour amour. Seigneur, je suis du nombre de ces hommes. Votre passion, je l'ai connue, et non seulement je ne vous ai pas aimé, mais je vous ai très souvent offensé. Je vous en supplie, pardonnez-moi. Rappelez-moi sans cesse la mort que vous avez endurée par amour pour moi, afin que je ne vous outrage plus et que je vous aime toujours. Mon Jésus crucifié, je veux désormais être tout à vous. Je ne veux aimer que vous. Aidez ma faiblesse. Faites que je vous sois à jamais fidèle. Marie, ma mère, faites que j'aime Jésus-Christ. C'est l'unique grâce que je vous demande. Oui, mon doux Rédempteur, permettez-moi de vous le dire, vous êtes fou d'amour. N'est-ce pas folie que vous avez voulu mourir pour moi, que vous ayez voulu mourir pour moi, pour un ver de terre, un ingrat, pécheur et traître? Mais si vous, mon Dieu, vous êtes devenu fou d'amour pour moi, comment ne deviens-je pas fou d'amour pour vous? Après vous avoir vu mourir pour moi, comment puis-je penser à autre chose que vous? Comment puis-je aimer autre chose que vous? Ô fouet, ô épine, ô clou, ô croix, ô plaie, ô douleur, ô mort de Jésus, vous me pressez trop, vous me forcez trop d'aimer celui qui m'a tant aimé. Ô Verbe incarné, ô Dieu aimant, mon âme s'est éprise de vous. Je voudrais vous aimer au point de ne plus trouver de plaisir qu'à vous faire plaisir, ô mon très doux Seigneur. Avec ces deux figures populaires qui ont rejoint pour Alphonse de Liguori, qui peut être proclamé des fois comme le saint des Lumières, le saint du siècle des Lumières, pardon, eh bien, il a été l'homme des pauvres. Voilà. Et qu'à travers ces deux figures, nous puissions rejoindre aussi tout homme qui cherche à mieux connaître le cœur de Jésus. Je vous souhaite une bonne journée. À bientôt.

0: Marie de Blinière, fondateur de la fraternité Saint-Vincent-Ferrier.
1: Mes chers amis, dans cette instruction, nous allons parler de la béatitude de ceux qui rayonnent la paix. C'est la dernière des instructions qui font suite à la Pentecôte et à la confirmation. Une lumière pleine d'amour. La sagesse sort de l'amour et s'y achève. Elle sort de l'amour de Dieu parce qu'elle nous fait porter un jugement saint et plein de suavité par une certaine sympathie ou inclination qu'on appelle connaturalité que Dieu répand en notre cœur. Si notre âme vit dans la grâce, elle est le temple de la Trinité Sainte et elle possède, nous dit Sainte Catherine de Sienne, dans une belle expression, elle possède la cause de la lumière. Aussi, notre âme juge-t-elle, écrit Jean de Saint-Thomas, par une certaine expérience intérieure de Dieu et des réalités spirituelles, dans le goût ou la délectation ou le toucher intérieur de la volonté. La connaissance de sagesse est bien une vraie compassion aux choses divines, opéré en moi par la charité. En ce qui regarde le divin, écrit Saint Jean, Saint Thomas d'Aquin, en ce qui regarde le divin, avoir un jugement correct, en vertu d'une enquête de la raison, relève de la sagesse, qui est une vertu intellectuelle. Mais bien juger des choses divines par mode de connaturalité relève de la sagesse en tant qu'elle est un don du Saint-Esprit. Denis, le pseudo-aréopagite, parlant d'un certain Hiérothée, dit de lui qu'il est parfait en ce qui concerne le divin, non seulement parce qu'il l'a appris, mais parce qu'il l'a éprouvé. Cette sympathie ou connaturalité avec le divin nous est donnée par la charité qui nous unit à Dieu, selon saint Paul, celui qui s'unit à Dieu est avec lui un seul esprit. Première aux Corinthiens. Fin de la citation de saint Thomas. Cette connaissance s'achève dans l'amour. C'est notre volonté qui en recueille la joie et la saveur. Elle est comparable à l'expérience que nous avons de notre propre âme. Nous ne voyons pas notre âme, mais nous la sentons par la vie qu'elle répand en nous. Ainsi Dieu, intimement présent par l'immensité, comme cause et principe de l'être, se fait connaître à nous par la grâce comme un objet intime dont nous pouvons faire, en quelque manière, par l'inspiration des dons, l'expérience. Et ainsi, on peut dire que réaliser le vœu hypothétique d'un Platon dans la République, ô beauté inimaginable, si savoir et réalité en sont les produits et que le bien lui-même les surpasse en beauté. Fin de citation de Platon dans son grand livre sur la République. Donc ce vœu est atteint et dépassé dans la nuit de la foi. Saint Jean de la Croix le dit dans un de ses poèmes. Je sais qu'il ne peut y avoir de choses plus belles, que la terre et les cieux vont s'y abreuver, quoi que ce soit de nuit. Aunque de noche, quoi que ce soit de nuit. Rayonnement de paix et filiation divine. Bienheureux ceux qui irradient la paix, ils seront appelés fils de Dieu, nous dit notre Seigneur au chapitre 5 de saint Matthieu. Le propre du sage, c'est de faire l'ordre, nous dit saint Augustin. L'acte excellent de la sagesse, c'est bien de faire cet ordre, de diffuser cette tranquillité de l'ordre, en quoi consiste la paix. Le don de sagesse établit en nous l'équilibre de l'amour, ce que saint Augustin appelle l'ordo amoris, ordre de l'amour. Il soumet nos appétits inférieurs à la raison, éclairée par une foi vive. Entre nous et Dieu, il établit la juste dépendance de notre esprit au mystère de notre Créateur. Autour de nous, il ordonne nos rapports avec les autres fils de Dieu dans l'agapé fraternel. Les trois premières béatitudes, qui sont celles qu'on appelle les béatitudes de la fuite du péché,

0: sont préparés à la première béatitude contemplative, celle des cœurs purs. Les deux suivantes, béatitude de la vie active, la justice et la miséricorde, nous disposent à la diffusion de la paix. Servant nos frères dans le Christ, nous nous manifestons comme fils de Dieu. Alors, sans même sentir que nous la possédons, nous diffuserons une paix enfouie en notre cœur plus profondément que la conscience. Le miracle des mains vides. Le curé de campagne de Bernanos raconte à propos d'une paroissienne qui était en grande tentation. « Soyez en paix, lui avais-je dit, et elle avait reçu cette paix à genoux. Qu'elle la garde à jamais. C'est moi qui la lui ai donnée. Ô merveille, qu'on puisse ainsi faire présent de ce que l'on ne possède pas soi-même. Ô doux miracle de mes mains vides. » Fin de citation de Bernanos. Celui qui trouve la sagesse rayonne, comme le fit le Christ, non la paix du monde, mais celle de la ressemblance avec Dieu. C'est une paix cachée dans l'âme, mais affleurant dans l'action, dans les œuvres. La paix de Dieu qui surpasse tout sentiment, dont parle saint Paul au chapitre 4 des Philippiens. Une paix rayonnante par l'invincible douceur de la joie spirituelle. Qui a trouvé la paix au terme des durs combats de l'ascèse et des longues nuits de la purification, est transformé à l'image du Christ, image parfaite de Dieu. Trois étapes de la vie spirituelle. Énumérons ces trois étapes que discernent classiquement les auteurs spirituels. La première étape est celle de la vie que l'on appelle vie purgative. Elle est rythmée par l'exercice des trois premiers dons, la crainte, la piété, la science. Dans cette étape, nous nous préoccupons d'abord d'expier nos péchés et de ne pas retomber dans le péché grave. Nous veillons à nous confesser régulièrement, par exemple une fois par mois, à nous écarter des occasions de péché, avec une vigilance spéciale pour aujourd'hui pour le virtuel, et à faire des œuvres de pénitence, notamment le vendredi et en carême. C'est la première étape, vie purgative. Deuxième étape, vie illuminative. Elle est rythmée par l'exercice des dons de force et de conseil. Nous nous préoccupons alors surtout de pratiquer la vertu et de ne pas tomber dans les péchés véniels délibérés. Nous nous adonnons à l'étude de la doctrine et à la lecture spirituelle et surtout nous pratiquons des œuvres de miséricorde, par exemple dans des associations apostoliques ou caritatives. Donc deuxième étape, vie illuminative. Troisième étape, vie unitive. Elle est marquée par l'exercice des dons d'intelligence et de sagesse. Nous appliquons à jouir de Dieu qui est présent dans notre âme. Nous pratiquons l'oraison quotidienne et les oraisons jaculatoires, des brèves oraisons qu'on fait dans notre cœur dans le courant de la journée. Nous nous nourrissons de l'adoration du Saint-Sacrement. Donc, troisième étape, vie unitive. L'ascension des béatitudes. Le Seigneur, c'est saint Thomas qui le remarque, dans l'énumération de ces sept béatitudes, marque une gradation dans les récompenses qu'il nous promet. Ces récompenses, d'ailleurs, ne sont pas seulement pour demain. Nous les possédons ici-bas en germe, de façon incoative, et nous en jouirons parfaitement dans la Jérusalem céleste. Le Seigneur ne nous dit-il pas sept fois bienheureux en nous promettant sept récompenses qui sont autant de facettes du royaume de Dieu, commencé ici-bas et parfait au ciel. Si nous marchons à la suite du Christ dans cette ascension des béatitudes, nous avons le royaume, nous possédons la terre des vivants, nous sommes consolés par tous les bienfaits de Dieu, nous sommes rassasiés, la miséricorde nous investit de toutes parts, nous voyons le roi, et enfin, nous sommes son enfant. Oui, nous attendons alors qu'il nous dévoile le nom qu'il nous a donné pour l'éternité.
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0: pour les siècles des siècles. Auditeurs de Radio Espérance, bonjour. Nous venons intercéder pour l'Église de notre Seigneur Jésus-Christ qui se trouve encore sur la terre et son Église en attente au purgatoire. Seigneur, tu es là présent dans le Saint-Sacrement, présence divine réelle, d'où coule un torrent de grâce. Nous te supplions de couvrir de ton très précieux sang chacun de tes enfants baptisés dans le monde entier. Viens leur révéler la puissance de ton amour et de ta miséricorde, pour que chacun se laisse purifier et modeler pour retrouver sa beauté originelle. Nous te supplions, Jésus, du plus profond de nos entrailles, que le feu de ton Esprit divin embrase chaque baptisé ici-bas et fasse de lui un brasier d'amour pour ceux qui ne te connaissent pas ou qui vivent loin de toi. Nous te supplions pour que par ta grâce, Seigneur, les âmes du purgatoire brûlent du feu de ta miséricorde pour entrer au ciel et devenir de puissants intercesseurs pour ton Église sur la terre et pour toutes les générations à venir, pour qu'en cette période difficile pour notre monde, ton Église, Seigneur, soit le signe de contradiction dont le monde a tant besoin. Et nous nous tournons d'abord vers Marie, que Jésus nous a donnée pour mère sur la croix. Marie, nous te consacrons l'Église de ton Fils Jésus-Christ. Prends ses ministres et chacun de tes enfants baptisés dans ton cœur de mère pour les déposer dans le cœur transpercé de Jésus. Moi, pécheur infidèle, je renouvelle et ratifie aujourd'hui entre vos mains, Mère Immaculée, les vœux de mon baptême. Je renonce pour toujours à Satan et à ses œuvres, et je me donne tout entier à Jésus-Christ, la sagesse incarnée, pour porter ma croix à sa suite tous les jours de ma vie, et afin que je lui sois de plus en plus fidèle que je n'ai été jusqu'ici. Je vous choisis aujourd'hui, ô Marie, en présence de toute la cour céleste, pour ma mère et ma reine. Je vous livre et consacre en toute soumission et amour mon corps et mon âme, mes biens intérieurs et extérieurs, et la valeur même de mes bonnes actions, passées, présentes et futures, vous laissant un entier et plein droit de disposer de moi et de tout ce qui m'appartient, sans exception, selon votre bon plaisir, à la plus grande gloire de Dieu dans le temps et l'éternité. Et nous prions maintenant la séquence à l'Esprit Saint. Viens, Esprit Saint, en nos cœurs, et envoie du haut du ciel un rayon de ta lumière.
1: Viens en nous, Père des pauvres, viens dispensateur des dons, viens lumière de nos cœurs.
0: Consolateur souverain, hôte très doux de nos âmes, adoucissante fraîcheur.
1: Dans le labeur, le repos, dans la fièvre, la frisseur, dans les pleurs, le réconfort.
0: Ô lumière bienheureuse, viens remplir jusqu'à l'intime le cœur de tous tes fidèles.
1: Sans ta puissance divine, il n'est rien en aucun homme, rien qui ne soit perverti.
0: Lave ce qui est souillé, baigne ce qui est aride, guéris ce qui est blessé.
1: Assouplis ce qui est raide, réchauffe ce qui est froid, rend droit ce qui est faussé.
0: À tous ceux qui ont la foi et qui en toi se confient, donne tes 7 dons sacrés.
1: Donne mérite et vertu, donne le salut final, donne la joie éternelle. Amen.

0: Je vous salue, Marie, pleine de grâce. Le Seigneur est avec vous. Vous êtes bénie entre toutes les femmes, et Jésus, le fruit de vos entrailles, est béni.
1: Sainte Marie, Mère de Dieu, priez pour nous, pauvres pécheurs, maintenant et à l'heure de notre mort. Amen.
0: Je vous salue, Marie, pleine de grâce. Le Seigneur est avec vous. Vous êtes bénie entre toutes les femmes, et Jésus, le fruit de vos entrailles, est béni.
1: Sainte Marie, Mère de Dieu, priez pour nous, pauvres pécheurs, maintenant et à l'heure de notre mort. Amen.
0: Je vous salue, Marie, pleine de grâce. Le Seigneur est avec vous. Vous êtes bénie entre toutes les femmes, et Jésus, le fruit de vos entrailles, est béni.
1: Sainte Marie, Mère de Dieu, priez pour nous, pauvres pécheurs, maintenant et à l'heure de notre mort. Amen.

0: Nous implorons la miséricorde divine par l'intercession de Marie et de Saint Jean-Paul II. Sous l'abri de ta miséricorde, nous nous réfugions, Sainte Mère de Dieu. Ne méprise pas nos prières quand nous sommes dans l'épreuve, mais de tous les dangers, délivre-nous toujours, Vierge glorieuse, Vierge bienheureuse. Et nous implorons Saint Jean-Paul II. Dieu, Père miséricordieux, qui a révélé ton amour dans ton Fils Jésus-Christ et l'a répandu sur nous dans l'Esprit Saint Consolateur, nous te confions aujourd'hui le destin du monde et de chaque homme. Penche-toi sur nos péchés, guéris notre faiblesse, vainc tout mal. Fais que tous les habitants de la terre fassent l'expérience de ta miséricorde, afin qu'en toi, Dieu un et trine, ils trouvent toujours la source de l'espérance. Père éternel, par la douloureuse passion et la résurrection de ton Fils, accorde-nous ta miséricorde, ainsi qu'au monde entier. Amen. Au nom du Père, et du Fils, et du Saint-Esprit.
1: Amen.
0: Notre Père qui es aux cieux, que ton nom soit sanctifié, que ton règne vienne, que ta volonté soit faite sur la terre comme au ciel.
1: Donne-nous aujourd'hui notre pain de ce jour. Pardonne-nous nos offenses, comme nous pardonnons aussi à ceux qui nous ont offensés. Et ne nous laisse pas entrer en tentation, mais délivre-nous du mal. Amen.
0: Je vous salue, Marie, pleine de grâce. Le Seigneur est avec vous. Vous êtes bénie entre toutes les femmes, et Jésus, le fruit de vos entrailles, est béni.
1: Sainte Marie, Mère de Dieu, priez pour nous, pauvres pécheurs, maintenant et à l'heure de notre mort. Amen.
0: Je crois en Dieu, le Père Tout-Puissant, Créateur du ciel et de la terre, et en Jésus-Christ, son Fils unique, notre Seigneur, qui a été conçu du Saint-Esprit, est né de la Vierge Marie, a souffert sous Ponce Pilate, a été crucifié et mort, a été enseveli et descendu aux enfers, le troisième jour est ressuscité des morts, est monté aux cieux, est assis à la droite de Dieu, le Père Tout-Puissant, d'où il viendra juger les vivants et les morts.
1: Je crois en l'Esprit Saint, à la Sainte Église catholique, à la communion des saints, à la rémission des péchés, à la résurrection de la chair, à la vie éternelle. Amen.
0: Alors, la troupe, le commandant et les gardes juifs se saisirent de Jésus et le ligotèrent. Ils l'emmenèrent d'abord chez Anne, beau-père de Caïphe, qui était grand prêtre cette année-là. Père éternel, je t'offre le corps et le sang, l'âme et la divinité de ton Fils bien-aimé, notre Seigneur Jésus-Christ.
1: En réparation de nos péchés et de ceux du monde entier.
0: Par sa douloureuse passion,
1: sois miséricordieux pour nous et pour le monde entier.
0: Par sa douloureuse passion,
1: sois miséricordieux pour nous et pour le monde entier.
0: Par sa douloureuse passion,
1: sois miséricordieux pour nous et pour le monde entier.
0: Par sa douloureuse passion,
1: sois miséricordieux pour nous et pour le monde entier.
0: Par sa douloureuse passion,
1: sois miséricordieux pour nous et pour le monde entier.
0: Par sa douloureuse passion,
1: sois miséricordieux pour nous et pour le monde entier.
0: Par sa douloureuse passion,
1: sois miséricordieux pour nous et pour le monde entier.
0: Par sa douloureuse passion,
1: sois miséricordieux pour nous et pour le monde entier.
0: Par sa douloureuse passion,
1: sois miséricordieux pour nous et pour le monde entier.
0: Par sa douloureuse passion,
1: sois miséricordieux pour nous et pour le monde entier.
0: On fit comparaître Jésus devant Pilate, le gouverneur, qui l'interrogea. Es-tu le roi des Juifs ? Jésus déclara, c'est toi-même qui le dis. Père éternel, je t'offre le corps et le sang, l'âme et la divinité de ton Fils, bien-aimé notre Seigneur Jésus-Christ.
1: En réparation de nos péchés et de ceux du monde entier.
0: Par sa douloureuse passion,
1: sois miséricordieux pour nous et pour le monde entier.
0: Par sa douloureuse passion,
1: sois miséricordieux pour nous et pour le monde entier.
0: Par sa douloureuse passion,
1: sois miséricordieux pour nous et pour le monde entier.
0: Par sa douloureuse passion,
1: sois miséricordieux pour nous et pour le monde entier.
0: Par sa douloureuse passion,
1: sois miséricordieux pour nous et pour le monde entier.
0: Par sa douloureuse passion,
1: sois miséricordieux pour nous et pour le monde entier.
0: Par sa douloureuse passion,
1: sois miséricordieux pour nous et pour le monde entier.
0: Par sa douloureuse passion,
1: sois miséricordieux pour nous et pour le monde entier.
0: Par sa douloureuse passion,
1: sois miséricordieux pour nous et pour le monde entier.
0: Par sa douloureuse passion,
1: sois miséricordieux pour nous et pour le monde entier.
0: Alors, les soldats du gouverneur emmenèrent Jésus dans la salle du prétoire. Ils lui enlevèrent ses vêtements et le couvrirent d'un manteau rouge. Père éternel, je t'offre le corps et le sang, l'âme et la divinité de ton Fils, bien-aimé notre Seigneur Jésus-Christ.
1: En réparation de nos péchés et de ceux du monde entier.
0: Par sa douloureuse passion.
1: Sois miséricordieux pour nous et pour le monde entier.
0: Par sa douloureuse passion.
1: Sois miséricordieux pour nous et pour le monde entier.
0: Par sa douloureuse passion.
1: Sois miséricordieux pour nous et pour le monde entier.
0: Par sa douloureuse passion,
1: sois miséricordieux pour nous et pour le monde entier.
0: Par sa douloureuse passion,
1: sois miséricordieux pour nous et pour le monde entier.
0: Par sa douloureuse passion,
1: sois miséricordieux pour nous et pour le monde entier.
0: Par sa douloureuse passion,
1: sois miséricordieux pour nous et pour le monde entier.
0: Par sa douloureuse passion,
1: sois miséricordieux pour nous et pour le monde entier.
0: Par sa douloureuse passion,
1: sois miséricordieux pour nous et pour le monde entier.
0: Par sa douloureuse passion,
1: sois miséricordieux pour nous et pour le monde entier.
0: Les passants l'injuriaient. Toi qui détruis le sanctuaire et le rebâtis en 3 jours, sauve-toi toi-même, si tu es le Fils de Dieu, et descends de la croix. Père éternel, je t'offre le corps et le sang, l'âme et la divinité de ton Fils, bien-aimé notre Seigneur Jésus-Christ.
1: En réparation de nos péchés et de ceux du monde entier.
0: Par sa douloureuse passion.
1: Sois miséricordieux pour nous et pour le monde entier.
0: Par sa douloureuse passion.
1: Sois miséricordieux pour nous et pour le monde entier.
0: Par sa douloureuse passion.
1: Sois miséricordieux pour nous et pour le monde entier.
0: Par sa douloureuse passion.
1: Sois miséricordieux pour nous et pour le monde entier.
0: Par sa douloureuse passion.
1: Sois miséricordieux pour nous et pour le monde entier.
0: Par sa douloureuse passion.
1: Sois miséricordieux pour nous et pour le monde entier.
0: Par sa douloureuse passion.
1: Sois miséricordieux pour nous et pour le monde entier.
0: Par sa douloureuse passion.
1: Sois miséricordieux pour nous et pour le monde entier.
0: Par sa douloureuse passion.
1: Sois miséricordieux pour nous et pour le monde entier.
0: Par sa douloureuse passion.
1: Sois miséricordieux pour nous et pour le monde entier.
0: Le rideau du sanctuaire se déchira par le milieu. Alors, Jésus poussa un grand cri. « Père, entre tes mains je remets mon esprit. Père éternel, je t'offre le corps et le sang, l'âme et la divinité de ton Fils, bien-aimé notre Seigneur Jésus-Christ. »
1: En réparation de nos péchés et de ceux du monde entier.
0: Par sa douloureuse passion.
1: Sois miséricordieux pour nous et pour le monde entier.
0: Par sa douloureuse passion.
1: Sois miséricordieux pour nous et pour le monde entier.
0: Par sa douloureuse passion.
1: Sois miséricordieux pour nous et pour le monde entier.
0: Par sa douloureuse passion.
1: Sois miséricordieux pour nous et pour le monde entier.
0: Par sa douloureuse passion.
1: Sois miséricordieux pour nous et pour le monde entier.
0: Par sa douloureuse passion.
1: Sois miséricordieux pour nous et pour le monde entier.
0: Par sa douloureuse passion.
1: Sois miséricordieux pour nous et pour le monde entier.
0: Par sa douloureuse passion.
1: Sois miséricordieux pour nous et pour le monde entier.
0: Par sa douloureuse passion.
1: Sois miséricordieux pour nous et pour le monde entier.
0: Par sa douloureuse passion.
1: Sois miséricordieux pour nous et pour le monde entier.
0: Dieu saint, Dieu fort, Dieu éternel.
1: Prends pitié de nous et du monde entier.
0: Dieu saint, Dieu fort, Dieu éternel.
1: Prends pitié de nous et du monde entier.
0: Dieu saint, Dieu fort, Dieu éternel.
1: Prends pitié de nous et du monde entier.

J'étais fatiguée, épuisée. Et comme la Samaritaine, je suis venue chercher de l'eau. Je me suis reposée. Et c'est alors que je t'ai rencontrée. Tu as fait irruption dans ma vie et tu m'as dit « Si tu savais le don de Dieu, ce soir, Jésus hostie près du tabernacle, je viens me reposer et étancher ma soif. » Le puits a disparu, mais tu es là et tu me dis encore « Si tu savais le don de Dieu. » Mais à présent, je connais le don de Dieu. Le don de Dieu est de se donner lui-même. C'est toi que je veux, Jésus. Toi, mon Seigneur et mon Dieu. Toi qui ne désires que de se donner. Ouvre mon cœur, retire tout ce qui n'est pas de toi. Seigneur, viens étancher ma soif. Seigneur, donne-moi de cette eau. Seigneur, merci de te donner. Nous t'adorons. Amen.

Laisse-moi reposer sur ton cœur, mon bien-aimé, comme ton petit Jean le soir de la Seine. Laisse-moi reposer et écouter les battements de ton cœur. Ton cœur bat vite, il est comme oppressé. Ce soir, tu vas nous quitter pour aller au-devant de ta passion et de ta mort. Laisse-moi reposer et consoler ton cœur, Seigneur. Laisse-moi te suivre dans les heures tragiques que tu vas vivre pour accomplir la rédemption. Laisse-moi reposer sur ton cœur pendant la terrible flagellation. Laisse-moi reposer sur ton cœur épuisé pendant la montée au calvaire. Laisse-moi reposer sur ton cœur mourant et transpercé. Laisse mon cœur en recevoir tout l'amour. Ce soir, Jésus, je t'adore et je te dis, mon bien-aimé, viens reposer dans mon cœur. Auditeurs de Radio Espérance, nous restons unis avec vous par la prière et nous nous retrouverons demain à 17h pour ce temps de prière, d'adoration et d'intercession. Très belle fin de journée à tous. Soyez bénis.

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0: Alors il mène Jésus de chez Caïphe au prétoire. C'était le matin. Eux-mêmes n'entrèrent pas dans le prétoire pour ne pas se souiller, mais pour pouvoir manger la Pâque. Pilate sortit donc au dehors vers eux et il dit:
1: Quelle accusation portez-vous contre cet homme?
0: Ils leur répondirent:
1: Si ce n'était pas un malfaiteur, nous ne te l'aurions pas livré.
0: Pilate leur dit:
1: Prenez-le, vous, et jugez-le selon votre loi.
0: Les Juifs lui dirent:
1: Il ne nous est pas permis de mettre quelqu'un à mort.
0: Afin que s'accomplît la parole qu'avait dite Jésus, signifiant de quelle mort il devait mourir. Alors Pilate entra de nouveau dans le prétoire. Il appela Jésus et dit:
1: Tu es le roi des Juifs?
0: Jésus répondit:
2: Dis-tu cela de toi-même, ou d'autres te l'ont dit de moi?
0: Pilate répondit:
1: Est-ce que je suis juif, moi? Ta nation et les grands prêtres t'ont livré à moi. Qu'as-tu fait?
0: Jésus répondit:
2: Mon royaume n'est pas de ce monde. Si mon royaume était de ce monde, mes gens auraient combattu pour que je ne sois pas livré aux Juifs. Mais mon royaume n'est pas d'ici.
0: Pilate lui dit:
1: Donc tu es roi.
0: Jésus répondit:
2: Tu le dis, je suis roi. Je suis né et je ne suis venu dans le monde que pour rendre témoignage à la vérité. Quiconque est de la vérité écoute ma voix.
0: Pilate lui dit:
1: Qu'est-ce que la vérité?
0: Et sur ce mot, il sortit de nouveau et alla vers les Juifs. Il leur dit:
1: Je ne trouve en lui aucun motif de condamnation. Mais c'est pour vous une coutume que je vous relâche quelqu'un à la Pâque. Voulez-vous que je vous relâche le roi des Juifs?
0: Alors ils vociférèrent de nouveau en disant:
1: Pas lui, mais Barabbas.
0: Or Barabbas était un brigand.

Pilate prit alors Jésus et le fit flageller. Les soldats, tressant une couronne avec des épines, la lui posèrent sur la tête et ils le revêtirent d'un manteau de pourpre. Et ils s'avançaient vers lui et disaient « Salut, roi des Juifs !» et lui donnaient des coups. De nouveau, Pilate sortit dehors et leur dit « Voyez, je vous l'amène dehors pour que vous sachiez que je ne trouve en lui aucun motif de condamnation. » Jésus sortit donc dehors, portant la couronne d'épines et le manteau de pourpre. Pilate leur dit « Voici l'homme !» Lorsqu'ils le virent, les grands prêtres et les gardes vociférèrent en disant « Crucifie-le ! Crucifie-le !» Pilate leur dit « Prenez-le, vous, et crucifiez-le, car moi, je ne trouve pas en lui de motif de condamnation. » Les Juifs lui répliquèrent « Nous avons une loi, et d'après cette loi, il doit mourir, parce qu'il s'est fait fils de Dieu. » Lorsque Pilate entendit cette parole, il fut encore plus effrayé. Il entra de nouveau dans le prétoire et dit à Jésus « D'où es-tu ? » Mais Jésus ne lui donna pas de réponse. Pilate lui dit donc « Tu ne me parles pas ?

0: Dès lors, Pilate cherchait à le relâcher. Mais les Juifs vociférèrent en disant
1: « Si tu le relâches, tu n'es pas ami de César. Quiconque se fait roi s'oppose à César. »
0: Pilate, entendant ces paroles, amena Jésus dehors et le fit asseoir au tribunal, en un lieu dit le dallage, en hébreu Gabbata. Or, c'était la préparation de la Pâque. C'était vers la sixième heure. Il dit aux Juifs,
1: « Voici votre roi. »
0: Eux vociférèrent,
1: « à mort, crucifie-le. »
0: Pilate leur dit,
1: « Crucifierai-je votre roi ?»
0: Les grands prêtres répondirent,
1: « Nous n'avons de roi que César. »
0: Alors, il le leur livra pour être crucifiés.

Mon royaume n'est pas de ce monde. Si mon royaume était de ce monde, mes gens auraient combattu pour que je ne sois pas livré aux Juifs. Mais mon royaume n'est pas d'ici. »

0: Jésus sortit donc dehors, portant la couronne d'épines et le manteau de pourpre. Pilate leur dit :
1: Voici l'homme.
0: Lorsqu'ils le virent, les grands prêtres et les gardes vociférèrent en disant :
1: Crucifie-le ! Crucifie-le !

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Chantez le Seigneur, louez le Seigneur, il a délivré le malheureux de la main des méchants. Jérémie 20, 13.

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0: au ras des pâquerettes, Étienne Dallaire.
1: J'ai bien conscience que mes récents propos ont pu peut-être en décourager quelques-uns. Car, de fait, vous allez me dire, mais alors, si on n'est jamais sûr des conséquences de notre décision, si des conséquences qui semblaient bonnes dans un premier temps s'avèrent mauvaises à long terme, comment pouvons-nous encore vouloir décider quelque chose ? Nous sommes un peu désarmés. Sur quoi pouvons-nous nous appuyer ? J'ai envie de vous répondre, c'est vrai que nous sommes totalement démunis, ne maîtrisant rien ou très peu de l'avenir et ne connaissant pas l'avenir. Mais nous avons quelqu'un de proche qui, lui, voit beaucoup plus loin que nous. C'est Dieu. Il voit plus loin que le bout de notre nez. Il voit quelles vont pouvoir être les conséquences lointaines d'une décision prise aujourd'hui. Alors, il nous faut sans doute nous appuyer plus solidement sur Dieu lorsque nous avons à prendre une décision importante. Encore une fois, nous l'avons déjà dit, Dieu ne décidera rien à notre place. Néanmoins, il peut nous donner des repères, des balises, des éléments de discernement, parce que vous sentez bien que lorsque nous avons à faire un choix, à prendre une décision importante, il s'agit davantage d'un discernement spirituel plutôt que d'un tri rationnel, même si l'un n'exclut pas l'autre. Mais il y a une dimension qui nous échappe. Je voudrais prendre à ce titre un texte qui nous vient du Deutéronome et où nous allons mieux percevoir peut-être les choses. Nous sommes au chapitre 30, et Dieu va dire à son peuple par l'intermédiaire de Moïse, « Je te propose aujourd'hui vie et bonheur, mort et malheur. » Autrement dit, voilà que le peuple est à un carrefour essentiel, deux chemins, deux voies différentes. L'une qui mène à la vie et au bonheur, l'autre qui mène à la mort et au malheur. Quelles sont ces deux voies? Celle qui mène à la vie, c'est celle de l'écoute des commandements de Dieu et de l'amour de Dieu. Marcher dans les voies de Dieu, aimer Dieu, garder ses commandements, voilà qui mène sur la voie de la vie et du bonheur. Au contraire, l'autre voie qui mène à la mort et au malheur, c'est celle où l'on se détourne de Dieu, où l'on n'écoute pas Dieu, où on se laisse entraîner à servir d'autres dieux, d'autres idoles. Et vous savez que la liste est longue. À la fin de cette présentation des deux voies, voilà ce que nous trouvons. Je te propose la vie ou la mort, la bénédiction ou la malédiction. Autrement dit, nous avons le choix. Rien n'est imposé. Mais nous avons été mis clairement au courant de ces deux voies, en quoi elles consistent et à quoi elles mènent. Et comme si il ne pouvait pas s'empêcher, car tout de même, le peuple d'Israël, ce sont les enfants de Dieu. Un père ne peut pas s'empêcher de pousser en quelque sorte ses enfants dans la bonne direction. Il ajoute, choisis donc la vie pour que toi et ta postérité vous viviez en aimant le Seigneur ton Dieu, en écoutant sa voix, en s'attachant à lui, car là est ta vie.

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1: Ce texte du Deutéronome que nous venons de relire, nous en retrouvons comme un prolongement ou un écho dans l'Évangile, par exemple ici, dans l'Évangile de Matthieu, au chapitre 7, verset 13. Jésus déclare « Entrez par la porte étroite. Large, en effet, et spacieux est le chemin qui mène à la perdition. Et il y en a beaucoup qui s'y engagent. Mais étroite est la porte et resserré le chemin qui mène à la vie. Et il en est peu qui le trouvent. » À partir de ce thème, ancien et très répandu dans le judaïsme, repris ici dans les évangiles, s'est développé dans le christianisme des tout premiers temps ce que l'on a appelé la théorie des deux voies. Et on la trouve dans un petit traité qui nous est parvenu à travers un texte très ancien qu'on appelle la Didaché. C'était donc un thème important, habituel de la prédication chrétienne. Ce thème consistait à placer chacun à un carrefour et lui dire « Tu as deux voies devant toi, tu peux choisir, tu dois choisir obligatoirement. » Une voie est facile, confortable, semble agréable et bénéfique, mais méfie-toi, elle va te mener à la mort, nous verrons pourquoi, et l'autre, c'est un chemin difficile, escarpé, dur, mais il te mène à la vie. Pourquoi est-ce que la voie qui mène à la mort est une voie facile? Parce qu'il n'y a aucun renoncement dans tout cela. C'est, j'allais dire, la pente naturelle des choses. Ça roule tout seul. C'est agréable. Et on prend même de la vitesse. C'est grisant. C'est une voie qui ne demande pas beaucoup d'efforts, qui semble aller de soi. Eh bien, si c'est la voie naturelle des choses, alors nous savons que la nature nous mène à la mort. Il n'y a pas là, vous voyez, de punition de la part de Dieu, mais simplement une conséquence logique. Et le petit chemin montagneux, qui est difficile, sinueux, rempli d'obstacles, pourquoi est-ce qu'il mène à la vie? Parce que c'est un chemin d'un autre ordre, c'est un chemin de renoncement, c'est un chemin où l'on ne cherche pas son profit, mais où l'on cherche à incarner ce que Dieu nous a confié, à savoir aimer Dieu et notre prochain. Et ça, ça ne peut pas aller tout seul, ça ne peut pas être facile. Ce chemin mène à la vie, parce que c'est le chemin de l'amour. Alors que l'autre mène à la mort parce que c'est le chemin de l'égoïsme, de la fermeture sur soi et sur son bien-être. L'autre est un chemin d'ouverture à Dieu et aux autres. Mais allez-vous me dire, tout ça est encore bien abstrait. Comment concrètement discerner ce chemin qui mène à la vie? Eh bien, je dirais que la parole de Dieu vous donne des dizaines et des dizaines d'éléments de discernement. Et puis, si ça ne vous suffit pas, eh bien, contemplez, méditez ce que fut le chemin de Jésus parmi les hommes, puisqu'il l'a déclaré lui-même, « Je suis le chemin, la vérité et la vie. »
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1: Au nom du Père, et du Fils, et du Saint-Esprit. Amen. Mon Seigneur et mon Dieu, je crois de tout mon cœur que tu es ici, que tu me vois, que tu m'entends. Je t'aime, je t'adore, je te demande pardon, je veux prier, mais surtout te laisser prier en moi. Glisse dans mon cœur tes paroles et tes silences. Marie, ma Mère Immaculée, Saint Joseph, mon ange gardien, accompagne-moi toujours en chemin. Dans mon pays, lorsqu'un prêtre porte régulièrement la soutane noire, il est considéré tout de suite par les fidèles chrétiens comme exorciste, c'est-à-dire un prêtre ayant reçu de son évêque la charge de chasser les démons, de les expulser et de libérer les gens de l'emprise du malin. Ces prêtres exorcistes sont vénérés d'une certaine manière par les fidèles chrétiens ou parfois non chrétiens pour leur bravoure, car ils sont capables de combattre les redoutables démons, ceux qui font peur, ceux qui font beaucoup de mal. Mais il faut savoir qu'on n'en a pas assez dans l'Église. Je veux parler des prêtres exorcistes. Très souvent, dans les diocèses, l'évêque peut confier cette charge à quelques prêtres, rarement plus de 5, 1, 2 ou 3, le plus souvent. Ceux-ci font très souvent beaucoup plus d'efforts dans l'ascèse et la vie de sainteté, car ils sont tenus de ne pas ouvrir des portes aux démons qui pourraient les atteindre fatalement. C'est une tâche qui requiert une vocation singulière, un charisme particulier. Dans tous les cas, les démons existent et tous les chrétiens sont en lutte contre eux. Jésus, notre Maître et Seigneur, a lui-même initié cette fonction d'exorciste. Dans l'évangile de la messe d'aujourd'hui, il est justement à l'œuvre. Il avait expulsé un démon comme il en avait l'habitude, et les gens de son pays ont mis en doute l'origine divine de son autorité sur les démons. Pour eux, c'est Baal-Zébul, le chef des démons, qui expulse les démons. Raisonnement vraiment digne d'un compositeur de films de fiction. Jésus les reprend tout de suite et les ramène à la réalité. Tout royaume divisé contre lui-même coule à la ruine et les maisons s'y écoulent les unes sur les autres. Si Satan aussi est divisé contre lui-même, comment son royaume se tiendra-t-il? Puisque vous dites que c'est par Baal-Zébul que je chasse les démons. Autrement dit, si ce n'est pas la mauvaise foi, la jalousie, comment peut-on refuser de façon si flagrante de reconnaître l'action de Dieu? Seigneur, toi tu nous connais avec nos manques de foi. Nous sommes parfois lents à accepter ton enseignement. Nous refusons aujourd'hui de croire que le démon existe, mais pire encore de croire en ta bienveillance dans nos vies. Et nous souffrons de la nuisance des démons dans notre existence. Pourtant, nous refusons de prendre le taureau par les cornes en soignant notre vie intérieure pour ne pas être victime du malin. Ne regarde pas nos doutes, mais délivre-nous du mal, comme il m'arrive souvent de le dire dans la prière de notre Père. Le Seigneur avertit à ses disciples et son avertissement est digne d'un conseil de spécialiste. Lorsque l'esprit impur est sorti d'un homme, il parcourt les régions arides en quête de repos. Comme il n'en trouve pas, il se dit « Je vais retourner dans mon logis d'où je suis sorti. » À son arrivée, il le trouve balayé et mis en ordre. Alors, il va prendre cet autre esprit plus mauvais que lui. Ils y entrent et s'y installent, et le dernier état de cet homme devient pire que le premier. À bon entendeur, salut. Tu comprends ici le mode opératoire des démons. Ils n'abandonnent pas si vite. Le démon peut venir à la charge à tout moment. Comme on me le dit si souvent, le recul du bélier n'annonce pas la fin du combat. Je pense que ce que nous devons faire face à ce conseil du Seigneur, c'est la vigilance. Une vigilance qui appelle à une plus grande fidélité à Dieu. Autant dire la recherche de la sainteté. Demeurer en présence du Seigneur. Le démon, lui, ne peut s'inviter là où Dieu se trouve. Tu comprends mieux pourquoi l'Église insiste davantage sur la sainteté des vies que sur la chasse aux démons. La meilleure manière de chasser le démon, c'est de ne pas le laisser s'installer. Mieux vaut prévenir que de guérir. Comment donc toujours balayer sa maison, la tenir propre? Je parle de la maison du cœur, de l'homme intérieur. Certains conseils du Seigneur dans l'Évangile nous donnent quelques éléments. En Jean 5, 14, après la guérison d'un lunatique, Jésus le retrouve et dit « Te voilà bien portant, ne pêche plus de peur qu'il t'arrive pire. Évitez le péché et se confessez régulièrement. » Voici le premier conseil. Ensuite, en Marc 9, 14, 29, un père amène à Jésus un fils possédé par un esprit qui le rend muet, convulsif et dangereux. Les disciples, après avoir essayé sans succès de le guérir, ils se tournent vers Jésus. « Si tu peux, Seigneur, guéris mon enfant. » Et Jésus, qui insiste sur le « si tu peux » comme expression d'un doute, « si tu peux, tout est possible à celui qui croit. » Et le Père s'écrie « Je crois, viens au secours de mon manque de foi. » La foi en Dieu est un instrument de combat des démons. Et j'ajoute à la fois l'espérance et la charité, ces vertus théologales que tu connais. Par la suite, les disciples demandent à Jésus « Pourquoi n'avons-nous pas pu chasser ce démon ?» Et Jésus répond, on trouve cela en Matthieu 17, 21, « C'est dans le jeûne et la prière qu'on le chasse. Ainsi, nous avons des mortifications et la prière. » Pour finir, c'est par la parole de Dieu que Jésus a triomphé de Satan au désert. Voici un ensemble d'actes spirituels que les Écritures nous livrent, qui peuvent t'aider dans la lutte contre le démon. Le refus du péché, la foi, l'espérance, la charité, la mortification, je parle du jeûne, des privations, la prière, la parole de Dieu, et enfin la vie sacramentelle. En tout cela, laissez Dieu s'installer en toi, et à ce propos, le sacrement de l'Eucharistie peut t'y aider. La nature a horreur du vide. Si tu n'accueilles pas Dieu, ce sont les démons que tu recevras, et eux, ils se foutent bien de ton avis. Seigneur, je veux te recevoir en moi. Viens demeurer chez moi. Viens dans ton Eucharistie, dans ta parole, résider en moi. Toi qui procures sécurité et paix, toi qui es la force d'en haut, devant qui les démons prennent la fuite. Viens Seigneur, viens demeurer en moi. Et il faut savoir une chose, en réalité, c'est que l'invitation du Seigneur à résister au malin, à se défendre du mal, n'est pas censée nous troubler, créer la peur, créer une certaine forme d'anxiété. Non, le Seigneur n'a pas intention de nous effrayer quand il nous invite d'une certaine manière à dénoncer le démon. Dénoncer le démon, le reconnaître, reconnaître son existence, c'est en même temps s'armer spirituellement pour s'éloigner de lui. Ainsi, nous chrétiens, et nous enfants de Dieu et toi qui prie avec moi, nous avons un devoir aujourd'hui, c'est de faire savoir que le malin existe et que nous avons sur cette terre à choisir Dieu pour demeurer avec lui. Car auprès de Dieu, il y a toute sécurité et toute paix. Aujourd'hui, toi et moi, nous sommes invités à mettre en pratique les conseils que le Seigneur nous a donnés, à rechercher la sainteté comme un bien précieux, à demeurer dans la méditation de la parole, à construire notre vie de prière et à nous exercer à la mortification. Ces instruments sont des moyens qui nous sont donnés et il y en a d'autres. Nous sommes dans le mois du rosaire et l'occasion est favorable pour que tu puisses toi aussi t'exercer à la méditation du rosaire. C'est aussi un moyen pour lutter contre le malin. Et justement, à ce propos, tu le sais très bien, le pape nous a invités à méditer le rosaire pour la paix dans le monde. La paix que le diable, le démon, essaie de nous arracher par ces guerres, cette violence, ces injustices, ce mal. Que par Marie, nous puissions vaincre le démon et laisser régner le Christ dans ce monde. Je te remercie, mon Dieu, de tout ce que tu as semé dans mon cœur pendant ce moment de prière. Fais-le pousser et porter du fruit. Marie, ma Mère Immaculée, Saint Joseph, mon ange gardien, accompagne-moi toujours en chemin. Au nom du Père, et du Fils, et du Saint-Esprit. Amen.

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1: Il est 18h30 sur les ondes de Radio Espérance. Dans quelques minutes, nous prendrons la direction du couvent Saint-Antoine à Bastia pour suivre l'office de vêpres. Nous vous souhaitons une belle fin d'après-midi sur les ondes de Radio Espérance.

Sur les ondes de Radio Espérance, nous prenons maintenant la direction du couvent Saint-Antoine à Bastia, qui est un couvent de frères capucins pour l'office des vêpres.

0: Tout ce que veut le Seigneur, il le fait au ciel et sur la terre. Louez le nom du Seigneur, louez-le, serviteur du Seigneur, qui veillez dans la maison du Seigneur, dans les parvis de la maison de notre Dieu.
1: Louez la bonté du Seigneur, célébrez la douceur de son nom. C'est Jacob que le Seigneur a choisi, Israël qu'il a fait son bien.
0: Je le sais, le Seigneur est grand, notre Maître est plus grand que tous les dieux. Tout ce que veut le Seigneur, il le fait, au ciel et sur la terre, dans les mers et jusqu'au fond des abîmes.
1: De l'horizon, il fait monter les nuages, il lance les éclairs et la pluie dans les cieux. Il libère le vent qui tenait dans les airs.
0: Il a frappé les aînés de l'Égypte, les premiers-nés de l'homme et du bétail. Il envoya des signes et des prodiges chez toi, terre d'Égypte, sur Pharaon et tous ses serviteurs.
1: Il a frappé les nations en grand nombre et fait périr les rois malheureux. C'est le roi des Amoréens, Og, le roi de Bashan, et tous les royaumes de Canaan. Il a gardé leur pays en héritage d'Israël.
0: Gloire au Père et au Fils et au Saint-Esprit. Tout ce que veut le Seigneur, il le fait au ciel et sur la terre. Louez la bonté du Seigneur, célébrez la douceur de son nom. Louez la bonté du Seigneur, célébrez la douceur de son nom.

Louez la bonté du Seigneur, célébrez la douceur de son nom. 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

Toi seul es saint, toi seul es le Seigneur. De la lettre de saint Jacques. Quand vous butez sur toutes sortes d'épreuves, pensez que c'est une grande joie, car l'épreuve qui vérifie la qualité de votre foi produit en vous la persévérance, et la persévérance doit vous amener à une conduite parfaite. Ainsi, vous serez vraiment parfait, il ne vous manquera rien. »

0: Heureux ceux qui sont persécutés pour la justice, le royaume des cieux est à eux. En contemplant la passion de Jésus, notre Sauveur, nous supplions. Ô Jésus, notre Sauveur, pour ceux que la tristesse accable, souviens-toi de ton agonie, ô Jésus, notre Sauveur. Pour ceux qui sont blessés dans leur chair, souviens-toi de tes tortures, ô Jésus, notre Sauveur. Pour ceux qui souffrent la dérision, souviens-toi de la couronne d'épines, ô Jésus, notre Sauveur. Pour ceux qui désespèrent de la vie, souviens-toi de ton cri vers le Père, ô Jésus, notre Sauveur. Pour ceux qui meurent aujourd'hui, souviens-toi de ta mort sur la croix, ô Jésus, notre Sauveur. Pour ceux qui espèrent contre toute espérance, que resplendisse ta résurrection, ô Jésus, notre Sauveur. Notre Père qui es aux cieux, que ton nom soit sanctifié, que ton règne vienne, que ta volonté soit faite sur la terre comme au ciel. Donne-nous aujourd'hui notre pain de ce jour. Pardonne-nous nos offenses, comme nous pardonnons aussi à ceux qui nous ont offensés. Et ne nous laisse pas entrer en tentation, mais délivre-nous du mal. Béni sois-tu, Père, tu as exaucé le cri de ton Fils au jour de sa chair. Tu exauceras aussi l'immense clameur de ceux qui souffrent et que Jésus te présente aujourd'hui par nos lèvres. Tous les hommes alors te glorifieront dans les siècles des siècles.
1: Amen.
0: Le Seigneur soit avec vous. Et que Dieu Tout-Puissant vous bénisse, le Père et le Fils et le Saint-Esprit.
1: Amen.
0: Bénissons le Seigneur.
1: Amen.

0: Gloire au Père et au Fils et au Saint-Esprit pour les siècles des siècles.
1: Amis auditeurs, bonsoir. Il est 19h et nous allons nous unir à présent à la prière de l'Angélus. L'ange du Seigneur apporta l'annonce à Marie et elle conçut du Saint-Esprit. Je vous salue Marie, pleine de grâce, le Seigneur est avec vous. Vous êtes bénie entre toutes les femmes, et Jésus, le fruit de vos entrailles, est béni. Sainte Marie, Mère de Dieu, priez pour nous, pauvres pécheurs, maintenant et à l'heure de notre mort. Amen. Voici la servante du Seigneur, qu'il me soit fait selon votre parole. Je vous salue Marie, pleine de grâce, le Seigneur est avec vous. Vous êtes bénie entre toutes les femmes et Jésus, le fruit de vos entrailles, est béni. Sainte Marie, Mère de Dieu, priez pour nous pauvres pécheurs, maintenant et à l'heure de notre mort. Amen. Et le Verbe s'est fait chair et il a habité parmi nous. Je vous salue Marie, pleine de grâce, le Seigneur est avec vous. Vous êtes bénie entre toutes les femmes et Jésus, le fruit de vos entrailles, est béni. Sainte Marie, Mère de Dieu, priez pour nous pauvres pécheurs, maintenant et à l'heure de notre mort. Amen. Priez pour nous, Sainte Mère de Dieu, afin que nous soyons rendus dignes des promesses du Christ. Prions. Que ta grâce, Seigneur notre Père, se répande en nos cœurs. Par le message de l'ange, tu nous as fait connaître l'incarnation de ton Fils bien-aimé. Conduis-nous, par sa passion et par sa croix, avec le secours de la Vierge Marie, jusqu'à la gloire de la résurrection. Par Jésus le Christ, notre Seigneur. Amen.

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1: Chers amis auditeurs, nous nous retrouvons sur les ondes de Radio Espérance pour faire un point d'actualité avec l'écho du Saint-Siège du vendredi 9 octobre 2026. Le pape invite à considérer l'étude comme un service à la foi et à la vérité. Léon XIV s'est exprimé lors de la messe d'ouverture de l'année académique des universités pontificales de Rome. Cette célébration a eu lieu jeudi soir dans la basilique Saint-Pierre. Cette messe marque le début du travail universitaire pour l'année qui s'ouvre. Pour le pape, cette nouvelle année académique doit être plus qu'une simple reprise d'études et de recherches. Il la présente comme une vocation. Cette vocation consiste à rechercher ensemble la vérité. Elle consiste aussi à approfondir la foi avec l'intelligence. Cette année doit donc être vécue ensemble, dans un esprit de service. Léon XIV a invité les étudiants à mener leurs activités non pas pour eux-mêmes. Il les a invités à les mener pour les autres et avec les autres. Ce message s'adresse d'abord aux étudiants. Le pape rappelle ainsi que le savoir n'est pas une affaire strictement personnelle. L'étude devient ainsi un service rendu à la foi et à la vérité. Léon XIV ouvrira le congrès « La splendeur de l'humain » à Rome. Par une audience spéciale au Vatican, le pape donnera le coup d'envoi des travaux. Ces travaux se dérouleront du vendredi 16 au dimanche 18 octobre. Ils comprendront 4 sessions. Ces sessions seront consacrées à des thèmes anthropologiques et scientifiques. Elles auront lieu au siège romain de l'Université catholique du Sacré-Cœur. Cette rencontre veut célébrer le 25e anniversaire de l'Institut scientifique international Paul VI. Le thème du congrès, la splendeur de l'humain, annonce une réflexion sur la personne. L'audience spéciale du pape lancera ainsi 3 jours de rencontres à Rome. Il donnera le ton de ces journées de réflexion. Cette audience spéciale se tiendra au Vatican avant le début des sessions. Ce congrès réunira ainsi des réflexions scientifiques et anthropologiques. Le cardinal Tagle est le nouveau doyen du Collège des cardinaux. Le cardinal Tagle est philippin. Il est propréfet du dicastère pour l'évangélisation. Il exerce cette charge au sein de la section pour la première évangélisation et les nouvelles églises particulières. Il succède au cardinal Ré. Le cardinal Ré est âgé de 92 ans. Il avait été élu doyen en 2020. Le pape François l'avait ensuite reconduit dans ses fonctions en 2025. Un changement intervient donc à la tête du Collège des cardinaux. Cette succession met fin aux fonctions du cardinal Ré. Le cardinal Ré a exercé cette fonction pendant plusieurs années. Son successeur est le cardinal Tagle. Il s'agit d'une information qui concerne directement la vie du Vatican. Voilà pour l'essentiel. C'était l'écho du Saint-Siège du vendredi 9 octobre 2026 sur les ondes de Radio Espérance. Notre prochain rendez-vous avec l'actualité, c'est lundi un peu avant 13h. Sur ce, je vous souhaite un très bon week-end.

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1: Bonjour, de l'évangile de Jésus-Christ selon saint Luc. En ce temps-là, comme Jésus avait expulsé un démon, certains dirent « c'est par Béelzéboul, le chef des démons, qu'il expulse les démons ». D'autres, pour le mettre à l'épreuve, cherchaient à obtenir de lui un signe venant du ciel. Jésus, connaissant leurs pensées, leur dit « tout royaume divisé contre lui-même devient désert, ses maisons s'écroulent les unes contre les autres. Si Satan lui aussi est divisé contre lui-même, comment son royaume tiendra-t-il ? Vous dites en effet que c'est par Béelzéboul que j'expulse les démons, mais si c'est par Béelzéboul que moi je les expulse, vos disciples, par qui les expulsent-ils ? Dès lors, ils seront eux-mêmes vos juges. En revanche, si c'est par le doigt de Dieu que j'expulse les démons, c'est donc que le règne de Dieu est venu jusqu'à vous. Quand l'homme fort et bien armé garde son palais, tout ce qui lui appartient est en sécurité. Mais si un plus fort survient et triomphe de lui, il lui enlève son armement auquel il se fiait et il distribue tout ce dont il l'a dépouillé. Celui qui n'est pas avec moi est contre moi. Celui qui ne rassemble pas avec moi disperse. Quand l'esprit impur est sorti de l'homme, il parcourt des lieux arides en cherchant où se reposer, et il ne trouve pas. Alors il se dit « je vais retourner dans ma maison d'où je suis sorti ». En arrivant, il la trouve balayée et bien rangée. Alors il s'en va et il prend d'autres esprits encore plus mauvais que lui, au nombre de 7. Ils entrent et ils s'y installent. Ainsi, l'état de cet homme-là est pire à la fin qu'au début. Jésus a vite fait de dénoncer l'incohérence de ses accusateurs. Il y a les esprits mauvais, c'est-à-dire les sbires du diable, les âmes damnées de Béelzéboul, et il y a aussi le mauvais esprit. Faire du mauvais esprit, c'est nier l'évidence, c'est soutenir mordicus des incohérences, c'est dénigrer l'autre avec des arguments auxquels on ne peut croire soi-même. Exemple. Sur une petite île perdue au milieu de l'océan, un homme agite désespérément les bras en direction d'un bateau. Un passager demande au capitaine « qui est-ce ?» « Aucune idée, dit le capitaine, on passe tous les ans devant son île et chaque fois ça le rend fou. » Hey, on fait du mauvais esprit pour ne pas prendre ses responsabilités, pour en rester au statu quo, alors qu'il faudrait s'engager. Autre exemple, le SDF Mendel tente sa chance chez la voisine de Madame Gainsbourg. « Madame, je n'ai rien mangé depuis 3 jours. Oh, le pauvre !» Mais écoutez, il faudrait faire un petit effort. On fait du mauvais esprit pour se débarrasser de quelqu'un ou pour embêter les autres, l'air de rien. Un autre exemple. La communauté se renseigne au sujet du rabbin Greenberg, qui a postulé à la synagogue. On lui répond, le rabbin Greenberg a en lui un peu d'Isaac, de Moïse et de Gandhi. Nous vous le recommandons. Pourtant, le candidat engagé ne répond pas du tout aux espérances des fidèles qui s'en plaignent aux précédents fidèles, qui répondent « comme Isaac, il parle très peu, comme Moïse, il bégaye, et comme Gandhi, il ne parle pas un mot d'hébreu. » Seigneur, délivre-nous des esprits mauvais, mais aussi du mauvais esprit. Et puis il y a l'Esprit Saint. Jésus l'appelle le doigt de Dieu. Lequel des 5 doigts ? L'index, parce qu'il indique la route. Il indique Jésus comme le chemin. Peut-être l'annulaire, parce qu'il réalise l'alliance. Ou encore l'auriculaire, parce qu'il est toute simplicité et qu'il nous débouche les oreilles. Ou bien le majeur, parce qu'il n'y a pas plus grand. À moins qu'il ne soit le pouce, parce qu'il est au service, comme le pouce permet aux autres doigts de serrer, de tenir, de maintenir. On raconte qu'il était une fois un roi, le roi Zéro, qui avait 7 fils. Le premier s'appelait 1, le deuxième 2, le troisième 3, etc. Le roi sentait bien que ses forces le quittaient et qu'il était temps de penser à sa succession. Mais auquel de ses fils transmettre son royaume? Il décida de les soumettre à un test. Lui succédera celui qui lui apportera dans la semaine la plus belle des lumières. Quelques jours après, le fils 1 emmène son père 0 dans une clairière au milieu des bois. Il a entassé beaucoup de bois, il craque une allumette et quelques minutes après, de hautes flammes s'élèvent vers le ciel. Le roi 0 remercie chaleureusement son fils. Cette lumière a réchauffé et son vieux corps et son cœur. Le fils 2, lui, apporte à son père un poème qu'il a composé sur la lumière. Il sait que son père aime la poésie. Pendant qu'il déclame son poème, il voit jaillir des larmes des yeux de son vieux papa. Le poème a mis de la lumière dans son esprit et dans son cœur. Le fils 3, lui, est électricien. Il a préparé une belle surprise au roi 0. Il a disposé des mètres et des mètres de câbles électriques sur la façade du château, ainsi que des lampes de toutes les couleurs. Quand il met le courant, une fois que la nuit est tombée, la vision est féerique. Le père était émerveillé, il ne savait pas que son château pouvait être aussi beau. Le fils 4, lui, a eu presque la même idée, mais c'est chez un artificier qu'il est allé pour acheter des feux d'artifice. Quand arrive le spectacle de ces explosions, ces cascades et fontaines de lumière sur des musiques dont le roi 0 raffole, 4 voit bien qu'il a fait plaisir à son papa. Le fils 5, lui, est parti à la recherche de vers luisants. Il sait que le roi 0 aime la nature, la simplicité. Il a trouvé l'astuce pour les disposer de façon artistique. Le père dit son émerveillement. Le fils 6 est l'intellectuel de la famille. Il est astronome, amoureux des étoiles. Aussi a-t-il disposé dans la grande cheminée du château des miroirs pour capter la lumière des étoiles qui se reflète ainsi sur les murs et le plafond. Vous devinez le regard émerveillé du roi 0 devant cette alliance de technique et de beauté de la nature. Et le fils 7, qu'a-t-il préparé pour briguer la succession de leur père? Rien. Il n'a rien préparé. Et il explique à son père qu'il n'a pas eu le temps, parce que tout en cherchant une idée, il a rencontré son frère 1, qui avait peur de ne pas avoir assez de temps pour accumuler le bois dont il aurait besoin pour le grand feu. Alors il l'a aidé. Ensuite, il a rencontré son frère 2, qui lui a dit qu'il lui manquait 2 ou 3 rimes. Il n'est pas très fort en poésie, mais en cherchant des synonymes dans le dictionnaire, il a réussi à l'aider à terminer son poème. Il lui apprend aussi qu'il a aidé son frère 3 à installer ses câbles électriques, son frère 4 à mettre en place toutes les cartouches du feu d'artifice, son frère 5 à trouver suffisamment de verre luisant, et son frère 6 à ne casser aucun des miroirs en les mettant en place dans la cheminée. Est-ce que vous devinez auquel de ses 7 fils le roi 0 transmit sa souveraineté? Au fils 7, évidemment, qui avait permis à chacun de donner le meilleur de lui-même. On peut reconnaître dans ce fils 7 l'Esprit Saint. Il nous sauve justement en nous permettant de découvrir nos talents et de refléter sa lumière pour la gloire du Père.

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2: Chers amis, aujourd'hui, je voudrais partager avec vous une grande joie pour l'AED et, j'ose le dire, une certaine fierté. En effet, lors de son magnifique voyage en France, qui nous a tous beaucoup marqués, le pape Léon XIV a expressément cité notre association, l'aide à l'Église en détresse, dans son tout premier discours au Palais de l'Élysée, devant le président de la République, la représentation nationale, le corps diplomatique, les autorités religieuses, ainsi que des membres de la société civile. Le Saint-Père a parlé de nous et de nos amis de l'œuvre d'Orient pour saluer le travail que nous accomplissons et notamment au service des chrétiens du Moyen-Orient et qui porte des fruits d'espérance. Il y a là, a-t-il dit, un témoignage éloquent où culture et foi se présentent comme les piliers qui favorisent l'harmonie entre les différents peuples et religions pour le service de la paix. Quelle magnifique reconnaissance et quel bel encouragement pour notre travail. Et je tiens, chers auditeurs et amis de l'AED, à partager avec chacun de vous ce message, car c'est grâce à vous que nous pouvons agir ainsi au service des chrétiens en détresse, non seulement en Orient, mais aussi partout ailleurs dans le monde. Les paroles d'encouragement du pape Léon XIV vous sont donc adressées et nous sommes vraiment heureux de pouvoir soutenir ensemble tous ceux qui souffrent au nom de leur foi. Et puis, tout juste rentré de France, le 1er octobre, le Saint-Père a rejoint des centaines d'enfants dans les jardins du Vatican pour réciter avec eux le rosaire pour la paix dans le cadre de l'événement 1 million d'enfants prient le chapelet organisé par notre association. À l'issue de ce magnifique temps de prière, le pape a de nouveau parlé de l'aide à l'Église en détresse qu'il a remercié d'avoir promu cette initiative, je le cite, et pour le grand travail qu'elle accomplit. Ces nouvelles paroles de reconnaissance de nos initiatives et de nos missions nous vont évidemment droit au cœur. Le pape Léon XIV connaît donc bien notre association et il apprécie notre travail. Lorsqu'il était évêque au Pérou, dans le diocèse de Chiclayo, au nord du pays, de 2014 à 2023, il avait en effet pu constater concrètement l'importance des activités de l'AED au service de la communauté chrétienne locale. Dès lors, il ne nous a plus oubliés. Chers auditeurs, prions donc pour le Saint-Père lui-même, pour tout ce qu'il a à accomplir, et puis prions à ses intentions, et tout spécialement, comme il l'a dit le 1er octobre, pour la paix, pour tous les enfants du monde et en particulier pour ceux qui vivent là où il y a la guerre.

0: dis rien. 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
1: Enfin, la crise est traitée par le gouvernement sous l'angle politique et plus uniquement sous celui du maintien de l'ordre. Emmanuel Macron a réuni mardi soir les ministres concernés et Sébastien Lecornu s'est exprimé mercredi depuis Matignon. Certes, la crise des lycéens n'est pas l'unique sujet traité, mais la crainte d'une conjonction des luttes n'est pas un fantasme. Crise agricole, situation financière du pays, envolée des prix du carburant, budget qui menace encore d'avoir un impact fort sur le pouvoir d'achat. La crise sociale n'est pas loin et nombreux sont ceux qui se retrouvent dans la colère lycéenne. La date fatidique du 17 octobre hante certainement les esprits de Sébastien Lecornu et de Laurent Nunez. Le premier week-end des vacances verra l'anniversaire des Gilets jaunes. La proximité des deux mouvements est assez évidente. Des leaders peu puissants devant une mobilisation issue de la base et donc difficilement structurable. Des protestations en pagaille, dont une grande partie relève plus d'un mécontentement général que d'une revendication précise. L'infiltration du mouvement par des éléments violents qui contribuent à muer la colère en révolte. Un contexte d'inquiétude avec des contestataires incapables de se projeter dans un avenir présenté et vécu comme incertain. Le risque est donc bien celui de l'agrégation des ressentiments. Une météo sociale pas très ensoleillée, bien qu'en général, les années d'élection ne soient pas favorables aux mouvements sociaux. Les réactions du gouvernement devant la colère lycéenne est elle aussi très proche de celle de 2018. Cette même impression que la question sociale ne mérite pas qu'on s'y attarde et qu'elle ne relève que d'un problème de maintien de l'ordre. Une doctrine du maintien de l'ordre qui cristallise, voire renforce les tensions avec la pratique, notamment des NAS. Aucune tentative pour désamorcer le mouvement dès sa naissance, mais l'attente du déploiement des troupes pour se présenter en garant de l'ordre et de la violence légitime, puis quelques miettes de concessions devenues insuffisantes pour que chacun rentre chez soi à ce stade. Et enfin, la proposition de débat, de consultation dont chacun sait qu'ils ne sont que des artefacts d'une démocratie au point mort. Le gouvernement de Sébastien Lecornu a jusqu'à présent a déployé la même stratégie, particulièrement inefficace qu'Édouard Philippe devant les Gilets jaunes, et même que ses successeurs devant les mouvements contre les différentes réformes des retraites. Emmanuel Macron a beau jeu, après avoir assisté à un tir de missile nucléaire au large de la Bretagne, de s'intéresser à la situation en convoquant une réunion de crise et en laissant fuiter qu'il considérait la réponse policière, je cite, « trop dure et sans empathie ». Mais il y a là rien de nouveau. Les deux quinquennats d'Emmanuel Macron auront été marqués par un violent mépris de la question sociale, par un refus assumé de s'abaisser à écouter les difficultés des Français, par une mise au ban des corps intermédiaires et une morgue affirmée à l'égard de ceux qui souffrent. Emmanuel Macron n'est-il pas le président qui distingue les gens qui réussissent de ceux qui ne sont rien? Le président qui affirme qu'il suffit de traverser la rue pour trouver un travail? Le président qui accuse les Français de n'être que des Gaulois réfractaires au changement? Il était donc fort à parier que le gouvernement laisserait la situation s'envenimer au risque d'un déploiement de la violence. Est-il pas surprenant que la parole du ministère de l'Intérieur soit, dès les premières heures du mouvement, la seule à avoir occupé l'espace médiatique avec quotidiennement le décompte des interpellations, des blessés, et des enquêtes diligentées par l'IGPN, alors que la voix du ministre de l'Éducation nationale, elle, en a été totalement absente. Il n'est pas interdit d'y voir, comme à l'heure du Covid, où chaque soir, Édouard Philippe égrenait à la télévision sa série de chiffres, la marque d'un pouvoir politique à bout de souffle, sans vision, devenu gestionnaire, imbibé de la culture des cabinets de conseil où la vie se résume à des chiffres, des indicateurs de performance, KPI, KSF et autres quinquins en tout genre, bien rangé dans des tableurs Excel. Alors qu'il est, le gouvernement n'a pas grand-chose à offrir pour calmer la situation. Pas de réforme à laquelle il pourrait renoncer. Pas d'engagement qu'il soit en capacité de tenir pour améliorer les bâtiments ou garantir la présence d'enseignants. La boîte de Pandore du mal-être de la jeunesse est ouverte, d'une jeunesse biberonnée par une extrême gauche qui attise des frustrations avec des promesses de lendemain qui chantent mais qui n'engagent personne, pas même les leaders de la France insoumise. Devant ce déversement de revendications en tout genre, seule la logique répressive peut remettre de l'ordre. Pourtant, nous avons une dette à l'égard de cette jeunesse, une dette colossale qui ne lui permet pas d'affronter les défis de demain. Une dette financière avec un déficit inédit qui lui interdit d'investir. Une dette économique avec un monde du travail en pleine mutation qui laisse préjuger que la technique et l'intelligence artificielle détruiront une grande partie des emplois. Une dette éducative avec des lacunes autant en langue française que dans le raisonnement scientifique qui l'empêche de penser et offre notre jeunesse à toutes les manipulations. Une dette écologique avec un dérèglement climatique et une perte de la biodiversité qui exclut cette jeunesse d'un lendemain possible. Notre jeunesse ne pourra pas échapper à ce sombre héritage pour lequel nous l'avons en plus pas préparé, car nous ne lui avons rien transmis des outils dont elle aura besoin pour faire face. Alors, nous pouvons nous gausser de ces revendications pour des emplois du temps allégés et de toutes celles qui nous apparaissent idiotes. Mais nous devrions peut-être nous en réjouir, car si ces jeunes savaient réellement ce qu'ils nous doivent, la révolution ne serait pas très loin. Enfin, je dis ça, je dis rien.

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1: Bonjour à tous, nous avons fêté mercredi Marie, Vierge Sainte, Vierge du Rosaire. Comme c'est la tradition, tout le mois d'octobre est consacré à Marie, à prier avec Marie à l'aide du Rosaire. C'est le mois de Marie. Cette fête advient quelques jours après la venue du pape à Lourdes et prend dès lors un certain relief également. Cette prière si simple, le rosaire par laquelle, eh bien, nous parcourons les principaux mystères de l'incarnation du Verbe et de la rédemption et l'association de Marie à son Fils et à sa grande œuvre de salut pour nous tous. Eh bien, cette prière simple est aussi une prière de combat. En effet, la mémoire de Notre-Dame du Rosaire provient de la fête de Sainte Marie de la Victoire, que Saint Pie V institua après la victoire remportée par la flotte chrétienne de la Sainte Ligue le 7 octobre 1571 au large de Lépante. Et Grégoire XIII, lui, l'a rendue obligatoire dans le diocèse de Rome pour toutes les confréries mariales de l'époque. Et ce qui s'est passé en 2 siècles, il y a eu 3 batailles qui furent 3 victoires, tout à fait inespérées, il faut le dire, de vrais miracles, et miracles qui furent attribués à l'intercession de la Vierge Marie. Ce sont les Turcs qui envahissent l'Europe, une Europe divisée qui laisse en fait les musulmans conquérir tous les territoires byzantins et qui commence, eh bien, à conquérir l'Europe, à savoir par l'Autriche. Et donc, cette première victoire de Lépante avait stoppé pour un moment, le grand empire ottoman, le plus puissant d'alors, mais c'était seulement pour un temps parce que ils allaient revenir. Alors, il y a 2 autres victoires, une autre à Vienne. Vienne a été sauvée, non pas par les Autrichiens qui haletaient, qui allaient être vaincus, mais par le roi de Pologne qui est venu à leur secours. C'est pas le roi de France, c'est pas l'Empire germanique, c'est pas les Espagnols, les grandes puissances de l'époque qui sont intervenues pour sauver l'Europe chrétienne. Non, c'est le roi de Pologne. Et puis 2 siècles après, donc alors là, ça nous ramène en 1716. Là, c'est Clément IX qui a inscrit cette fête au calendrier romain en remerciement de la victoire, cette fois, du prince Eugène, toujours contre les Turcs, donc, en Autriche. Et il a pu ainsi reconquérir Belgrade et reconquérir des villes et des places fortes et bouter le Turc hors d'Europe. Clément IX a considéré que c'était un véritable miracle. Comme son prédécesseur Pie V, 2 siècles avant lui. Un vrai miracle, totalement inespéré, il n'y avait aucune, parce que les Turcs étaient malins, ils avaient profité à chaque fois des divisions des grands royaumes européens, et qui avaient donc leur attention détournée vers leurs petits problèmes personnels et leurs petits problèmes de conquête, mais qui n'avait pas à l'esprit, comme le pape, l'unité chrétienne de l'Europe. les papes, eux, avaient vraiment cette conscience que les monarques de l'époque devaient se coaliser pour défendre l'Europe et la défendre dans ce qu'elle a de plus noble, à savoir sa culture chrétienne. Ça rappelle étrangement la situation aujourd'hui. Une Europe qui est un bloc économique, voire militaire aussi, mais qui se laisse envahir par les marchés internationaux, par l'immigration, etc., et qui renonce à sa culture chrétienne fondamentalement, parce qu'il n'en a pas d'autre. Alors l'Europe non chrétienne a toujours recherché une autre culture qui pourrait remplacer le christianisme, mais en vain. Donc Léon XIV, lors de sa visite en France, l'a rappelé cela à l'UNESCO, à Metz aussi, qu'il fallait retrouver cette culture chrétienne fondamentale sans laquelle l'Europe, eh bien, est un roseau froissé qui ne se maintiendra pas. C'était la même situation à l'époque. Et à l'époque, pour parvenir, eh bien, à mobiliser les souverains, et en particulier ceux qui sont intervenus, qui n'étaient pas les principaux souverains, eh bien, c'est vers Marie que l'Église s'est tournée. C'est vers la Marie que la politique, vue par l'Église, s'entend, à savoir avec la clé de la défense de la culture chrétienne, parce que les musulmans, eux, partout où ils passaient, convertissaient de force, et il n'y avait plus de christianisme là où passait l'islam, ce qui est encore vrai de nos jours. Eh bien, l'Église, là, a vraiment réagi, et puisque les souverains ne répondaient pas, eh bien, les papes ont prié la Vierge Marie, et ils ont été exaucés. Des hommes providentiels ont été choisis, des hommes pieux, des rois pieux, qui parvinrent, avec de faibles moyens, toujours inférieurs à ceux des Turcs, eh bien, à les vaincre quand même. Notre-Dame des Victoires était donc l'ancien titre de Notre-Dame du Rosaire que nous célébrons aujourd'hui. Et quelle est cette arme fabuleuse que les chrétiens trouvèrent à l'époque et que Léon XIV nous invite à redécouvrir nous aussi de nos jours? Eh bien, c'est la prière du Rosaire. Les 15 mystères qui composent le Rosaire sont le résumé de tout l'Évangile. Au Moyen Âge, le rosaire était considéré comme le psautier des analphabètes. Il y avait beaucoup d'analphabètes à l'époque. Et donc, ne pouvant pas lire l'office, notamment ceux qui étaient des religieux, des frères, les frères converts, eh bien, pendant que les autres au chœur chantaient l'office en latin, eh bien, eux récitaient pieusement, avec amour, le psautier de la Vierge Marie, qu'est le rosaire. Le rosaire, c'est le sens de la foi véritable. Le rosaire nous communique cette science de la foi. Le rosaire est infaillible pour parler à la Vierge Marie, et nous le savons bien, parce que depuis, avec les apparitions, notamment celle de Lourdes, mais beaucoup d'autres, eh bien, la Vierge nous invite à prier, à nous associer à sa propre prière, afin que le monde, eh bien, puisse tourner rond sans devoir essuyer les conséquences de ses pensées et de ses actes. Parce que le monde est fou et sans Dieu, nous ne pouvons rien, nous dit Jésus lui-même. Sans Dieu, nous sommes loin de la vérité, nous sommes loin de l'amour, donc de la communion les uns avec les autres. Qu'est-ce que ça peut engendrer? Eh bien, forcément des malentendus, et des conflits, des guerres. Souvenons-nous donc de ces 15 mystères. Les mystères joyeux, les mystères douloureux, les mystères glorieux. Et enfin, Jean-Paul II a institué des mystères lumineux. Mais traditionnellement, et dans tous les sanctuaires qui ont été construit avant Jean-Paul II, les sanctuaires Mario. Le rosaire, c'est toujours cette quinzaine de mystères fondamentalement. Alors, voyons-les ensemble, parce que c'est vraiment une grâce inimaginable que recèle cette prière si simple, mais si verticale. Mystère joyeux, ça commence par l'Annonciation. L'ange apparaît à la Vierge Marie et lui apprend qu'elle va avoir Dieu lui-même comme fils. Nous connaissons sa réponse, « Je suis l'humble servante du Seigneur, que tout m'advienne selon ta parole ». L'Annonciation, pour recevoir l'Annonciation, outre le fait d'être l'Immaculée Conception, bien évidemment, mais pour entendre Dieu, comme les prophètes avant elle, eh bien, il faut être un homme et une femme de prière, tout simplement. L'Annonciation n'aurait jamais pu avoir lieu si la Vierge Marie n'avait pas été une priante. Et c'est la condition sine qua non. Alors, Dieu fait une proposition, nous fait une proposition, à nous de décider. Allons-nous dire répondre oui, allons-nous répondre non. Ensuite, il y a le second mystère, c'est la visitation. Elle va voir sa cousine Élisabeth parce que l'ange lui a dit et lui a donné comme signe, eh bien, la maternité de sa cousine Élisabeth, qui est une vieille femme, qui était inféconde et qui, c'est un miracle étonnant, eh bien, au moment de sa vieillesse, elle a fini avec son mari Zacharie par avoir un enfant. Et cet enfant, c'est, nous le savons, Jean-Baptiste. Alors la Vierge Marie vient voir le signe que l'ange lui a donné. Parce que Marie, elle est une femme concrète. Bien sûr, par sa foi, elle a accepté. Mais Dieu avait donné dans sa proposition, eh bien, un signe qu'elle va, par respect pour Dieu lui-même d'abord, aller voir. Et puis aussi, parce que Dieu ne l'a pas donné pour rien, ce signe-là, donc elle vient voir par cette divine curiosité qui est une nécessité de notre intellect. Notre intelligence a besoin de se mesurer avec le réel. Donc, elle apprend que sa cousine est effectivement enceinte, elle vient l'aider. Ça, c'est la charité fraternelle. Et on sait que dans cette belle rencontre, eh bien, Élisabeth remplie de l'Esprit Saint comprend que Jean-Baptiste tressaille d'allégresse dans son sein. Ensuite, le quatrième mystère, c'est la présentation de Jésus au temple. Le temple, c'est l'habitation de Dieu. C'était une formalité religieuse nécessaire. On présentait les enfants au temple ou à la synagogue. Le premier-né. Et Jésus est le premier-né de Marie et de Joseph. Et Marie n'en aura pas d'autre. Il est celui qui est consacré, le premier-né. Donc, c'est celui qu'on consacre à Dieu. Bien sûr, on n'immole pas le premier-né. On sacrifie des animaux. Mais le principe, c'est ça. Il est consacré à Dieu. Et là, avec Jésus, ça prend un sens étonnamment fort. Mais chacun d'entre nous, par le baptême, eh bien, en quelque sorte, nous sommes présentés au Seigneur. Et le Seigneur, nous confie, nous donne une vocation. Enfin, le dernier mystère joyeux, c'est le recouvrement de Jésus au temple. Donc, on connaît bien l'histoire. Il avait 12 ans. Et lors d'un pèlerinage à Jérusalem, il s'attarde dans le temple pour discuter avec les docteurs de la loi et tous s'étonnent vraiment de la justesse, de la pertinence, de l'intelligence de ses réponses. Et pendant ce temps-là, Marie et Joseph le recherchent dans leur parenté, ils sont déjà en route vers Nazareth, alors ils font demi-tour et ils le trouvent. Et il y a cette réponse étonnante de Jésus, « Pourquoi me cherchez-vous? Ne savez-vous pas que je devais être chez mon Père ?» Donc à 12 ans, il y a vraiment eu, dans l'histoire de Jésus, une prise de conscience de sa vocation profonde à cet âge-là. Et une distance, qui n'est pas une coupure bien évidemment, mais une distance par rapport au lien humain qui l'unit à Marie et à Joseph. Son vrai Père, désormais, c'est le Père Céleste. Le second bloc de mystères sont les mystères douloureux. Ça commence par la prière douloureuse et poignante de Jésus au jardin de Gethsémani, où il tombe en agonie. Saint Luc nous dit que des sueurs de sang, des gouttes de sang, donc, tombaient sur le sol, tant son angoisse était grande. Il a vraiment assumé, lors de l'agonie au Jardin des Oliviers, et la ténèbre qui recouvre les âmes des pécheurs, d'où cette prière, d'où cette véritable agonie. Agonie, c'est le moment, par définition, où on est prêt de mourir, où on doit lâcher prise et remettre son esprit entre les mains du Père. Ça commence là, avant de le faire concrètement sur la croix. Là, il s'est revêtu comme d'une tunique obscure du péché du monde. Jusque-là, il ne portait pas le péché du monde, Jésus. Il est immaculé, exactement comme la Vierge Marie. Il est pur. Là, il va prendre contact avec le péché véritablement. Parce que c'est sa passion, parce que c'est la rédemption qu'il va accomplir. Donc, il se revêt, il est revêtu par le Père du manteau du péché. Et il va être jugé comme un pécheur. Et c'est pourquoi il descendra aux enfers, mais il sera victorieux. Il est arrêté. Le second mystère douloureux, c'est la flagellation. La flagellation, c'est une cruauté gratuite. Pilate condamne, avant même d'avoir condamné Jésus, c'est ça qui est extraordinaire. On le voit dans le texte du quatrième évangile, celui de Saint Jean. Eh bien, il discute avec les Juifs, alors est-ce que je dois le relâcher ou pas le relâcher, etc. Les Juifs disent oui, mais lui veut embêter les Juifs. Bref, des discussions comme ça, où Jésus est comme un jouet, comme un instrument, vraiment objet de mépris. Et alors Pilate le fait flageller, mais il ne l'a pas encore condamné. Vous voyez, c'est ça. Là. Et c'est seulement après la flagellation, il le présente au peuple, vêtu d'un manteau de pourpre, couronné d'une couronne d'épines avec un roseau dans la main. Il leur dit, voici l'homme. Il se moque de sa royauté. Mais quand il l'a fait flageller, et donc avec les outrages, le déguiser en roi et les soldats se moquent de lui, eh bien, Jésus est pourtant encore un innocent par rapport à la loi. Vous voyez, Jésus nous montre déjà par la flagellation le fait que l'injustice du monde, et donc un monde qui n'est pas gouverné par Dieu spirituellement, mais par le prince de ce monde, qui n'est autre que le diable. Troisième mystère douloureux, le couronnement d'épines. Bon, voilà, je l'ai parlé en même temps que la flagellation. Alors, selon

0: douloureux qui le conduit au Golgotha. Et puis enfin, c'est le crucifixion et la mort de Jésus sur la croix, le dernier mystère douloureux que nous adorons en silence. Jésus a donné sa vie, nous ne comprenons pas pourquoi, parce que nous sommes des êtres psychiques, des êtres de ce monde, nous ne sommes pas surnaturels. Il est mort pour nous empêcher de mourir, pour nous empêcher de rester dans les enfers où il est descendu, pour libérer les âmes des justes et nous ouvrir ainsi, en remontant, en ressuscitant, eh bien, les portes du ciel. Voilà ce que nous adorons en silence devant la mort de Jésus sur la croix. Enfin, les mystères glorieux, c'est la résurrection de Jésus, ensuite l'ascension au ciel, et puis après, ça c'est pour Jésus lui-même, après il y a la Pentecôte, donc il monte au ciel et il nous envoie son Esprit Saint. C'est la naissance de l'Église, c'est le baptême des apôtres, ils ont été, lors de la Pentecôte, baptisés dans l'Esprit Saint. Marie était avec eux, mais Marie n'a pas eu besoin de ce baptême. Elle était immaculée. Alors, elle n'a pas besoin d'Esprit Saint, en tout cas, pour être purifiée. L'Esprit Saint était son époux dès l'Annonciation. L'Esprit Saint n'a jamais quitté la Vierge Marie. Donc, évidemment, personne d'exception. C'est pourquoi nous la prions dans le rosaire d'une façon assurée. Enfin, les deux mystères qu'on nous parle de Marie, l'assomption de la Vierge Marie, sa montée aux cieux comme son Fils, avec son corps et son âme, pas seulement avec son âme. Et puis, elle est accueillie au ciel, et le dernier mystère glorieux, c'est le couronnement de Marie au ciel. Donc, on imagine bien la Vierge Marie, comme Jésus l'avait fait, est élevée, disparaît aux yeux des hommes, son corps disparaît. Mais elle s'éveille, elle ouvre les yeux à la gloire, et là les anges la conduisent dans un cortège inimaginable de gloire jusqu'au trône céleste où le Christ, son Fils sur la terre, son Dieu au ciel, la prend par la main et la fait asseoir à sa droite et la couronne reine des anges et reine des élus. Voilà le cheminement.
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Jésus répondit, « Femme, grande est ta foi, que tout se passe pour toi comme tu le veux. » Matthieu 15, 28.

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0: Gloire au Père, et au Fils, et au Saint-Esprit, pour les siècles des siècles.
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2: Nous avons vu ces derniers temps qu'en vivant le plus possible dans les mains de Jésus, prosternés devant lui, dans ses bras et sur son cœur, nous entraînons d'autres frères et sœurs à travers le monde à faire la même chose que nous, à trouver leur repos en Jésus pour qu'ils connaissent la paix que Jésus a promise à tous ceux qui vivraient en lui. Nous avons vu aussi que les saints du ciel, que nos aînés dans le ciel, prient pour nous, intercèdent pour nous, participent à l'intercession de Jésus le grand prêtre, qui ne cesse de dire à son Père, « Père, pardonne-leur, car ils ne savent pas ce qu'ils font. » Mystérieusement, les saints prient vraiment pour nous, intercèdent pour nous. Mais nous allons voir aujourd'hui qu'ils ne se contentent pas d'intercéder pour nous. Ils se réjouissent de voir ce que nous faisons. Sainte Thérèse de l'Enfant Jésus est heureuse de voir ses disciples limités pour être plus heureux dans le ciel comme elle est elle-même. Le curé d'Ars, même chose. Tous les saints sont heureux de voir que nous les imitons, que leur générosité n'a pas seulement servi à mieux réussir leur vie jusque dans l'éternité, mais que leur générosité peut aider les autres à les imiter, à faire de même. Oh, c'est merveilleux. Personnellement, vous savez que j'ai beaucoup aidé les chrétiens à mieux connaître Sainte Thérèse de l'Enfant Jésus par mes livres ou ma prédication. Mais je ne pense pas assez que Sainte Thérèse est surtout heureuse quand elle voit que je l'imite, que je marche sur la petite voie qu'elle nous a tracée. Je peux faire plaisir à Sainte Thérèse de l'Enfant Jésus, à mon saint patron, à ma sainte patronne, en l'imitant, vraiment lui faire plaisir. Car les saints s'occupent de nous. Ils ne passent pas leur éternité seulement à contempler Dieu, mais à contempler le travail que Dieu fait dans le monde. Et nous pouvons mystérieusement augmenter le bonheur des gens du ciel. Un mystère de plus, un paradoxe de plus. Ils sont infiniment heureux, mais il y a une joie que l'on dirait accidentelle, mais en Dieu, dans le ciel, rien n'est accidentel, tout est éternel. Nous pouvons contribuer à plus de joie dans le ciel. Donc, au fur et à mesure que le monde avance, le ciel est de plus en plus heureux. Voyez, quand nous avons l'impression que tout va mal sur la terre, pensons que dans le ciel, il y a des milliards d'êtres humains qui sont heureux et que nous pouvons contribuer à leur bonheur en essayant de mettre un peu plus de paix, de sérénité, de charité, de joie sur la terre. Nous contribuons au bonheur des saints du ciel. Et spécialement nos patrons, les saints que nous connaissons, sont heureux de voir que leur exemple nous aide vraiment à devenir meilleurs. Et on l'a vu la fois dernière, ils ne se contentent pas d'admirer tout ça, mais ils prient, ils contribuent à ce que nous les imitions par leurs prières et d'intercession. Voilà les paradoxes merveilleux de la foi chrétienne qui doivent nous enthousiasmer et que nous devons ruminer dans nos moments de contemplation, d'oraison.

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1: Nous méditons l'Évangile selon saint Luc, chapitre 11, versets 15 à 26. Un royaume unifié. En ce temps-là, comme Jésus avait expulsé un démon, certains dirent « C'est par Belzéboul, le chef des démons, qu'il expulse les démons. » D'autres, pour le mettre à l'épreuve, cherchaient à obtenir de lui un signe venant du ciel. Jésus, connaissant leurs pensées, leur dit « Tout royaume divisé contre lui-même devient désert. Ses maisons s'écroulent les unes sur les autres. Si Satan, lui aussi, est divisé contre lui-même, comment son royaume tiendra-t-il? Vous dites en effet que c'est par Belzéboul que j'expulse les démons. Mais si c'est par Belzéboul que moi je les expulse, vos disciples, par qui les expulse-t-ils? Dès lors, ils seront eux-mêmes vos juges. En revanche, si c'est par le doigt de Dieu que j'expulse les démons, c'est donc que le règne de Dieu est venu jusqu'à vous. Quand l'homme fort et bien armé garde son palais, tout ce qui lui appartient est en sécurité. Mais si un plus fort survient et triomphe de lui, il lui enlève son armement auquel il se fiait et il distribue tout ce dont il l'a dépouillé. Celui qui n'est pas avec moi est contre moi. Celui qui ne rassemble pas avec moi disperse. Quand l'esprit impur est sorti de l'homme, il parcourt des lieux arides en cherchant où se reposer. Et il ne trouve pas. Alors il se dit, je vais retourner dans ma maison d'où je suis sorti. En arrivant, il la trouve balayée et bien rangée. Alors il s'en va. Et il prend d'autres esprits encore plus mauvais que lui au nombre de 7. Ils entrent et s'y installent. Ainsi, l'état de cet homme-là est pire à la fin qu'au début. Prière. Seigneur, tu nous as donné un vrai témoignage de lutte contre les forces du mal. La force du chrétien est son unité de vie. Apprends-moi à garder mon palais intérieur avec une véritable force d'âme et une grande confiance en toi et en ta protection. Demande. Être un chrétien d'une seule pièce. Réflexion. Premier point. Le Christ vient d'accomplir un acte fantastique en chassant un démon et redonnant ainsi la parole à un muet. Pourtant, il se trouve face à des accusations très fortes de la part de ses adversaires. On l'accuse d'être possédé et d'agir au nom du chef des démons. Jésus nous explique ensuite les enjeux de la lutte du bien et du mal dans nos vies, par l'image d'un homme fort qui garde son bien et qui voit un plus fort le déposséder de tout ce qu'il a. Le Christ fait ainsi un appel vibrant à l'unité de vie, car qui ne rassemble pas avec le Christ disperse. Deuxième point. Un chrétien peut tomber dans ce piège de la double vie quand nous accomplissons les commandements du Seigneur comme une simple corvée. Mais le lien d'amour n'est plus d'actualité depuis longtemps. Si ma vie chrétienne se résume à une liste de choses que je dois faire et une autre liste qui est celle des interdictions, alors mon palais intérieur n'est pas très bien gardé et le jour viendra où une tentation plus forte que tout viendra détruire cette relation bien triste de maître à esclave que j'ai développée avec Dieu. En revanche, une vraie relation d'amour donnera de beaux fruits, car ce que le Seigneur me demande, Je veux l'accomplir par amour, car j'ai décidé moi-même de faire le bien. Et le Dieu qui m'aime ne peut rien me proposer d'autre que le bien. Troisième point. Jésus peut nous pardonner nos fautes. Il peut chasser les démons. Mais nous pouvons toujours avoir une relation d'esclave qui se sent oppressée par une longue liste interminable des interdictions de la vie chrétienne. En revanche, celui qui aime saura garder son palais avec le plus grand des protecteurs, la confiance en Dieu. Si je suis divisé intérieurement, c'est parce que mes actes peuvent montrer une vraie soumission à Dieu. Mais au fond de moi, ma volonté souhaite autre chose. J'aimerais peut-être commettre le mal si c'était permis et si ma conscience ne hurlait pas si fort. Dialogue avec le Christ. Seigneur, viens changer mon cœur. Que ma vie soit celle d'un chrétien d'une seule pièce, qui dans la lutte contre le mal choisisse toujours le bien. Non pas comme quelque chose que tu m'imposes, mais bien comme quelque chose que je veux accomplir, car je t'aime, j'ai confiance en toi, et je veux ce qui est vraiment bon pour moi. Résolution. Remercier Dieu pour la liberté qu'il me donne et lui demander la grâce de toujours choisir le bien.
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Amis auditeurs de Radio Espérance, bonsoir. Samuel et Jean sont heureux de vous accueillir dans notre studio de Paray-le-Monial. Nous allons prier ensemble et en direct le troisième chapelet de ce jour. Pour nous y préparer, en ce temps de prière pour la miséricorde, écoutons ce chant.

0: Au nom du Père et du Fils et du Saint-Esprit.
1: Amen.
0: Je crois en Dieu, le Père Tout-Puissant, Créateur du ciel et de la terre, et en Jésus-Christ, son Fils unique, notre Seigneur, qui a été conçu du Saint-Esprit, est né de la Vierge Marie, a souffert sous Ponce Pilate, a été crucifié, est mort et a été enseveli, est descendu aux enfers, le troisième jour est ressuscité des morts, est monté aux cieux, est assis à la droite de Dieu le Père Tout-Puissant, d'où il viendra juger les vivants et les morts.
1: Je crois en l'Esprit Saint, à la Sainte Église catholique, à la communion des saints, à la rémission des péchés, à la résurrection de la chair, à la vie éternelle. Amen. Au cours de sa chapelet, avec vous qui allez prier avec nous sur les ondes de Radio Espérance, nous allons méditer sur le regard de la Vierge Marie, les mystères douloureux de la vie du Christ, en suivant le chemin de sa passion, source de notre salut. Lors de son voyage en France à Lourdes, le Saint-Père Léon XIV nous a invités à prier chaque jour du mois d'octobre pour la paix dans le monde. Répondant à cet appel durant tout ce mois, nous offrirons chaque soir notre chapelet à cette intention. Premier mystère douloureux, l'agonie du Seigneur à Gethsémani. De l'Évangile selon saint Matthieu. Après avoir chanté les psaumes, ils partirent pour le mont des Oliviers. Alors Jésus leur dit, « Cette nuit, je serai pour vous tous une occasion de chute, car il est écrit, « Je frapperai le berger, et les brebis du troupeau seront dispersées. »
0: Notre Père, qui es aux cieux, que ton nom soit sanctifié, que ton règne vienne, que ta volonté soit faite sur la terre comme au ciel.
1: Donne-nous aujourd'hui notre pain de ce jour. Pardonne-nous nos offenses comme nous pardonnons aussi à ceux qui nous ont offensés. Et ne nous laisse pas entrer en tentation, mais délivre-nous du mal. Amen.
0: Je vous salue Marie, pleine de grâce. Le Seigneur est avec vous. Vous êtes bénie entre toutes les femmes. Et Jésus, le fruit de vos entrailles, est béni.
1: Sainte Marie, Mère de Dieu, priez pour nous, pauvres pécheurs, maintenant et à l'heure de notre mort. Amen.
0: Je vous salue Marie, pleine de grâce. Le Seigneur est avec vous. Vous êtes bénie entre toutes les femmes. Et Jésus, le fruit de vos entrailles, est béni.
1: Sainte Marie, Mère de Dieu, priez pour nous, pauvres pécheurs, maintenant et à l'heure de notre mort. Amen.
0: Je vous salue Marie, pleine de grâce. Le Seigneur est avec vous. Vous êtes bénie entre toutes les femmes. Et Jésus, le fruit de vos entrailles, est béni.
1: Sainte Marie, Mère de Dieu, priez pour nous, pauvres pécheurs, maintenant et à l'heure de notre mort. Amen.
0: Je vous salue Marie, pleine de grâce. Le Seigneur est avec vous. Vous êtes bénie entre toutes les femmes. Et Jésus, le fruit de vos entrailles, est béni.
1: Sainte Marie, Mère de Dieu, priez pour nous, pauvres pécheurs, maintenant et à l'heure de notre mort. Amen.
0: Je vous salue Marie, pleine de grâce. Le Seigneur est avec vous. Vous êtes bénie entre toutes les femmes. Et Jésus, le fruit de vos entrailles, est béni.
1: Sainte Marie, Mère de Dieu, priez pour nous, pauvres pécheurs, maintenant et à l'heure de notre mort. Amen.
0: Je vous salue Marie, pleine de grâce. Le Seigneur est avec vous. Vous êtes bénie entre toutes les femmes. Et Jésus, le fruit de vos entrailles, est béni.
1: Sainte Marie, Mère de Dieu, priez pour nous, pauvres pécheurs, maintenant et à l'heure de notre mort. Amen.
0: Je vous salue Marie, pleine de grâce. Le Seigneur est avec vous. Vous êtes bénie entre toutes les femmes. Et Jésus, le fruit de vos entrailles, est béni.
1: Sainte Marie, Mère de Dieu, priez pour nous, pauvres pécheurs, maintenant et à l'heure de notre mort. Amen.
0: Je vous salue Marie, pleine de grâce. Le Seigneur est avec vous. Vous êtes bénie entre toutes les femmes. et Jésus, le fruit de vos entrailles, est béni.
1: Sainte Marie, Mère de Dieu, priez pour nous, pauvres pécheurs, maintenant et à l'heure de notre mort. Amen.
0: Je vous salue, Marie, pleine de grâce. Le Seigneur est avec vous. Vous êtes bénie entre toutes les femmes. Et Jésus, le fruit de vos entrailles, est béni.
1: Sainte Marie, Mère de Dieu, priez pour nous, pauvres pécheurs, maintenant et à l'heure de notre mort. Amen.
0: Je vous salue, Marie, pleine de grâce. Le Seigneur est avec vous. Vous êtes bénie entre toutes les femmes. Et Jésus, le fruit de vos entrailles, est béni.
1: Sainte Marie, Mère de Dieu, priez pour nous, pauvres pécheurs, maintenant et à l'heure de notre mort. Amen.
0: Gloire au Père et au Fils et au Saint-Esprit,
1: comme il était au commencement, maintenant et toujours, et dans les siècles des siècles. Amen. Jésus, toi qui as pris sur toi nos péchés, aie pitié de nous pécheurs. Deuxième mystère douloureux, la flagellation. De l'Évangile selon saint Matthieu. Le matin venu, tous les grands prêtres et les anciens du peuple tinrent conseil contre Jésus pour le faire mettre à mort. Après l'avoir ligoté, ils l'emmenèrent et le livrèrent à Pilate, le gouverneur.
0: Notre Père qui es aux cieux, que ton nom soit sanctifié, que ton règne vienne, que ta volonté soit faite sur la terre comme au ciel.
1: Donne-nous aujourd'hui notre pain de ce jour. Pardonne-nous nos offenses comme nous pardonnons aussi à ceux qui nous ont offensés. Et ne nous laisse pas entrer en tentation, mais délivre-nous du mal. Amen.
0: Je vous salue Marie, pleine de grâce. Le Seigneur est avec vous. Vous êtes bénie entre toutes les femmes. Et Jésus, le fruit de vos entrailles, est béni.
1: Sainte Marie, Mère de Dieu, priez pour nous, pauvres pécheurs, maintenant et à l'heure de notre mort. Amen.
0: Je vous salue, Marie, pleine de grâce. Le Seigneur est avec vous. Vous êtes bénie entre toutes les femmes. Et Jésus, le fruit de vos entrailles, est béni.
1: Sainte Marie, Mère de Dieu, priez pour nous, pauvres pécheurs, maintenant et à l'heure de notre mort. Amen.
0: Je vous salue, Marie, pleine de grâce. Le Seigneur est avec vous. Vous êtes bénie entre toutes les femmes. Et Jésus, le fruit de vos entrailles, est béni.
1: Sainte Marie, Mère de Dieu, priez pour nous, pauvres pécheurs, maintenant et à l'heure de notre mort. Amen.
0: Je vous salue, Marie, pleine de grâce. Le Seigneur est avec vous. Vous êtes bénie entre toutes les femmes. Et Jésus, le fruit de vos entrailles, est béni.
1: Sainte Marie, Mère de Dieu, priez pour nous, pauvres pécheurs, maintenant et à l'heure de notre mort. Amen.
0: Je vous salue, Marie, pleine de grâce. Le Seigneur est avec vous. Vous êtes bénie entre toutes les femmes. Et Jésus, le fruit de vos entrailles, est béni.
1: Sainte Marie, Mère de Dieu, priez pour nous, pauvres pécheurs, maintenant et à l'heure de notre mort. Amen.
0: Je vous salue, Marie, pleine de grâce. Le Seigneur est avec vous. Vous êtes bénie entre toutes les femmes. Et Jésus, le fruit de vos entrailles, est béni.
1: Sainte Marie, Mère de Dieu, priez pour nous, pauvres pécheurs, maintenant et à l'heure de notre mort. Amen.
0: Je vous salue, Marie, pleine de grâce. Le Seigneur est avec vous. Vous êtes bénie entre toutes les femmes. Et Jésus, le fruit de vos entrailles, est béni.
1: Sainte Marie, Mère de Dieu, priez pour nous, pauvres pécheurs, maintenant et à l'heure de notre mort. Amen.
0: Je vous salue, Marie, pleine de grâce. Le Seigneur est avec vous. Vous êtes bénie entre toutes les femmes. Et Jésus, le fruit de vos entrailles, est béni.
1: Sainte Marie, Mère de Dieu, priez pour nous, pauvres pécheurs, maintenant et à l'heure de notre mort. Amen.
0: Je vous salue, Marie, pleine de grâce. Le Seigneur est avec vous. Vous êtes bénie entre toutes les femmes. Et Jésus, le fruit de vos entrailles, est béni.
1: Sainte Marie, Mère de Dieu, priez pour nous, pauvres pécheurs, maintenant et à l'heure de notre mort. Amen.
0: Je vous salue, Marie, pleine de grâce. Le Seigneur est avec vous. Vous êtes bénie entre toutes les femmes. Et Jésus, le fruit de vos entrailles, est béni.
1: Sainte Marie, Mère de Dieu, priez pour nous, pauvres pécheurs, maintenant et à l'heure de notre mort. Amen.
0: Gloire au Père et au Fils et au Saint-Esprit.
1: Comme il était au commencement, maintenant et toujours, et dans les siècles des siècles. Amen. Seigneur Jésus, avec Marie, nous te prions pour tous ceux qui sont méprisés dans le monde. Lors de son voyage en France, à Lourdes, le Saint-Père Léon XIV nous a invités à prier chaque jour du mois d'octobre pour la paix dans le monde. Répondant à son appel durant tout ce mois sur les ondes de Radio Espérance, nous offrirons chaque soir notre chapelet à cette intention. Troisième mystère douloureux, le couronnement d'épines. De l'Évangile selon saint Jean. Un serviteur n'est pas plus grand que son maître. Si l'on m'a persécuté, on vous persécutera vous aussi. Si l'on a gardé ma parole, on gardera aussi la vôtre. Les gens vous traiteront ainsi à cause de mon nom, parce qu'ils ne connaissent pas celui qui m'a envoyé.
0: Notre Père qui es aux cieux, que ton nom soit sanctifié, que ton règne vienne, que ta volonté soit faite sur la terre comme au ciel.
1: Donne-nous aujourd'hui notre pain de ce jour. Pardonne-nous nos offenses, comme nous pardonnons aussi à ceux qui nous ont offensés. Et ne nous laisse pas entrer en tentation, mais délivre-nous du mal. Amen.
0: Je vous salue Marie, pleine de grâce. Le Seigneur est avec vous. Vous êtes bénie entre toutes les femmes. Et Jésus, le fruit de vos entrailles, est béni.
1: Sainte Marie, Mère de Dieu, priez pour nous pauvres pécheurs, maintenant et à l'heure de notre mort. Amen.
0: Je vous salue Marie, pleine de grâce. Le Seigneur est avec vous. Vous êtes bénie entre toutes les femmes. Et Jésus, le fruit de vos entrailles, est béni.
1: Sainte Marie, Mère de Dieu, priez pour nous pauvres pécheurs, maintenant et à l'heure de notre mort. Amen.
0: Je vous salue Marie, pleine de grâce. Le Seigneur est avec vous. Vous êtes bénie entre toutes les femmes. Et Jésus, le fruit de vos entrailles, est béni.
1: Sainte Marie, Mère de Dieu, priez pour nous pauvres pécheurs, maintenant et à l'heure de notre mort. Amen.
0: Je vous salue Marie, pleine de grâce. Le Seigneur est avec vous. Vous êtes bénie entre toutes les femmes. Et Jésus, le fruit de vos entrailles, est béni.
1: Sainte Marie, Mère de Dieu, priez pour nous, pauvres pécheurs, maintenant et à l'heure de notre mort. Amen.
0: Je vous salue, Marie, pleine de grâce. Le Seigneur est avec vous. Vous êtes bénie entre toutes les femmes. Et Jésus, le fruit de vos entrailles, est béni.
1: Sainte Marie, Mère de Dieu, priez pour nous, pauvres pécheurs, maintenant et à l'heure de notre mort. Amen.
0: Je vous salue Marie, pleine de grâce. Le Seigneur est avec vous. Vous êtes bénie entre toutes les femmes. Et Jésus, le fruit de vos entrailles, est béni.
1: Sainte Marie, Mère de Dieu, priez pour nous pauvres pécheurs, maintenant et à l'heure de notre mort. Amen.
0: Je vous salue Marie, pleine de grâce. Le Seigneur est avec vous. Vous êtes bénie entre toutes les femmes. Et Jésus, le fruit de vos entrailles, est béni.
1: Sainte Marie, Mère de Dieu, priez pour nous pauvres pécheurs, maintenant et à l'heure de notre mort. Amen.
0: Je vous salue Marie, pleine de grâce. Le Seigneur est avec vous. Vous êtes bénie entre toutes les femmes. Et Jésus, le fruit de vos entrailles, est béni.
1: Sainte Marie, Mère de Dieu, priez pour nous pauvres pécheurs, maintenant et à l'heure de notre mort. Amen.
0: Je vous salue Marie, pleine de grâce. Le Seigneur est avec vous. Vous êtes bénie entre toutes les femmes. Et Jésus, le fruit de vos entrailles, est béni.
1: Sainte Marie, Mère de Dieu, priez pour nous pauvres pécheurs, maintenant et à l'heure de notre mort. Amen.
0: Je vous salue Marie, pleine de grâce. Le Seigneur est avec vous. Vous êtes bénie entre toutes les femmes. Et Jésus, le fruit de vos entrailles, est béni.
1: Sainte Marie, Mère de Dieu, priez pour nous pauvres pécheurs, maintenant et à l'heure de notre mort. Amen.
0: Gloire au Père et au Fils et au Saint-Esprit.
1: Comme il était au commencement, maintenant et toujours et dans les siècles des siècles. Amen. Jésus, sois béni de nous garder forts dans la foi et fidèles à ton nom. Quatrième mystère douloureux, le portement de croix. De l'Évangile selon saint Jean. Voici que l'heure vient, déjà elle est venue. Vous serez dispersés chacun de son côté, et vous me laisserez seul. Mais je ne suis pas seul, puisque le Père est avec moi. Je vous ai parlé ainsi, afin qu'en moi, vous ayez la paix.
0: Notre Père qui es aux cieux, que ton nom soit sanctifié, que ton règne vienne, que ta volonté soit faite sur la terre comme au ciel.
1: Donne-nous aujourd'hui notre pain de ce jour. Pardonne-nous nos offenses comme nous pardonnons aussi à ceux qui nous ont offensés. Et ne nous laisse pas entrer en tentation, mais délivre-nous du mal. Amen.
0: Je vous salue Marie, pleine de grâce. Le Seigneur est avec vous. Vous êtes bénie entre toutes les femmes, et Jésus, le fruit de vos entrailles, est béni.
1: Sainte Marie, Mère de Dieu, priez pour nous, pauvres pécheurs, maintenant et à l'heure de notre mort. Amen.
0: Je vous salue, Marie, pleine de grâce. Le Seigneur est avec vous. Vous êtes bénie entre toutes les femmes, et Jésus, le fruit de vos entrailles, est béni.
1: Sainte Marie, Mère de Dieu, priez pour nous, pauvres pécheurs, maintenant et à l'heure de notre mort. Amen.
0: Je vous salue Marie, pleine de grâce. Le Seigneur est avec vous. Vous êtes bénie entre toutes les femmes. Et Jésus, le fruit de vos entrailles, est béni.
1: Sainte Marie, Mère de Dieu, priez pour nous, pauvres pécheurs, maintenant et à l'heure de notre mort. Amen.
0: Je vous salue Marie, pleine de grâce. Le Seigneur est avec vous. Vous êtes bénie entre toutes les femmes. Et Jésus, le fruit de vos entrailles, est béni.
1: Sainte Marie, Mère de Dieu, priez pour nous, pauvres pécheurs, maintenant et à l'heure de notre mort. Amen.
0: Je vous salue, Marie, pleine de grâce. Le Seigneur est avec vous. Vous êtes bénie entre toutes les femmes. Et Jésus, le fruit de vos entrailles, est béni.
1: Sainte Marie, Mère de Dieu, priez pour nous, pauvres pécheurs, maintenant et à l'heure de notre mort. Amen.
0: Je vous salue Marie, pleine de grâce. Le Seigneur est avec vous. Vous êtes bénie entre toutes les femmes. Et Jésus, le fruit de vos entrailles, est béni.
1: Sainte Marie, Mère de Dieu, priez pour nous pauvres pécheurs, maintenant et à l'heure de notre mort. Amen.
0: Je vous salue Marie, pleine de grâce. Le Seigneur est avec vous. Vous êtes bénie entre toutes les femmes. Et Jésus, le fruit de vos entrailles, est béni.
1: Sainte Marie, Mère de Dieu, priez pour nous, pauvres pécheurs, maintenant et à l'heure de notre mort. Amen.
0: Je vous salue, Marie.

0: Le Seigneur est vous. Vous êtes bénie entre toutes les femmes, et Jésus, le fruit de vos entrailles, est béni.
1: Sainte Marie, Mère de Dieu, priez pour nous, pauvres pécheurs, maintenant et à l'heure de notre mort. Amen.
0: Gloire au Père et au Fils et au Saint-Esprit.
1: Comme il était au commencement, maintenant et toujours, et dans les siècles des siècles. Amen. Jésus, conduis-nous dans la paix, au chemin du royaume, par les petites croix de chaque jour. Cinquième mystère douloureux, le crucifiement. De l'Évangile selon saint Luc. Lorsqu'ils furent arrivés au lieu dit le crâne ou calvaire, là ils crucifièrent Jésus avec les deux malfaiteurs, l'un à droite et l'autre à gauche. Jésus disait, « Père, pardonne-leur, ils ne savent pas ce qu'ils font. »
0: Notre Père qui es aux cieux, que ton nom soit sanctifié, que ton règne vienne, que ta volonté soit faite sur la terre comme au ciel.
1: Donne-nous aujourd'hui notre pain de ce jour. Pardonne-nous nos offenses, comme nous pardonnons aussi à ceux qui nous ont offensés. Et ne nous laisse pas entrer en tentation, mais délivre-nous du mal. Amen.
0: Je vous salue Marie, pleine de grâce. Le Seigneur est avec vous. Vous êtes bénie entre toutes les femmes. Et Jésus, le fruit de vos entrailles, est béni.
1: Sainte Marie, Mère de Dieu, priez pour nous, pauvres pécheurs, maintenant et à l'heure de notre mort. Amen.
0: Je vous salue, Marie, pleine de grâce. Le Seigneur est avec vous. Vous êtes bénie entre toutes les femmes. Et Jésus, le fruit de vos entrailles, est béni.
1: Sainte Marie, Mère de Dieu, priez pour nous, pauvres pécheurs, maintenant et à l'heure de notre mort. Amen.
0: Je vous salue, Marie, pleine de grâce. Le Seigneur est avec vous. Vous êtes bénie entre toutes les femmes, et Jésus, le fruit de vos entrailles, est béni.
1: Sainte Marie, Mère de Dieu, priez pour nous, pauvres pécheurs, maintenant et à l'heure de notre mort. Amen.
0: Je vous salue, Marie, pleine de grâce. Le Seigneur est avec vous. Vous êtes bénie entre toutes les femmes, et Jésus, le fruit de vos entrailles, est béni.
1: Sainte Marie, Mère de Dieu, priez pour nous, pauvres pécheurs, maintenant et à l'heure de notre mort. Amen.
0: Je vous salue Marie, pleine de grâce. Le Seigneur est avec vous. Vous êtes bénie entre toutes les femmes. Et Jésus, le fruit de vos entrailles, est béni.
1: Sainte Marie, Mère de Dieu, priez pour nous pauvres pécheurs, maintenant et à l'heure de notre mort. Amen.
0: Je vous salue Marie, pleine de grâce. Le Seigneur est avec vous. Vous êtes bénie entre toutes les femmes. Et Jésus, le fruit de vos entrailles, est béni.
1: Sainte Marie, Mère de Dieu, priez pour nous, pauvres pécheurs, maintenant et à l'heure de notre mort. Amen.
0: Je vous salue, Marie, pleine de grâce. Le Seigneur est avec vous. Vous êtes bénie entre toutes les femmes. Et Jésus, le fruit de vos entrailles, est béni.
1: Sainte Marie, Mère de Dieu, priez pour nous, pauvres pécheurs, maintenant et à l'heure de notre mort. Amen.
0: Je vous salue, Marie, pleine de grâce. Le Seigneur est avec vous. Vous êtes bénie entre toutes les femmes. Et Jésus, le fruit de vos entrailles, est béni.
1: Sainte Marie, Mère de Dieu, priez pour nous, pauvres pécheurs, maintenant et à l'heure de notre mort. Amen.
0: Je vous salue, Marie, pleine de grâce. Le Seigneur est avec vous. Vous êtes bénie entre toutes les femmes. Et Jésus, le fruit de vos entrailles, est béni.
1: Sainte Marie, Mère de Dieu, priez pour nous, pauvres pécheurs, maintenant et à l'heure de notre mort. Amen.
0: Je vous salue Marie, pleine de grâce. Le Seigneur est avec vous. Vous êtes bénie entre toutes les femmes. Et Jésus, le fruit de vos entrailles, est béni.
1: Sainte Marie, Mère de Dieu, priez pour nous pauvres pécheurs, maintenant et à l'heure de notre mort. Amen.
0: Gloire au Père et au Fils et au Saint-Esprit.
1: Comme il était au commencement, maintenant et toujours, et dans les siècles des siècles. Amen. Seigneur Jésus, tu as imploré pour nous le pardon du Père. Apprends-nous à pardonner et à demander pardon.
0: Marie, Reine de la Paix,
1: priez pour nous.
0: Ô Marie conçue sans péché,
1: priez pour nous qui avons recours à vous.
0: Notre-Dame, refuge des pécheurs,
1: priez pour nous.
0: Notre-Dame du Rosaire,
1: priez pour nous. Prions le Seigneur. Dans les conflits

0: De ce temps, Seigneur, tu demandes à ton Église d'être le lieu où l'Évangile retentit, en contradiction avec l'esprit du monde. Sois béni pour le pape Léon XIV, qui proclame ta parole de vérité et témoigne de toi devant les hommes. Accorde-lui une protection de chaque instant. Nous t'en prions par Jésus le Christ, notre Seigneur.
1: Amen. Notre-Dame du Très-Saint Rosaire, en ce fin de ce chapelet, nous revolons la consécration de Radio Espérance et faisons l'offrande de cette journée qui se termine. Bénissez le travail de ce jour pour qu'il contribue à étendre le règne de Dieu et aide au triomphe de votre cœur immaculé. Notre-Dame du Très-Saint Rosaire,
0: priez pour nous.
1: Saint Joseph,
0: protégez-nous.
1: Saint Maximien Marie-Cœur,
0: assistez-nous.
1: Saint Scolastique,
0: intercédez pour nous.
1: Saint Claude de la Colombière,
0: priez pour nous.
1: Saint Jean-Baptiste,
0: aidez-nous.
1: Saint Michel Archange,
0: défendez-nous.
1: Cœur sacré de Jésus,
0: nous avons confiance en vous.
1: Au nom du Père et du Fils et du Saint-Esprit,
0: Amen. Amen.

Samuel et Jean sont heureux d'avoir prié en votre compagnie le troisième chapelet de ce jour. Nous vous souhaitons une bonne soirée et vous disons à bientôt sur les ondes de Radio Espérance.

0: Au nom du Père et du Fils et du Saint-Esprit.
1: Amen.
0: L'humanité ne trouvera pas la paix tant qu'elle ne se tournera pas avec confiance vers ma miséricorde.
2: Cette parole de Jésus, que sainte Faustine rapporte de son petit journal, nous invite à supplier le Seigneur. Pendant 9 jours, du 5 octobre, jour de la fête de sainte Faustine, au 13 octobre, jour anniversaire de la dernière apparition de Notre-Dame de Fatima, nous implorons la divine miséricorde. En ce 5e jour de la neuvaine, nous prions pour les âmes des hérétiques et des apostats. Marie, Mère de Jésus, est aussi Mère de miséricorde. C'est à travers la maternité de la Vierge Marie que la compassion de Dieu pour l'homme a été communiquée au monde. Nous lui redisons les paroles de saint Jean-Paul II.
0: Ô Marie, Mère de miséricorde, veille sur nous, afin que la croix du Christ ne soit pas rendue vaine, que l'homme ne s'égare pas hors du sentier du bien, qu'il ne perde pas la conscience du péché, qu'il grandisse dans l'espérance en Dieu, riche en miséricorde, qu'il accomplisse librement les œuvres bonnes préparées d'avance par Dieu, et qu'il soit ainsi par toute sa vie à la louange de sa gloire. Amen.
2: Nous allons rendre gloire à Dieu pour la Vierge Marie, Mère de miséricorde. Et pendant le chant des impropères du Vendredi Saint, nous vénérons l'image de Jésus miséricordieux, devant laquelle nous ferons brûler une petite bougie. Vous pouvez vous aussi, chez vous, vénérer Jésus miséricordieux en allumant un lumignon devant son image.
0: Vraiment, il est juste et bon de te rendre gloire, de t'offrir notre action de grâce, toujours et en tout lieu, à toi, Père très saint, Dieu éternel et tout-puissant, par le Christ notre Seigneur. Par un mystérieux dessein de la Providence, tu as voulu que, près de la croix de ton Fils, se tienne sa mère, soutenue par la foi. Tu donnais ainsi leur accomplissement aux figures de l'ancienne alliance, et tu nous laissais un nouveau témoignage de vie. Près de la croix, la mère de Jésus brille comme la nouvelle Ève. La première femme avait contribué à donner la mort. Une autre femme a contribué à donner la vie. Près de la croix, elle reçoit d'un cœur maternel les enfants dispersés que la mort du Christ a rassemblés. Près de la croix, l'Église contemple la foi sans défaillance de Marie pour garder intacte la foi qu'elle a donnée à son époux sans se laisser effrayer par les menaces, ni brisée par les persécutions. C'est pourquoi, avec tous les anges du ciel, pleins de joie, nous te chantons.

T'ai-je guidé 40 ans dans le désert et nourri de la manne? 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

Moi, je t'ai planté ma plus belle vigne. 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

Moi, je t'ai fait sortir d'Égypte. 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

0: Écoutons un passage de la parole de Dieu. De l'Évangile selon saint Luc. Le fils prodigue réfléchit. Tant d'ouvriers chez mon père ont du pain en abondance, et moi, ici, je meurs de faim. Je vais retourner chez mon père, et je lui dirai, « Père, j'ai péché contre le ciel et contre toi. Je ne mérite plus d'être appelé ton fils. » Prends-moi comme l'un de tes ouvriers. » Il partit donc pour aller chez son père. Comme il était encore loin, son père l'aperçut et fut saisi de pitié. Il courut se jeter à son cou et le couvrit de baisers.
1: Au cinquième jour de la neuvaine à la miséricorde divine, nous présentons à Jésus les âmes des hérétiques et des apostats. Sainte Faustine rapporte cet appel dans son petit journal. Conduire ces âmes au cœur du Christ et les confier à sa miséricorde. Cette intention nous fait regarder une blessure profonde, le refus d'une vérité de la foi ou le rejet de la foi chrétienne elle-même. Mais elle nous fait aussi entendre l'appel du Sauveur, qui cherchent ceux qui se sont éloignés et désirent leur retour. L'hérésie et l'apostasie. Le catéchisme de l'Église catholique donne à ces mots un sens précis. L'hérésie consiste, après le baptême, à nier obstinément une vérité que la foi divine et catholique demande de croire, ou à maintenir un doute obstiné sur cette vérité. L'apostasie est le rejet de la foi chrétienne dans son ensemble. Il ne s'agit donc pas simplement d'une difficulté à comprendre, d'une question sincère ou d'un moment d'épreuve. Le catéchisme distingue aussi les doutes volontaires et involontaires. Cette précision nous aide à prier avec vérité. Nous reconnaissons la gravité d'un refus de la foi, tout en laissant à Dieu le jugement ultime des consciences et de la responsabilité de chacun. Dans l'intention de ce cinquième jour, Jésus rappelle à Faustine la souffrance que ces hommes lui ont causée pendant sa passion. Cette parole nous révèle combien notre réponse à son amour compte. La foi est une relation vivante avec celui qui s'est donné pour nous. Rejeter son don blesse cette communion. À la veille de sa mort, Jésus prie que tous soient un. Il désire que ses disciples demeurent dans la vérité et dans l'amour. Sa douleur ne devient pourtant pas un abandon de ceux qui le refusent. Dans la neuvaine, il nous demande précisément de les lui amener. Son cœur demeure ouvert, sa miséricorde les appelle encore. Le chemin du retour reste ouvert. La parabole du fils prodigue nous montre un fils qui quitte la maison, dissipe ce qu'il a reçu, puis reconnaît sa misère. Le père ne cesse pas de l'aimer. Lorsque le fils revient, il court à sa rencontre et le serre dans ses bras. Jésus nous révèle ainsi la joie du père devant le repentir. Ce récit nourrit notre espérance pour ceux qui ont rejeté la foi. Nous ne savons pas quand ni comment une conscience peut s'ouvrir à nouveau. Une parole entendue, une rencontre, une souffrance confiée peuvent devenir l'occasion d'un retour. La grâce ne contraint pas la liberté, elle la sollicite. Prions pour que les obstacles tombent et que ces âmes accueillent la lumière du Christ. confier les hérétiques et les apostats à la miséricorde, c'est demander qu'ils retrouvent la vérité et la communion avec Dieu. Jésus dit « Je suis le chemin, la vérité et la vie ». Nous ne pouvons séparer son amour de la lumière qu'il donne. La vérité de la foi est un don qui conduit à la vie. Le catéchisme met en garde contre le désespoir, mais aussi contre la présomption qui attendrait le pardon sans conversion. La confiance chrétienne nous garde de ces deux écueils. Nous croyons que le Seigneur peut pardonner et relever. Nous demandons que sa grâce fasse naître un repentir sincère, une foi renouvelée et le désir de revenir à lui. Que pouvons-nous faire? D'abord, prier avec persévérance, en offrant le chapelet de la miséricorde pour ses âmes. Nous pouvons aussi les confier au Seigneur à la messe et offrir pour elles les difficultés de notre journée. Cette intercession exprime une charité qui refuse de considérer une personne comme définitivement perdue. Saint Pierre, dans sa première lettre, nous invite à rendre raison de notre espérance avec douceur et respect. Lorsque nous rencontrons quelqu'un qui rejette la foi, nous pouvons écouter, répondre avec clarté et témoigner par notre vie. Si notre conduite a fait obstacle à sa rencontre avec Dieu, demandons pardon. Une foi vécue avec humilité peut rendre de nouveau audible une parole longtemps refusée. Garder nous-mêmes le don de la foi, cette intention nous concerne aussi. Elle nous invite à nourrir la foi reçue au baptême. Écouter la parole, approfondir l'enseignement de l'Église, prier et recevoir les sacrements. La fidélité grandit lorsque nous accueillons la vérité même, même lorsqu'elle nous dérange, au lieu de ne retenir que ce qui nous convient. Demandons au Seigneur de nous préserver de l'orgueil spirituel. Nous avons tous besoin de la grâce pour demeurer fidèles. En priant pour les hérétiques et les apostats, reconnaissons notre propre pauvreté et la bonté de Dieu envers nous. Notre intercession sera d'autant plus juste qu'elle naîtra d'un cœur reconnaissant, conscient d'avoir lui-même été relevé par la miséricorde. Jésus nous demande aujourd'hui de lui amener les âmes des hérétiques et des apostats. Portons-les dans la prière avec confiance et demandons pour nous une fidélité humble, capable de témoigner de la foi sans cesser d'aimer les personnes. Seigneur Jésus, nous te confions les âmes des hérétiques et des apostats. Éclaire leur intelligence et touche leur cœur. Dissipe les erreurs qui les éloignent de toi. Guéris leurs blessures et accorde-leur la grâce du retour. Garde-nous fidèles à la foi de ton Église et apprends-nous à intercéder avec amour. Jésus, j'ai confiance en toi. Amen.

0: Aujourd'hui, amène-moi les âmes des hérétiques et des apostats, et immerge-les dans l'océan de ma miséricorde. Dans mon amère passion, elles me déchiraient le corps et le cœur, c'est-à-dire mon Église. Lorsqu'elles reviennent à l'unité de l'Église, mes plaies se cicatrisent, et de cette façon, elles me soulagent dans ma passion.
1: Très miséricordieux Jésus, qui est la bonté même, tu ne refuses pas la lumière à ceux qui te la demandent. Reçois dans la demeure de ton cœur, très compatissant, les âmes des hérétiques et des apostats, et attire-les par ta lumière à l'unité de l'Église. Ne les laisse pas sortir de la demeure de ton cœur, très compatissant, mais fais qu'elles aussi glorifie la largesse de ta miséricorde.
2: Avec le chapelet de la miséricorde, supplions le Seigneur pour les âmes des hérétiques et des apostats.
0: Au nom du Père, et du Fils, et du Saint-Esprit.
1: Amen.
0: Notre Père qui es aux cieux, que ton nom soit sanctifié, que ton règne vienne, que ta volonté soit faite sur la terre comme au ciel.
1: Donne-nous aujourd'hui notre pain de ce jour. Pardonne-nous nos offenses, comme nous pardonnons aussi à ceux qui nous ont offensés. Et ne nous laisse pas entrer en tentation, mais délivre-nous du mal. Amen.
0: Je vous salue Marie, pleine de grâce. Le Seigneur est avec vous. Vous êtes bénie entre toutes les femmes, et Jésus, le fruit de vos entrailles, est béni.
1: Sainte Marie, Mère de Dieu, priez pour nous pauvres pécheurs, maintenant et à l'heure de notre mort. Amen.
0: Je crois en Dieu, le Père Tout-Puissant, Créateur du ciel et de la terre, et en Jésus-Christ, son Fils unique, notre Seigneur, qui a été conçu du Saint-Esprit, est né de la Vierge Marie, a souffert sous Ponce Pilate, a été crucifié, est mort et a été enseveli, est descendu aux enfers. Le troisième jour est ressuscité des morts, est monté aux cieux, est assis à la droite de Dieu, le Père Tout-Puissant, d'où il viendra juger les vivants et les morts.
1: Je crois en l'Esprit Saint, à la Sainte Église catholique, à la communion des saints, à la rémission des péchés, à la résurrection de la chair, à la vie éternelle. Amen.
0: Alors la troupe, le commandant et les gardes juifs, se saisirent de Jésus et le ligotèrent. Ils l'emmenèrent d'abord chez Anne, beau-père de Caïphe, qui était grand prêtre cette année-là. Père éternel, je t'offre le corps et le sang, l'âme et la divinité de ton Fils bien-aimé, notre Seigneur Jésus-Christ.
1: En réparation de nos péchés et de ceux du monde entier.
0: Par sa douloureuse passion,
1: sois miséricordieux pour nous et pour le monde entier.
0: Par sa douloureuse passion,
1: sois miséricordieux pour nous et pour le monde entier.
0: Par sa douloureuse passion,
1: sois miséricordieux pour nous et pour le monde entier.
0: Par sa douloureuse passion,
1: sois miséricordieux pour nous et pour le monde entier.
0: Par sa douloureuse passion,
1: sois miséricordieux pour nous et pour le monde entier.
0: Par sa douloureuse passion,
1: sois miséricordieux pour nous et pour le monde entier.
0: Par sa douloureuse passion,
1: sois miséricordieux pour nous et pour le monde entier.
0: Par sa douloureuse passion,
1: sois miséricordieux pour nous et pour le monde entier.
0: Par sa douloureuse passion,
1: sois miséricordieux pour nous et pour le monde entier.
0: Par sa douloureuse passion,
1: sois miséricordieux pour nous et pour le monde entier.
0: On fit comparaître Jésus devant Pilate, le gouverneur, qui l'interrogea. « Es-tu le roi des Juifs ?» Jésus déclara, « C'est toi-même qui le dis. » Père éternel, je t'offre le corps et le sang, l'âme et la divinité de ton Fils bien-aimé, notre Seigneur Jésus-Christ.
1: En réparation de nos péchés et de ceux du monde entier.
0: Par sa douloureuse passion,
1: sois miséricordieux pour nous et pour le monde entier.
0: Par sa douloureuse passion,
1: sois miséricordieux pour nous et pour le monde entier.
0: Par sa douloureuse passion,
1: Sois miséricordieux pour nous et pour le monde entier.
0: Par sa douloureuse passion.
1: Sois miséricordieux pour nous et pour le monde entier.
0: Par sa douloureuse passion.
1: Sois miséricordieux pour nous et pour le monde entier.
0: Par sa douloureuse passion.
1: Sois miséricordieux pour nous et pour le monde entier.
0: Par sa douloureuse passion.
1: Sois miséricordieux pour nous et pour le monde entier.
0: Par sa douloureuse passion.
1: Sois miséricordieux pour nous et pour le monde entier.
0: Par sa douloureuse passion.
1: Sois miséricordieux pour nous et pour le monde entier.
0: Par sa douloureuse passion.
1: Sois miséricordieux pour nous et pour le monde entier.
0: Alors, les soldats du gouverneur emmenèrent Jésus dans la salle du prétoire. Ils lui enlevèrent ses vêtements et le couvrirent d'un manteau rouge. Père éternel, je t'offre le corps et le sang, l'âme et la divinité de ton Fils bien-aimé, notre Seigneur Jésus-Christ.
1: En réparation de nos péchés et de ceux du monde entier.
0: Par sa douloureuse passion.
1: Sois miséricordieux pour nous et pour le monde entier.
0: Par sa douloureuse passion.
1: Sois miséricordieux pour nous et pour le monde entier.
0: Par sa douloureuse passion.
1: Sois miséricordieux pour nous et pour le monde entier.
0: Par sa douloureuse passion.
1: Sois miséricordieux pour nous et pour le monde entier.
0: Par sa douloureuse passion.
1: Sois miséricordieux pour nous et pour le monde entier.
0: Par sa douloureuse passion.
1: Sois miséricordieux pour nous et pour le monde entier.
0: Par sa douloureuse passion.
1: Sois miséricordieux pour nous et pour le monde entier.
0: Par sa douloureuse passion.
1: Sois miséricordieux pour nous et pour le monde entier.
0: Par sa douloureuse passion.
1: Sois miséricordieux pour nous et pour le monde entier.
0: Par sa douloureuse passion.
1: Sois miséricordieux pour nous et pour le monde entier.
0: Les passants l'injuriaient. Toi qui détruis le sanctuaire et le rebâtis en 3 jours, sauve-toi toi-même si tu es le Fils de Dieu et descends de la croix. Père éternel, je t'offre le corps et le sang, l'âme et la divinité de ton Fils bien-aimé, notre Seigneur Jésus-Christ.
1: En réparation de nos péchés et de ceux du monde entier.
0: Par sa douloureuse passion.
1: Sois miséricordieux pour nous et pour le monde entier.
0: Par sa douloureuse passion.
1: Sois miséricordieux pour nous et pour le monde entier.
0: Par sa douloureuse passion.
1: Sois miséricordieux pour nous et pour le monde entier.
0: Par sa douloureuse passion.
1: Sois miséricordieux pour nous et pour le monde entier.
0: Par sa douloureuse passion.
1: Sois miséricordieux pour nous et pour le monde entier.
0: Par sa douloureuse passion.
1: Sois miséricordieux pour nous et pour le monde entier.
0: Par sa douloureuse passion.
1: Sois miséricordieux pour nous et pour le monde entier.
0: Par sa douloureuse passion.
1: Sois miséricordieux pour nous et pour le monde entier.
0: Par sa douloureuse passion.
1: Sois miséricordieux pour nous et pour le monde entier.
0: Par sa douloureuse passion.
1: Sois miséricordieux pour nous et pour le monde entier.
0: Par sa douloureuse passion.
1: Sois miséricordieux pour nous et pour le monde entier.
0: Le rideau du sanctuaire se déchira par le milieu. Alors, Jésus poussa un grand cri. Père, entre tes mains, je remets mon esprit. Père éternel, je t'offre le corps et le sang, l'âme et la divinité de ton Fils bien-aimé, notre Seigneur Jésus-Christ.
1: En réparation de nos péchés et de ceux du monde entier.
0: Par sa douloureuse passion.
1: Sois miséricordieux pour nous et pour le monde entier.
0: Par sa douloureuse passion.
1: Sois miséricordieux pour nous et pour le monde entier.
0: Par sa douloureuse passion.
1: Sois miséricordieux pour nous et pour le monde entier.
0: Par sa douloureuse passion.
1: Sois miséricordieux pour nous et pour le monde entier.
0: Par sa douloureuse passion.
1: Sois miséricordieux pour nous et pour le monde entier.
0: Par sa douloureuse passion.
1: Sois miséricordieux pour nous et pour le monde entier.
0: Par sa douloureuse passion.
1: Sois miséricordieux pour nous et pour le monde entier.
0: par sa douloureuse passion.
1: Sois miséricordieux pour nous et pour le monde entier.
0: Par sa douloureuse passion.
1: Sois miséricordieux pour nous et pour le monde entier.
0: Par sa douloureuse passion.
1: Sois miséricordieux pour nous et pour le monde entier.
0: Dieu saint, Dieu fort, Dieu éternel.
1: Prends pitié de nous et du monde entier.
0: Dieu saint, Dieu fort, Dieu éternel.
1: Prends pitié de nous et du monde entier.
0: Dieu saint, Dieu fort, Dieu éternel.
1: Prends pitié de nous et du monde entier.

Père éternel, jette un regard miséricordieux sur les âmes des hérétiques et des apostats qui, persistant obstinément dans leurs erreurs, gaspillèrent tes bontés et abusèrent de tes grâces. Ne regarde pas leurs fautes, mais l'amour de ton Fils et de son amère passion, qu'il souffrit également pour elles, puisqu'elles aussi sont enfermées dans le cœur très compatissant de Jésus. Fais qu'elles aussi glorifient ton immense miséricorde dans les siècles des siècles. Amen.

Témoignage d'un apôtre de la miséricorde, Saint Jean-Marie Vianney. Né le 8 mai 1786 à Dardilly, près de Lyon, dans une famille de cultivateurs, Jean-Marie Vianney connaît une enfance marquée par la ferveur religieuse et l'amour de ses parents. Le contexte de la Révolution française va cependant fortement influencer sa jeunesse. Il fait sa première confession au pied de la grande horloge, dans la salle commune de la maison natale, et non pas dans l'église du village. Il reçoit l'absolution d'un prêtre clandestin. 2 ans plus tard, il fait sa première communion dans une grange, lors d'une messe clandestine célébrée par un prêtre réfractaire. À 17 ans, il choisit de répondre à l'appel de Dieu. Il dit à sa mère, Marie Belluse, « Je voudrais gagner des âmes au bon Dieu. » Mais son père s'oppose pendant 2 ans à ce projet, car les bras manquent à la maison paternelle. À 20 ans, il commence à se préparer au sacerdoce auprès de l'abbé Ballet, curé d'Écully, à quelques kilomètres de Dardilly. Les difficultés vont le faire grandir. Il navigue de découragement en espérance, va en pèlerinage à la Louvée, au tombeau de saint François Régis, appelé ensuite à entrer dans l'armée pour aller combattre pendant la guerre en Espagne, il est obligé de devenir déserteur. Mais l'abbé Ballet saura l'aider pendant ses années d'épreuve. Ordonné prêtre en 1815, il est d'abord vicaire à Écully. En 1818, il est envoyé à Ars, petit village de 300 habitants. Là, il réveille la foi de ses paroissiens par ses prédications, mais surtout par sa prière et sa manière de vivre. Il se sent pauvre devant la mission à accomplir, mais il se laisse saisir par la miséricorde de Dieu. Il restaure et embellit son église, fonde un orphelinat, la Providence, et prend soin des plus pauvres. Très rapidement, sa réputation de confesseur attire de nombreux pèlerins venant chercher auprès de lui le pardon de Dieu et la paix du cœur. Assailli par bien des épreuves et des combats, il garde son cœur enraciné dans l'amour de Dieu et de ses frères. Son unique souci est le salut des âmes. Ses catéchismes et ses homélies parle surtout de la bonté et de la miséricorde de Dieu. Il est par 3 fois tenté de s'enfuir de sa paroisse, se croyant indigne de la mission de curé et craignant d'attirer les foules à lui plutôt qu'à Dieu. Puisant sa force dans le Saint-Sacrement, tout donné à Dieu, à ses paroissiens et aux pèlerins, il meurt le 4 août 1859 à 73 ans, après s'être livré jusqu'au bout de l'amour. Sa pauvreté n'est pas feinte. Il sait qu'il mourra un jour comme prisonnier du confessionnal. Lors de ses obsèques, la foule compte des milliers de personnes, dont l'évêque et tous les prêtres du diocèse venus entourer celui qui était déjà leur modèle. Il est tenté par le salut des hommes. C'est peut-être cela qui résume le plus ce qu'a été Saint Jean-Marie Vianney pendant ses 41 ans de présence à Ars. Il est tenté par son propre salut et celui des autres, tout spécialement de ceux qui viennent à lui et dont il a la charge. Comme curé, Dieu lui demandera des comptes, dit-il. Que chacun puisse goûter la joie de connaître Dieu et de l'aimer, de savoir qu'il nous aime. Ainsi, œuvre sans relâche Monsieur Vianney. Il est l'apôtre de la miséricorde. À partir de 1830, des milliers de personnes viennent à Ars pour se confesser à lui. Plus de 100 000 la dernière année de sa vie. Jusqu'à 17 heures par jour, rivé dans son confessionnal pour réconcilier les hommes avec Dieu et entre eux. Le curé d'Ars est un véritable martyr du confessionnal, soulignait Jean-Paul II. Pris par l'amour de Dieu, émerveillé devant la vocation de l'homme,
il mesure la folie qu'il y a à vouloir être séparé de Dieu. Il veut que chacun soit libre de pouvoir goûter à la

Il accompagne les familles et cherche à les protéger de tout ce qui peut les détruire. Alcool, violence, égoïsme. Au cœur de son village, il cherche à prendre en compte l'homme dans toutes ses dimensions, humaines, spirituelles et sociales. Il est le patron de tous les curés de l'univers. Béatifié en 1909, il est déclaré la même année, le 12 avril, patron des prêtres de France par Saint Pie X. En 1925, il est canonisé par Pie XI, qui le déclare en 1929 patron de tous les curés de l'univers. « Oh, que le prêtre ait quelque chose de grand !» s'exclamait Jean-Marie Vianney, « car il peut donner Dieu aux hommes et les hommes à Dieu. » Il est le témoin de la tendresse du Père envers chacun et l'artisan du salut. Le curé d'Ars est un grand frère dans le sacerdoce, près de qui chaque prêtre du monde peut venir confier son ministère ou sa vie sacerdotale. Sa vie est un appel universel à la sainteté. « Je te montrerai le chemin du ciel !» Ainsi avait-il répondu au petit berger, qui lui montrait la route d'Ars. Autrement dit, « Je vais t'aider à devenir un saint. » Là où les saints passent, Dieu passe avec eux, précisa-t-il plus tard. Il invite chacun à se laisser sanctifier par Dieu, à prendre les moyens de cette union à Dieu, ici-bas et pour l'éternité.

0: Nous terminons ce témoignage par la prière prononcée par Saint Jean-Paul II le 17 août 2002, lorsqu'il a confié le monde à la miséricorde divine.
1: Dieu, Père miséricordieux, qui a révélé ton amour dans ton Fils Jésus-Christ et l'a répandu sur nous dans l'Esprit Saint Consolateur, nous te confions aujourd'hui le destin du monde et de chaque homme. Penche-toi sur nos péchés, guéris notre faiblesse, vainc tout mal, fais que tous les habitants de la terre fassent l'expérience de ta miséricorde, afin qu'en toi, Dieu un et trine, ils trouvent toujours la source de l'espérance. Père éternel, par la douloureuse passion et la résurrection de ton Fils, accorde-nous ta miséricorde, ainsi qu'au monde entier. Amen.
0: Pour exprimer à Dieu notre louange et notre action de grâce, et pour faire éclater sa joie, nous faisons monter vers le ciel le Te Deum. À toi, Dieu, notre louange, nous t'acclamons, tu es Seigneur. À toi, Père éternel, l'hymne de l'univers.

0: Devant toi se prosternent les archanges, les anges et les esprits des cieux. Ils te rendent grâce, ils adorent et ils chantent. Saint, Saint, Saint le Seigneur, Dieu de l'univers, le ciel et la terre sont remplis de ta gloire. C'est toi que les apôtres glorifient, toi que proclament les prophètes, toi dont témoignent les martyrs. C'est toi que par le monde entier, l'Église annonce et reconnaît. Dieu, nous t'adorons. Père infiniment saint, Fils éternel et bien-aimé, Esprit de puissance et de paix, Christ, le Fils du Dieu vivant, le Seigneur de la gloire, tu n'as pas craint de prendre chair dans le corps d'une Vierge pour libérer l'humanité captive. Par ta victoire sur la mort, tu as ouvert à tout croyant les portes du royaume. Tu règnes à la droite du Père, tu viendras pour le jugement. Montre-toi le défenseur et l'ami des hommes sauvés par ton sang. Prends-les avec tous les saints dans ta joie et dans ta lumière.
1: Au nom du Père, et du Fils, et du Saint-Esprit.
0: Amen.
2: En ce cinquième jour de la neuvaine à la miséricorde divine, sur Radio Espérance, nous venons d'implorer le Seigneur pour les âmes des hérétiques et des apostats. Rendez-vous demain à 21h pour la suite de la neuvaine à la miséricorde divine. Nous prierons pour les âmes douces et humbles et pour celles des petits-enfants. Nous allons dans quelques instants terminer notre journée avec la prière des complices.

0: Gloire au Père et au Fils et au Saint-Esprit, pour les siècles des siècles.
1: Il est l'heure sur Radio Espérance de dire notre dernière prière du jour avant le repos de la nuit. Les cloches vont nous rassembler autour de notre Seigneur pour lui rendre grâce de la journée qui se termine et lui confier le repos de cette nuit.

0: Dieu, viens à mon aide.
1: Seigneur, à notre secours.
0: Gloire au Père et au Fils et au Saint-Esprit,
2: au Dieu qui est et qui était et qui vient, pour les siècles des siècles. Amen. Alléluia.
1: Commençons par nous reconnaître pécheurs et confions-nous à la miséricorde de Dieu. Récitons notre acte de contrition. Mon Dieu, j'ai un très grand regret de vous avoir offensé, parce que vous êtes infiniment bon et que le péché vous déplaît. Je prends la ferme résolution, avec le secours de votre sainte grâce, de ne plus vous offenser et de faire pénitence.

0: Lamentation et supplication dans un péril extrême.
1: Dans ma nuit, je crie vers toi, Seigneur. Seigneur mon Dieu et mon salut, dans cette nuit où je crie en ta présence, que ma prière parvienne jusqu'à toi. Ouvre l'oreille à ma plainte.
0: Dans ma nuit, je crie vers toi, Seigneur. Car mon âme est rassasiée de malheur. Ma vie est au bord de l'abîme. On me voit déjà descendre à la fosse. Je suis comme un homme fini.
1: Ma place est parmi les morts, avec ceux que l'on a tués, enterrés, ceux dont tu n'as plus souvenir, qui sont exclus et loin de ta main.
0: Tu m'as mis au plus profond de la fosse, en des lieux engloutis, ténébreux. Le poids de ta colère m'écrase. Tu déverses tes flots contre moi.
1: Tu éloignes de moi mes amis, tu m'as rendu abominable pour eux. Enfermé, je n'ai pas d'issue. À force de souffrir, mes yeux s'éteignent.
0: Je t'appelle, Seigneur, tout le jour. Je tends les mains vers toi. Fais-tu des miracles pour les morts? Leur ombre se dresse-t-elle pour t'acclamer?
1: Qui parlera de ton amour dans la tombe, de ta fidélité au royaume de la mort? Connaît-on dans les ténèbres tes miracles et ta justice au pays de l'oubli?
0: Moi, je crie vers toi, Seigneur. Dès le matin, ma prière te cherche. Pourquoi me rejeter, Seigneur? Pourquoi me cacher ta face?
1: Malheureux, frappé à mort depuis l'enfance, je n'en peux plus d'endurer tes fléaux. Sur moi ont déferlé tes orages, tes effrois m'ont réduit au silence.
0: Ils me cernent comme l'eau tout le jour. Ensemble, ils se referment sur moi. Tu éloignes de moi amis et familiers. Ma compagne, c'est la ténèbre.
1: Gloire au Père et au Fils et au Saint-Esprit.
0: Pour les siècles des siècles. Amen.
1: Dans ma nuit, je crie vers toi, Seigneur.
0: Du livre de Jérémie. Si nos fautes parlent contre nous, agis, Seigneur, à cause de ton nom. Oui, nos infidélités se sont multipliées. Contre toi, nous avons péché. Toi, Seigneur, tu es au milieu de nous. Ton nom est invoqué sur nous. Ne nous délaisse pas.
2: En tes mains, Seigneur, je remets mon esprit.
1: En tes mains, Seigneur, je remets mon esprit.
2: Mes jours sont dans ta main, sauve-moi.
1: En tes mains, Seigneur, je remets mon esprit.
2: Gloire au Père et au Fils et au Saint-Esprit.
1: En tes mains, Seigneur, je remets mon esprit.

0: Seigneur notre Dieu, que la splendeur de la résurrection nous illumine, pour que nous puissions échapper à l'ombre de la mort et parvenir à la lumière éternelle dans ton royaume, par Jésus le Christ notre Seigneur.
1: Amen. Terminons cette prière du soir en nous confiant à la Vierge Marie, notre Mère et notre Reine.

Lecture du Martyrologe du 10 octobre. Commémoraison de Saint Pinitos, évêque de Knossos en Crète, vers 180. Il vécut sous Marc-Antoine Verus et Lucien Aurèle Commode, et veilla par ses écrits avec la plus haute sollicitude sur la foi et le progrès du troupeau qui lui était confié. À Nicomédie, en Bithynie, au début du IVe siècle, les saints Eulampios et sa sœur Eulampie, martyrs de la persécution de Dioclétien. À Cologne, en Germanie, vers le IVe siècle, les saints Géréon et ses compagnons martyrs, qui avec courage soumirent leur cou à l'épée pour la vraie religion. À Birten, dans la région de Cologne, vers le même temps, les saints Victor et Malossus, martyrs. À Bonn, également en Germanie, vers le même temps, les saints Cassius et Florent, martyrs. À Nantes, au IVe siècle, saint Clair, vénéré comme le premier évêque de la cité. À Populonia, en Toscane, vers 575, saint Serbonius, évêque. Comme le rapporte le pape saint Grégoire le Grand, alors que les Lombards dévastaient la région, il se retira dans l'île d'Elbe, montrant beaucoup de signes de sa vertu. Près de Ramrupt, au pays de Troyes, au VIe ou VIIe siècle, sainte Tanche, vierge et martyre, qui, dit-on, reçut la couronne de gloire pour avoir défendu sa virginité. À Rochester, en Angleterre, l'an 644, le trépas de saint Paulin, évêque d'York, moine et disciple du pape saint Grégoire le Grand, envoyé par lui avec d'autres pour annoncer l'évangile aux Angles, il convertit à la foi du Christ le roi de Northumbrie, Edwin, et plongea le peuple dans des fleuves pour leur donner le bain de la régénération. Au monastère de Jouarre, au pays de Meaux, vers 670, sainte Telchilde, abbesse. De noble naissance, brillante de mérite et de mœurs austères, elle enseigna aux vierges consacrées à aller à la rencontre du Christ avec leurs lampes allumées. À Ceuta, au Maroc, en 1227, la passion des sept premiers saints martyrs de l'ordre des mineurs, Daniel, Samuel, Ange, Léon, Nicolas et Hugolin, prêtres, ainsi que Domne, religieux, envoyés par le frère Élie pour annoncer l'évangile du Christ aux morts, ils subirent des affronts, des chaînes, des coups et eurent enfin la tête tranchée, recevant ainsi la palme du martyr. À Brinlington, en Angleterre, l'an 1379, saint Jean, prêtre, prieur du monastère de chanoines réguliers de Saint-Augustin, il brilla par son esprit de prière, son austérité et sa douceur. À Khartoum, au Soudan, en 1881, saint Daniel Kombodi, évêque missionnaire, qui fonda l'Institut pour les missions d'Afrique noire et lui-même, établi évêque en Afrique, propagea l'évangile à travers ses régions sans épargner ses forces et veilla de multiples façons à sauvegarder la dignité humaine. À Cracovie, en 1899, la bienheureuse Angèle Marie, vierge, qui fonda la congrégation franciscaine de Saint-Félix de Cantalis pour venir en aide aux enfants abandonnés, aux pauvres et aux personnes marginalisées. Au camp de concentration de Dzialdowo en Pologne, l'an 1941, le bienheureux Léon Wetmanski, évêque auxiliaire de Plock et martyr. Quand la Pologne fut soumise au régime nazi, il fut interné et succomba au mauvais traitement continuel du camp. Près de Linz, en Autriche, l'an 1942, le bienheureux Eduard Detkens, prêtre de Varsovie et martyr, qui, dans la même persécution, fut arrêté, déporté à Sachsenhausen, puis à Dachau, enfin envoyé à la chambre à gaz. En Espagne, en 1918, la bienheureuse Marie-Catherine Irigoyen Echegaray, Maria des Épousailles.
religieuse basque espagnole, des servantes de Marie auxiliaire des malades. Et encore ailleurs, beaucoup d'autres saints et bienheureux. Elle est précieuse au regard de Dieu, la mort de ses saints. Que la Sainte Vierge Marie et tous les saints intercèdent pour nous auprès du Seigneur, pour que nous obtenions de lui aide et salut, lui qui vit et règne pour les siècles des siècles.

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Le cardinal Charles Journet, né en 1891 et mort en 1975, a marqué tous ceux qui l'ont connu par sa tendresse, son humilité et sa fidélité vigoureuse à la vérité. Il a consacré sa vie à la théologie, se fondant sur les principes les plus solides de l'intelligence, le respect de l'être et la docilité au vrai. Il découvrait aussi les choses de Dieu grâce à un don naturel d'intuition et à la lumière du don de sagesse. Il est demeuré toute sa vie un prêtre extraordinairement attentif aux âmes, capable de satisfaire aux exigences des plus savants et de parler aux humbles. La contemplation amoureuse du mystère ineffable est le secret sans doute de son éloquence intérieure pour parler des choses de Dieu. Ces cahiers font partie d'un ensemble d'ouvrages composés principalement à partir d'enregistrements réalisés lors de retraites, conférences, séminaires ou de cahiers de notes du cardinal Charles Journet.

Nous poursuivons les lectures suivies des conférences et retraites du cardinal Charles Journet par ses conférences données à Genève en 1970 sur l'épître de saint Paul aux Romains. Ils ont commencé par l'idolâtrie. Alors saint Paul va continuer en disant « Et leur cœur inintelligent s'est enténébré, dans leur prétention à la sagesse, ils sont devenus fous et ils ont changé la gloire du Dieu incorruptible contre une représentation, simple image d'homme corruptible, d'oiseaux, de quadrupèdes, de reptiles. Ils ont voulu chercher la sagesse d'une manière humaine, mais qui était trop humaine, et finalement ils ont échangé le Dieu incorruptible contre des images d'êtres corruptibles, d'oiseaux, de quadrupèdes, de reptiles. Tous les êtres nuisibles ou utiles, cela dépendait, étaient entourés d'un culte en Égypte. Nous avons toute une description de Clément d'Alexandrie disant « Entre dans un temple égyptien, tire le rideau, et qu'est-ce que tu verras dans le sanctuaire? Tu verras des serpents, etc. » Et en effet, on les regardait comme les porteurs de divinités qui pouvaient être dangereuses. Ils sont arrivés non seulement à utiliser mal les choses de la nature, mais à des fautes contre la nature. Et alors, à ce moment-là, saint Paul va continuer en disant « Non seulement ils ont commencé par l'idolâtrie, par ne plus reconnaître leur rapport de lumière avec Dieu, et puis ils se sont tournés vers le monde, pensant que le monde irait mieux, quand l'homme oublierait Dieu, ne perdrait pas son temps à s'occuper de Dieu, puis se tournerait vers le monde pour faire progresser le monde, ils ont pensé que cela serait mieux. Et à quoi sont-ils arrivés ? Saint Paul va dire, ils sont arrivés non seulement à utiliser mal les choses de la nature, mais ils sont arrivés à des fautes contre nature. Je dirai encore un mot la prochaine fois là-dessus. Ce sera le premier chapitre de l'Épître aux Romains dans lequel la condamnation passe sur l'économie de la loi de nature. Le second chapitre sera les Juifs et qui seront aussi condamnés pour ne pas qu'ils s'enorgueillissent et tous ont besoin du Christ. Cinquième conférence, 14 novembre 1970. Chapitre 1 de l'Épître, le procès du monde païen, suite. Premièrement, situation du monde païen. Rappel des deux économies. Nous voyons en ce moment la situation du monde païen par rapport à la révélation chrétienne, par rapport à la grandeur de Dieu et à ce qu'il attend de l'humanité. Saint Paul dit que le salut pour tous les hommes doit venir de l'Évangile, c'est-à-dire descendre de la grandeur de Dieu miséricordieux à la rencontre des hommes. Et nous avons vu que cette descente de Dieu s'est faite selon des étapes différentes. Tout d'abord, c'est ce que j'ai appelé l'économie de la loi de nature, dans laquelle Dieu faisait descendre mystérieusement jusqu'au cœur de chacun des hommes, car Dieu veut que tous les hommes soient sauvés et viennent à la connaissance de la vérité. Faisait descendre mystérieusement sa grâce. C'est une économie qui se passait encore sous le régime magique de l'humanité, vivant sous la prédominance des images et des mythes dans lesquels se trouvaient cachées des vérités profondes, des actes d'amour ou des actes de refus d'amour qui pouvaient être très puissants. Et puis, il y a eu l'économie réservée à un petit peuple, ce petit peuple qui est le peuple juif, la descendance d'Abraham, où Dieu va préciser davantage ses lumières, où il sera plus exigeant. Mais ces deux économies sont des économies provisoires et l'économie définitive commencera au moment où le Christ Jésus viendra mourir sur la croix pour le monde. À ce moment-là, dans la loi nouvelle, sera réassumée la lumière plus partielle donnée soit dans le monde des gentils par l'économie de la loi de nature, soit dans le monde du judaïsme. La justice de Dieu qui est la miséricorde de Dieu. Et saint Paul, après avoir annoncé cela, qu'il ne rougit pas de l'Évangile, car elle est une lumière, soit pour les Juifs, soit pour les gentils, il leur parlera de la miséricorde de Dieu, ce qu'il appelle la justice de Dieu. La justice qui justifie, pas la justice qui punit. Il en sera question ailleurs. Dieu récompensant chacun selon ses œuvres. À ceux qui font le bien à ceux qui font le mal, le mal. Mais dans ce verset 16 du premier chapitre aux Romains, ici, la justice de Dieu qui descend à la rencontre des hommes est opposée à la colère de Dieu. La colère de Dieu est pour ceux qui refusent la lumière que Dieu leur offre.
Je vous ai dit ce qu'il fallait entendre par ce mot-là, colère de Dieu. Il ne faut pas penser à prendre l'expression de saint Paul comme si Dieu était un être passionné et irritable. L'expression colère de Dieu doit être traduite en ce sens-ci. La tristesse de Dieu qui voit son amour refusé. Dieu est toujours le premier à venir à notre rencontre par son dessein d'amour, et nous pouvons refuser. À ce moment-là, Dieu pourra nous abandonner à notre refus. Et c'est cela que saint Paul appelle la colère de Dieu. C'est-à-dire, nous nous condamnons nous-mêmes en refusant la lumière et l'amour qu'il nous appelle, et nous recevons comme récompense ce que nous aurons voulu nous-mêmes. Refus de l'amour, la conséquence sera refus éternel de l'amour. Et saint Paul, parlant des païens, des gentils, les accuse d'avoir retenu la vérité captive. C'est-à-dire que la lumière venait à eux, la lumière de la révélation divine, et ils l'ont retenue captive parce que, explique saint Paul, ils pouvaient connaître Dieu et ils pouvaient connaître Dieu par la raison, en ouvrant les yeux de leur intelligence sur le monde pour en connaître, à travers les créatures visibles, ce qu'il y a de caché dans le mystère de Dieu et sa puissance et sa divinité. Troisièmement, la colère de Dieu devant les hommes devenus idolâtres. Ils pouvaient le faire et puis, voyant cela, ils pouvaient se comporter en conséquence. Mais, au lieu de prendre ce chemin, reconnaître la grandeur de Dieu et puis essayer de suivre la voie que comportait une telle reconnaissance du Dieu créateur, ils ont fait l'inverse. Ils ont voilé la connaissance de Dieu parce qu'elle pouvait les gêner et puis donner libre cours à leur passion, à l'élan de leur instinct, en sorte que, tirant un voile sur la grandeur divine, ils sont devenus idolâtres. L'homme est fait, il n'y a pas d'autre solution, l'homme est fait pour adorer, son âme est plus grande que le monde. L'homme ne peut pas ne pas adorer, et quand il n'adore pas le vrai Dieu, alors il infléchit, il incurve son besoin d'adoration sur le monde, sur toutes les formes que peut prendre le monde, forme de l'égoïsme, de l'amour-propre, de recherche de la gloire ou de la sensualité. Il incurve son désir et il en fait des idoles. Pas seulement des idoles sculptées, mais tout ce qui, étant fini, se présente avec la prétention de répondre à une faim, à une soif et un désir qui sont infinis dans le cœur de l'homme. Tout ce qui fait écran, au lieu de permettre à la créature de reconnaître son créateur, tout ce qui fait écran, qui retient cet élan natif mis dans le cœur de l'homme pour connaître son maître, tout cela devient idole. Et saint Paul illustrera cette idolâtrie en disant qu'ils ont pris comme objet de vénération des animaux. Les dieux égyptiens sont toujours représentés avec des têtes d'animaux, animaux qui étaient ou bien nuisibles, dont il fallait par conséquent essayer de conjurer la malice, ou bien animaux qui étaient utiles et bienfaisants. Ces animaux-là étaient le symbole de ce qui était caché derrière eux, les esprits mauvais ou les esprits bons. Alors voilà ce dont saint Paul va les accuser, dans la lettre aux Romains, chapitre 1, verset 21. « Puisque, dit-il, ayant connu Dieu, ils ne lui ont pas rendu, comme à un Dieu, ni gloire, ni action de grâce. Mais ils ont perdu le sens dans leur raisonnement, et leur cœur inintelligent s'est enténébré. » Quatrièmement, le fait de refuser la lumière de Dieu enténèbre le cœur. Le fait de refuser la lumière de Dieu enténèbre le cœur et alors ils finissent par ne trouver qu'une solution, c'est de diviniser les choses qu'ils voient devant eux. Il y a un cas tragique qui s'est posé à propos de Nietzsche. Cela s'est passé à Sils Maria. Nietzsche avait une âme qui était faite pour être celle d'un saint. Et puis, ayant perdu la foi et pris la voie du refus à la suite du drame de l'hégélianisme et de la lecture de la vie de Jésus de David Frédéric Strauss, à ce moment-là, il hésitait pour savoir s'il serait pasteur ou s'il abandonnait la foi. Et ce qu'il a rejeté du côté de l'opposition à la révélation, c'est l'avis de Jésus de David Frédéric Strauss, d'après laquelle la divinité de Jésus est niée. Alors Nietzsche prend cette voie-là de refus. Il choisit d'aller jusqu'au bout, pas d'adoration de Dieu. Et comme il avait cette âme si grande, toute âme humaine est infinie dans son désir, mais chez lui, comme il y avait cette âme passionnément adoratrice, et comme il n'y avait pas de vrai Dieu, alors il faudra adorer le monde. Alors, à Sils Maria, il disait à sa sœur, «
Vois comme le monde est beau. Il s'obligeait à trouver le monde splendide pour y trouver le pain qui répondait à son désir. Et, en s'obligeant à regarder le monde fini comme la réponse à son désir infini, il entrait dans la démence. La démence de Nietzsche est comme l'aboutissement de son drame intérieur, cherchant ce qu'il fallait adorer. C'est, je crois, le mot de Gide. Il est entré dans la folie comme dans un havre. Cela, c'est vrai, c'est pour cela que c'est si tragique. Cinquièmement, il faudra choisir ce qu'il faut adorer. Le besoin d'adorer, on n'y échappera pas. Et si on a une petite âme, on adorera petitement. Et si on a une grande âme, on adorera intensément. Mais il faudra choisir ce qu'il faut adorer. Est-ce que ce sera le vrai Dieu? Si ce n'est pas le vrai Dieu, vous n'y échapperez pas, vous adorerez des idoles. Dostoïevski le montre dans son livre L'adolescent. Le héros de ce livre, c'est Makar Ivanovitch. Ce pauvre qui s'en va à travers la Russie, qui a beaucoup souffert, qui a été abandonné par sa femme, et puis qui devient un mendiant, un saint à travers la Russie. Et à un moment donné, il a une discussion avec un médecin qui parle d'athéisme. Et Makar Ivanovitch lui dit, ce ne sont pas des athées, ce sont des idolâtres. C'est vrai. C'est une chose très profonde. Et alors, cette idolâtrie va prendre des formes qui sont désignées ainsi par saint Paul, dans la lettre aux Romains, chapitre 1, versets 22-23. Dans leur prétention à la sagesse, ils sont devenus fous, et ils ont changé la gloire du Dieu incorruptible contre une représentation, simple image d'hommes corruptibles, d'oiseaux, de quadrupèdes, de reptiles. Et puis, il y a les images intérieures, les idoles intérieures, le mythe que l'on se fait pour essayer d'apaiser le besoin d'absolu qui est peut-être en nous, pour chasser les remords qui pourraient venir et qui seraient salutaires, parce qu'ils nous tourneraient vers une attitude d'humilité et d'adoration devant le Dieu des miséricordes. Seulement, quand Dieu est mis de côté, le cœur s'en ténèbre. Sixièmement, aussi, Dieu les a-t-il livrés selon les convoitises de leur cœur. Aussi, Dieu les a-t-il livrés selon les convoitises de leur cœur à une impureté où ils avilissent eux-mêmes leur propre corps. Eux qui ont échangé la vérité de Dieu contre le mensonge, adoré et servi la créature, de préférence au Créateur qui est béni éternellement. Toujours ce mot quand on parlait de Dieu dans Israël et encore maintenant dans l'islam. Le Seigneur qui est béni éternellement. De la lettre aux Romains, chapitre 1, versets 24 à 27. Aussi, Dieu les a-t-il livrés à des passions avilissantes, car leurs femmes ont échangé les rapports naturels pour des rapports contre nature. Pareillement, les hommes, délaissant l'usage naturel de la femme, ont brûlé de désir les uns pour les autres, perpétrant l'infamie d'homme à homme et recevant en leur personne l'inévitable salaire de leur égarement. Septièmement, digression sur l'homosexualité. Alors, voilà pour la question de cette perversion du monde humain, de l'homosexualité glorifiée dans l'intelligentsia grecque en tout cas, qui est un gros problème. Alors, sur ce sujet délicat, je voudrais simplement attirer votre attention sur deux aspects, parce que maintenant, vous avez des gens qui veulent réhabiliter l'homosexualité. Cela se trouve partout, et soi-disant même au nom du christianisme. Ce qu'il faut d'abord dire à ce sujet, c'est que le fait d'avoir des tendances homosexuelles n'est pas un péché en soi-même. Il faudra lutter contre ces tendances, mais chacun a à lutter, que vous soyez homo ou hétérosexuel, il faudra toujours lutter d'une manière ou d'une autre. Et quelqu'un qui se trouve dans un état de tendance homosexuelle peut devenir un immense saint, justement en les dominant et en trouvant une sublimation dans son élan d'amour de Dieu. Donc ici, il n'y a aucune sorte de péché, simplement une occasion de faire des grands actes d'amour et de confiance en Dieu, comme quelqu'un qui se sent plein de misère, incapable par lui-même de trouver la grandeur, il la mendie à Dieu. Mais ce que saint Paul va leur reprocher, ce n'est pas du tout cela, c'est de dire oui, de consentir à ces tendances-là et de glorifier ces tendances-là, alors cela, c'est la perversion.
Et c'est ce qu'on essaie aujourd'hui, pas seulement aujourd'hui, seulement maintenant cela devient de plus en plus ouvert, officiel à cause des masses médias. Toutes ces choses-là qui étaient répandues auparavant un peu sous le manteau, maintenant elles sont étalées devant le public, même dans les spectacles. Alors c'est cela que Saint Paul condamne avec cette violence que je viens de vous lire. Huitièmement, Saint Paul s'adressait surtout à l'intelligentsia hellénistique. Quand Saint Paul parle au monde païen, qu'est-ce qu'il entend ici? Il entend très certainement le monde païen qui, dans son ensemble, était tombé dans une idolâtrie plus ou moins mitigée, selon qu'il gardait encore en eux l'idée d'un être suprême, et puis pratiquement ils vivaient comme si les choses visibles devaient obstruer leur horizon. Oui, Saint Paul s'adressait au monde païen tout entier, mais je pense aussi d'une manière très spéciale à l'intelligentsia hellénistique de ce moment-là. Une chose a été pour moi longtemps un problème, c'est comment est-ce que Platon, dont on ne peut pas nier la noblesse et la grandeur d'âme, peut parler tout le temps d'homosexualité quand il parlera de l'amitié. L'amitié, ce sentiment qu'il avait analysé splendidement, avec une merveilleuse profondeur, en montrant comment l'amitié suppose une égalité et un échange, une interconversation, une intercommunication. C'est pour cela qu'Aristote disait « Il n'y a pas d'amitié entre l'homme et les dieux immortels, parce que l'amitié suppose l'égalité et annihilation. »

par une sorte de réprobation collective. Et il dit, on y est arrivé pour l'inceste. L'inceste est une tare, une infamie. Quelqu'un qui voudrait le prôner, on le regarde comme un être taré. Alors il faudrait, dit-il, pour l'homosexualité, faire la même chose. C'est-à-dire qu'il y ait une pression qui fasse que cela devienne infamant. Platon le dit lui-même à la fin de sa vie. J'ai été heureux de lire cela. J'ai dit, ah, voilà ce que j'attendais et ce que je ne trouvais pas. Et Platon dit que ce n'est pas insurmontable de lutter et d'obtenir une réprobation collective de l'homosexualité, puisque l'on a réussi pour l'inceste. On peut bien réussir pour cela. Quand saint Paul parle de ce vice qui est comme évident, comme étalé de son temps, il est probable qu'il pense surtout à cette intelligentsia qui écrivait ces choses-là et les divulguait dans un monde qui n'était pas un pauvre monde des esclaves ou de ceux qui souffraient écrasés de toutes sortes de misères, mais dans ce monde qui se donnait comme ce qu'il y avait de plus spirituel au point de vue culturel. Et alors, c'est eux qu'il doit viser à ce moment-là. Cette admirable analyse de l'amitié que les Grecs ont faite. Personne n'a été aussi loin dans l'intelligence de ce que peut être l'amitié. Eh bien, ils l'ont appliquée à une chose infamante. Il y a une grandeur dans l'analyse de l'amitié, et puis une tare dans le fait de la glorifier dans l'homosexualité. Vous voyez à la fois la grandeur et la misère du monde païen. À certains moments, ils ont été comme touchés par une lumière, et l'on serait prêt à dire, c'est déjà une touche chrétienne. Et puis à côté de cela, d'immenses tares, et comme une grande chute dans la nuit. Neuvièmement, Aristote et Platon, le drame du monde païen. Comme grandeur dans ce monde païen, je parle maintenant de Platon et d'Aristote surtout, je vous donne ce jugement d'Aristote. Platon, dans La République, qui n'est pas son dernier livre, parle d'une république dans laquelle il y aurait, un peu sur le modèle des Spartiates, la communauté des biens et puis la communauté des femmes, un petit peu ce qui pourrait se passer dans des tribus guerrières. Et Aristote, quand il arrive dans la politique, a parlé de cette chose-là, communauté des biens et communauté des femmes, reproche vivement à Platon d'avoir prôné cela comme un idéal au nom du bien de la société, totalitarisé, si vous voulez. Et la raison que va donner Aristote pour répondre à la double erreur de Platon sera, ce que l'autorité dans une cité doit essayer de favoriser, de faire éclore et de cultiver, avec la plus grande sollicitude possible, la plus grande délicatesse possible, c'est deux choses, dit-il. Le respect du bien de l'autre et le respect de la femme de l'autre. C'est splendide, vous voyez. Or, ces deux choses qui sont les plus belles, qui sont la plus belle floraison que peut donner une cité, le respect du bien de l'autre, le respect de la femme de l'autre, dans le platonisme, cela est balayé, par conséquent, erreur, erreur profonde. À ce moment-là, on dirait qu'Aristote est touché par un rayon de philosophie chrétienne. Et puis, à d'autres moments, il est d'accord avec Platon pour dire que dans la cité, c'est au magistrat à décider le nombre des enfants qu'on gardera en vie. Et s'il y a des enfants qui viennent au monde mal formés, à les exposer dans la rue, c'est-à-dire à jeter aux chiens. Aristote sera d'accord avec cela. C'est donc ce paganisme qu'il a surmonté merveilleusement d'un côté et qu'il étouffe à un autre moment. Voilà le drame du monde païen. Dixièmement, excursus sur l'homosexualité. Je reviens un instant sur la question de l'homosexualité. Je voulais vous dire que cela n'est pas la tendance du tempérament qui est un péché. Cela peut être une croix, une épreuve, mais permise par Dieu pour que vous criez vers lui qu'il vienne à votre secours. Il y a ces épines que chacun d'entre nous sentira dans un sens ou dans un autre. On ne les évite pas, ces difficultés intérieures, ce buisson d'épines qui se trouve en chacun de nos cœurs. D'une certaine manière, pourquoi Dieu le permet-il? C'est un beau mot de Raï Samaritain. Dieu sait ce qu'il permet. Pourquoi permet-il cela? C'est pour qu'il y ait une humilité. Peut-être serions-nous tout pleins d'orgueil s'il n'y avait pas en nous des épines semblables. Et alors, nous reconnaissant comme entourés de tous ces obstacles, c'est pour que nous puissions nous jeter dans la miséricorde de Dieu qui est infinie, faire un acte de foi infini dans la puissance de la bonté de Dieu. C'est le psaume De Profundis, psaume 129. Mon Dieu, je sais bien que si vous regardez l'iniquité qui est en nous, nous sommes tous perdus. Mais vous êtes un Dieu de miséricorde, et votre miséricorde nous accompagne du matin jusqu'au soir. Alors, à ce moment-là, toutes ces misères que nous portons en nous, de notre hérédité ou des circonstances, deviennent comme des occasions de grands actes d'amour. Et c'est cela la sainteté, c'est cela la sainteté. Ce n'est pas de ne pas avoir de misère, de tendance déviée,

dans son cœur d'avarice, d'orgueil ou de tout ce que vous voudrez. Ce n'est pas de n'avoir pas cela dans son cœur qui fait la sainteté. C'est, quand on sent ces choses-là dans son cœur, on prend occasion d'un grand acte de supplication, d'humilité et d'amour. C'est cela la sainteté, c'est cela. Elle est offerte à tout le monde. Seulement alors, contre quoi il faut protester avec violence, c'est légitimer l'acceptation de ces tendances-là et de les glorifier au nom de la psychanalyse et au nom de ce que vous voudrez. Alors cela, non, non. Nous serons heureux de reprendre avec vous la suite de ce cahier dans notre prochaine émission. Ces cahiers sont disponibles à l'adresse suivante, Association AB de l'Essin, L-E-2-S-E-I-N-S, Abbaye Notre-Dame de Trier, 205 chemin des Carnets, 26 750 Trier.

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1: Chers amis, bonjour. Après une lecture par Oriane Sargos d'une page du journal de la Félicité de Nicolas Steinhardt, j'aurai le plaisir de recevoir Madame Elisabeth Herriard-Dubreuil et ensuite nous finirons l'émission par un chant liturgique.
2: Nicolas Steinhardt, le journal de la Félicité. Juin 1968. Je ne résiste pas au plaisir de mon esprit et de mon âme de déployer ma collection de paradoxes bourrés de charme dont je suis persuadé qu'ils conduisent au Christ. Luther dit « Je reste droit et debout, je ne peux rien faire d'autre, que Dieu m'aide. » Salvador Dali « La seule différence entre un fou et moi, c'est que je ne suis pas fou. » Kierkegaard, le contraire du péché, ce n'est pas la vertu, c'est la liberté. Je tiens cette parole pour l'une des plus puissantes qu'un être ait jamais prononcée. Je la classe immédiatement à la suite des évangiles. Thomas More, je fais confiance, je me fais obscur. À la fin, parlant à ses disciples et à ses amis, le Christ devient de plus en plus obscur. Plus on dit des choses essentielles, plus on se confesse, plus on a du mal à se faire comprendre. À cette liste, je rajoute ce slogan de mai 68 « Soyez réaliste, demandez l'impossible ». Son auteur ne s'est probablement rendu compte à quel point cette formule était chrétienne et claudelienne. Enfin, en Marc, chapitre 9, verset 24, « Tu aimeras le Seigneur ton Dieu » de tout ton cœur, de toute ton âme et de toute ton intelligence, résume la loi.
1: Dans ce texte, Oriane Sargos montre toute l'originalité de la vie en Christ, qui repose sur une vie de haute intensité, venant du cœur brûlant de l'existence. On pense souvent que la vie en Christ repose sur l'obéissance stricte à la loi et que l'on est chrétien dans la mesure où on se soumet à la loi divine. Ici, Nicolas Steinhardt nous propose tout à fait autre chose. En partant du Christ lui-même, qui, quand on l'interroge sur ce qu'est la loi, répond que celle-ci ne consiste pas tant à se soumettre qu'à vivre de tout son cœur, de toute son âme, de toute son intelligence. Pourquoi le Christ dit-il cela? Parce que vivre de tout son âme, de tout son cœur et de toute son intelligence, c'est être plus que soumis. Je peux être soumis à la loi par peur. Mais quand je vis la loi de tout mon cœur, de toute mon âme et de toute mon intelligence, il n'est pas question d'être soumis à la loi par la peur. Il est question d'être soumis à la loi par l'amour, en ne faisant plus qu'un avec elle. Et ainsi, en imitant par cette communion intime entre nous et la loi divine, la relation d'onction qu'il y a entre le Père et le Fils. Il faut être uni à Dieu comme le Christ est uni au Père. Et ceci s'exprime par l'obscurité, l'impossibilité et la liberté. Quand on rentre dans la profondeur, on a du mal à se faire comprendre de son entourage. Et c'est ce qui arrive au Christ. Mais c'est là un bon signe. Pourquoi? Parce que c'est en ayant du mal à se faire comprendre, qu'on rentre vraiment dans ce que signifie la vie divine. Si la vie divine était banale, on n'aurait pas de mal à exprimer ce qu'elle est. Mais comme elle n'est nullement banale, on a du mal. Si la vie divine était possible, elle serait facile. Et si elle était facile, elle serait possible, donnée à tout le monde. Mais la vie divine est divine parce qu'elle est impossible. Il en va au fond de la relation avec Dieu comme il en va de la relation à l'amour. L'amour est l'amour parce qu'il n'est pas facile. L'amour est l'amour parce qu'il est exigeant, profond. Et qu'en étant exigeant et profond, il nous transforme complètement pour faire de nous un être vraiment vivant. C'est la raison pour laquelle Dieu se laisse rencontrer en nous échappant. Et c'est là qu'intervient le troisième caractère ô combien original que présente Nicolas Steinhardt, à savoir la liberté. Le contraire du péché, dit-il, n'est pas la vertu, mais la liberté. Pourquoi ? Parce que si je suis vertueux sans être libre, je ne suis pas vraiment vertueux. On peut être vertueux par calcul, ou bien on peut être vertueux par crainte. On est vraiment vertueux quand il n'y a ni calcul ni crainte, mais que on aime la vertu pour elle-même, librement, au-delà de tout calcul et au-delà de toute crainte. En fait, Nicolas Steinhardt nous montre que pour rencontrer la vie divine, il faut être vivant. La liturgie orthodoxe dit « les choses saintes aux saints ». L'Évangile nous dit « les choses vivantes aux vivants ». Les choses nouvelles à ceux qui savent être nouveaux.

0: Chère madame, un grand merci de venir nous parler de ce que vous faites, qui est votre passion, votre inspiration. Pour notre plus grand profit, nous allons passer un certain temps ensemble et j'aimerais d'abord que vous nous parliez de vous, de votre parcours. Même si je connais votre pudeur, eh bien, je crois quand même que en avançant au fond ce qu'est votre parcours personnel, vous allez nous aider à mieux comprendre les icônes que vous peignez.
1: Merci beaucoup, Monsieur Vergely. Oui, l'icône pour moi est un chemin royal pour être devant Dieu, pour être vu par Dieu. Et je crois que dans mon enfance, où j'ai eu des parents qui ont divorcé, j'avais 4 ans et demi, où j'ai deux parents merveilleux, mais à l'opposé l'un de l'autre, j'étais obligée d'être au centre pour faire l'union entre les différentes parties de moi-même, et que l'icône, c'est vraiment la façon de réunir ce qui est séparé, la façon d'être au centre. Donc,
0: vous avez réconcilié vos parents à travers les icônes.
1: Ah, tout à fait, oui, oui.
0: Le maternel et le paternel.
1: Oui, oui, oui, le maternel avec tous les désirs du monde, avec tout ce qui est sensoriel, et le paternel avec tout ce qui est intelligence, réflexion.
0: L'intuition et la raison.
1: Par exemple, on peut dire comme ça. Oui, les deux étaient intuitifs, mais ma mère particulièrement, effectivement, le côté féminin, c'est plutôt l'intuition.
0: D'accord. Et donc vous naissez dans un environnement familial quand même un peu chahuté, mais dans lequel vous avez quand même des apports, un héritage qui va vous permettre de surmonter cette fracture familiale.
1: Eh bien, d'une part, tout à l'intérieur de moi, une foi. La foi dont j'ai pris conscience, je crois, à l'âge de 3 ans, et plus encore à l'âge de 7 ans. Enfin, 7 ans de façon...
0: On se souvient de la foi à 3 ans?
1: Oui, on se souvient de comment dire d'une théophanie en fait. Peut-être est-ce que je n'avais que 2 ans. Je me souviens plus exactement de l'âge précis, mais je me souviens de la lumière divine vue au-delà de la nature, alors qu'on allait dans une île et qu'on prenait un bac.
0: Voilà. Et vous avez vu une illumination, une lumière, on pourrait dire surnaturelle.
1: Ce sont des moments qui vous marquent et qui font que on est heureux à l'intérieur. Vous voyez, c'est quelque chose qui, la lumière qui nous pénètre à l'intérieur, mais qui vient d'ailleurs. Ouais. Donc j'avais que 3 ans.
0: À 7 ans également, une autre
1: expérience. Et à 7 ans, oui, puisque j'étais élevée par ma grand-mère, qui tout en étant catholique n'était pas croyante. Et puis, on avait déjà du catéchisme. Et donc, je me disais, mais qui est-ce qui a raison? On me dit des choses séparées. Et puis, j'avais un grand-père protestant qui était croyant, mais qui ne parlait jamais de la foi. Et par contre, j'ai demandé au Seigneur un signe, et il me l'a donné. Donc après, j'ai toujours voyagé, comment dire, vécu avec cette perception intérieure que le Seigneur est en moi, et au-delà de moi.
0: Il est là, il est vivant.
1: Et qu'il est mon guide.
0: D'accord. Alors ensuite, vous grandissez et vous faites des études, et je crois des études de philosophie.
1: Alors, bon, je suis passée comme tout le monde le bac, j'étais aussi bien douée pour tout ce qui était mathématiques que littéraires, et donc j'avais pas de préférence. Ouais, toujours les opposés de mes parents, ma mère littéraire, mon père un grand scientifique.
0: Un grand scientifique.
1: Ah oui, un mondial.
0: Mondial. Dans quel domaine?
1: À la fin, il a fait une société d'informatique et il allait dans des conférences en monde entier, en Inde, aux États-Unis, etc.
0: Donc très très calé à son époque.
1: Et au début, il faisait il était spécialiste des radars. Il a fait des études pour l'Afrique. Au moment de ma naissance, en fait.
0: D'accord. Bon.
1: Dont un gros travail sur la vision. Il a fait une thèse de doctorat en physique sur la vision.
0: D'accord.
1: Aussi.
0: Donc, votre papa, très scientifique, votre maman, intuitive et littéraire, et vous?
1: Et moi, entre les deux.
0: Au milieu, oui.
1: Voilà. Donc, j'ai d'abord fait, parce que l'homme qui a partagé ma vie et qui a souhaité se marier avec moi quand j'avais seulement 16 ans, donc c'est arrivé quand j'avais 20 ans, avait la vocation de diriger une entreprise selon ce que ses parents souhaitaient.
0: Donc j'ai commencé
1: Une entreprise qui vend des produits de luxe.
0: D'accord.
1: Donc j'ai commencé à faire un MBA aux États-Unis à Wharton School, où je suis sortie dans les premières. Mais revenue en France, il ne m'était pas possible de continuer. Je sentais que c'était pas ma place.
0: Et MBA dans quel domaine ?
1: En gestion, en finance.
0: Ah, donc vous choisissez la carrière économique au départ ?
1: J'ai suivi ce qui m'était indiqué. Je n'avais pas. En fait, non, j'aurais souhaité faire l'architecture, mais. Voilà, ça pas, j'ai
0: vous
1: fait ça.
0: Vous faire de l'architecture, vous
1: j'ai fait ça pour soutenir mon mari. Oui, voilà. Donc je me retrouve en Charente et là je peux donner plein cours à mon désir de faire de l'architecture en reconstruisant une vieille bâtisse qui était une forteresse militaire au Moyen Âge déjà, mais qui avait été un endroit sacré, consacré. Avant même le christianisme, je pense. C'était très ancien. Donc c'était un endroit un peu perdu en Charente. Et j'ai pu reconstruire l'endroit qui était pas évident à reconstruire pendant quelques années. Et puis les enfants sont venus, deux enfants. Et puis mon mari s'est retrouvé la vocation de servir l'Église avant toute chose. Donc, il a abandonné son travail de directeur d'entreprise et nous sommes partis étudier la théologie à Paris.
0: D'accord.
1: Nous sommes devenus orthodoxes.
0: Au départ, je crois, dans l'ECOF. C'est là.
1: Dans l'ECOF.
0: Donc, pour les auditeurs, Église catholique orthodoxe de France, qui a été fondée par Jean Kowalewski, pensait qu'il devait y avoir une orthodoxie qui ne soit pas simplement russe, roumaine ou grecque, mais française.
1: Hein? Oui, en effet, mon mari avait un appel profond, mystique de Dieu, très, très profond, qui restait enfoui au fond de lui-même et qui finalement a ressurgi dans son épreuve. Et à partir du moment où il a été chrismé orthodoxe, puisqu'il n'avait pas besoin d'être baptisé, il a cessé tout médicament contre la dépression. Et il a dormi comme un enfant, alors qu'il ne dormait plus. Donc ça a été une guérison pour lui.
0: Un miracle même.
1: Oui, oui, bien sûr. Et ce qui lui est arrivé devant une icône du Christ lors d'une célébration orthodoxe en français.
0: Magnifique.
1: Alors que moi, j'allais parfois dans les églises grecques et russes, à la rue Daru et puis rue Georges Bizet, mais lui ne voulait pas parce que c'était pas français.
0: Voilà. D'accord. Donc, vous faites vos premiers pas dans l'orthodoxie. Et comment vous apparaît l'orthodoxie au départ?
1: Je connaissais l'orthodoxie dans ma jeunesse puisque j'allais prier pendant plusieurs heures dans le 15e, l'église Saint-Séraphin de Sarov, avec une amie de mes grands-parents qui était orthodoxe et avec qui je partageais cette prière profonde qu'a l'église orthodoxe.
0: Oui.
1: Donc ensuite, bien avec mon mari, on allait tous les jours à la liturgie pendant 3 ans.
0: Ah oui.
1: En habitant Paris, donc en laissant notre maison de Charente.
0: Boulevard Bianchi.
1: Boulevard Bianchi.
0: D'accord.
1: Voilà. Et grâce à quoi il n'avait pas besoin de médicaments, et il était heureux.
0: Extraordinaire.
1: Après, quand il a été ordonné diacre, ça allait très bien. Il allait visiter les malades. C'était vraiment une résurrection pour lui. Mais quand il a été ordonné prêtre, il est retombé en dépression parce qu'il y a des choses qu'il ne supportait pas dans un excès de miséricorde, disons, de cette église.
0: Oui. Voilà. Un excès de miséricorde.
1: On peut dire comme ça. C'est-à-dire un manque aussi de patience et de respect des canons. Oui.
0: Et vous-même, vous découvrez l'icône à partir de quelle année ?
1: Alors, quand j'étais petite, je faisais déjà des dessins de la Vierge, du Christ, j'aimais beaucoup, déjà. Mais je ne connaissais rien de l'icône. Donc, c'est vraiment à partir de 77, je dirais. Mais je crois que j'ai eu l'appel en 74. À partir de 77, j'ai commencé à prendre des cours pour réaliser des icônes.
0: Et vous
1: c'était
0: allez
1: à Paris. C'était avec Hélène Bretlankoff.
0: D'accord.
1: J'ai eu 5 professeurs, dont peut-être le plus connu est Léonid Ouspensky, qui était aussi le plus intérieur, le plus
0: d'accord.
1: mystique.
0: Et donc, vous développez cet art de l'icône et vous devenez, on peut dire, à un moment...
1: Passionné.
0: Passionné. Et à un moment, iconographe, petit à petit.
1: Et consacré iconographe en 1990
0: d'accord.
1: par Monseigneur Stéphane Karalambides, qui est actuellement métropolite d'Estonie. Mais mon appel profond, en fait, était de suivre le père Cyril Argenti, qui était prêtre à Marseille.
0: Oui.
1: Et qui pour moi était vraiment un père spirituel.
0: Oui, un prêtre tout à fait extraordinaire, hein, je crois, une figure de l'orthodoxie.
1: Quelqu'un qui dépassait les normes, oui. mais dans la vérité.
0: Oui, incarnant véritablement le souffle de l'esprit.
1: Oui.
0: Et vous développez votre talent d'iconographe, vous allez aussi créer une école. Et enseigner.
1: À partir de 90, j'ai oui. enseigné justement à l'église Saint-Irénée de Marseille, où oui. célébrait Père Cyril.
0: Oui.
1: À partir de 94, lors de son décès, ça n'était plus possible.
0: Oui.
1: J'ai enseigné au Mistral à Marseille.
0: Oui.
1: Et j'ai enseigné à Port-de-Bouc, parce que Marie avait été pendant 2 ans deuxième prêtre de l'église Sainte-Catherine, Port-de-Bouc. Et ça a duré plusieurs dizaines d'années.
0: Oui.
1: Voilà. Et puis maintenant, j'enseigne chez moi ou à l'église des Saints Archanges, qui a été ouverte il y a 7 ans.
0: Et vous sortez dernièrement le livre « Connaître les icônes », je crois, à partir d'un incident quand même tout à fait particulier dont vous m'avez fait part. On a supprimé à un moment...
1: Écoutez, j'avais fait ces émissions « Connaître », non pas « Connaître les icônes », mais « L'icône nous parle ».
0: Oui.
1: Pendant 30 ans. Et puis, un des directeurs de Radio Dialogue RCF a effacé toute mémoire. Et j'ai éprouvé le besoin de rassembler tout ce que j'avais pu communiquer oralement à la radio, sous la forme d'un livre, et en particulier des choses dont je me rendais des fondements, si je peux dire, des préceptes dont je me rendais compte que personne n'en avait conscience, même les iconographes, même les gens qui publiaient des livres sur les icônes, et j'en ai une grande quantité, j'en ai 130 à la maison, des livres sur les icônes. Et donc les gens, oui, donnaient des étapes de la réalisation de l'icône, mais ça ne correspondait pas à ce que je vivais intérieurement, ce que j'ai toujours vécu, et j'ai voulu que ça soit inscrit.
0: Et donc, vous avez écrit ce livre. Juste pour terminer notre propos, votre intention profonde que vous viviez, c'était laquelle? Quand vous disiez « je vivais quelque chose dans l'icône ».
1: Transmettre ce que Dieu m'a donné et
0: oui.
1: Que j'ai retrouvé chez les pères de l'Église. Et donc, c'est vrai que c'est un raisonnement analogique. Mais j'ai retrouvé également chez Jean Kowalewski, chez Ludmila Garrigou, chez Léonid Ouspensky.
0: C'est le père Jean-Baptiste Garrigou que je vais recevoir et que j'ai reçu également avec son épouse qui est ukrainienne, Ludmila.
1: Alors ils ont une très grande présence et une très grande activité iconographique, en tout cas le père Jean-Baptiste. Je ne sais pas s'il est conscient des 7 étapes, parce que ça c'est mon côté plus intellectuel.
0: Vous
1: ou
0: nous en parlerez quand
1: stylisateur.
0: Oui.
1: Lui, c'est un homme... Enfin, on est sur la même longueur d'onde quant à la réalisation du code, mais je ne suis pas sûre qu'il est conscient des 7 étapes.
0: Je pense que peut-être il n'a pas fait de la philosophie comme vous et
1: oui,
0: il l'exprime
1: ça.
0: Tout à fait
1: voilà.
0: autrement. Écoutez, je vous remercie infiniment d'être venu nous parler de votre parcours et c'est avec grande joie que nous nous retrouverons la semaine prochaine. Et pour terminer cette émission, je vous propose le Notre Père chanté par le groupe Aurore.

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Que ma prière monte comme l'encens en ta présence, Seigneur, l'élévation de mes mains en sacrifice du soir. Nous venons d'entendre le graduel d'Irrigatur que nous avons pour le 23e dimanche ordinaire, l'année B, que nous retrouvons aussi pour le 32e dimanche ordinaire et le 19e dimanche après la Pentecôte pour la forme extraordinaire. Voilà une des petites merveilles du chant grégorien. Tout est réuni pour faire de ce chant un véritable joyau. Un texte tout simple, mais essentiel, qui évoque de façon poétique et très suggestive la relation de l'homme avec son Dieu à travers l'acte de la prière et du sacrifice. Une mélodie splendide qui épouse le message et l'enchante littéralement. Un équilibre parfait et une belle complémentarité entre les deux phrases mélodiques qui structurent cette pièce. Une certaine brièveté, enfin, qui rend ce graduel facile à chanter, tout en donnant aux voix l'occasion de s'épanouir pleinement, de se dilater. À côté des grands graduels somptueux qui ornent avec majesté le répertoire grégorien, il y a aussi ces petits chefs-d'œuvre qui durent à peine 2 minutes, 2 petites minutes, c'est le cas de ce graduel, mais qui laissent après eux, dans les âmes, une grâce singulière de légèreté comme ce nuage d'encens qui semble flotter au-dessus de l'autel et embaumer tout le sanctuaire. Alors revenons sur ce texte très évocateur. Il est tiré du beau psaume 140, ou 141 selon la tradition hébraïque, qui est une supplication individuelle adressée à Dieu dans un contexte d'épreuve, de persécution même, et de tentation, de découragement. Ce petit verset situé au début du psaume imprègne de paix tout le reste de la prière, qui est beaucoup plus angoissée. Mais surtout, il illustre une des attitudes les plus fondamentales de l'homme en face de Dieu. La prière qui, selon les maîtres spirituels, est précisément élévation de l'âme vers Dieu. Un geste et un élément matériel traduisent tous deux cette élévation. L'encens, qui une fois balancé monte en volute vers les hauteurs de l'édifice, doucement porté par l'air ambiant, et les mains, symbole de l'activité de l'homme, qui s'élève vers le ciel, lieu présumé de l'habitation divine. Ces deux réalités, très présentes dans l'Ancien Testament et notamment dans ce psaume, sont passées dans la prière chrétienne. L'encens a été retenu dès les origines par l'Église, qui se voulait exclusivement héritière de la tradition biblique sur ce point, malgré la forte ambiguïté que pouvait présenter un usage de l'encens qui se trouvait largement répandu aussi dans les cultes païens, idolatrique. Et malgré tout, l'Église a maintenu l'usage de l'encens dans sa liturgie. Quant au geste des mains levées, eh bien, vous savez sans doute qu'il fut adopté de façon très significative par les chrétiens durant les premières persécutions pour représenter, sur les fresques des catacombes notamment, le mystère de l'Église, l'Église en prière, sous les traits d'une femme, les bras levés au ciel. Ces deux réalités sont devenues, dans l'Église, plus spécifiquement sacerdotales, l'encens et puis les mains levées, mais il ne faudrait pas oublier leur caractère universel. Toutes deux expriment la relation fondamentale de la prière qui monte vers le Seigneur. En ce sens, ce texte nous touche tous, de génération en génération, depuis sa composition au temps davidique. Il nous invite à insérer notre prière dans la grande prière de l'Église, à nous unir à tous ces grands orants qui ont traversé les siècles, depuis Moïse qui priait
sur la montagne pendant que le peuple combattait dans la plaine, et vous souvenez, tant qu'il avait les mains levées, le peuple gagnait, remportait la victoire, et quand il fléchissait, le peuple commençait à perdre pied. Et il a fallu des disciples pour maintenir levées les mains au ciel. Magnifique expression de la collaboration de l'homme à l'octroi de la grâce divine. Donc depuis Moïse jusqu'au sein de la Nouvelle Alliance, prêtres, religieux, laïcs, hommes et femmes, qui intercèdent sans relâche en faveur d'un monde oublieux de l'unique nécessaire. Donc vous voyez, ce graduel est vraiment fondamental, outre sa beauté textuelle et son attrait musical. Il reste une remarque à faire sur ce texte. La deuxième phrase évoque le sacrifice du soir et son parfum apaisant, celui de l'encens précisément. Sacrifice du soir que le prêtre devait à Yahvé selon les prescriptions de l'Ancienne Alliance. Par exemple, au chapitre 30 du livre de l'Exode, ou au chapitre 28 du livre des Nombres. Et c'est au cours d'un tel sacrifice que le prêtre Zacharie, le père de Jean-Baptiste, reçut la visite de l'ange Gabriel, lui annonçant la naissance à venir d'un fils qui serait le précurseur du Sauveur. Cette page d'évangile dans Saint Luc, chapitre 1, fait la jonction entre la liturgie de l'Ancienne Alliance et l'économie de la Nouvelle Alliance. Et c'est ainsi que l'essentiel de la prière juive est passé dans la liturgie de l'Église. Et le texte de ce graduel témoigne de ce passage, de cette transmission, de cet héritage. Quand nous chantons cette courte pièce, nous assumons ainsi toute la vie de prière des justes de l'Ancien Testament. Nous nous situons au cœur de la prière de l'Église. Car on ne peut pas chanter non plus ce graduel sans penser à un autre sacrifice du soir que Jésus accomplit au Cénacle en compagnie de ses disciples, la veille de sa passion. L'élévation de l'âme du Christ vers son Père au ciel en cette nuit unique représente ce qu'on a appelé la prière sacerdotale de Jésus. Et c'est cette prière et ce sacrifice qui assume et réunit tous les sacrifices de l'Ancienne Alliance dans l'unique sacrifice eucharistique de la Nouvelle. Voilà donc comment ce graduel est très riche, vous voyez, dans son contexte. Il assume la prière de l'Église, notre prière. Il est aussi éminemment eucharistique. On réécoute ce petit graduel avant d'en faire le commentaire musical.

Le septième mode convient parfaitement pour illustrer musicalement un tel texte. Son registre aigu, le déploiement allègre et enthousiaste de ses vocalises, le prédispose à cette fonction. Le résultat est éloquent. De façon très originale, le compositeur a su orner avec beaucoup d'expression la beauté du texte et lui donner ce surcroît de vie qu'apporte la musique. L'interprétation de cette pièce révèle, là encore, une fois de plus, la qualité de l'inspiration du compositeur. On va essayer de le mettre en lumière. Le corps et le verset du graduel s'équilibrent à la fois dans la longueur égale de ces deux parties et aussi dans le contraste expressif qui les oppose. Le verset éblouissant et léger, jaillissant d'un corps très large et très plein. Alors on va voir cela dans le détail. L'intonation est d'emblée typique du septième mode. Un intervalle de quinte, sol, ré, peut penser à l'introïte de la messe du jour de Noël, l'introïte Puer Natus Est, par exemple, qui commence à peu près de la même façon. Cet intervalle de quinte élève immédiatement la mélodie vers les hauteurs, annonçant déjà les développements à venir, compte tenu d'une certaine manière dans l'élan de cette intonation, l'élan premier. Intonation donc légère et aérienne, encore que pleine et chaleureuse. Et il faudrait se garder de la chanter trop vite, notamment. L'accent au lever, bien épanoui du verbe dirigatur, la forme de la courbe qui reconduit la mélodie au sol initial, l'épisème d'expression qui affecte la syllabe finale du verbe, tout cela commande une certaine largeur, une grande souplesse, une belle et chaleureuse complaisance. Il convient de laisser planer les notes qui précèdent, notamment la retombée sur la cadence en la puis en sol, tout en accompagnant cette suspension et cette retombée d'une grande netteté rythmique et d'une bonne intensité vocale. Voilà, tout cela pour la seule intonation et ses quelques notes. Le traitement mélodique qui suit sur Oratio Mea est déjà de toute beauté. Avant même que soit exprimée textuellement l'idée de l'encens, qui donne poétiquement sens à tout ce passage, bien la mélodie exprime déjà cette image, par son ascension progressive comme en volute parfumée. Cette montée à partir du sol jusqu'au fa aigu fait alterner magnifiquement des élans discrets, mais réels, et des retombées douces, dans un mouvement ascendant général. Le mouvement est large, plein de chaleur vocale, en crescendo vers la cadence à l'aigu de Mea, qu'il va falloir bien élargir et épanouir. La même atmosphère règne sur la suite de la phrase. Le mot « incensum » plane littéralement, avec son bel accent au lever, et sa finale très balancée là aussi, dans un tempo élargi également. On reprend ensuite un peu de mouvement sur In Conspectu, qui exprime la joie légère de l'âme en prière, qui a conscience de la présence de son Dieu. Et puis doucement, la mélodie s'incurve vers le grave, avec beaucoup de complaisance sur l'adjectif possessif tu, qui doit être pris de plus en plus large, à mesure qu'on va vers la cadence. Mais on ressent toujours cette impression de flottement, je ne veux pas dire du tout d'imprécision, hein, de flottement au sens spirituel, de balancement, de suspension dans l'air, l'atmosphère divine, notamment sur la finale, la vocalise finale de tout haut, avec son alternance de montée et de descente. Paradoxalement, alors même que la mélodie descend, la prière, elle, continue de monter. Et c'est vraiment le sens du texte. Ce que signifie cette descente, bien c'est la joie profonde, intérieure, c'est l'amour et la tendresse qui anime cette montée de la prière. En même temps que l'âme s'élève vers son Dieu, elle prend conscience qu'elle le possède. Et c'est là sans doute une trouvaille assez géniale du compositeur qui permet ainsi de donner au texte un surcroît d'expression qui correspond tellement
à l'essence de la prière et la vie spirituelle. Et il a su traduire l'amour que suppose l'élévation de l'âme vers Dieu. Et cet amour, il se traduit par une descente mélodique. C'est l'amour qui soulève cette âme et l'emporte vers son Seigneur. Et en même temps, c'est l'amour qui rend présent le Seigneur et qui jouit de cette présence. Le dernier mot de cette phrase d'ailleurs, qui me conforte dans cette interprétation, c'est le mot « Seigneur », le nom du Seigneur dominé. Et il est admirablement bien rendu. La tranquillité de cette formule fusionne avec sa fermeté qui lui vient du mode de sol, ce qui donne une impression de plénitude sereine, certitude absolue d'être exaucé. Cette cadence finale doit être d'autant plus élargie qu'elle précède le jaillissement de la phrase suivante. D'une certaine manière, la pièce aurait pu s'arrêter là, et on aurait déjà une petite pièce merveilleuse. Mais cette deuxième phrase, elle vient pourtant compléter avec grand bonheur le message de la première. Au niveau du texte, les deux phrases se ressemblent. Ici et là, il s'agit d'élévation, soit de l'âme, soit des mains. Élévation de l'âme à travers l'encens ou élévation des mains. La première phrase mentionne le destinataire de cette élévation, le Seigneur, et la deuxième phrase en mentionne le contexte sacrificiel. Mais c'est au plan mélodique que la complémentarité se manifeste au plus haut point. Le contraste là est presque absolu. La pièce ne perd certes pas sa peine et sa douceur, mais un élan incontestable, impétueux, se traduit dans le mot « elevatio » qui commence cette deuxième phrase. Et là, il se produit comme une sorte d'envolée de pur lyrisme qui signifie, selon moi, l'extase dans laquelle l'âme est emportée. Cette extase, elle suppose la venue de Dieu dans l'âme, et c'est ce qu'a exprimé précisément la fin de la première phrase, avec son attitude, une atmosphère plus intérieure, plus intimiste. Voilà, une sorte d'union sacrée qui s'est scellée entre l'âme et son Dieu, et maintenant Dieu prend l'initiative et il emporte sa bien-aimée vers des hauteurs qu'elle n'avait pas imaginées et qu'elle n'avait pas pu atteindre jusque-là. L'intervalle de quarte sur l'accent de elevatio propulse subitement la mélodie vers le sol aigu, bientôt suivi du la, sommet de toute la pièce. Le mouvement doit être ici souverainement léger. Le mot doit jaillir et après un accent ferme,

pic se produit sur manum, qui atteint également le la aigu. Puis sur meharum, la mélodie redevient subitement plus sobre, plus ramassée, plus intérieure, plus large aussi. C'est un peu comme si le Seigneur déposait délicatement son épouse après l'extase et lui faisait reprendre contact doucement avec la réalité qui l'entoure. Cette réalité, c'est le sacrifice du soir, l'action liturgique qui est porteuse, on le voit, des grâces mystiques les plus hautes. La dernière phrase mélodique de ce graduel est constituée de deux mots seulement, sacrificium vespertinum. Le premier de ces deux mots est en élan, et il doit être pris avec une certaine vélocité, sans précipitation non plus, mais avec beaucoup de legato, notamment sur les deux neumes ternaires de l'accent et de la syllabe suivante. Quant au dernier mot, si évocateur de la paix du soir, il se déploie dans la douceur et la largeur d'un mouvement qui nous achemine vers la fin de la pièce de façon sensible. Attention juste à ne pas déplacer l'accent sur la seconde syllabe de Vespertinum, qui est dotée d'une tristropha, d'une distropha, pardon, assez ferme. Et souvent le piège est là. La longueur de cette vocalise suggère la douce et pénétrante influence de la prière, opérant son effet paisible dans l'âme qui perd conscience et s'endort sous le regard de son Dieu qu'elle vient de louer et d'aimer. Tout s'achève silencieusement, je dirais, dans le calme lumineux d'un soir qui meurt. Ce petit graduel nous a fait assister à un véritable acte de vie unitive, sommet de la vie spirituelle, et plus profondément encore, cet acte, il devient réellement nôtre dans la célébration liturgique, par le chant. L'Église en prière nous communique sa vie et son amour ainsi, et c'est l'œuvre du salut et de notre sanctification qui s'accomplit en chantant.

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1: Radio Espérance, lecture du chapitre 11 de l'Épître aux Romains.
2: La conversion d'Israël. Car je ne veux pas, frères, vous laisser ignorer ce mystère, de peur que vous ne vous complaisiez en votre sagesse. Une partie d'Israël s'est endurcie jusqu'à ce que soit entrée la totalité des païens, et ainsi tout Israël sera sauvé, comme il est écrit, « De Sion viendra le libérateur, il ôtera les impiétés du milieu de Jacob. » Et voici quelle sera mon alliance avec eux, lorsque j'enlèverai leurs péchés. Ennemis, il est vrai, selon l'Évangile, à cause de vous, ils sont, selon l'élection, chéris à cause de leur Père. Car les dons et l'appel de Dieu sont sans repentance. En effet, de même que jadis vous avez désobéi à Dieu et qu'au temps présent vous avez obtenu miséricorde grâce à leur désobéissance, eux de même au temps présent ont désobéi grâce à la miséricorde exercée envers vous, afin qu'eux aussi, ils obtiennent au temps présent miséricorde. Car Dieu a enfermé tous les hommes dans la désobéissance pour faire à tous miséricorde. »

Hymne à la sagesse miséricordieuse. Ô abîme de la richesse, de la sagesse et de la science de Dieu, que ses décrets sont insondables et ses voies incompréhensibles, qui en effet a jamais connu la pensée du Seigneur, qui en fut jamais le conseiller, ou bien qui l'a prévenu de ses dons pour devoir être payé de retour? Car tout est de lui, et par lui, et pour lui. À lui soit la gloire éternellement. Amen.

Radio Espérance, lecture des chapitres 12 et 13 de l'Épître aux Romains. Troisième partie, Parénèse. Chapitre 12. Le culte spirituel. Je vous exhorte donc, frères, par la miséricorde de Dieu, à offrir vos personnes en hostie vivante, sainte, agréable à Dieu. C'est là le culte spirituel que vous avez à rendre. Et ne vous modelez pas sur le monde présent, mais que le renouvellement de votre jugement vous transforme et vous fasse discerner quelle est la volonté de Dieu, ce qui est bon, ce qui lui plaît, ce qui est parfait. »

humilité et charité dans la communauté. Au nom de la grâce qui m'a été donnée, je le dis à tous et à chacun, ne vous surestimez pas plus qu'il ne faut vous estimer, mais gardez de vous une sage estime, chacun selon le degré de foi que Dieu lui a départi. Car, de même que notre corps en son unité possède plus d'un membre, et que ses membres n'ont pas tous la même fonction, ainsi nous, à plusieurs, nous ne formons qu'un seul corps dans le Christ, étant, chacun pour sa part, membres les uns des autres. Mais, pourvus de dons différents selon la grâce qui nous a été donnée, si c'est le don de prophétie, exerçons-le en proportion de notre foi. Si c'est le service, en servant, l'enseignement, en enseignant, l'exhortation, en exhortant. Que celui qui donne le fasse sans calcul, celui qui préside avec diligence, celui qui exerce la miséricorde en rayonnant de joie. Que votre charité soit sans feinte, détestant le mal, solidement attachée au bien. Que l'amour fraternel vous lie d'affection entre vous. Chacun regardant les autres comme plus méritants, d'un zèle sans nonchalance, dans la ferveur de l'esprit, au service du Seigneur, avec la joie de l'espérance, constant dans la tribulation, assidu à la prière, prenant part aux besoins des saints, avide de donner l'hospitalité. »

Charité envers tous les hommes, même les ennemis. Bénissez ceux qui vous persécutent. Bénissez, ne maudissez pas. Réjouissez-vous avec qui est dans la joie. Pleurez avec qui pleure. Plein d'une égale complaisance pour tous, sans vous complaire dans l'orgueil, attirez plutôt par ce qui est humble, ne vous complaisez pas dans votre propre sagesse. Sans rendre à personne le mal pour le mal, ayant à cœur ce qui est bien devant tous les hommes, en paix avec tous si possible, autant qu'il dépend de vous, sans vous faire justice à vous-même, mes bien-aimés, laissez agir la colère, car il est écrit « C'est moi qui ferai justice, moi qui rétribuerai, dit le Seigneur. » Bien plutôt, si ton ennemi a faim, donne-lui à manger. S'il a soif, donne-lui à boire. Ce faisant, tu amasseras des charbons ardents sur sa tête. Ne te laisse pas vaincre par le mal, sois vainqueur du mal par le bien. »

Chapitre 13. Soumission au pouvoir civil. Que chacun se soumette aux autorités en charge, car il n'y a point d'autorité qui ne vienne de Dieu, et celles qui existent sont constituées par Dieu. Si bien que celui qui résiste à l'autorité se rebelle contre l'ordre établi par Dieu. Et les rebelles se feront eux-mêmes condamner. En effet, les magistrats ne sont pas à craindre quand on fait le bien, mais quand on fait le mal. Veux-tu n'avoir pas à craindre l'autorité? Fais le bien et tu en recevras des éloges, car elle est un instrument de Dieu pour te conduire au bien. Mais crains si tu fais le mal, car ce n'est pas pour rien qu'elle porte le glaive. Elle est un instrument de Dieu pour faire justice et châtier qui fait le mal. Aussi doit-on se soumettre non seulement par crainte du châtiment, mais par motif de conscience. N'est-ce pas pour cela même que vous payez les impôts? Car il s'agit de fonctionnaires qui s'appliquent de par Dieu à cet office. Rendez à chacun ce qui lui est dû, à qui l'impôt, l'impôt, à qui les taxes, à qui la crainte, à qui l'honneur, l'honneur.

la charité résumée de la loi. N'ayez de dette envers personne, sinon celle de l'amour mutuel, car celui qui aime autrui a de ce fait accompli la loi. En effet, le précepte, tu ne commettras pas d'adultère, tu ne tueras pas, tu ne voleras pas, tu ne convoiteras pas, et tous les autres se résument en cette formule, tu aimeras ton prochain comme toi-même. La charité ne fait point de tort au prochain. La charité est donc la loi dans sa plénitude. »

Le chrétien est enfant de lumière. D'autant que vous savez en quel moment nous vivons, c'est l'heure désormais de vous arracher au sommeil. Le salut est maintenant plus près de nous qu'au temps où nous avons cru. La nuit est avancée, le jour est arrivé. Laissons là les œuvres de ténèbres et revêtons les armes de lumière. Comme il sied en plein jour, conduisons-nous avec dignité. Point de ripaille, ni d'orgie, pas de luxure ni de débauche, pas de querelle ni de jalousie. Mais revêtez-vous du Seigneur Jésus-Christ et ne vous souciez pas de la chair pour en satisfaire les convoitises.

Charité envers les faibles. À celui qui est faible dans la foi, soyez accueillant sans vouloir discuter des opinions. Tel croit pouvoir manger de tout, tandis que le faible ne mange que des légumes. Que celui qui mange ne méprise pas l'abstinent, et que l'abstinent ne juge pas celui qui mange. Dieu l'a bien accueilli. Toi qui es-tu, pour juger un serviteur d'autrui, qu'il reste debout ou qu'il tombe, cela ne concerne que son maître. D'ailleurs, il restera debout, car le Seigneur a la force de le soutenir. Celui-ci préfère un jour à un autre. Celui-là les estime tous pareils. Que chacun s'en tienne à son jugement. Celui qui tient compte des jours le fait pour le Seigneur, et celui qui mange le fait pour le Seigneur, puisqu'il rend grâce à Dieu. Et celui qui s'abstient le fait pour le Seigneur, et il rend grâce à Dieu. En effet, nul d'entre nous ne vit pour soi-même, comme nul ne meurt pour soi-même. Si nous vivons, nous vivons pour le Seigneur, et si nous mourons, nous mourons pour le Seigneur. Donc, dans la vie comme dans la mort, nous appartenons au Seigneur, car le Christ est mort, est revenu à la vie pour être le Seigneur, des morts et des vivants. Mais toi, pourquoi juger ton frère? Et toi, pourquoi mépriser ton frère? Tous, en effet, nous comparaîtrons au tribunal de Dieu, car il est écrit, « Par ma vie, dit le Seigneur, tout genou devant moi fléchira, et toute langue rendra gloire à Dieu. » C'est donc que chacun de nous rendra compte à Dieu pour soi-même. »

Finissons-en donc avec ces jugements, les uns sur les autres. Jugez plutôt qu'il ne faut rien mettre devant votre frère, qu'il le fasse buter ou tomber. Je le sais, j'en suis certain dans le Seigneur Jésus, rien n'est impur en soi, mais seulement pour celui qui estime un aliment impur. En ce cas, il l'est pour lui. En effet, si pour un aliment ton frère est contristé, tu ne te conduis plus selon la charité. Ne va pas avec ton aliment faire périr celui-là pour qui le Christ est mort. N'exposez donc pas votre privilège à l'outrage. Car le règne de Dieu n'est pas affaire de nourriture ou de boisson. Il est justice, paix et joie dans l'Esprit Saint. Celui, en effet, qui sert le Christ de la sorte est agréable à Dieu et approuvé des hommes. Poursuivons donc ce qui favorise la paix et l'édification mutuelle. Ne va pas pour un aliment détruire l'œuvre de Dieu. Tout est pur, assurément, mais devient un mal pour l'homme qui mange au donnant du scandale. Ce qui est bien, c'est de s'abstenir de viande et de vin et de tout ce qui fait buter ou tomber ou faiblir ton frère. Cette foi que tu as, garde-la pour toi devant Dieu. Heureux qui ne se juge pas coupable au moment même où il se décide. Mais celui qui mange malgré ses doutes est condamné, parce qu'il agisse en bonne foi et que tout ce qui ne procède pas de la bonne foi est péché. »

Mais c'est un devoir pour nous, les forts, de porter les faiblesses de ceux qui n'ont pas cette force et de ne point rechercher ce qui nous plaît. Que chacun d'entre nous plaise à son prochain pour le bien, en vue d'édifier. Car le Christ n'a pas recherché ce qui lui plaisait, mais comme il est écrit, les insultes de des insulteurs sont tombées sur moi. En effet, tout ce qui a été écrit dans le passé le fut pour notre instruction, afin que la constance et la consolation que donnent les Écritures nous procurent l'espérance. Que le Dieu de la constance et de la consolation vous accorde d'avoir les uns pour les autres la même aspiration à l'exemple du Christ Jésus, afin que d'un même cœur et d'une même bouche vous glorifiez le Dieu et Père de notre Seigneur Jésus-Christ. Aussi, soyez accueillants les uns pour les autres, comme le Christ le fut pour vous, à la gloire de Dieu. Je l'affirme en effet, le Christ s'est fait ministre des circoncis, à l'honneur de la véracité divine, pour accomplir les promesses faites aux patriarches, et les nations glorifient Dieu pour sa miséricorde, selon le mot de l'Écriture. C'est pourquoi je te louerai parmi les nations, et je chanterai à la gloire de ton nom. Et cette autre, nation, exultez avec son peuple, ou encore, toutes les nations, louez le Seigneur, et que tous les peuples le célèbrent. Et Isaïe dit à son tour, il paraîtra, le rejeton de Jessé, celui qui se dresse pour commander aux nations. En lui, les nations mettront leur espérance. Que le Dieu de l'espérance vous donne en plénitude, dans votre acte de foi, la joie et la paix, afin que l'espérance surabonde en vous par la vertu de l'Esprit Saint.

Quatrième partie, épilogue. Suite du chapitre 15. Le ministère de Paul. Je suis personnellement bien persuadé, mes frères, à votre sujet, que vous êtes par vous-même remplis de bons sentiments, en pleine possession du don de science, capable aussi de vous avertir mutuellement. Je vous ai cependant écrit assez hardiment, par endroits, comme pour raviver vos souvenirs, en vertu de la grâce que Dieu m'a faite, d'être un officiant du Christ Jésus auprès des païens, ministre de l'Évangile de Dieu, afin que les païens deviennent une offrande agréable, sanctifiée dans l'Esprit Saint. Je puis donc me glorifier dans le Christ Jésus en ce qui concerne l'œuvre de Dieu, car je n'oserais parler de ce que le Christ n'aurait pas fait par moi pour obtenir l'obéissance des païens, en parole et en œuvre, par la vertu des signes et des prodiges, par la vertu de l'Esprit de Dieu. Ainsi, depuis Jérusalem, en rayonnant jusqu'à l'Illyrie, j'ai procuré l'accomplissement de l'Évangile du Christ, tenant de la sorte à honneur de limiter cet apostolat aux régions où l'on n'avait pas invoqué le nom du Christ, pour ne point bâtir sur des fondations posées par autrui et me conformer à ce qui est écrit. Ceux à qui on ne l'avait pas annoncé le verront, et ceux qui n'en avaient pas entendu parler comprendront.

projet de voyage. C'est bien là ce qui, chaque fois, m'empêchait d'aller chez vous. Mais à présent, comme je n'ai plus d'occupation dans ces contrées et que depuis des années j'ai un vif désir d'aller chez vous, quand je me rendrai en Espagne. Car j'espère vous voir en cours de route et être mis par vous sur le chemin de ce pays, une fois que j'aurai un peu savouré la joie de votre présence. Mais maintenant, je me rends à Jérusalem pour le service des saints, car la Macédoine et l'Achaïe ont bien voulu prendre quelque part aux besoins des saints de Jérusalem qui sont dans la pauvreté. Oui, elles l'ont bien voulu et elles le leur devaient. Si les païens, en effet, ont participé à leurs biens spirituels, ils doivent à leur tour les servir de leurs biens temporels. Quand donc j'aurai terminé cette affaire et leur aurai remis officiellement cette récolte, je partirai pour l'Espagne en passant par chez vous. Et je sais qu'en arrivant chez vous, je viendrai avec la plénitude des bénédictions du Christ. Mais je vous le demande, frère, par notre Seigneur Jésus-Christ et la charité de l'Esprit, luttez avec moi dans les prières que vous adressez à Dieu pour moi, afin que j'échappe aux incrédules de Judée et que le secours que je porte à Jérusalem soit agréé des saints et qu'ainsi, venant à vous dans la joie, Dieu veuille me faire goûter avec vous quelque repos. Que le Dieu de la paix soit avec vous tous. Amen.

Chapitre 16. Recommandations et salutations. Je vous recommande Phébé, notre sœur, diaconesse de l'église de Sancré. Offrez-lui dans le Seigneur un accueil digne des saints et assistez-la en toute affaire où elle aurait besoin de vous. Aussi bien fût-elle une protectrice pour nombre de chrétiens et pour moi-même. Saluez Prisca et Aquilas, mes coopérateurs dans le Christ Jésus. Pour me sauver la vie, ils ont risqué leur tête et je ne suis pas seul à leur devoir de la gratitude. C'est le cas de toutes les églises de la gentilité. Saluez aussi l'église qui se réunit chez eux. Saluez, mon cher Épénète, les prémices que l'Asie a offertes au Christ. Saluez Marie, qui s'est bien fatiguée pour vous. Saluez Andronicus et Junias, mes parents et mes compagnons de captivité. Ce sont des apôtres marquants qui m'ont précédé dans le Christ. Saluez Ampliatus, qui m'est cher dans le Seigneur. Saluez Urbain, notre coopérateur dans le Christ, et mon cher Stachys. Saluez Apelle, qui a fait ses preuves dans le Christ. Saluez les membres de la maison d'Aristobule. Saluez Hérodion, mon parent. Saluez les membres de la maison de Narcisse, dans le Seigneur. Saluez Tryphène et Tryphose, qui se fatigue dans le Seigneur. Saluez ma chère Persis, qui s'est beaucoup fatiguée dans le Seigneur. Saluez Rufus, cet élu dans le Seigneur, et sa mère qui est aussi la mienne. Saluez Asyncrite, Phlégon, Hermès, Patrobas, Hermas, et les frères qui sont avec eux. Saluez Philologue et Julie, Nérée et sa sœur, et Olympas, et tous les saints qui sont avec eux. Saluez-vous mutuellement d'un saint baiser. Toutes les églises du Christ vous saluent.

Avertissement, premier post-scriptum. Je vous en prie, frère, gardez-vous de ces fauteurs de dissension et de scandale contre l'enseignement que vous avez reçu. Évitez-les. Car ces sortes de gens ne servent pas notre Seigneur le Christ, mais leur ventre, et par des discours doucereux et flatteurs, séduisent les cœurs simples. En effet, le renom de votre obéissance s'est répandu partout, et vous faites ma joie. Mais je veux que vous soyez avisés pour le bien et malhabiles pour le mal. Le Dieu de la paix écrasera bien vite Satan sous vos pieds. Que la grâce de notre Seigneur Jésus-Christ soit avec vous. »

Dernière salutation, second post-scriptum. Timothée, mon coopérateur, vous salue, ainsi que Lucius, Jason et Sosipatros, mes parents. Je vous salue dans le Seigneur, moi, Tertius, qui ai écrit cette lettre. Gaius vous salue, qui est mon hôte et celui de l'Église entière. Eraste, le trésorier de la ville, vous salue, ainsi que Quartus, notre frère. »

Doxologie. À celui qui a le pouvoir de vous affermir, conformément à l'évangile que j'annonce, en prêchant Jésus-Christ, révélation des mystères, enveloppée de silence au siècle éternel, mais aujourd'hui manifestée et par des écritures qui le prédisent, selon l'ordre du Dieu éternel, portée à la connaissance de toutes les nations, pour les amener à l'obéissance de la foi, à Dieu qui seul est sage, par Jésus-Christ, à lui soit la gloire, au siècle des siècles. Amen.

Tous les hommes ont péché. Ils sont privés de la gloire de Dieu. Et lui, gratuitement, les fait devenir justes par sa grâce. Romains 3, 23, 24.

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2: Gloire au Père et au Fils et au Saint-Esprit pour les siècles des siècles. En ce jour consacré à Marie, au cœur de cette nuit, écoutons l'hymne vénérable adressé à la Mère de Dieu, appelé hymne acatiste, qui est une des expressions les plus hautes et les plus célèbres de la piété mariale de tradition byzantine.
3: Laissons monter et jaillir de notre cœur notre émerveillement, celui de Marie devant le mystère de notre salut et du don qui nous est fait par la foi.
4: Oui, quel que soit notre état et la situation que nous rencontrons en cet instant, heureux ou moins heureux, ayons une attitude de louange objective et celle de Marie de se réjouir. « Réjouis-toi », lui dit le messager divin à l'Annonciation. « Oui, réjouissons-nous, car le Fils de Dieu est devenu ce que nous sommes afin que nous puissions devenir ce qu'il est, Fils de Dieu, notre Père. » Notre acte de foi et celui de Marie, c'est d'abord cela. Cet émerveillement. C'est celui de Pierre en présence du Christ transfiguré qui s'écrie « Qu'il est bon, qu'il est beau et merveilleux que nous soyons ici, en présence du beau, du bien et du vrai, notre âme réagit avec émerveillement. Faisons notre apprentissage ou réapprentissage de cet émerveillement et d'une vraie louange mariale en écoutant cet hymne acatiste. Une hymne très ancienne qui est considérée comme un exemple magnifique de la tradition mariale, la plus antique de l'Église, une et indivise.
3: « Réjouis-toi !»
2: lui dit le messager divin à l'Annonciation.

pour comprendre ce mystère qui dépasse toute connaissance. La Vierge dit au serviteur de Dieu, « Comment, dis-moi, me sera-t-il possible de donner naissance à un fils, alors que je ne connais pas d'homme ?»

Joseph le sage se troubla, secoué par une tempête de pensées contradictoires. Il te vit inépousé et te soupçonna d'un amour caché, toi l'irréprochable. Mais apprenant que ce qui avait été

Ceux qui savent lire les signes des astres ont reconnu dans les bras de la Vierge le Créateur des hommes. Dans les traits de celui qui a pris condition d'esclave, ils ont adoré leur maître. Avec empressement,

0: Vous êtes sur les ondes de Radio Espérance au cœur de la nuit. Poursuivons notre écoute de cette louange suivant l'hymne acathiste dédié à la Mère de Dieu. Après les deux premières stances constituant les méditations des évangiles de l'enfance, de l'Annonciation jusqu'à la rencontre avec Siméon, méditons le mystère de la maternité de Marie, Vierge et Mère.
1: Le Créateur a fait pour nous une œuvre nouvelle. Lorsqu'il se rendit visible à nos yeux, il a pris chair dans le sein d'une vierge en la gardant dans son intégrité pour qu'à la vue de cette

Quand nous contemplons cet enfantement inhabituel, nous devenons étrangers à notre monde habituel, et notre esprit se tourne vers les réalités d'en haut, car le Très-Haut s'est révélé

a pris chair dans notre condition humaine sans cesser d'être Dieu. En venant habiter le monde d'en bas, il n'a pas quitté pour autant les réalités d'en haut, mais il est descendu tout en

Tous les anges du ciel ont été frappés de stupeur devant la prodigieuse œuvre de ton incarnation, Seigneur.

Devant toi, ô Mère de Dieu, les orateurs bavards sont muets comme des poissons, incapables de dire comment tu as pu enfanter et demeurer vierge.

En toi, Vierge Marie, Mère de Dieu, trouve refuge ceux qui ont fait choix.

Toutes nos hymnes de louange sont impuissantes à chanter, Seigneur, la profusion de ta miséricorde infinie. Serait-elle aussi nombreuse?

0: C'était en l'honneur de la bienheureuse Vierge Marie. Avec elle, dans la tradition de l'Église orientale, notre louange et action de grâce par cet hymne acatiste et que nous écouterons chaque samedi et jour de fête de la Mère de Dieu sur les ondes de Radio Espérance.
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2: En ce samedi de la 27e semaine du temps ordinaire, la première lecture est tirée de la première lettre à Timothée au chapitre 6. Restez fidèles jusqu'au retour du Seigneur.
3: En présence du Christ Jésus, combattre le beau combat de la foi, garder le dépôt, mais aussi éviter les bavardages et les objections d'une pseudo-science. Paul serait-il d'aujourd'hui ?
2: Pour toi, homme de Dieu, fuis ces choses. Recherche la justice, la piété, la foi, l'amour, la persévérance, la douceur. Combats le beau combat de la foi. Conquiers la vie éternelle à laquelle tu as été appelé, comme tu l'as reconnu dans une belle profession de foi en présence de nombreux témoins. Je t'ordonne, en présence de Dieu qui donne vie à toute chose, et en présence du Christ Jésus qui a rendu témoignage devant Ponce Pilate dans une belle profession de foi, garde le commandement en demeurant sans tache et sans reproche jusqu'à la manifestation de notre Seigneur Jésus-Christ que fera paraître au temps fixé le bienheureux et unique souverain, le roi des rois et seigneur des seigneurs, le seul qui possède l'immortalité, qui habite une lumière inaccessible que nul homme n'a vu ni ne peut voir. À lui, gloire et puissance éternelle. Amen. Aux riches de ce monde-ci, ordonne de ne pas s'enorgueillir et de ne pas mettre leur espoir dans une richesse incertaine, mais en Dieu, lui qui nous dispense tous les biens en abondance, pour que nous en jouissions. Qu'il fasse le bien, s'enrichisse de belles œuvres, donne avec largesse, partage avec les autres. Ainsi amasseront-ils pour eux-mêmes un bel et solide trésor pour l'avenir, afin d'obtenir la vie véritable. Ô Timothée, garde le dépôt, évite les bavardages impies et les objections d'une pseudo-science. Pour l'avoir professé, certains se sont écartés de la foi. La grâce soit avec vous. Amen.

mais les ouvriers sont peu nombreux. Priez donc le maître de la moisson d'envoyer des ouvriers pour la moisson. Les ouvriers sont peu nombreux pour une moisson abondante. Nous ne pouvons le répéter sans une grande tristesse. Il y a des gens pour entendre dire de bonnes choses. Il n'y en a pas pour les dire. Le monde est rempli de prêtres, mais on rencontre rarement un ouvrier dans la moisson de Dieu. Nous acceptons bien la fonction sacerdotale, mais nous ne faisons pas le travail de cette fonction. Considérez, frères très chers, considérez le poids de cette parole. Priez le maître de la moisson d'envoyer des ouvriers pour sa moisson. Vous-même, priez pour nous, afin que nous puissions faire le travail auquel vous avez droit. Que notre langue ne soit pas engourdie quand il faut exhorter. Une fois que nous avons accepté la charge de la prédication, que notre silence ne nous assigne pas devant le juste juge. Souvent, en effet, la langue des prédicateurs est paralysée par leur mauvaise disposition. Mais souvent, c'est par la faute de leur peuple que les supérieurs s'abstiennent de prêcher. La langue des prédicateurs est paralysée par leur mauvaise disposition, nous dit le psalmiste. Dieu déclare aux pécheurs : comment peux-tu redire mes lois ? Et que la parole des prédicateurs soit arrêtée par les vices de leur peuple, le Seigneur le dit à Ézéchiel : je ferai adhérer ta langue à ton palais, tu seras muet et tu cesseras de les avertir, car c'est une engeance de rebelles. Comme s'il disait clairement : la prédication te sera enlevée, car puisque ce peuple me défie par sa conduite, il ne mérite pas d'être exhorté à la vérité. Par suite de quel vice la parole est retirée au prédicateur, il n'est pas facile de le savoir. Mais ce que l'on sait avec certitude, c'est que le silence du pasteur est nuisible, quelquefois à lui-même, mais toujours à son peuple. Il y a encore autre chose, frère très cher, qui m'afflige vivement dans la vie des pasteurs. Mais pour que mes paroles ne permettent de critiquer personne injustement, je m'accuse moi-même également, bien que ce soit malgré moi que je succombe, contraint par la nécessité de cette époque de barbarie. Nous avons glissé vers des affaires extérieures, et la charge honorable que nous avons acceptée est bien différente des fonctions que nous exerçons en fait. Nous abandonnons le ministère de la prédication, et c'est pour notre châtiment, je crois, qu'on nous appelle évêque, car nous en avons le titre, mais nous n'en avons pas la valeur. En effet, ceux qui nous ont été confiés abandonnent Dieu, et nous nous taisons. Ils sont tombés par leur mauvaise conduite, et nous ne leur tendons pas la main en les corrigeant. Mais quand pourrions-nous corriger la vie d'autrui, nous qui négligeons la nôtre? Pris par des tâches profanes, nous devenons d'autant plus insensibles à l'intérieur que nous paraissons plus adonnés à tout ce qui se passe à l'extérieur. L'Église a donc bien eu raison de dire à propos de ses membres en mauvaise santé : on m'a chargé de garder ces vignes, ma propre vigne, je ne l'ai pas gardée. Nous qui avons été institués gardiens des vignes, nous n'avons aucunement gardé notre propre vigne, parce que, en nous laissant prendre par des actions extérieures, nous avons négligé le ministère de notre propre tâche.

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1: Gloire au Père et au Fils et au Saint-Esprit pour les siècles des siècles.

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1: Vous vous rappelez sans doute la petite histoire d'une certaine Lucie Christine, une mère de famille, qui, dans notre précédent entretien, nous racontait que, je la cite, « Travaillant seule chez moi à quelque ouvrage de couture, mon âme fut soudainement investie et comme inondée du sentiment de la présence divine. » Eh bien, chers amis, nous allons essayer de comprendre, au cours de ce nouvel entretien, comment, en même temps que Lucie Christine et beaucoup d'autres expérimentent, on va dire comme ça, la présence de Dieu, elle se met à le révéler. Dieu se révèle en elle, plus exactement. Et que depuis, on va dire depuis Abraham,